0: un petit hameau de Lussas. Ouais. Il y a le festival du documentaire bien connu maintenant là-bas, mais c'est un tout petit village. Et dans cette maison, 350 ans d'histoire familiale. Et puis, quand on retrace l'histoire, on s'est rendu compte que les Chabannes avaient fait peut-être 25 kilomètres en quelques siècles. Donc, on est vraiment de là-bas, côté paternel.
1: Il y a Montélimar.
0: Montélimar, puisqu'après l'Ardèche, c'est quelques mois à Montélimar.
1: Vous allez vivre à Montélimar ?
0: Ouais, très rapidement, en fait. Je peux même pas vous dire aujourd'hui pourquoi on est passé par Montélimar. Peut-être une question d'école, parce que le village, c'était la toute petite école. À Lussas, il y avait une école primaire. Peut-être que c'était un début de collège à Montélimar. Et ensuite, rapidement, Carpentras, où là, je retrouve la ville où notre grand-père, qui était sous-préfet à Carpentras après la guerre, les résistants étaient un petit peu finalement récompensés par le fait de devenir sous-préfet ou préfet. Et lui avait comme ça eu la sous-préfecture. Enfin, il avait été nommé à Carpentras. Donc c'était sa ville à lui, c'est devenu la nôtre.
1: Il y a des lieux comme ça, un endroit, une image qui vous revient avant Carpentras, du côté peut-être de Montélimar. Vous parliez de l'école, vous vous souvenez d'une rue, d'une ambiance, de quelque chose en particulier, d'un endroit qui vous a marqué.
0: C'est toujours très, très personnel. Mais quand on fait l'exercice, je me rappellerai pas d'une journée entière à ces âges-là. Puis je me rappelle de petits flashs dans les cours, évidemment, de récréation, dans les salles de classe. Si vous avez fait ce voyage incroyable des années après, qui consiste à revenir dans une des salles de classe de votre enfance, je l'ai fait. Et là, je pense qu'on est assez nombreux aussi à l'avoir fait. On découvre que ces robinets qui au début finalement devaient nous obliger à nous mettre sur la pointe d'épée pour arriver à boire sont quasiment à ras du sol. Donc il y a une espèce comme ça de sensation un peu à la Gulliver, de retrouver une échelle complètement différente de la nôtre. Et on se dit, j'étais là à l'échelle de mon enfance dans une salle qui me paraissait si grande.
1: Voilà, et ça, donc, c'était où du coup?
0: Ça, c'était à Carpentras. Où effectivement on a retrouvé ça. Et puis je suis repassé à Montélimar.
1: Vous avez des attaches, on découvrira que vous vivez au pied du Mont Ventoux, mais vous repassez de temps en temps à Montélimar ou pas loin?
0: Oui, pour aller en Ardèche. Donc ça nous permet de repasser par des endroits. Et de temps en temps, c'est pas tout le temps, on fait un petit crochet, on arrive devant des maisons. On a, avec nos frères et sœurs, dans la maison où on a passé vraiment toute notre adolescence. Là, c'est la maison où on se construit en sortant de l'enfance, avant d'aller faire des études, notamment à Paris. On a mis un tout petit mot derrière un petit interphone. On s'est dit, un jour, ils vont peut-être le réparer. Ce mot tombera et ils sauront qu'ici, il y avait une famille qui était heureuse.
1: J'ai repéré, du côté de Montélimar, s'il y avait des forêts. J'ai trouvé le bois de Lyon, la forêt de Saou, la forêt de Marsanne ou encore la forêt d'Allan. Je vous parle de forêt. Vous me direz dans un instant si c'est un endroit dans lequel vous sentez bien. Parce qu'on va retrouver Benoît Prospero pour la Revue des Merveilles. Et aujourd'hui, Benoît nous emmène en Occitanie. On est dans les Pyrénées-Orientales, au pied du Canigou, à Corneilla de Conflans.
2: Une école dans la forêt. Dit comme ça, on se croirait au Pays des Merveilles. Et pourtant, on est bien dans la Revue des Merveilles, avec ici Roussillon et plus précisément en Occitanie, donc dans les Pyrénées-Orientales, au pied du Canigou, à Corneilla de Conflans. Est-ce que vous avez vu le film La Belle Verte de Colline Serrault? C'est dans ce film qu'on peut entendre notamment la fameuse réplique
3: « Quand on a marché 2 heures dans une montagne, on est plus intelligent ».
2: Eh ben oui, et ça, quelque chose me dit qu'Angélique Malo et Magali Panuel l'ont bien compris et elles ont créé l'école La Belle Verte. Et comme l'explique Magali,
4: le cœur du projet, c'était vraiment le lien à la terre. Donc ce qu'on voulait, c'était que les enfants puissent être au quotidien en lien avec la nature, avec les saisons, avec le temps qui passe.
2: Et c'est pour ça qu'elles ont donc créé cette école, qui est une école adaptée au potentiel et à la personnalité de chaque élève. En fait, l'idée de l'approche pédagogique, c'est de s'adapter à l'enfant. Concrètement, ça veut dire que oui, il y a un socle commun de connaissances et de compétences, maths, français, sciences, etc. Mais ça veut dire aussi que tous les vendredis, donc, c'est l'école dans la forêt.
4: Et c'est parti. Ouais. On a mis les chaussures, on prend les gourdes, le sac à dos, et puis on part à pied pour un petit quart d'heure de marche. Alors, la carriole, elle transporte le matériel pédagogique dont on a besoin, la trousse de secours et le bidon d'eau pour se laver les mains. Là, on est sur l'ancienne route de Fiols, qui est entre Corneilla de Conflans et Fiols, qui est vraiment entourée d'un côté de champs et de l'autre côté de la forêt. Au fond, le Canigou, qui est vraiment pas si loin.
2: Et c'est ainsi que chaque vendredi, hiver comme été, tous les enfants partent passer la journée dans la nature. Et puis, alors il y a aussi les parents qui peuvent, s'ils le souhaitent, participer. Par exemple, une fois c'est une maman qui vient jouer de la harpe, une autre fois c'est un papa qui fait du pain bio qui vient expliquer son métier de boulanger, ou encore un papa spécialiste de la forêt transmet ses connaissances.

0: Donc devant vous, vous avez 10 empreintes d'animaux. Et c'est des empreintes qui sont à taille réelle. C'est-à-dire que si vous vous promenez en forêt et que vous en trouvez, elles seront exactement comme ça.
1: Et oui, ici la classe a lieu dans l'herbe. On est assis par terre, on est en cercle dans une forêt de chênes. Et excellente nouvelle, si au début seuls les enfants de maternelle étaient accueillis, aujourd'hui l'école La Belle Verte accueille désormais les élèves jusqu'au CM2. Ah, on en rêve, hein. Eh oui, c'est une merveille.
2: Merci, c'est vrai que c'est beau comme tout, Benoît Prospero et les équipes d'ici Roussillon. Nicolas Chapelle, vous auriez aimé aller dans une école comme celle-ci ?
3: Absolument. Et d'ailleurs, ça nous montre à quel point on a quitté un autre monde, quoi. C'était le monde quand même de notre enfance. Et puis ces forêts qui me rappellent quand même, et qui nous rappellent à tous, ce que disait le couple bourguignon, vous savez, sur cette agriculture avec énormément de pesticides, de produits, ouais, pour essayer de faire grandir des plantes artificiellement dans une forêt. Jamais vu le moindre produit. Il y a les arbres les plus puissants et il y a la plus belle des végétations du monde. Voilà les deux images qui me viennent à l'esprit.
2: Nicolas Chabanne, votre invité sur ICI ce soir jusqu'à 21h, chef d'entreprise. On lui doit entre autres la marque qui est sous nos yeux avec ce lait qui rémunère au juste prix son producteur. C'est qui le patron ? On continue de se balader partout en France parce qu'il y a encore plein de choses à vous raconter ce soir.

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2: Et soyez les bienvenus sur ICI. Je suis très heureux que vous soyez avec nous. Vous allez peut-être découvrir cette émission pour la première fois. Elle s'appelle « Il n'y a pas que Paris dans la vie ». Et on y répond bien, hein, d'ailleurs, depuis 20h avec notre invité, Nicolas Chaban, entrepreneur, chef d'entreprise. On lui doit la marque C'est qui le patron ? Un soutien essentiel à la protection des producteurs en France. On a parlé, pour ceux qui nous rejoignent, de son enfance à Madagascar, de sa naissance notamment à Moulins, du côté de sa maman, passage très court à Montélimar, les parcours de sa vie continue jusqu'à 21h et nous sommes pour l'heure à Carpentras. Vous y arrivez à quel âge? Vous posez à quel moment? 7, 8, 9 ans, quelque chose comme ça?
3: Ah, écoutez, je pense que c'est à 8 ans, ouais. 8 ans.
2: Ouais. 8 ans, 8 ans. Quelle première image comme ça, si moi je ne connais pas Carpentras, bon, ce qu'il faut, hein, mais imaginons, première image qui vous vient comme ça.
3: On visite, je crois, en arrivant, parce que c'était un souvenir pour mon père, la sous-préfecture, où lui avait passé son enfance. Où était donc mon grand-père.
2: Votre grand-père sous-préfet.
3: Et c'est le premier souvenir comme ça de cette maison un peu hors norme, un peu d'un autre temps. Et puis après, très rapidement, l'école. Le bonheur de se connecter tous les jours à des gens qui viennent, que vous retrouvez, que vous aimez, les copains. Enfin, moi, ça a toujours été des journées qui me passionnaient.
2: Et alors, il y a aussi des odeurs, des senteurs, des saveurs qui reviennent.
3: Ah, oui.
2: Il y a ça aussi.
3: Ah bah oui.
2: Est-ce que vous avez le sentiment d'être un peu pagnol quand vous arrivez là-bas, de vous balader dans les allées comme ça?
3: Ben on est, je crois qu'on n'est pas dépaysé parce qu'il fait chaud, comme à Madagascar il faisait très chaud, en Ardèche il faisait chaud, et puis très vite quand on est enfant, on est cette éponge naturelle qui va s'adapter rapidement et qui va aimer d'ailleurs son environnement. Et puis vous avez le phare qui se met au bout comme ça de toutes les journées, de tous les moments où vous sortez de Carpentras, c'est le Mont Ventoux. Et ça, quand on dit que c'est un phare, c'est pas une espèce comme ça de vision un peu de proximité ou chauvine. C'est que c'est vraiment un point de repère. Quand on est de là-bas, ouais, on va pas bien si on reste trop longtemps sans voir le Mont Ventoux.
2: Ouais. Vous parliez de l'école, on va aller faire un tour à rue Moricelli. Moricelli, c'est pas
3: ouais,
2: comment on le
3: prononce. C'est bien dit comme ça.
2: Moricelli. Alors j'ai vérifié, Isidore. Je me suis dit, qui est ce Moricelli? C'est évidemment là que vous êtes à l'école. Il est devenu un riche minotier marseillais. Il a vécu au 19e siècle. Il a fait énormément pour la ville de Carpentras. Et c'est dans cette rue que vous allez à l'école, en fait, dit
3: voilà,
2: Chaban.
3: C'est le centre-ville, là, donc le centre-ville de Carpentras. Et puis un souvenir, je ne sais pas si c'est très glorieux, mais finalement, on s'est rappelé ça avec j'ai deux frères et une sœur, et on était si proches de l'école qu'on entendait la sonnerie. Il y en avait trois, donc on essayait de rester le plus longtemps possible dans une nuit qui se prolongeait, et on allait quasiment à la deuxième sonnerie en courant, on dévalait les escaliers, et on était dans cette école. Voilà, donc je me rappelle que vraiment, c'était très proche du lieu qui occupait nos journées, l'école primaire et le collège.
2: Qui est monsieur Brenu?
3: Ah, Brenu, mais oui, c'est...
2: Faut mettre des accents partout, en fait, tout à l'heure, je me suis tombé des... Donc, Brenu. Qui est ce monsieur Brenu qui vous a marqué?
3: Monsieur Brenu, c'est un professeur d'histoire. Vous savez, je crois qu'on en a tous un ou une
2: qui nous a marqué
3: dans nos vies, où on se dit, waouh, ce lien, il n'est pas celui comme ça d'arriver, d'écouter quelqu'un qui nous explique des choses qu'on doit essayer d'apprendre et de restituer. Lui, il avait cette magie, et il nous avait fait faire une espèce de voyage dans 1968, inoubliable, avec de l'humour, avec quelque chose qui fait que vous avez envie de revenir le lendemain. Et très longtemps après, j'ai reçu un appel qui était très touchant de ce professeur.
2: Il s'est intéressé à votre parcours.
3: Oui, il s'est intéressé voilà, au parcours, mais c'était étonnant parce que là, vous retrouvez, en étant un adulte lui-même, alors que vous étiez plus un enfant comme ça, avec cette figure un peu magistral là, du professeur qui vous expliquait des choses. Mais c'était une belle rencontre à l'époque et nos retrouvailles étaient très belles aussi.
2: Quels sont les autres endroits dont vous auriez envie de parler? Parce que vous êtes installé à Carpentras, c'est tout le Vaucluse. Il y a plein de villes magnifiques. Vous avez peut-être envie d'évoquer certains lieux comme ça qui ont pu marquer votre enfance, votre adolescence aussi.
3: Près de Carpentras, il y a tous les villages. Il faut imaginer, je sais pas comment sont les régions de passion de tout le monde, mais vous avez cette ville un peu centrale. Mais après, plus vous allez vers le Mont Ventoux, maintenant j'habite plus au pied du Mont Ventoux, plus vous avez des villages. Et là, quand je travaille à Paris, j'y viens 3 ou 4 jours par semaine, vous mesurez une chance incroyable. Je me rappelle d'un ami parisien qui me dit « Mais tu te rends compte, entre chez toi et Carpentras, il n'y a pas un feu rouge et un stop. » C'est-à-dire qu'on est dans quelque chose qui est libéré même de ces petites contraintes même si elles sont nécessaires, bien sûr. Et puis après, on a la chance d'habiter près d'une rivière. Et quand vous vous immergez...
2: Ça s'appelle comment cette rivière?
3: C'est l'Ozon, ouais. qui prend sa source pas très loin. Et puis c'est notre région d'enfance, on connaît chaque coin. On accroche chaque moment en passant en voiture et on se rappelle qu'il s'est passé quelque chose. Récemment, Jean-Louis Aubert, leader et créateur du groupe Téléphone,
2: ouais.
3: Je ne savais pas, je découvre qu'il est sa ville natale, c'est Ville-sur-Ozon, tout à côté. Et donc il raconte que c'est sa première enfance, ses premières émotions, ses premiers moments de guitare, ses premiers endroits, ses premiers lieux. Et je redécouvre à travers lui et cette proximité à ce lieu d'enfance à quel point ces premiers villages, ils nous construisent sans doute jusqu'à nos années futures.
2: Et puis il y a Cavaillon, il y a Apt.
3: On n'allait pas trop à Cavaillon, étonnamment, pas trop à Avignon.
2: Fontaine-Vaucluse,
3: magnifique, mais bien évidemment magnifique endroit. Crillon-le-Bras, pour ceux qui ne connaissent pas, il y a des lieux magnifiques autour du Vaucluse. Mais le Mont Ventoux, qui n'est pas le Luberon. Vous avez le Luberon, ouais. qui attire énormément de touristes. Alors je ne sais pas, ça va faire plaisir à tous les gens de chez moi, parce qu'à la fois, il faut que le tourisme vienne essayer d'éclairer, notamment économiquement, les endroits. Et puis, moi, je suis dans un petit village où je crois que les gens ne veulent pas trop voir de monde. C'est très étonnant.
2: Comment s'appelle votre petit village ?
3: Mormoron. Je vais me faire engueuler par la moitié du village qui va me dire, mais pourquoi tu as dit ça ? Et puis, il y a une autre partie du village qui va dire, tu as raison. C'est pas qu'ils veulent pas voir de monde, mais c'est cette espèce de tranquillité. Alors que juste à côté, il y a Bédouin, qui est à 6 kilomètres, ouais. qui est sans doute le village du pied du Mont Ventoux le plus connu et le plus visité.
2: Nicolas Chaban, avant d'entreprendre et faire tout ce que vous avez fait, on va en parler dans un instant, vous avez fait des petits boulots. Il y a la récolte des cerises, il y a le melon d'été, c'est ça, vous faisiez
3: le tri du melon, ouais. C'était, le Vaucluse, c'est le jardin de la France, même si aujourd'hui on lui conteste un peu ce nom. Il y a tellement de produits, de producteurs, c'est tellement extraordinaire en été. C'est des fruits magnifiques, le melon de Cavaillon, la fraise de Carpentras, la cerise des Monts de Venasque. C'est incroyable d'être entouré de produits comme ça. Et donc, on allait travailler pour donner un coup de main. Mais j'allais pas que l'été. C'est ce qui, sans doute, m'a rapproché aussi un peu de la vie des producteurs. C'est que j'allais chez eux, aussi chez les copains le week-end. Les fils de producteurs, qui étaient copains de classe, quand j'allais chez eux le week-end, on bossait, surtout eux, mais on bossait.
2: Je vous parle de ça, Nicolas Chaban, parce qu'on va parler des petits jobs d'été, ou en tous les cas, la façon dont on peut se faire parfois un petit peu de l'argent de poche en travaillant pendant les vacances. C'est le quotidien de nombreux adolescents, d'étudiants, à la recherche donc d'un job saisonnier. On va aller à Béthune. Vous connaissez Béthune ?
3: Pas bien.
2: Pas assez. On est dans le Nord. Le dispositif argent de poche porté par la ville séduit de nombreux jeunes cet été. C'est encore l'été, on va en parler avec Robin Bernot.
4: Très vite, le dispositif a affiché complet.
5: J'ai sauté sur l'occasion.
4: En effet, de nombreux adolescents, à l'image de Mathis, 17 ans, que vous venez d'entendre, ont répondu à l'offre de la ville de Béthune. Cette offre, elle est toute simple. La commune a proposé à des jeunes âgés de 16 à 25 ans de leur verser de l'argent de poche en échange de petits travaux pour la commune. Et lorsque Juliette Penn d'ici Nord est allée à leur rencontre, elle est tombée sur Iron, 17 ans.
6: On est en train de travailler sous bossement et puis ça se passe bien pour l'instant.
4: Iron, s'il est là, c'est grâce à sa maman et aux réseaux sociaux.
6: C'est ma mère qui a trouvé ça sur Facebook avec l'annonce de la ville de Béthune qui cherchait des jeunes. Donc ma mère m'en a parlé vu que j'ai 17 ans, je viens d'avoir le bac et puis c'est un peu compliqué de trouver un job d'été. J'ai vu parler de ça et puis je me suis dit pourquoi pas.
4: Parmi les activités, il peut y avoir une matinée de nettoyage, du désherbage ou de la peinture. Et en échange, les jeunes sont rémunérés à hauteur de 20 euros. Pour Capucine, 16 ans, c'est l'occasion de mettre de côté.
7: C'est la première fois que je fais une activité l'été. Je me suis dit pour me lancer, ça peut être bien. En plus, on aide à embellir la ville. Ça va payer mon permis, rembourser un petit peu le code que je viens de passer. Donc voilà, c'est cool.
4: Vous venez de l'entendre, ici ça marche. Mais alors vous, qu'en pensez-vous ? Je suis venu vous voir dans la rue et je vous ai montré l'article sur notre site. Je vous ai demandé votre regard sur cette initiative.
8: Allez,
4: on commence par Lucie.
8: À chaud. Je trouve que c'est une bonne initiative pour les jeunes parce qu'on sait qu'il y a beaucoup de jeunes qui sont en précarité en ce moment.
4: Lily, quant à elle, est un poil plus dubitative.
9: Faut pas oublier que tout ça, c'est du travail. Et du coup, argent de poche, c'est un petit peu minimisant. Après, j'imagine que du coup, ils sont bénévoles, mais c'est sûrement des petits jeunes qui ont besoin vraiment d'argent et qui n'ont pas trouvé de travail pour l'été.
4: D'ailleurs, sur ce dernier point, j'ai rencontré Jazz qui est complètement d'accord.
10: Ça permet aux jeunes d'avoir un peu d'argent pour financer différents
5: projet.
4: Et vous, tiens, est-ce que vous auriez pu vous inscrire à ce type de dispositif dans votre ville ?
5: Oui, carrément. Je suis issue d'une famille de 5 enfants et mon père était seul à travailler, donc ça aurait pu mettre un peu de beurre dans les épinards.
4: Au total, cette année, dans le Nord, à Béthune, une 60aine de jeunes a bénéficié de ce dispositif.
2: Ici, Nord pour les équipes et Robin Berdeau. Nicolas Chaban, vous écoutiez le reportage. On a parlé un petit peu de ces jobs d'été. Vous, on était sur plus un engagement qui deviendra aussi par la suite votre vie, la récolte des cerises, le melon, on l'a dit. Vous êtes papa, hein, je crois que vous avez des enfants, ils sont peut-être grands aujourd'hui.
3: 3 enfants.
2: Job d'été, c'est des choses qu'ils ont fait, qu'ils font encore, je sais pas quel âge ils ont.
3: Oui, qu'ils ont fait, bien qu'en naturiste, pas loin de chez nous. Certains, ils font des périodes à la réception. Enfin, je vous dis la première chose qui
2: est. Et
3: où
2: ce camp naturiste?
3: C'est à Bélésie, énorme camp naturiste européen, c'est un des plus grands d'Europe, à Bédouin. Et j'ai connu très tôt parce que le professeur de musique que nous avions au collège, c'était un des fondateurs, donc il nous en parlait régulièrement. Alors je sais pas l'endroit que j'ai le plus fréquenté, mais il y a énormément de monde et il y a des jobs d'été.
2: Nicolas Chaban est votre invité ce soir jusqu'à 21h. On va continuer de se balader, on va monter à Paris parce qu'à un moment donné vous êtes arrivé à Paris et notamment à la Sorbonne avec un camarade de fac qu'on connaît tous. Pour le savoir, restez bien avec nous sur ICI. J'espère que je vous ai fait un bon teasing là.
3: Oh, magnifique.
2: À tout de suite.

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15: Excellente soirée, merci d'écouter ici. Nicolas Chaban est mon invité ce soir jusqu'à 21h. C'est un chef d'entreprise, on découvre son parcours à travers les lieux qui ont évidemment marqué, inspiré son parcours, façonné son existence. Il est avec nous jusqu'à 21h. On a parlé des petits boulots, Nicolas Chaban. Votre parcours vous pousse à Paris. Vous cherchez un peu en fait, parce que vous savez pas trop, j'imagine, à 17-18 ans, ce que vous voulez faire.
16: Ben je réussis par miracle à avoir le bac et puis à arriver à la Sorbonne, c'est pareil. Je suis passionné de théâtre, donc j'essaie de faire du théâtre, mais là je découvre que c'est un vrai métier avec un talent.
15: C'est en ça que je vous dis que vous cherchez finalement.
16: Ouais, ben c'est un âge. Alors, ce qui est merveilleux quand on se cherche, c'est que tout est absolument ouvert. Enfin, on a un regard à 360, on se laisse toutes les possibilités. Puis après, quand vous voyez des vrais copains comédiens, vous vous dites, ok, ça, c'est quand même un vrai métier, c'est pas pour moi.
15: Ouais, vous êtes super à l'aise. On voit beaucoup la télévision. On sent qu'il y a, je sais pas si les cours de théâtre, même de moi, ça jouait un peu quand même.
16: J'essaie de pas faire un teasing à l'envers, mais on parlera de la personne qui m'a donné ce conseil un jour, qui est un copain qui lui est devenu évidemment tellement célèbre et qui a gardé toute son humanité. On va peut-être vous en parler.
15: Attendez, Nicolas, on va en parler tout de suite. Vous arrivez à Paris, vous êtes à la Sorbonne, vous allez aller à la fac et vous rencontrez Nikos Aliagas.
16: Voilà, Nikos Aliagas. Et c'est vrai qu'au moment où ses aventures deviennent de plus en plus connues, où les journalistes me sollicitent, moi, c'est pas mon histoire de départ. Je fais pas une émission comme je ferais une pièce de théâtre parce que ça parle tellement de la vie de producteur et des enjeux énormes. Vous êtes dans quelque chose qui doit être absolument vrai. Mais il m'avait dit, parle avec ton cœur. Vaut mieux dire un peu spontanément quelque chose qui peut être pas forcément le mieux choisi, mais dans la vibration de ce que tu vas dire. Ça va s'entendre que tu dis quelque chose qui a du sens pour toi et ça en aura pour les autres. Parle aux gens. Voilà ce que m'avait dit Nikos Aliagas. Parle aux gens, adresse-toi à eux. Ne t'adresse pas à des business plans.
15: Évidemment, Nico, je sais pas si c'est avec lui, mais alors, on est à la maison de la radio et de la musique. C'est un lieu que vous avez un peu fréquenté plus jeune. Vous avez arpenté les couloirs vides.
16: J'en parlais avec Louise qui prépare cette émission et on s'est rendu compte, vous êtes au sixième étage lorsque vous préparez l'émission. Eh bien, je venais, on était à la Sorbonne avec Nikos, on se rencontre dans la bibliothèque, on a un même sac d'écolier, ça nous permet de nous adresser la parole et après on passe vraiment des journées et des soirées ensemble. Et le soir, pour financer ses études. Il est dans la salle des Telex, c'est au sixième étage. Je me rappelle ce numéro d'étage qu'il m'a souvent raconté, je l'avais un peu oublié. Les nouvelles du monde arrivent sur des petits Telex avec des codes de 1 à 5. Et on est les premiers petits étudiants à découvrir des nouvelles comme la mort de Yasser Arafat ou des choses absolument incroyables. Lui courait dans le couloir vide jusqu'au rédacteur en disant « Voilà une info qui doit retenir votre attention ».
11: On va le saluer, Nikos, parce que c'est resté un copain, hein, je crois, aujourd'hui.
16: Ouais. Non, c'est plus qu'un copain. Je sais dans ces cas-là qu'il ne faut pas verser dans le pathos. De trop de compliments et de pathos. Mais surexposé comme il l'est, être à ce point comme ça dans la lumière, avoir cette notoriété aussi grande, et pas avoir écorné un gramme de cet ami qui était le mien il y a 18 ans, avec sa simplicité, sa loyauté et son humanité, ouais, c'est un beau parcours de vie.
11: Nicolas Chabanne, vous faites des allers-retours entre Paris, où vous essayez aussi au journalisme, il y a le Figaro, vous faites des piges à 17 euros la pige. Bon, c'est pas votre truc, encore une fois, vous trouvez ça un peu trop parisien, il n'y a pas que Paris dans la vie, comme vous l'avez compris. Vous allez croiser des copains, et à un moment donné, vous allez voir qu'il y a des copains qui jettent un peu des fruits et légumes, qui ont un peu un mauvais aspect. Et vous dites, c'est quand même dommage. Et c'est là que vous avez le déclic, c'était où? Vous vous souvenez du jour où il y a eu ce déclic des gueules cassées que vous avez créé?
16: Absolument, c'était dans le Luberon, juste avant. C'est ce qui m'avait connecté, notamment au distributeur. On avait fait des centres de lavage solidaire pour notamment les copains qui étaient en galère juste avant. Mais comme les distributeurs, finalement, on arrivait à leur parler, on découvre qu'ils jettent des fruits ou des légumes, notamment là, c'était des abricots, mais il y en a bien d'autres, pour des mini-défauts d'aspect. Les cahiers des charges, faits toujours par des gens tellement savants qu'ils font des choses que notre bon sens ne ferait pas, décident qu'il faut que ce soit parfaitement rond, que la couleur doit être absolument comme celle-là. Et je vois, c'était la famille dans le Luberon Saint-Michel, je vois Thierry Saint-Michel qui jette sous l'établi des abricots parfaitement mûrs et très bons, alors que moi, je les aurais pris immédiatement pour les amener chez moi. Et là, c'est sa maman, je crois, qui me dit, s'il y a un seul fruit qui n'est pas parfait dans la palette, on peut avoir un refus de toute la palette. Mmh. Et là, on se dit, si ça devient du gaspillage, alors que c'est parfaitement bon, il faut qu'on les sauve. Voilà comment.
11: C'est comme ça qu'est née les gueules cassées, ouais.
16: Alors,
11: il y a eu le label Le Petit Producteur, ça c'était juste avant. Et puis la marque de l'Équita, on va en dire un mot, qui est arrivée dans votre vie. On est en 2016. Les premières briques de lait, c'est qui le patron, qui sont produites. Il y a un endroit particulier d'ailleurs où elles sont produites. Je crois qu'on est dans la Bresse, on est à Pont-de-Vaux.
16: Ça c'est le moment où naît effectivement la brique de lait avec les producteurs. Mais la laiterie qui est importante aussi, elle est à Orléans. Il y a deux lieux, mais il y a cette laiterie qui va accueillir et ramasser le lait. Je me suis remis effectivement tout ça en tête puisque il y a une production qui a décidé de raconter l'histoire dans un long métrage et elle nous a fait repasser par toutes ces étapes. Et c'est vrai qu'il y a une scène dans ce qui deviendra un film, la scène de la mairie de Pont-de-Vaux, c'est absolument incroyable. Il faut imaginer en deux secondes les producteurs, 80 familles, à qui il restait deux mois avant de mettre la clé sous la porte. Chaque matin, quand ils tournaient le bouton de la machine à faire, 120 euros par jour, perdu. Et quand ils arrivent dans la salle, je me rappelle très bien de ce moment-là, nous on est un peu en retard, il y a le responsable de la laiterie, l'acheteur de Carrefour, Marc Delage, ils arrivent, dernière chance, nous les consommateurs, parce qu'on est consommateurs et toujours aujourd'hui, on leur dit on va pas vous laisser tomber. Et c'est le moment clé où, alors que Carrefour et la laiterie se demandent combien de litres ils peuvent récupérer, ils avaient 26 millions de litres à vendre, Carrefour et la laiterie disent 5 millions peut-être, mais pas plus. Nous, en tant que consommateurs, et merci à eux d'avoir entendu, on leur a dit, vous voyez, si vous prenez pas les 26 millions, ils vont disparaître. Si vous prenez 5 millions, vous allez un petit peu améliorer, mais leur vie ne va pas changer. Nous, consommateurs, si on est sûr que leur vie change, on achètera les 26 millions. Vous vendrez plus facilement les 26 millions de litres, si vous les sauvez, que 5 millions si vous les aidez un peu. Ils se sont tapés dans la main, et c'est qui le patron est né.
11: Nicolas Chabanne, vous recevrez deux fois le prix de l'audace marketing, c'est pas rien, en 2015 pour les gueules cassées, en 2018 pour C'est qui le patron, vous avez les éloges du New York Times, du Guardian, je sais pas comment on réagit à Carpentras quand l'enfant du pays comme ça réussit, vous nous le direz peut-être dans un instant, il y a même l'ONU hein, qui s'est intéressé à vous. Nicolas Chabanne est notre invité, vous êtes gourmand Nicolas
16: Ça se voit, je crois.
11: Je suis pas du tout, voilà. Je vous parle de ça parce que c'est avec beaucoup de gourmandise qu'on va retrouver Catherine Cricandon et qu'on va parler de cuisine. Parce que pour cuisiner, il y a deux écoles. Tout à l'heure, on était dans l'école de la forêt, là, on est dans l'école de la cuisine. La cuisine au beurre ou la cuisine à l'huile. Ça fait penser au film avec Fernandel, tourné dans le sud d'ailleurs. Alors Catherine Cricandon, elle, a peut-être une solution à nous proposer aujourd'hui. Écoutez.
12: À Jaune, un petit village de 800 habitants du Loir-et-Cher, il y a une usine qui reçoit 3 tonnes de piments par jour. Mais pourquoi donc ? Eh bien, pour faire des sauces piquantes, pardi. La Maison Martin sort 8000 produits par jour, 600 000 par an, et cela demande un immense investissement de son cofondateur, Jean-Baptiste Martin.
17: Pour ma part, il faut savoir que les deux premières années dans le Loir-et-Cher, je dormais dans l'usine pendant 5 nuits par semaine. Ma famille est du côté de Versailles. En ce moment, c'est plus que 2 nuits par semaine. Voilà, il y a un rapport aussi charnel, en fait, à la fabrique, pas qu'au piment. Donc, on se donne beaucoup. Maintenant, on est hyper heureux et surtout... très heureux en fait d'emmener avec nous toute une équipe, de voir en fait qu'on a des clients aussi qui sont très contents en fait de découvrir que le piment c'est pas juste quelque chose qui brûle, mais quelque chose qui peut avoir un vrai sens gastronomique dans l'assiette. Donc la complétude, si je puis dire ainsi, de tout ça fait que ouais, c'est ultra kiffant.
12: Une équipe d'une quinzaine de personnes trie, lave et équeute à la main les piments. Ceux-ci sont ensuite réduits en purée avant d'être cuisinés seuls ou avec d'autres ingrédients. Il y a actuellement près de 25 références différentes et le mariage des saveurs est parfois étonnant. Framboises, algues, ananas et il y a même des éditions limitées avec du pastis et du vin. Les sauces ou salsa picante sont vendues dans plus de 1500 endroits en France et dans le monde. Pour en arriver là, il faut remonter 15 ans en arrière. Jean-Baptiste est chef cuisinier aux États-Unis. Il travaille avec une brigade composée entièrement de Mexicains qui venaient tous les jours au travail avec des petits piments à grignoter. Jean-Baptiste décide alors de s'intéresser à ce fruit. Oui, c'est un fruit, même si en cuisine on l'utilise comme légume ou condiment. De retour en France, il s'associe à sa femme Anna et son cousin Benjamin et il nous explique pourquoi et comment leur usine est maintenant en centre Val-de-Loire.
17: Alors on arrive ici mais vraiment totalement par hasard. Notre aventure elle a commencé dans notre école de cuisine en fait à Viroflay qui est juste à côté de Versailles. Il y avait une tellement grosse demande en fait qu'il a fallu passer à un stade artisanal mais peut-être un peu plus industrialisé avec quelques machines. Et donc du coup on a cherché en région parisienne, il n'y avait pas chaussures à notre pied et en visant au sud on a trouvé un local en fait du côté de Jaune. C'était un ancien abattoir à volailles qu'on a transformé en paradis du végétal pour sa rédemption. Et là on est arrivé surtout dans un endroit très accueillant avec des gens très accueillants et une région vraiment hyper accueillante à notre écoute.
12: Plus d'infos sur m-martin.fr. Merci à Nathanaël Bruni d'ici Orléans pour cette idée piquante mais qui marche. Ici, ça entreprend Martin Hot Sauce de la maison Martin, des sauces fabriquées et cuisinées dans le Loir-et-Cher.
11: Merci beaucoup Catherine Quiquendon, m'a dit à famille Martin, il y en a une aussi dans le sud de la France,
16: à Carpentras,
11: Nicolas Chaban.
16: Pour le concassé de tomates.
11: Ouais, alors on parle le poivre vert avec votre grand-père, le piment là à l'instant, ça vous a inspiré ce sujet de Catherine Quiquendon?
16: Ouais, c'est très important, tout ce qui d'ailleurs fait notre gastronomie. C'est un patrimoine tellement important. Tous les jours, on se lève, nous, l'équipe, en se disant qu'il faut qu'on défende ceux qui nous nourrissent tous les jours.
11: Nicolas Chabanet, votre invité ce soir, encore pour quelques minutes. On va s'intéresser à votre quotidien dans un instant. Peut-être ce très bel endroit, je ne vais pas en dire plus, où vous vivez au pied du Mont Ventoux. Et puis on continuera de sillonner ce beau pays que vous défendez à travers la production, entre autres. Nicolas Chabanet, votre invité jusqu'à 21h.

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2: Chaque jour, autour d'un invité, je vous invite à découvrir un parcours inspirant avec ce soir un chef d'entreprise venu du Sud, venu d'un peu partout, il l'a dit d'ailleurs tout à l'heure, c'est un peu réducteur d'ailleurs de vous dire qu'il vient du Sud. Nicolas Chaban qui revient sur les lieux qui ont marqué sa vie, qui ont fait qu'il est aujourd'hui à la tête d'une belle histoire collective, familiale aussi, on va en parler. Nicolas, il y a une confrérie, comme il y en a beaucoup hein, partout en France, de la fraise. Alors vous êtes quoi? Comment on dit?
3: Membre de la confrérie.
2: Président non même?
3: Non. Il y a des présidents et des présidentes très actifs, membres de la confrérie, c'est-à-dire que dans une confrérie, il y a les producteurs, ils sont très importants pour défendre le fruit la fraise de Carpentras, mais vous avez aussi des transporteurs, des emballeurs, et moi j'avais le rôle du communicant. Voilà comment j'ai intégré cette très belle équipe de la confrérie de la fraise de Carpentras.
2: Je m'éloigne un tout petit peu de quelques kilomètres. On a parlé tout à l'heure un petit peu de quelques villes comme Fontaine de Vaucluse, comme Avignon, plan campagne, plan de Cuc. Vous me voyez arriver où?
3: À Marseille.
2: Les fans de l'OM?
3: Ouais, comme tous les gens. En fait, vous voyez, j'ai une mini... Je renierai jamais cette passion infinie pour ce club merveilleux.
2: Ouais.
3: Mais comme on est une communauté de gens et qu'on dédie toute notre énergie collective aux producteurs... On essaye de pas trop fragmenter et de créer comme ça des gens qui seraient plus pour un club. On ne parle jamais de politique, par exemple, dans ce qui est le patron. Ouais. On accepte de parler un peu de foot.
2: Qu'est-ce que ça représente Marseille pour vous? La ville en elle-même, qu'est-ce que vous aimez dans cet endroit?
3: À Marseille, vous avez alors le stade Vélodrome. Hein,
2: bon, d'accord, ça.
3: Et là,
2: c'est le centre-ville, quoi.
3: Oui, c'est le centre du monde, même, on pourrait dire. Le centre du monde. Non, mais vous avez cet écrin, si vous voulez comprendre sans qu'il y ait de mots, de récits, par juste une sensation, une impression, ce qu'est cette région et cette ville, vivez au stade Vélodrome. Quelques minutes avant le match et quelques minutes après, tout ce qu'est Marseille. Voilà. Et c'est autre chose que du foot et des chants. Il y a une âme dans ce lieu et dans cet endroit tellement important pour ceux qui sont issus de cette région, mais aussi pour tous ceux qui ne la connaissaient pas.
2: Pour vous, c'est le lieu des copains?
3: Ah, ben oui, c'est le lieu des copains parce que avant le match, on arrive, on se parle. On va manger un sandwich, je crois que ça s'appelle le Daïlala, et puis c'est toujours le même patron, et puis on comprend toujours la même chose, et puis il y a toujours le même nombre de gens, et puis il y a toujours le même timing, et puis il y a une bière qui est bonne comme aucune autre bière, quelques minutes avant le match. Voilà, c'est tout ça autour du match, ouais. C'est retrouver des amis dans ce qui nous rassemble, cette ville, Marseille.
2: Alors aujourd'hui, on l'a un peu évoqué, vous vivez au pied du Mont Ventoux. Dans un endroit complètement atypique, je vous ai un peu parlé de Pagnol tout à l'heure, j'aurais pu citer Alphonse Daudet, parce que vous vivez dans un ancien moulin.
3: J'ai une chance incroyable, parce que en rencontrant ma femme Martina, j'ai découvert en même temps que tout ce qu'elle est, ce lieu qui était sa maison, un moulin de 1000 ans, au bord d'une rivière, et c'est pour tous ceux qui ont pu venir... un lieu qui dépasse le cadre comme ça de la simple maison, c'est un lieu de vie chargé de 1000 ans de vibrations et on se dit à chaque fois, mais qu'est-ce qui s'est passé dans ce lieu? Combien d'histoires se sont nouées, dénouées ici?
2: Alors pour quelqu'un qui est né à Moulins, vivre dans un ancien moulin, c'est un mauvais jeu de mots, vous avez une vie à rebours. Hein.
3: J'avais pas pensé à ça.
2: C'est une vie à rebours.
3: Il reste plus que Don Quichotte. Et...
2: non, mais la boucle est presque bouclée. Hein.
3: Ouais, c'est vrai, non, c'est vrai, j'avais pas pensé à ça, effectivement. Bah, oui. Mais je souhaite à tout le monde d'avoir une adéquation entre ce bonheur familial, bonjour à Martina, et puis ce lieu de vie tellement magique.
2: Alors, je vais vous demander, par exemple, si on va à la montagne avec vous. On n'a pas beaucoup parlé de la montagne, vous allez me dire que le Mont Ventoux, c'est montagneux, évidemment, mais vous voyez ce que je veux dire. Si on se balade en France et que on va faire du ski, déjà, je ne sais pas si vous aimez la neige, mais la montagne, ça vous parle ou pas du tout?
3: C'est très dur pour moi parce que vous allez être déçus et je vais vous parler que du Mont Ventoux, mais nous, c'est le Mont Ventoux. Donc ouais. Après, on s'est retrouvés évidemment dans d'autres destinations parce qu'on suivait des copains. La vallée de Chamonix. Alors, je ne sais pas si on dit Chamonix ou Chamonix.
2: Ouais, je crois qu'il y a plusieurs écoles, mais.
3: Ouais, je crois qu'il n'y a qu'une façon de le dire, mais j'ai jamais
2: su. Comme Avoria, est-ce qu'on dit Avoria ou Avoriaz?
3: Voilà, ça c'est évidemment tellement beau et magnifique, mais parce qu'il y a aussi des copains, hein, c'est pas simplement pour le tourisme. Mais le Mont Ventoux, si vous allez là-bas, je vous donne en 30 secondes une raison d'être heureux pour toujours. Vous allez un matin, vous arrêtez à une barrière qui vous empêche en hiver d'aller plus loin, vous regagnez la crête, vous marchez un kilomètre à peine, vous vous calez derrière des buissons et un peu de pierre, et vous attendez le lever de soleil. Et vous ressentirez ce que peu de gens, et finalement tellement de gens sur Terre ont ressenti, ce moment où le jour se lève.
2: quand vous entendez la plage, la mer, les vagues, on va où ?
3: Madagascar.
2: Ah ! Il n'y a pas que Paris dans la vie, il y a Madagascar aussi.
3: Ouais, parce que...
2: dans l'océan Indien. Ouais, je vais vous demander une plage française quand même, après.
3: Alors, pour une plage française...
2: Non, mais allez-y, si vous voulez développer les plages...
3: Non, mais il y a tellement de belles plages à Madagascar. Mais parlons de la France. Je ne pensais pas tomber aussi amoureux en étant du sud, d'une région autre et tellement différente, mais pas tant que ça finalement, la Bretagne.
2: Que vous connaissez peu.
3: Voilà, que je connais peu, j'y vais de plus en plus, mais j'ai envie d'y être beaucoup plus souvent. Quelle région extraordinaire, pour des raisons différentes de celles du sud, bien sûr. Mais c'est étonnant parce que c'est une mer dans laquelle on se baigne peu quand on vient du sud. Mais on va donc à la mer en Bretagne, mais on est tout aussi heureux, même sans s'y baigner. Ça veut dire à quel point... Vous imaginez, si on ne se baigne pas dans une région où une mer est présente et qu'on est heureux, c'est qu'il y a de belles choses à côté.
2: Normalement, ça dépend, mais ça peut être à 18, 19, 20. Moi, je me suis baigné dans l'archipel des Glénans à 14. Et c'est vrai que quand je dis aux copains du sud « viens », il rigole. Ah oui, si elle n'est pas à 24, vous n'y allez pas.
3: C'est, alors, je le ferai volontiers pour le bonheur d'être dans cette belle mer. Il y a des plages magnifiques.
2: Mais où,
3: vous
2: connaissez
3: pas 24,
2: un peu, du coup, la Bretagne. Vous avez évoqué, il y a déjà des endroits que vous connaissez en Bretagne.
3: Ouais, parce qu'il y a une magnifique histoire là-bas aussi, liée aux producteurs. C'est Renan Evin qui est à côté d'Auray, qui est un passionné de bons produits, de bons fruits, payé au juste prix lui aussi. Ça s'appelle Gustatif et Solidaire. Faisons aussi de la pub si vous m'y autorisez à autre chose que c'est qui le patron. Et il défend des variétés qui ont du goût, cueillies à maturité, fait dans les règles de l'art, fait dans un mode de production respectueux des sols. Et donc voilà comment je me suis retrouvé très souvent là-bas, parce que il me racontait comment il était important de protéger les sols pour protéger ces fruits et ces légumes merveilleux qu'on a en France.
2: Notre chef d'entreprise, Nicolas Chabanne, votre invité ce soir sur ICI. Nicolas Chabanne, encore quelques minutes pour profiter de vous et de cette balade un peu partout en France. On a parlé de plage, on a parlé de montagne, on a parlé de bons produits, vous avez évoqué le fait que vous étiez gourmand. Je vais vous poser la question que je pose un peu tous les jours, qui est très dure. Est-ce qu'il y a une région particulière où on mange le mieux en France ?
3: Écoutez,
2: et quel plat ? Faites-moi saliver, il est presque 21h.
3: Non, c'est très facile.
2: Pour ceux qui ne sont pas passés à table.
3: Je crois que là, c'est facile de répondre. Je vous renverse la question. Si vous deviez partir au bout
2: je vous donner l'auvergne
3: sur une autre planète,
2: quel
3: est le seul plat que vous amèneriez ?
2: Oui.
3: Eh bien, évidemment, moi, deux plats me viennent à l'esprit. C'est un résumé qui n'est pas très original, mais c'est... alors, trois plats. Le pâté à la patate, on l'appelle comme ça. Un moulin,
2: bien sûr,
3: un bourbonnais, avec une salade et seulement avec la sauce faite par ma mère,
2: salade,
3: évidemment,
2: hein.
3: Mais une salade capitale. L'adobe barre des choses, voilà, faite avec ce qu'il faut de pommes, de carottes, presque sucrées, dans un jus absolument unique. Et ensuite, faite par mon cousin Bernard, et ensuite le roux mazave. C'est beaucoup moins connu, c'est le plat à Madagascar, qui est un plat qui permet en une seconde de se retrouver dans son enfance.
2: Avant de se quitter, 10 ans, bel anniversaire pour C'est qui le patron ? Un film, vous l'avez évoqué, d'autres choses à venir, d'autres projets autour de cette marque.
3: Oui, et je crois que je peux vous annoncer quelque chose qui va beaucoup compter. On a parlé de Nikos Eliagas récemment. Il est arrivé, il est venu dans la Bresse par amitié parce qu'il voulait rendre hommage à tous ces gens qui bossent tous les jours, les producteurs, pour nous nourrir. Il a fait des photos extraordinaires. Il y a un grand magazine qui en a publié certaines. Ça a beaucoup fait parler. Et ça va devenir une exposition.
2: Wow.
3: Et je sais pas si je peux le dire. J'ai peut-être, je vais dire un truc un peu rapidement, mais on a un partenaire qui, tout de suite, en ayant vu ces photos, la SNCF, Gare et Connexion, qui nous a dit, on est un lieu, nous, quand on prend un train, on traverse ces paysages. Il n'y aurait pas de tourisme, on ne serait pas la première destination mondiale du tourisme si les producteurs ne façonnaient pas ces paysages. Et donc, dans les grandes gares, et beaucoup de gares en région, on va pouvoir voir le visage de ceux qui nous nourrissent tous les jours à travers ces photos de Nikos Eliagas, et on le remercie pour cette très belle exposition, et on remercie ceux qui accueilleront cette exposition.
2: Un dernier clin d'œil à l'association Solidarité Paysan, je sais que ça vous tient. à cœur.
3: Il y a des fois où on sait pas quelle association choisir. Il y en a qu'une vraiment à mettre. Enfin, il y en a plusieurs, mais ouais. Mettons en avant Solidarité Paysan, des producteurs souvent à la retraite qui viennent au chevet bénévolement de gens en extrême difficulté, des gens qui sont capables de s'arrêter, voire pire. Il faut leur rendre hommage. Ils ont besoin de moyens et ils les utilisent tellement bien.
2: Longue vie à C'est qui le patron et à tous vos beaux projets. J'étais ravi que l'on se balade dans votre vie. C'est pas trop dur de regarder dans le rétro, ça va.
3: C'est merveilleux. Ça se dit pas normalement dans les émissions, mais quelle belle idée cette émission.
2: Merci.
3: Au-delà du voyage qu'on refait nous-mêmes, vous ponctuez évidemment de moments et de reportages qui étaient passionnants.
2: Merci beaucoup Nicolas Chaban, ça touchera l'équipe que je remercie d'ailleurs. Mathilde Mallet à la réalisation de cette émission, Louise Morin à la préparation. Je souhaite une excellente soirée. On se retrouve avec un autre invité, d'autres chefs d'entreprise dans les prochains jours d'ailleurs, dès demain à partir de 20h. Merci Nicolas encore.
3: Merci.

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2: Salut à toutes, salut à tous et bienvenue, c'est Décibel en direct jusqu'à 20h. J'espère que la journée a été bonne et que la rentrée n'a pas été trop pénible, les enfants. Et oui, c'est l'avantage d'être une vieille. Moi, la rentrée, ça ne me fait rien. Mais vous, comment ça s'est passé? J'espère vraiment que c'était pas trop compliqué. Et puis, je m'occupe de vos petites oreilles, c'est promis, avec amour et dévouement pour l'heure qui vient. Ce soir, nous célébrerons l'anniversaire de Barry Gibb, la voix de Fosset des Bee Gees, qui fête aujourd'hui ses 80 ans. On va aussi, ce soir, vous donner des nouvelles de Matmata en mode reprise et même reprise surprise. Et puis, notre invité du soir, Sa Majesté Hélène Ségara, qui célèbre ses 30 ans de carrière. Ah, il y en a eu des tubes, hein. Allez, au hasard.
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2: Comment va-t-elle célébrer ses 30 ans de carrière, Hélène Ségara? Eh bien, en partant en tournée, évidemment, très bonne nouvelle. Et puis en sortant un nouvel album disponible depuis vendredi. Il s'appelle Hélène Ségara and Friends. Hélène a eu la bonne idée d'avoir des amis charmants, genre Julien Doré, Garou, Philippe Catherine, Florent Pagny, ou encore le rappeur Dinos et les chanteuses Anne Silla et Joyce Jonathan, ou encore Julie Zenati. Ils sont tous avec elle sur cet album Hélène Ségara and Friends. On en parle ce soir avec Hélène Ségara dans Décibel. 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Et allez, on démarre l'émission avec l'actu musique du jour. C'est le grand Stevie Wonder, un des génies musicaux de notre siècle et du précédent, qui sort de sa réserve et qui annonce un nouvel album après plus de 20 ans. Alors, il a sorti quelques chansons ces dernières années, notamment au moment des élections américaines. À chaque fois, il essayait de contrer l'essor politique de Donald Trump. Bon, ça n'a pas fonctionné. Mais en tout cas, Stevie Wonder n'a pas proposé d'album depuis 2005 et il a dit qu'il sortirait l'an prochain un nouveau format Through the Eyes of Wonder. Des chansons nouvelles et d'autres composées dans les années 70, au moment où il préparait l'album Songs in the Key of Life. Il y a cette chanson-là, par exemple, sur Songs in the Key of Life. Donc, on a hâte de découvrir les chutes de ce studio-là. Ça devait être quelque chose. Voici Sir Duke.

0: cette merveille à une cinquantaine d'années, Sir Duke de Stevie Wonder, qui rend hommage à Duke Ellington et aussi dans les paroles à Count Basie, Glenn Miller, Louis Armstrong ou encore Ella Fitzgerald. Que du beau monde. Le nouvel album de Stevie Wonder, Through the Eyes of Wonder, sortira en 2027. Et ça, mes enfants, c'est une très bonne nouvelle.
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0: On pouvait pas se priver de la fin, je suis désolée, c'était trop beau. Allez, 19h12 avant l'arrivée de Sa Majesté, Hélène Ségara. Je suis excitée comme une puce. Avant son arrivée, notre petit instant indé, le label La Wash Production, c'est le label du groupe de rock Matmata. Bah oui, ils sont passés en indé parce que là, au moins, ils peuvent faire ce qu'ils veulent. Par exemple, un album de reprise complètement dingue, intitulé Lambardé, où Matmata reprend du Étienne Dao, du Joy Division, Renaud, John Lennon, Louis Chédid, The Cure et même This Is La Peste. Matmata reprend également cette merveilleuse chanson de Johnny Hallyday. Vous la reconnaissez pas encore, mais ça va venir. Pour moi, la vie va commencer.

Lombardé, c'est le nom de l'excellent album de reprise de Matmata que je vous recommande. Matmata qui sera ce vendredi au festival du Chant du Gros à Noirmont avec notamment Big Flo et Oli et Hélène Segarra qui est notre invitée ce soir. Elle arrive, Hélène, à tout de suite.

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1: Hélène Ségara est en studio. Bonsoir Hélène.
2: Bonsoir, ça va?
1: Ça va et vous?
2: Oui, ça va.
1: Bon anniversaire, 30 ans de carrière.
2: Eh oui.
1: 30 ans de succès.
2: De haut et de bas aussi, et il faut les assumer, et je les assume volontiers, parce que je pense qu'on peut apprécier les hauts que quand on a touché un peu plus bas.
1: Ceci dit, vous êtes une artiste qui ne se plaint pas, et en lisant le petit texte que vous avez écrit pour accompagner la sortie de cet album anniversaire, Hélène Ségara and Friends, pour la première fois, je vous ai vue, alors pleine de pudeur, hein. C'est l'histoire d'un rêve, dites-vous, auquel j'ai cru sans relâche, durant les moments difficiles que je voulais réaliser pour une date anniversaire, celle de mes 30 ans de carrière. Donc, vous évoquez, vous effleurez des moments difficiles, il y en a eu beaucoup.
2: Ben, je le fais avec pudeur, c'est vrai. Et d'ailleurs, c'est vrai que mes proches le savent, je ne me plains jamais. C'est pour ça que ça m'agace un peu quand les interviews reviennent là-dessus avec insistance, ou par exemple, hier, j'ai fait une émission, et puis ils ont fait un montage où ils ont gardé que les moments difficiles qu'ils ont essayé d'aborder avec moi.
1: C'est
2: ils ont résumé
1: ça.
2: Le montage qu'à ça. Ouais. Et je me dis, mais pourquoi moi, mon principe de vie, c'est de dire, ça ne m'empêchera pas de sourire. Ouais. Voilà, c'est ça mon principe. Et je crois que c'est ce que je vais répondre à chaque fois qu'on me pose la question. Oui, il y a eu des moments très difficiles, ça ne m'empêchera pas de sourire et de vous sourire aujourd'hui.
1: Formidable. Et de décréter la joie, ça peut se décréter, la
2: oui,
1: joie.
2: La joie, c'est très important dans la vie. Mais il faut aller la chercher parfois.
1: Alors là, pour le coup, vous avez des amis qui vous accompagnent ouais. sur cette route de la joie. L'album, donc, s'appelle Hélène Ségara and Friends. Il y a 11 duos et un trio. 12 chansons que l'on connaît, évidemment, mais que l'on redécouvre. Elle, tu l'aimes, par exemple, avec Dahlia, que je ne connaissais pas, que je découvre grâce à vous.
2: Qui est connue chez elle.

0: quel casting génial sur cette chanson Elle, tu l'aimes, qui avait toujours ce petit goût oriental.
1: Ouais, c'est ce que je voulais vraiment depuis
0: bien joué.
1: Longtemps.
0: Ouais. C'est magnifique dans cette version-là.
1: La voix, la chaleureuse, la voix orientale très chaleureuse, et à la fois on n'imagine pas que cette femme, on entend cette voix mature et chaleureuse, et pourtant c'est une très jeune femme d'une grande beauté.
0: Ouais.
1: Elle est envoûtante, et j'avais chanté avec elle sur une émission culturelle. J'avais chanté avec elle en Arabie Saoudite, puisque je chante en 10 langues, et notamment en arabe. Et c'est vrai que j'avais été charmée, envoûtée par sa voix, ses yeux, sa beauté. Et puis on a gardé contact, un contact très tendre, et elle avait envie d'être sur cet album. Et pour moi, j'avais la personne rêvée pour faire enfin ma version orientale.
0: Ah là là, un album, je dois dire, qui respecte la parité. Hein, y a autant de filles que de garçons avec vous. Mais oui, Hélène, c'est important. Dahlia, donc, que l'on vient d'entendre. Il y a aussi, vous avez déjà entendu ensemble toutes les deux,
1: oui.
0: Laura Pausini.

0: Et aussi Julie Zenati, Joyce Jonathan, Lana Parilla, Anne Silla aussi. Est-ce à dire, ma chère Hélène, que vous êtes une fille à fille?
1: Je suis très fifi, moi. Je suis une fifi moi-même, mais surtout, je pense que il devrait y avoir la sororité partout. Ouais. Et surtout dans notre métier, parce que c'est un métier qui est merveilleux, où on a beaucoup de chance, et en même temps, où on traverse des longs déserts, où il faut être accompagné. Et puis moi, mais j'ai beaucoup de copines dans ce métier, parce que j'ai jamais eu l'esprit de compétition, bien au contraire, j'ai tendance à m'effacer pour les autres.
0: Alors là, on vous célèbre, et vous n'êtes pas effacée, 30 ans de carrière, de succès, Hélène Ségara, et cette voix absolument sublime que l'on redécouvre sur Vivo Perleil, avec Florent Pagny.
1: Enfin.
0: Racontez-moi. Oui,
1: mais oui,
0: enfin,
1: ce que je disais en ce moment. Bon, et voilà, je suis dans mon marathon de promotion pour présenter cet album, faire découvrir aux gens comment il est né, le choix des artistes, etc. Mais c'est vrai que Florent, je dis toujours, il venait manger les lasagnes chez moi, mais on n'avait jamais chanté ensemble, quoi. Donc, il y a un moment où faut pas déconner. C'est un type tellement formidable humainement et puis tellement fort vocalement. Et cette chanson, elle est très populaire. Les gens, elle accompagne la vie des gens. Et je crois que pour eux aussi, c'était un rêve d'entendre Florent la chanter.
0: Ah oui, nous, on l'avait découverte grâce à vous avec Andrea Bocelli. Et voici donc la version Hélène Ségara and Friends de Vivo Perleil. C'est hyper émouvant de vous entendre tous les deux et de vous imaginer manger des lasagnes aussi.
1: Très excitant, ça.
0: Hélène Ségara est l'invitée de Décibels.

0: Marley, version Hélène Ségara and Friends en duo avec Florent Pagny. C'est beau. Vous êtes heureuse de ce
1: Oui. On s'est fait plaisir en plus avec un orchestre symphonique c'est un moment. Pour moi, c'est bien d'avoir ce souvenir avec lui. Vraiment, c'est important.
0: Et puis, ça vous rappelle aussi ce moment. Alors, cette chanson, vous l'avez beaucoup chantée pendant votre carrière, mais 96, Je vous aime, adieu, 97, Vive au Perlet, 98, Notre-Dame de Paris, 99, Il y a trop de gens qui t'aiment, 2000, Elle, tu l'aimes. Il y a eu évidemment des succès après, notamment L'amour est un soleil.
1: Mais là, ça a été des années.
0: Mais cet enchaînement-là, finalement, il faut le recul, il faut 30 ans de carrière. Regardez ça.
1: C'est bien ce que tu dis parce que je n'ai eu aucun recul à ce moment-là. Tout a été très vite. Ouais. J'avais le temps de rien. Et puis, on a enchaîné Notre-Dame de Paris. Donc, il s'est passé 5 ans de ma vie où j'ai rien compris à ce qui se passait. Et je pense vraiment que j'ai loupé des tas d'opportunités, que j'ai rien compris à ce qui m'arrivait, même dans le business, etc. Parce que j'avais pas le temps et que j'étais émerveillée par ce qui se passait et à la fois épuisée, hein, il faut le dire quand même. Je dormais à la télé et sur scène, quoi.
0: Alors, il y a sur ce disque des petites sorties de zone de confort que j'ai beaucoup appréciées, des duos inattendus, parce que oui, on vous attend avec Florent Pagny évidemment et on se réjouit quand ça arrive, on vous attendait moins avec Dinos,
1: ah bah oui,
0: qui est rappeur.
1: Et pourtant.

0: Alors, c'est le rap en général ou Dinos en particulier que vous aimez?
1: Alors, c'est marrant parce que j'ai rencontré beaucoup de rappeurs depuis le début de ma carrière et beaucoup d'eux adorent la grande variété française, les grandes mélodies. Je connais vachement de rappeurs qui sont des fans de Aznavour, par exemple, de grandes chansons. Après, on a des gens comme IAM que j'ai toujours admiré, Solar qui est un copain, qui est un type génial, absolument génial, avec une plume, voilà. Mais c'est vrai que Dinos, ça a été une de mes belles surprises, une de mes belles rencontres ces dernières années. C'est lui qui m'a contactée parce qu'il voulait faire un projet avec moi, etc. Et puis j'ai rencontré quelqu'un de solaire, de profond, de à la fois costaud et tendre à la fois. Donc c'est vraiment une très jolie rencontre.
2: Et Philippe, Catherine alors? Je t'aime.

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1: Votre duo avec Philippe Catherine, sans doute un des moments les plus tendres de l'album.
2: Oui, c'est une tendresse. C'est exactement le mot que j'ai employé quand on a terminé l'enregistrement. Il a chanté cette chanson avec beaucoup de tendresse. En fait, je crois que ceux qui ne connaissent pas Philippe n'imaginent pas à quel point cet homme est fin, délicat. C'est vraiment un petit amour. Il est plein d'amour.
1: Plein de gens l'ont vu peint en bleu, tout nu, au JO.
2: Oui, et... c'est tout ce qu'on retient. Mais bon, pourtant, il a fait beaucoup de choses. Et c'est un artiste. Il fait des sculptures, il écrit. Et puis, il est original. Il en a fait sa marque de fabrique. Je crois qu'il se fout des différences. Et ça, c'est vachement bien. Lui, il n'a pas attendu tout ce qui se passe aujourd'hui. Il avait fait une chanson qui s'appelle Juif, Arabe. Et le refrain disait Ensemble. Et je pense que le mec a tout compris. Et il est désolé de tout ce qui s'agite autour de lui. Parce que lui, il est comme ça. Il est sensible. Il est chouette.
1: Et ça fait un casting vraiment inattendu. On a des surprises en écoutant cet album. Hélène Segarra, il s'appelle Hélène Segarra and Friends.
2: Ça aurait pu s'appeler Hélène Segarra et Coupinou, hein, je trouve.
1: Les Coupinou.
2: Franchement, je suis tellement touchée par l'accueil de cet album, c'est-à-dire que ceux qui prennent le temps de l'écouter me laissent des messages, y compris dans le métier, pour me dire leur surprise, qui réalisent le travail accompli, qui réalisent qu'on a quand même réussi à revisiter ces titres de manière différente, avec des artistes inattendus. Et ça a été un gros boulot, mais merci pour l'accueil vraiment, et à la fois du métier et à la fois du public fabuleux. Quoi.
1: Il est sorti vendredi, l'Olympia à Paris, ça sera le 21 mars, la tournée est annoncé pour 2027. On n'a pas encore les dates, mais on sait que ça va être grandiose.
2: Ah oui, il y en aura un paquet. Ouais. Et puis l'Olympia, il y aura des belles surprises, vraiment.
1: Ah, et puis l'interview des choix cornéliens pour Hélène Segarra, c'est dans une minute. À tout de suite. Ah.

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3: Sa Majesté Hélène Ségara est avec nous. Si. J'ai décidé de vous mettre une petite couronne sur la tête. Et puis, je suis pas la seule. Hein. Angèle, que nous adorons toutes et tous et qui prépare son retour, elle a bien dit que vous étiez sa chanteuse préférée.
4: Wow, c'est trop mignon.
3: Mais c'était mignon de rencontrer Angèle.
4: Oui. Pardon, je suis en train de faire un post en direct parce que je voulais montrer nos petites images.
3: C'est bien, vous êtes très réseaux sociaux.
4: Non, mais je pense qu'il y a beaucoup de gens qui nous écoutent et que j'embrasse très fort. Angèle et toute la nouvelle génération, comme Clara Luciani, même comme Julien, puisqu'il est plus jeune que moi, ou Dinos, qui a une trentaine d'années, et toute cette nouvelle génération que je rencontre et qui sont dans mes bras comme ça. Et pour moi, c'est ça le plus joli, je pense que c'est ça le plus joli truc de mon métier, c'est le public et ce genre de rencontre.
3: Et ça, on ne peut l'avoir évidemment qu'au bout de 20 ans, 30 ans de carrière.
4: Quand on devient un petit peu, quand on fait partie des meubles, quoi.
3: Oh, non, Hélène,
4: sans problème, ça, le temps qui passe ne fait que me combler, donc.
3: On lutte pas.
4: On essaie quand même. Moi, j'aime bien sortir avec mon maquillage et tout ça, hein, parce que j'aime pas trouver une photo où je suis moche, ça c'est sûr. Mais on lutte pas contre l'expérience, contre les expériences vécues, contre les moments de vie, etc.
3: Évidemment. Les choix cornéliens pour vous, Hélène Ségara. Attention, c'est parti pour le même nombre de spectateurs, vous qui préparez une tournée. Vous préférez faire un Stade de France ou 40 Olympia?
4: Alors, la question se pose pas. J'ai toujours fait ça. Je me souviens avoir fait des 15 Olympia d'affilée plutôt que... Parce que, en fait, je vais vous dire pourquoi. Les gens viennent dans mes concerts pour m'écouter, mais je sais pas pourquoi ils veulent aussi me voir. Et par exemple, quand on met des concerts en place, à partir du moment où toutes les places devant moi sont, s'ils pouvaient s'asseoir tous sur les genoux les uns des autres pour être tous devant, ils le feraient. Donc, je préfère avoir des salles un peu plus intimes où les gens, il y a une vraie rencontre, parce que moi aussi j'aime les voir. Mm-hmm. Une grande salle, ils vont me regarder sur un grand écran. Alors, ça peut arriver, bien sûr, mais je pense qu'on perd un peu d'intimité.
3: Donc, 40 Olympia plutôt qu'un Stade de France.
4: Oui, j'aimerais bien en faire 50 même. Tiens, voilà, allez.
3: Chanter en français ou en italien?
4: Chanter dans toutes les langues. Je chante en 10 langues, mais je pense que la musique est un langage universel. La musique n'a pas de frontières et il faut laisser ça comme ça. Il faut arrêter de politiser les artistes. Il faut laisser la musique libre. C'est un message de paix, d'amour. Donc je chante dans toutes les langues où je peux chanter. Le français, bien sûr, c'est le pays où la France est le pays où je suis née. Donc forcément, et moi j'adore la littérature, la poésie, donc je trouve qu'on a quand même une langue très riche, pleine de poésie. Mais l'italien est une langue chantante, l'espagnol est une langue passionnée. On va dire que chaque langue apporte quelque chose. L'anglais est peut-être plus phonétique pour un chanteur. Là, dernièrement, je me suis mis à chanter en chinois. C'est intéressant aussi, hein, mais c'est très dur.
3: Si je vous donne une baguette magique, vous faites revenir Whitney Houston ou Aretha Franklin?
4: Oh waouh, c'est dur, c'est vilain, c'est vilain.
3: Obligé. Si c'est trop vilain, vous passez.
4: Non, je fais revenir pas que des stars. Je fais revenir. Allez, je fais un petit dîner avec des philosophes, avec des prophètes, avec.
3: Waouh. Mais ouais, sacrée lasagne hein, ce soir-là.
4: Grosse lasagne. Mais je crois que j'aurais quand même vraiment adoré connaître. Aretha
3: Franklin.
4: Whitney aussi, bien sûr, mais je pense qu'Aretha, il y a une histoire de vie aussi qui est intéressante.
3: Vous préférez rien manger dans Koh-Lanta ou manger des insectes gluants dans Fort Boyard?
4: Mais j'ai fait une mission humanitaire au Laos, j'étais dans la jungle et j'ai vu des gens qui becquetaient des petites bébêtes là. Je dois dire que j'ai pas réussi moi perso, j'ai mangé des petites bananes parce que je voyageais à dos d'éléphant et donc j'ai mangé les bananes de mes éléphants. J'ai partagé avec eux. Alors bien sûr que c'est plein de protéines et il paraît même qu'il y a des trucs qui sont pas dégueux et que c'est l'avenir de la protéine. Voilà. Mais je suis pas encore prête. Je suis pas encore prête. C'est culturel, hein, je pense. Mais non, il y a des Français qui bouffent des escargots, des grenouilles. Donc pourquoi pas manger des gros vers blancs. Mais je vous les laisse pour l'instant.
3: Ça marche. Et allez,
4: des lasagnes aux vers blancs, j'en ferai. Ouais.
3: On termine avec le choix le plus difficile, avec deux invités de votre album Hélène Ségara and Friends. Vous préférez être habillée comme Philippe Catherine ou coiffée comme Julien Doré?
4: Coiffée comme Philippe Catherine. Non, je plaisante. C'est Philippe, c'est un concept.
3: Oui, c'est ça, il y en a plus partout, je crois.
4: Je pense que Philippe, il a lâché prise. Mais non, coiffé comme Julien Doré, j'aime bien quand même. Mais Philippe est original dans les fringues. D'ailleurs, le jour où on a enregistré en studio, il était venu avec un petit haut marin rayé, etc. Matelot, comme ça, c'était très mignon.
3: Allez, on vous écoute avec Julien Doré. Donc, en attendant que vous fassiez les bouclettes, c'est un très très beau duo, c'est une chanson emblématique de votre répertoire, il y a trop de gens qui t'aiment. On parlera après de votre relation avec Julien Doré.

0: Segarra et Julien Doré. Il y a trop de gens qui t'aiment sur l'album sorti vendredi. Hélène Segarra and Friends, un album qui célèbre vos 30 ans de carrière dans la joie, on l'a dit, avec des amis, des copinous que vous aimez. Alors Julien Doré, est-ce qu'il vous a demandé de chanter cette chanson avec vous? Est-ce que vous aviez choisi cette chanson pour
1: lui? On avait déjà fait un projet ensemble. J'avais chanté ça, l'appel que ti amo, sur son album Imposteur.
0: Allez, on a l'extrait. Ça rappelle Katie Amo, c'était la première fois que vous enregistriez ensemble.
1: Ensemble, ouais. Mais on avait déjà fait, je lui avais fait des surprises sur des télés. On avait, parce qu'il a toujours dit dans ses interviews que Trop de gens qui t'aiment était sa Madeleine de Proust, ses souvenirs amoureux de jeunesse, etc. Et ça m'avait beaucoup touchée. Donc un jour on s'était rencontrés, je lui avais dit c'est mignon ce que vous dites. Et donc à chaque fois qu'on m'a appelé pour lui faire une surprise, bah j'y vais. Et puis quand on a fait ça, l'appel Katie Amo, bon moi c'est une Madeleine de Proust pour moi aussi, cette chanson de souvenirs italiens quand j'étais enfant. Et je lui avais dit, ben moi, je suis sur un projet, mais je lui ai dit, tu sais, il faudra du temps pour que je lui donne vie, parce que voilà, etc. Et puis, il avait entendu toute mon histoire et il m'avait dit, tu peux compter sur moi, je serai là. Voilà. Et ça, j'oublie jamais, moi. J'oublie jamais les gens qui m'ont fait du bien. Julien, c'est quelqu'un qui se protège beaucoup. Il a bien raison, parce que souvent, notre vie privée est jetée en pâture. Mais c'est quelqu'un qui a de vraies valeurs, de fidélité. Et il reste quelques dates sur son spectacle. Bon, c'est toujours full, mais c'est un très, très beau spectacle. Si, pour ceux qui n'ont pas vu encore les baleines dans les airs, etc. Je crois que c'est un spectacle où il a eu des millions d'idées, où il se passe vraiment des choses, et même musicalement, c'est très, très bien. Où il se donne à 100% et je crois que où il se connecte à sa maman qui doit être super fière de lui.
0: Ouais. Ah, c'est beau de dire ça. Est-ce que sa scénographie, alors particulièrement spectaculaire, vous a donné à vous des envies, puisque on parle de cette tournée 2027, on sait d'ores et déjà que vous serez à Paris, à l'Olympia, le 21 mars, mais on vous attend évidemment dans d'autres endroits de France. Est-ce que vous avez déjà dans
1: est-ce
0: votre
1: que vous
0: tête une idée
1: si j'aurais une baleine dans les airs?
0: Peut-être pas une baleine. Peut-être pas une baleine.
1: Alors bien sûr qu'il y a plein de choses que il a eu plein d'idées ingénieuses et tout est sorti de sa tête. En plus c'est ça qui est génial. Moi je dois reconnaître que il y a plein de choses donc que j'aurais envie. Il y a peut-être des choses où je vais être un peu limitée au niveau de ma vision. J'ai moins de liberté quand je suis sur scène qu'avant, avec une vision qui est limitée. Mais ça ne m'empêchera pas de m'amuser, de chanter. Il va falloir que je me mette à faire des petites chorégraphies. Je sais que Danse avec les Stars veulent que j'aille faire l'émission depuis longtemps. J'attends de m'habituer à mes nouveaux sens et à tout ce que je possède. Mais c'est un vrai challenge et c'est tellement beau de danser. C'est quelque chose... j'aimerais avoir plus d'énergie et de repères pour le faire quand je suis sur scène, mais en même temps je suis focus sur ma voix et sur mon émotion, donc en fait ça dépend des moments du concert, mais oui je voudrais faire tout sur scène, je voudrais faire comme Julien, avoir un quad déroulé avec un paysage derrière, j'adorerais faire tout ce qu'il a fait, je voudrais sortir de nulle part en panda, enfin voilà quoi, en croco, enfin
0: et bien moi je vous souhaite de danser, de virevolter sur scène l'année prochaine et de bien profiter du succès et du bel accueil, c'est vrai, de cet album Hélène Segarra and Friends. Merci beaucoup
1: d'être venue nous voir. Merci pour votre accueil.
0: À bientôt.
1: Au revoir, un gros bisou à tous les auditeurs évidemment.
0: Merci.

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1: Il est temps de jouer au Blind Test, les amis. Bah oui, on a envie de jouer pour vous offrir l'album d'Hélène Ségara dont nous parlions avec elle à l'instant. Et pour jouer avec nous, il y a Caroline et Gilles. Bonsoir à tous les deux.
2: Bonsoir Émilie. Bonsoir Caroline.
1: Coucou.
3: Salut.
2: Coucou Caroline, ça va?
3: Ça va bien et toi?
1: Et là, vous vous dites, c'est drôle, ils se disent bonjour en riant,
2: oui,
1: comme des adolescents, une veille de Saint-Valentin.
2: C'est grâce à vous, Émilie, que j'ai connu Caroline.
1: Mais oui, je sais, vous vous êtes rencontrés en direct dans Décibel. Moi, je trouve ça magnifique. Est-ce que enfin vous vous êtes vus dans la vraie vie?
2: Non, avec la canicule de cet été, malheureusement.
1: Alors ça,
2: non.
1: Quand même, la canicule vous a empêché d'avoir un rencard?
2: Eh ouais.
1: Oh, c'est terrible.
3: Oui, c'est la canicule, mais non, on ne s'est pas encore vu.
1: Bon, j'espère que ça ne va pas tarder. En attendant, vous allez pouvoir jouer ensemble. Mais sachez que d'ores et déjà, vous avez gagné chacun un exemplaire de l'album d'Hélène Ségara. Et en plus, il me semble que je la vois là tout de suite dans la régie en train de signer vos albums, de vous les dédicacer.
2: Ah, mais super, super. Voilà. J'adore en plus dans la porte un incroyable talent.
1: Voilà. Alors, mais c'est vrai qu'on n'a même pas parlé.
2: C'est un plaisir de vous retrouver, Émilie.
1: Oh, merci. Ah, bah, c'est très gentil.
3: Moi aussi.
1: Merci, Gilles et Caroline.
3: Il y a trop de gens qui vous aiment.
1: C'est vrai.
2: C'est pour ça, Caroline, à chaque fois, elle me disait vivement que Caroline, que Émilie revienne. Comme ça, on pourra jouer ensemble.
3: J'étais trompée.
1: Ah, bah voilà. Vous jouez ensemble. Le thème de ce soir, c'est l'or, gold en anglais. Ce métal précieux qui fait de jolis bijoux. Je dis ça, je dis rien, hein, pour votre premier encart, pourquoi pas. Caroline, oui, et Gilles, des chansons qui parlent d'or. On cherche le nom de l'interprète de cette chanson. Et à tout moment, évidemment, vous interrompez le jeu pour vous faire une déclaration d'amour en direct. On veut suivre au plus près votre aventure, évidemment. C'est parti, première chanson, dites-moi, qui chante ça?
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2: Gilles.
3: Caroline.
1: Ah, Gilles.
2: Gilles, Céline Dion.
1: Oui, mais Caroline, elle l'a dit avant.
2: Ouais, c'est vrai, le point, il va à Caroline.
1: L'or des hommes, Céline Dion, qui est arrivée en France. Et alors, vous voyez, vous pouvez l'attendre hein, en bas de son hôtel, le Royal Monceau à Paris.
2: Oui, il y en a plein qui font ça. Hein.
1: Tous les jours, elle s'arrête, elle discute. Hier, elle a chanté une chanson, une berceuse. Enfin, elle est très détendue. Elle est vraiment géniale, Céline. Donc voilà, elle est sur place. Et dans 10 jours, bah, ça sera le premier concert. Non, dans 11 jours exactement, le 12 septembre.
3: Premier. 0-0-1.
1: Gilles 0, 0 pointé, 0, 1. Caro 1. Allez, on continue, toujours en or, un chanteur anglais.
2: Aïe.
1: Aïe, qu'est-ce qu'il y a Gilles? On est raciste, on n'aime pas les anglais, c'est ça?
2: Non, absolument pas, je parle toujours pas anglais. Hein.
1: Ah. Ok, so this is a singer that used to be in a band called The Police.
3: Ben, Police.
1: Ouais, mais lui, comment il s'appelle? Ça rime avec ding. Caro, ça rime avec ding.
3: Sting,
1: Sting, oui.

0: Voilà, Fields of Gold de Sting. Un point de plus pour Caroline. Ça fait deux.
1: Caroline, ouais.
0: Gilles, rien du tout. Gilles, c'est catastrophique. C'est catastrophique.
1: Catastrophique, hein.
0: Qu'est-ce qui se passe, Gilles ?
1: Je ne sais pas.
0: Ça fait cancre un peu.
1: On un coup de mou.
2: Je ne sais pas.
0: Allez, une dernière. On tente un truc. Chanteur français, engagé, chanson. Oh, magnifique. Chanteur voyageur, explorateur, aventurier. Son petit nom, c'est Bernard.
1: Ah, Gilles, bah, Olivier.
0: Ouais, Gilles.
1: Ouais, un point, j'ai trouvé l'honneur.
2: Travailler encore.
1: Comment elle l'a dit avant?
0: Les mains d'or. Alors, Caroline, je t'adore, mais là, vraiment, c'est... tu peux pas dire que tu l'as dit avant. On a entendu que Gilles, tu n'as même pas parlé.
2: Mais si, j'ai dit Lavilliers avant.
0: T'as dit Lavilliers?
1: En plus, il est vers chez moi, Bernard Lavilliers.
0: Bah, Saint-Étienne, évidemment. Bah voilà. Bon, mais Gilles, après, tu sais, si tu veux gagner le cœur de Caroline, t'as intérêt à pas la contrarier et à dire qu'elle a...
1: Non, mais si elle veut, elle a le point.
0: Hein. Et ben voilà, 3-0, c'est comme ça qu'on gagne, c'est comme ça qu'on a gagné la Coupe du Monde. Ouais. Et 1, et 2, et 3-0. On souhaite le meilleur à Gilles et Caroline pour la suite de leurs aventures. On leur envoie, évidemment, avec plaisir, l'album d'Hélène Ségara, Hélène Ségara and Friends, dédicacé. Et je vous propose de découvrir... une nouvelle chanson qui parle d'or, d'or et d'étain. C'est la nouvelle chanson de Vianney. Et bah, mes amis, cette petite retraite dans sa cabane au fond des bois, ça lui a fait un bien. Je trouve que la prod est géniale, les guitares sont canons. C'est le nouveau Vianney, d'or et d'étain.

0: Ben voilà, c'est comme ça qu'on fait. Bravo Vianney, d'or et d'étain. La tournée de Vianney commencera le 24 mars 2027 à l'Arena de Reims. Grosse tournée, une cinquantaine de dates. La billetterie est ouverte.
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0: Et la chanson anniversaire du jour va vous faire danser, les amis. On va écouter les Bee Gees, puisque c'est l'anniversaire d'une voix unique au monde. La voix de fausset des Bee Gees, l'Himalaya des chanteurs de karaoké. C'est celle de Barry Gibb, 80 ans aujourd'hui. Happy birthday!

0: passer, les amis. Staying Alive des Bee Gees pour souhaiter un joyeux anniversaire à Barry Gibb, 80 ans aujourd'hui. Allez, Décibel, c'est terminé pour ce soir. Je vous présente l'équipe de l'émission. Il y avait à la technique Iki, au standard Alexandra Sackberg, à la réalisation Iris Guitoni et à la programmation des invités et au web Mélodie Chaïb.
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0: Bonjour à tous, que je suis heureuse d'être sur votre radio Ici. Comment ça va tout le monde? Je salue d'ailleurs chaleureusement toutes les locales d'ici, partout en France, qui font un boulot fabuleux. Gros bisous, oui, je me permets. Bienvenue dans votre nouveau rendez-vous Ici. On parle bon plan, vie quotidienne, arnaque à éviter, santé, animaux. Nous sommes là pour vous rendre service parce qu'on vous doit bien ça. C'est le titre de ce nouveau rendez-vous quotidien sur votre radio Ici. Nous sommes ensemble jusqu'à 13h. Moi, je suis Enora Malagré et voici la joyeuse bande qui m'accompagne. Aude Razo, madame anti-arnaque. Coucou Aude.
2: Bonjour Enora et coucou tout le monde.
0: Valère Coréard et ses bons plans conso. Bonjour Valère.
3: Salut Enora, bonjour à toutes et tous.
0: Elsa Wolinski et ses petites astuces au quotidien. Coucou ma chère Elsa.
4: Bonjour à tout le monde.
0: Et alors, je ne vous le cache pas, mon préféré. Pierre Fabin, le retour de notre vétérinaire que vous connaissez très bien sur votre radio Ici. Bienvenue Pierre.
5: Merci, bonjour à tous.
0: Parce que oui, je vous l'ai dit, on parle aussi animaux parce qu'on sait que c'est aussi votre préoccupation. Alors aujourd'hui, on va vous parler, gros dossier, on va vous parler piratage. Quand les escrocs piquent nos données. Vous voulez nous en toucher deux mots? Eh bien, appelez-nous ou laissez-nous un message vocal sur notre WhatsApp. C'est gratuit, hein, je le précise, au 0810 055 056. Nous sommes là pour vous, on vous doit bien ça. Posez-nous vos questions, comme l'a d'ailleurs fait Katel aujourd'hui.
6: Bonjour Enora, bonjour à tous. Je cherche un bon plan pour acheter un PC à ma mère.
0: Ah.
6: Si vous avez ça pour moi, je suis preneuse. Merci beaucoup.
0: Ah bah moi aussi, je suis preneuse. Moi Valère, aussi. Ça c'est une question pour vous, Valère.
3: Oui, on peut trouver ça autour de 150-200 €, c'est faisable.
0: Ah bon? Ah oui, avec Elsa Wolinski, nous sommes toutes oui. Et le meilleur, voilà, que je garde pour la fin. 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On vous doit bien ça, bienvenue sur votre radio Ici. Il est midi 7 et je vous l'ai dit, aujourd'hui, gros dossier piratage ou quand les escrocs piquent nos données. Moi, ça me fait extrêmement peur et c'est Aude Razo, madame anti-arnaque, qui va nous en parler avec sérieux et audace. Je sais pas trop, j'ai envie de dire ça.
2: Et on va essayer de rassurer aussi un petit peu, même si je suis d'accord avec vous, c'est quand même assez effrayant.
0: Ouais.
2: D'ailleurs, j'ai une pensée là ce matin pour les profs et pour les enfants qui ont fait leur rentrée là ce matin.
0: Bonne rentrée
2: scolaire
0: à tous et toutes. On pense effectivement énormément aux professeurs, aux pions, à tout ce personnel dans l'éducation à qui on doit tant.
2: Et vous savez que l'éducation nationale a été victime de piratage, puisqu'on parle de piratage, tout à fait, ça a été annoncé cet été, victime d'une cyberattaque.
0: Mais oui, c'est vrai,
2: effectivement.
0: Bien sûr, vous vous en souvenez, Elsa?
2: Ça a pas mal perturbé la rentrée là par endroit. Les derniers jours ont été un peu compliqués.
0: Ils ont piraté quoi? Les données des enfants?
2: Ils ont piraté les données des enfants, des profs, etc. Et pire que ça, il y a eu des problèmes d'emploi du temps, des problèmes d'affectation.
0: D'accord.
2: Donc on espère, on croise les doigts que c'est rentré dans l'ordre.
0: Ils sont partout.
2: J'ai envie de commencer par un petit tour de table. J'ai envie de faire un petit exercice. Est-ce que autour de cette table, il y en a qui ont déjà reçu un mail, alors des impôts, d'une enseigne ou autre, qui vous dit oups, désolé, on a été victime d'une cyberattaque, vos données ont fuité.
4: Oui, moi j'ai eu.
2: C'était quoi?
0: Vous avez vu Elsa Wolinski?
4: On m'a dit, alors je sais plus quelle était l'enseigne, mais j'ai eu ça.
0: Valère,
3: ouais, moi aussi, ça m'est arrivé avec la salle de sport. Ils m'ont dit, on a piqué vos données. Mais j'ai pas eu de nouvelles. Je trouvais d'ailleurs, c'est un peu abusé.
0: Ouais.
3: Parce que non seulement ils sont nuls, ils sont piqués leurs données, mais en plus, c'est les miennes. Et enfin, je sais pas la suite.
0: Ouais.
2: Et moi, alors, j'ai eu Intermarché cet été. Ça m'a pas fait plaisir du tout non plus. Intermarché m'a écrit, j'ai une carte fidélité Intermarché.
0: Ouais.
2: Et donc, on m'a dit, on a été piraté. Donc, votre nom, prénom, votre adresse postale, votre téléphone, est entre les mains des escrocs. Donc, il faut faire attention. Ces mails, on les a beaucoup reçus et on va les recevoir beaucoup.
0: Mais
2: parce
0: pourquoi
2: que
0: on va les recevoir beaucoup?
2: Parce qu'il y en a beaucoup aujourd'hui des piratages, on en parle tout le temps. Franchement, il n'y a pas une semaine où on n'annonce pas un piratage de données de quelque chose.
0: Bien sûr.
4: Mais est-ce que c'est des vrais mails? Enfin, je veux dire, est-ce qu'on les prend au sérieux, ces mails?
0: Oui, Pierre Fabin.
7: J'ai toujours peur que ça soit du phishing.
0: Pierre Fabin, qu'est-ce que c'est que du phishing? Pardonnez-moi.
7: Il y a un faux mail qui va nous pousser à faire des actions sur Internet. Sous une fausse enseigne.
2: C'est la conséquence du piratage. Attention, c'est pas tout à fait la même chose.
0: Okay.
2: Là, je vous parle d'un vrai mail, d'une vraie enseigne qui vous dit que vous avez été victime d'une fuite
0: d'accord,
2: de données.
0: Ils vous préviennent.
2: Ils vous préviennent en vous disant, attention, on a été piraté, donc vos données sont entre les mains des escrocs. Donc, je vais bien expliquer parce que je vois bien effectivement parfois, j'ai
0: on
2: beaucoup
0: est perdu.
2: De...

0: et professionnels, peut-être des gens qui nous écoutent, qui en ont été victimes, et ça, ça fait pas plaisir du tout. La conséquence, je peux vous donner un exemple de conséquence du piratage du fisc. Une image que je trouve assez parlante, c'est qu'en fait, quand vos données fuitent comme ça, d'une manière générale, que ce soit le fisc ou la salle de sport, Valère, en fait, vous avez une cible dans le dos. Petit exemple, on a les avis de taxes foncières qui arrivent en ce moment pour les proprios. Mettons que je suis l'escroc qui a récupéré vos données fiscales, et Nora, grâce au piratage du fisc. Je peux vous envoyer un faux avis de taxes foncières, ultra crédible. Bonjour Enora, vous qui habitez telle commune avec le numéro, l'identifiant fiscal numérotant, merci de cliquer ici pour payer votre taxe foncière. Hop, vous payez et c'est l'escroc. Et c'est pour ça qu'on parle de phishing. Merci Pierre, d'accord. C'est exactement ça. C'est l'escroc qui se met votre taxe foncière dans la poche.
1: Alors, on va donner des solutions sur ce sujet. On va même recevoir un ancien hacker repenti qui est devenu expert en cybercriminalité. Il s'appelle Marwan Warab. Il est avec nous dans un instant, juste après Daniel Balavoine. Dieu que c'est beau. On vous voit bien ça sur la radio, ici. À tout de suite.

0: C'est beau, Daniel Balavoine sur votre radio, ici.
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0: Midi 15, de retour dans votre nouveau rendez-vous quotidien, on vous doit bien ça. Et nous sommes au cœur d'un énorme dossier sur le piratage, quand les escrocs piquent nos données. Et c'est Aude Razo, notre damoiselle anti-arnaque, qui nous faisait un petit brief là-dessus, et qui était en train de nous parler, juste avant, de faux mails qu'on recevait, de faux taxes, avis de taxes foncières. Ça fait partie des piratages. Alors du coup, ma question, comment on reconnaît un vrai avis de taxes foncières pour ne pas plonger dans l'arnaque?
3: Effectivement, on va faire un petit point, puisque les avis de taxes foncières, ça ne nous a pas échappé, arrivent en ce moment. Déjà, donc, vous allez recevoir un petit

0: mail, impots.gouv.fr, vous connaissez bien l'adresse, etc. Un vrai mail des impôts, et Nora, il ne vous demande rien, en fait. Un vrai mail des impôts ne vous demande jamais rien. Il vous dit juste, votre avis de taxe foncière est disponible. Vous pouvez le consulter sur impots.gouv.fr.
1: D'accord.
0: Par contre, si c'est écrit, cliquez ici pour payer, cliquez ici pour remplir ce formulaire, là, vous arrêtez tout. C'est pas un vrai mail des impôts. Donc là, c'est tout bête. Comme ça, vous allez très bien reconnaître le vrai avis de taxe foncière du faux. Et donc, si vous cliquez malheureusement sur le faux, vous allez atterrir sur un site qui ressemble au site des impôts, qui n'est pas le site des impôts, qui va vous demander votre numéro de carte bleue pour payer cette fausse taxe foncière. Ne donnez jamais non plus de coordonnées comme ça, de carte bleue aux impôts, en fait. Ils ne vous
1: demandent jamais.
0: Dernière petite astuce, coup d'œil à l'adresse mail qui vous écrit quand les impôts vous écrivent.
1: Très bien.
0: Ça doit toujours se terminer par dgfip.finance.gouv.fr. Toujours, dgfip.finance.gouv.fr. Si c'est pas ça, c'est pas les impôts.
1: D'autres astuces pour se sortir comme ça du piratage qui vont nous être données par un expert, un ancien hacker repenti qui est aujourd'hui donc expert en cybercriminalité. Nous accueillons Marwan Ouara. Bonjour Marwan, merci d'être là.
2: Bonjour Enora, merci pour votre accueil.
1: Merci beaucoup pour votre expertise. Alors là, qui mieux que vous, pardonnez-moi, pour nous alerter, pour nous aider. Aude Razo, qui vous connaît bien, qui a même lu votre ouvrage. Hein, vous avez écrit un livre, me semble-t-il.
0: Qui s'appelle Hacker.
2: Tout à fait.
1: Hacker aux éditions, pardon.
2: Hacker aux éditions.
1: First, absolument. Aude Razo, il est à vous.
0: Marwan Ouara. C'est vrai que Marwan Ouara, on parlait de ces piratages qui sont absolument effrayants et on se sent très impuissant, puisqu'en fait, nos données fuite un peu partout et que c'est pas trop de notre fait, même pas du tout. Est-ce que nous, à notre échelle, c'est ce que je voulais vous demander, on peut faire quelque chose, nous, pour éviter ça?
2: Eh ben, malheureusement, on peut pas faire grand chose lorsqu'il s'agit de fuite de données étatiques comme celle des impôts ou alors du cadastre qui ont fuité récemment ou du SIA par exemple. Mais lorsqu'il s'agit de tiers privés comme des magasins, comme on a eu des fuites de données sur Free, Boulanger, Darty, là on peut être tenté de plus souvent mentir dans les données qu'on leur renseigne afin de se protéger en cas de fuite de données.
0: On peut faire on peut mentir même pour s'inscrire pour une carte de fidélité ou autre.
2: Bah, on a complètement le droit de le faire, évidemment. Maintenant, il faut comprendre une chose, c'est que si vous mentez aux impôts, vous allez avoir de gros problèmes.
1: Ah
2: donc
1: bah,
2: là, le problème,
1: oui.
2: C'est que
3: c'est
2: ça. On ne peut pas mentir à des services étatiques. Et il est bien là le problème, c'est que lorsque ce sont des services étatiques qui se font cyberattaquer, le seul moyen de se protéger contre ça, c'est de s'éduquer. Vraiment, de se protéger soi-même en passant par avant tout l'apprentissage des us et coutumes des arnaqueurs et des cyberdélinquants. Et en se protégeant, comme le disait Aude Razo juste avant, en ne cliquant pas sur des demandes de paiement faites par mail, en vérifiant toujours le nom de domaine de l'adresse mail.
1: Moi, je suis la première à foncer, tête baissée.
3: Juste une question.
1: Alors, Valère Correa a une question pour vous.
3: On disait tout à l'heure que ça nous était arrivé, là, que nos données étaient volées, mais on ne peut pas engager la responsabilité de la plateforme en question. Je ne sais pas, moi, je trouve ça quand même hallucinant.
2: Depuis la fuite de données justement qui a touché les impôts, un certain collectif de citoyens a décidé de se retourner contre l'État directement. Donc il est possible, il y a des recours qui existent justement pour se retourner contre les tiers qui sont victimes de cyberattaques, pour leur reprocher entre autres leur négligence de cybersécurité.
1: Oui, bien sûr.
2: Mais il est complètement possible de le faire, évidemment.
0: D'accord. Et ça apporte quoi, juste très brièvement?
2: Comment, pardon?
0: Ça nous apporte quoi? On va, je sais pas, gagner de l'argent? On va avoir une compensation?
2: Alors, c'est une procédure collective. Peut-être que les gens vont gagner de l'argent. On ne sait pas du tout à l'avance ce que les gens peuvent espérer de ce type de procédure, mais potentiellement, le nombre de victimes est tellement nombreux qu'il n'y aura pas forcément d'indemnisation des victimes systématiques.
1: Très bien. Une question d'Elsa Wolinski?
4: Oui, Marwan. Alors, je sais que vous êtes un repenti, mais je me demandais quand même, ça rapporte combien un hacker sans cœur?
1: Hacker
2: sans cœur, c'est très bien tourné, très joli.
1: Très bien tourné, elle est si polie.
2: Alors, un hacker sans cœur, honnêtement, ça peut, par exemple, on va reprendre l'exemple de la fuite de données des impôts.
1: Ouais.
2: Le groupe de cyberattaquants qui a fait fuiter cette base de données revendait la base de données des impôts, donc c'était 0 byte qui les ont cyberattaqués.
1: Ouais.
2: Ils les revendaient 3000 euros. Il faut savoir que des données, c'est une valeur qui peut être copiée, collée à l'infini.
1: Oui,
2: c'est-à-dire que c'est 3000 euros fois un potentiel infini.
4: Mais alors donc vous, par exemple, vous avez pu gagner jusqu'à combien?
1: Qu'elle est curieuse.
2: Alors moi, j'étais un bien piètre cyberdélinquant, mais en tant qu'escroc, il m'est déjà arrivé de gagner jusqu'à 100 000 euros. Mais oui, c'est vraiment des choses. C'est vraiment des choses qui.
1: C'est quand même pas un métier d'avenir. Hein. Enfin, on ne vous le recommande
2: c'est
1: pas.
2: C'est pas un métier d'avenir du tout.
1: Ouais, non,
2: les
1: non.
2: problèmes que j'ai eu derrière m'ont premièrement fait tout perdre ouais. et voire plus.
1: Non, c'est bien pour ça que vous êtes repenti. Aude Raso.
2: Totalement.
0: Marwan Ouara, vous parliez d'éduquer, éduquer qu'on s'éduque nous les uns les autres. Comment on fait pour s'éduquer? Peut-être les gens se posent la question. Comment moi je fais pour, à part m'écouter moi Aude Raso tous les jours, qui parle d'arnaque à longueur de journée. Il y a des choses qui existent autour de nous. On peut s'inscrire quelque part peut-être pour s'éduquer.
2: Alors, il y a des organismes justement qui font de la formation, de la prévention contre la fraude. Il existe énormément de formats et de contenus sur Internet également qui peuvent servir à sensibiliser les plus vulnérables. Donc, lorsqu'on est par exemple trentenaire ou alors qu'on a la vingtaine et qu'on est complètement au courant du climat dans lequel on vit, qui est complètement incertain pour nos seniors et nos personnes vulnérables sur le net, il est vraiment d'usage de pouvoir prévenir autour de nous et faire de la prévention de nous-mêmes. Pour pouvoir justement éduquer les personnes les plus vulnérables à ce type de fléau.
1: Eh ben, je vous remercie infiniment, Marwan, de votre témoignage, de votre aide précieuse. Je rappelle votre livre à cœur chez First. Je vous le recommande chaudement. Merci beaucoup, cher Marwan. On va se retrouver dans un instant. Réagissez, hein, appelez-nous, c'est gratuit sur notre WhatsApp 0810 055 056. On vous doit bien ça. C'est votre nouveau rendez-vous sur votre radio ici. Bruno Mars. 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

0: On My Soul, Bruno Mars sur votre radio, ici. Très bizarre ce que je viens de faire. On vous doit bien ça, c'est votre nouveau rendez-vous quotidien sur votre radio, ici avec ma voix parfois qui fait des siennes, et pourquoi pas. On est très très heureux de vous accueillir, et n'hésitez pas à réagir, on me dit au standard qu'il y a énormément d'appels au sujet de ce gros dossier sur le piratage, sur les hackers qui piratent nos données. Réagissez avec nous, envoyez-nous aussi des messages vocaux, vous pouvez le faire, c'est gratuit, sur notre WhatsApp au 0810 055 056. Et nous accueillons une auditrice, elle s'appelle Fernande. Bonjour Fernande.
1: Bonjour Enora, bonjour à toutes et à tous.
0: Bonjour. Ravie de vous accueillir, vous appelez de Saint-Louis, je crois, du Haut-Rhin, c'est ça?
1: Oui, du Haut-Rhin, oui, exactement.
0: On embrasse très fort ici, Alsace, qu'on adore. Alors Fernande, qu'est-ce qui vous est arrivé? Une histoire de fou, j'ai l'impression.
1: Oui, effectivement, et assez troublant en fait.
0: Ouais, dites-nous.
1: Donc, comme des milliers de personnes ont franchi donc actuellement les portiques des péages.
0: Oui,
1: donc
0: on parle piratage alerter. Encore, hein, je rappelle à nos auditeurs, c'est encore une histoire de piratage, racontez-nous. Donc
1: oui,
0: vous avez franchi le portique du péage, et donc?
1: Oui, et donc nous avons fait l'aller-retour Mulhouse-Besançon, évidemment nous avons payé au portique, hein, comme
0: sûr,
1: tout le monde.
0: Bien sûr.
1: Donc un bon mois plus tard, mon mari reçoit un premier SMS avec son nom exact, la marque, le type et la plaque d'immatriculation de notre véhicule qui a passé au péage. Mmh. Avec rappel Vinci impayé de 6,71 €, et un règlement requis le lendemain, faute de quoi des pénalités seraient applicables
0: c'est
1: et un lien, évidemment, pour cliquer et payer. Ce que nous avons évidemment pas fait.
0: Bah bravo.
1: Et donc,
0: moi je l'aurais fait. Je vous cache pas, Fernande, je pense que je serais tombée dans le panneau. Bravo.
1: Oui. Donc, deuxième SMS le lendemain, avec son nom, les coordonnées exactes de notre second véhicule, marque, type, plaque d'immatriculation. Hein.
0: La bonne. La bonne plaque, oui, c'est ça.
1: Ah oui, deux fois la bonne, la première et la deuxième.
0: De deux véhicules différents, en plus, dis donc, le gars était méga renseigné. Mais c'est fou, non?
2: Alors,
1: oui. Un deuxième impayé de 6,76 €.
0: Rebelote.
1: Ce véhicule n'a jamais passé au péage. Donc, je vous rassure, on n'a jamais été à Besançon avec ce dernier.
0: Oui, oui. Donc, c'est pour ça que vous n'êtes pas tombé dans le panneau, comme j'ai dit. Parce que là, vous êtes dit, il y a un loup.
1: Oui, effectivement. Mais même le premier, hein, puisqu'on avait payé. Donc, et les deux fois, donc, un lien où il fallait cliquer donc, pour payer.
0: Alors, qu'est-ce que c'est que cette histoire,
2: Déjà, Fernande, bravo de ne pas avoir payé parce que ces faux textos de péage, il y en a plein, plein qui l'ont reçu et qui sont tombés dans le panneau, comme vous dites, Enora. Et ce qui est intéressant dans ce que raconte Fernande, c'est qu'effectivement, c'est cette plaque d'immatriculation que l'escroc connaissait, les plaques d'immatriculation. Eh bien, on revient à notre sujet cyberattaque et piratage.
0: Ouais.
2: Ça veut dire qu'un jour, Fernande a peut-être, je ne sais pas, fait un contrôle technique. Et donc, du coup, elle a laissé ses données à l'entreprise, au garage, qui va faire le contrôle technique.
0: C'est un loulou malveillant qui
2: se fait pirater et il récupère les plaques d'immatriculation des gens qui étaient clients de cette entreprise. Là, on est vraiment là-dedans. Et ça veut dire qu'en fait, à chaque fois finalement qu'on a une tentative d'arnaque, souvent l'origine, c'est un piratage.
0: Mais
2: c'est
0: si
2: nos données
0: plonge,
2: qui ont fuité quelque part.
0: Et si on plonge, là on se retourne contre qui?
2: Ah ben ça va être compliqué de retourner,
0: voilà,
2: je vous dis tout
0: ça
2: de suite. Et même vous aurez du mal à vous faire rembourser, parce qu'on va dire que c'est de votre faute.
3: Mais on peut quand même voir avec la banque, il y a des assurances, renseignez-vous quand même, ça peut arriver qu'on vous couvre.
2: Et attention parce que la banque traîne des pieds maintenant pour rembourser beaucoup.
0: Valère, je voudrais juste un petit mail que vous avez quand même pour nous aider également, un autre bon plan.
3: Oui, c'est un site internet, cybermalveillance.gouv.fr, des infos mais aussi de l'assistance. Assistance H24 avec des gendarmes et des policiers qui peuvent vous aider si vous pensez avoir été victime.
0: Merci beaucoup. Vous avez des problèmes, on vous le dit, on a des solutions parce qu'on vous doit bien ça, votre nouveau rendez-vous sur votre radio ici. Attention, c'est très sérieux. 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Et nous avons, je crois, une gagnante. Allô, Nathalie?
4: Allô, bonjour.
0: Bonjour, Nathalie. Oh, quelle voix joviale! Comment allez-vous, très chère Nathalie?
1: Ici Nord, moi, ici Nord, j'adore. Je suis une fidèle auditrice d'ici Nord. Alors, je fais un bonjour à Pascal Toth, Zeph et toute l'équipe d'ici Nord.
0: Eh bien, vous faites bien parce qu'on les embrasse très, très fort aussi. On les adore. Vous êtes manager en poissonnerie. Également. Vous avez 3 grands-enfants. Et je pense que les 200 euros vont vous aider. C'est gagné!
1: Bravo! Merci! Vous savez,
0: oui, Nathalie, on vous écoute.
1: Merci. En plus, en ce moment, en période de braderie, vous voyez, la moule de bouchon, c'est la moule qu'il vous faut.
0: Génial. C'est vrai que c'est la braderie de Lille en ce moment. Oh, vous allez bien vous régaler.
1: C'est la braderie. Moi, je suis une manager poisson, donc je vends des moules, du poisson. Je suis passionnée par mon poisson, bien sûr.
0: Eh bien, c'est super. On vous embrasse très fort, très chère Nathalie. Vous voyez, c'est très simple. Vous vous inscrivez sur la plateforme ici.fr et vous repartez avec 200 euros de pouvoir d'achat.

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1: 33 sur votre radio ICI, bienvenue, nous sommes au cœur de votre nouveau rendez-vous. ICI, nous parlons bon plan, vie quotidienne, arnaque à éviter, on parle aussi des animaux avec notre vétérinaire Pierre Fabin qui est arrivé dans la bande aujourd'hui. Cette émission s'appelle On vous doit bien ça. Il y a également Aude Razo, Valère Coréard et notre rayon soleil Elsa Wolanski qui va nous dire comment faire face à ce qu'on appelle les brouteurs. Alors déjà, qu'est-ce que c'est? Je vous pose la question, chère Elsa. Vous allez y répondre, exactement. Oui. Et puis Pierre Fabin, eh bien, vous nous donnerez des astuces sur la rentrée de nos animaux.
2: Effectivement, on parle tous de notre rentrée à nous, mais peu de celle de nos animaux.
1: Exactement, mais pour l'heure, c'est notre Valère qui répond au vocal de notre auditrice Catel, qui nous a posé une question tout à l'heure au 0810 055 056. C'est le numéro de notre WhatsApp. C'est gratuit, on l'écoute, Catel.
3: Bonjour Enora, bonjour à tous, je cherche un bon plan pour acheter un PC à ma mère. Vraiment un petit ordi, pas trop cher, parce qu'elle n'en fera pas un usage professionnel. Si vous avez ça pour moi, je suis preneuse, merci beaucoup.
1: Alors sachez déjà qu'à tête, j'ai beaucoup d'affection pour elle parce qu'elle est bretonne. Et je le suis aussi, elle nous a laissé un message de Lorient et j'embrasse très très fort. Ici, Braise Isel, je viendrai vous faire un petit coucou d'ailleurs là-bas, les copains de Bretagne. Alors Valère, oui. Un ordi pas cher.
4: Parce que nous aussi,
1: parce
4: on
1: que
4: veut
1: nous,
4: savoir.
1: Ça, voilà, ce qui est moins extrêmement...
5: Attendez, déjà on va répondre à Catel et après je réponds à vous. Bon, si j'ai bien compris, la maman de Catel n'a pas d'ordinateur, ouais, donc on part du fait. Principe qu'il n'y en a pas. Mm-hmm. En ce moment, c'est la rentrée, il y a beaucoup de promos de rentrée. Donc si on veut se diriger vers du neuf, ce qui n'est pas forcément mon premier conseil, mais disons-le, ça existe. Okay. Là, il y a pas mal de stocks et il y a de bonnes affaires. Il faut comparer dans les grandes enseignes, la grande distribution. Je ferme cette parenthèse et je vous emmène tout de suite sur l'occasion parce que c'est évidemment là qu'on va trouver les meilleurs prix. Il ne faut pas confondre occasion et reconditionné d'abord. Occasion, je vais par exemple sur Le Bon Coin et j'achète à un particulier un ordinateur.
1: Très bien.
5: Reconditionné, c'est un professionnel qui a remis en état un ordinateur d'occasion, mais qui garantit qu'il est en bon état.
1: Pas mal, ça.
5: Oui.
4: C'est mieux.
5: C'est beaucoup mieux.
2: Mais c'est pas le même prix, j'imagine.
5: Ah, ouais. Alors ça, c'est effectivement pas le même prix, vous avez raison, mais c'est pas le même service. C'est-à-dire que vous allez avoir un ordinateur qui est garanti 12 mois, qui a été revu au niveau de la batterie, au niveau des composants, et qui fonctionne. À ce sujet, j'ai une petite pépite pour vous. Oh, ça vient des ateliers du bocage.
1: J'adore quand
5: c'est une association d'insertion, qui fait aussi du travail pour des personnes en situation de handicap. C'est une asso, c'est vraiment top. Là, en ce moment, par exemple, j'ai trouvé à 239 €, livré en 3 jours chez vous, un ordinateur Dell, 256 Go de stockage. Je pense que ça peut très bien aller, 239 €. C'est juste que cet ordinateur, on revient aux fruits et légumes, il est moche. Qu'est-ce que ça veut dire? Ça veut dire qu'il est un petit peu abîmé, la peinture est un petit peu écaillée, il y a peut-être une touche qui est un peu effacée, mais il marche nickel. Il est garanti 12 mois, il est livré chez vous en 3 jours.
1: Parfait.
5: Et ça s'appelle les K bossés. Un K et bossé, B-O-2-S-E-S.
1: Ah voilà, les bons plans.
5: Ça, c'est un bon plan.
1: De papa Valère Coréard.
2: Ce qui est génial, c'est vraiment la garantie dans ce cas.
1: On vous doit bien ça. Et ce qui est génial, effectivement, c'est la garantie sur ces ordinateurs, Pierre Fabin.
2: Oui, parce qu'en fait, sur un particulier, on ne sera jamais sûr de ce qu'on va avoir, alors que là, il y a une garantie 12 mois.
5: Et n'oubliez pas qu'elle bonus réparation, pardon, juste un instant là-dessus, ça existe, 50 € pour faire réparer votre ordinateur, la batterie, l'écran, ça marche et peut-être que vous pouvez simplement garder votre ancien.
1: Merci beaucoup, on vous dit bien ça sur votre radio ICI, on écoute Alain Souchon, pardon, j'ai 10 ans et juste après on va parler brouteurs, animaux et leur rentrée. Oh, il s'en passe des choses.

0: J'ai 10 ans, Alain Souchon sur votre radio. 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
0: 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Il est midi 39, on est toujours en direct et on est ensemble jusqu'à 13h. Vous êtes ici, chez vous, ce nouveau rendez-vous quotidien est là pour vous rendre service car on vous doit bien ça. Il faut que je vous dise quelque chose hier, parce que dans un instant, Elsa va nous parler des brouteurs. Hein, c'est une nouvelle forme aussi de piratage amoureuse, va-t-on dire. Après, nous aurons Pierre Fabin qui nous parlera de la rentrée de nos animaux, mais avant. Hier, il s'est passé quelque chose de fou. Elsa Wolinski, notre madame astuce au quotidien, nous parlait des réunions parents-prof et comme quoi c'était un bon plan pour faire des rencontres amoureuses. Écoutez ce qui s'est passé hier.
2: C'est le seul endroit où tu peux parler de tes enfants sans crainte et repartir avec un numéro de téléphone pour un date. Et oui,
3: ça peut changer,
2: c'est honteux. Devant un professeur de philo, tout peut arriver.
0: Et décidément, nous sommes déjà très écoutés puisque madame Wolinski a reçu sur ses réseaux sociaux un message de qui ?
2: D'un petit professeur de maths. J'avais été professeur de maths de mes deux filles.
0: Qui a écouté notre émission et qui vous a dit un coucou, me voilà.
2: Oui, enfin qui m'a fait un petit message très gentil en me disant que j'avais été toujours effectivement assez séduisante à chaque rencontre.
0: Est-ce qu'il est joli garçon ce monsieur professeur de maths ?
2: Il est joli garçon, effectivement.
0: Suite au prochain numéro.
2: Il est très jeune.
0: Une love story à suivre tout au long de cette saison dans On vous doit bien ça.
2: En tout cas, j'avais raison, vous voyez, bon, les dates à l'école.
0: Voilà, par contre, alors, il y a des choses un peu moins glorieuses, des dates qu'on vous promet qui n'en sont pas. C'est ce qu'on appelle les brouteurs. Vous allez nous en dire un mot, Elsa Wolinski.
2: Mais oui, tout à fait, parce qu'on parlait d'arnaque tout à l'heure. Moi aussi, je me suis fait avoir en amour. Et oui. Non, mais parce qu'en vrai, j'en ai marre quand même d'être toujours la célibataire de service de 52 ans, ouais. Même ici, à la radio. Alors, on m'a dit, mets-toi sur les sites de rencontres.
0: Ouais.
2: Alors, j'y vais, évidemment.
0: Gaiement.
2: Et puis là, gaiement, bien sûr. Et là, je tombe sur un cardiologue. C'est pas exactement mon fantasme. Moi, c'est plutôt les philosophes. Mais bon, vas-y. Il est très beau. Il vit à Rome. Mmh. Il m'écrit tout le temps. Mmh. Il me dit tout de suite tout ce que j'ai envie d'entendre. Je tombe littéralement dans le vortex de la séduction. Parce que vous savez, Valère, ça va très vite avec moi.
0: Valère est son voisin de table. C'est pour ça qu'elle le regarde souvent et elle lui parle souvent.
2: Il m'annonce qu'il va venir. Là, tout d'un coup, il me dit, je viens.
0: Wow.
2: Sauf que là, il me dit, mais j'ai un problème, j'ai besoin d'argent pour le billet.
4: Un cardiologue, enfin.
2: Non, mais évidemment.
0: Un cardiologue qui a besoin d'argent, déjà, il y a un loup.
2: Non, mais il y a un gros loup. Non, mais ça va pas. J'en parle à une amie qui me dit, ah bah oui, tu t'es fait avoir, c'est un brouteur. Moi, eh ben, je suis un peu naïve, excusez-moi. Je dis, quoi ? Qu'est-ce que ça veut dire, un brouteur ? Aude, je vous pose la question, qu'est-ce que c'est
0: quoi ?
5: Brouteur, bah, c'est un arnaqueur amoureux, on peut dire arnaqueur, C-O-E-U-R peut-être, ouais. À la fin. Bah, c'est quelqu'un qui fait semblant d'être amoureux de vous pour siphonner votre compte en banque.
0: Tout ça me rappelle cette histoire, vous savez, de cette dame qui était amoureuse de Brad Pitt. Brad Pitt avec l'accent allemand, pourquoi ? Je ne sais pas, pardonnez-moi. Non, mais c'est vrai.
2: Elle a donné plein d'argent.
5: 800 000 euros, oui, elle a donné au fond.
0: Brad Pitt, ça, on en avait parlé très longuement l'année dernière. Vous avez failli être Madame Brad Pitt.
2: Oui, c'est ça. Et ben non. Alors. Et je vais vous dire, maintenant je me dis, non seulement il faut que je trouve un homme, mais maintenant il faut aussi que je vérifie qu'il existe. Non mais je vous assure. Alors la prochaine fois qu'un beau cardiologue m'écrit « visio », pièce d'identité, carte professionnelle, et s'il est vraiment cardiologue, électrocardiogramme, parce que quitte à tomber amoureuse d'un cardiologue à Rome, j'aimerais bien au moins qu'il ait un cœur, qu'il sache où il est. Alors moi j'avais quand même une petite question, Aude, comment on fait ? Est-ce qu'on se dit, ben non, fini, on va plus sur les sites, ou est-ce que vous nous avez des tips ?
5: Mais non,
0: Aude Razzo, madame
5: Antiarnaque. Faut pas renoncer.
0: Ah, jamais en amour.
5: Quand il y a une arnaque, il y a aussi une solution. J'ai deux conseils de base, mais qui sont vraiment très simples. Vous pouvez discuter avec ce cardiologue, Elsa, jusqu'à un certain point, et c'est ce que vous avez fait. Dès qu'il est question d'argent, c'est terminé.
0: Déjà, on prend la porte.
5: C'est ça le critère. J'ai beaucoup d'auditeurs qui m'écrivent, qui me disent, mais j'ai un doute, j'ai un doute sur cette personne. En fait, dès qu'il est question d'argent, c'est terminé. Avant, à la limite, ce que vous voulez. Le problème, c'est que, bon, après, vous pouvez vous attacher à cette personne et lui donner de l'argent. Donc, attention, voilà, il faut être très, très, très lucide. Et puis, dernier conseil, jamais de photos intimes. Hein. comme ça à envoyer, parce que des fois ils demandent des photos intimes.
2: Non, je n'envoie pas de photos intimes.
5: Et après, ça peut servir à du chantage. Non, mais
3: alors,
5: c'est important parce
3: j'ai
5: que
3: eu
5: certains.
3: Des photos alors, Pierre Chabat. De la part de
2: C'était de qui d'Elsa
3: de Elsa, pardon. Elsa m'a envoyé
2: Elsa,
3: des photos de chat.
2: Est-ce que c'est des photos des... Oui, enfin, des photos de chat, ça va quand même.
4: Oui, ça, ça va.
2: Ça, calmons-nous.
4: Mais en tout cas, donc pas de photos intimes, bah oui, ça paraît assez évident.
5: Oui,
4: mais ça l'est pas tant que ça.
5: Et puis, dernier tip, si vous voulez, demander un appel vidéo, mais là, maintenant, tout de suite, immédiatement. Parce que là, alors, on peut faire un faux appel vidéo avec l'intelligence artificielle aujourd'hui, il peut se transformer en Brad Pitt et faire un appel vidéo avec vous. Demander un appel vidéo immédiat. Et s'il dit non, déjà, c'est suspect quand même. Hein.
4: Ouais. Oh, quelle plaie ces réseaux. Moi, je suis très à l'ancienne. Bonne année 1950. J'ai rencontré les gens en vrai. Faire des dîners aux chandelles, qu'on me compte fleurette et qu'on m'ouvre la porte de la voiture. Pardon.
2: Eh ben, c'est pas comme ça que j'ai me trouvé un mec. Hein.
4: Allez, dans un instant, on va parler avec Pierre Fabin, notre vétérinaire de la rentrée de nos animaux. On vous donnera aussi 200 euros parce que je booste tout au long de l'année votre pouvoir d'achat. Mais pour l'heure, la merveilleuse voix de Juliette Armanet, le dernier jour du disco, c'est sur votre radio ici.

0: lasse pas de ce titre. Juliette Armanet, le dernier jour du disco sur votre radio ici. Bienvenue dans On vous doit bien ça.
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0: Midi 47 sur votre radio, ici. On passe un très très bon moment en votre compagnie. On espère que l'émission vous plaît. N'hésitez pas à la commenter, à nous soumettre des sujets. Appelez-nous, laissez-nous un message vocal sur notre WhatsApp. C'est gratuit, c'est au 0810 055 056. Dans un instant, on vous donne 200 euros parce que toute l'année, tous les jours, je vais booster votre pouvoir d'achat. Mais pour l'heure, notre grand vétérinaire Pierre Fabin va nous parler de la rentrée de nos animaux.
3: Et oui, parce que depuis des jours, on parle de notre propre rentrée, de à quel point c'est dur pour notre rythme, du réveil qui pique le matin. Mais est-ce que vous avez pensé à vos animaux ce matin en claquant la porte?
0: Non, parce si que...
3: Oui, mais est-ce que vous avez pensé qu'ils pouvaient souffrir de ça? Parce qu'en fait, il y a une forme d'anxiété qui existe, ça s'appelle l'anxiété de séparation. Alors concrètement, comment ça se manifeste? C'est votre chien qui d'habitude est très gentil, ne fait pas de bêtises, commence à en faire un petit peu. Il va détruire un oreiller, il va éventuellement être malpropre, aboyer un petit peu quand vous n'êtes pas là. Votre chat qui va devenir très collant ou bien carrément distant ou malpropre, faire des petits pipis à côté de la litière. Ça peut durer 2-3 jours, mais ça peut aussi durer 2-3 semaines, voire un mois. Mais attention, ça dépend forcément aussi de comment vous les avez fait garder pendant les vacances.
0: Ah bon?
3: Bah oui, parce que quand on a un chat qui reste à la maison et qui a un cat-sitter qui passe une fois par jour, donc il voit une
0: personne. Je dois vous avouer qu'il est en train de regarder Elsa Wolinski à ce moment précis, qui a fait appel à un cat-sitter cet été.
3: Qui venait 2 heures par jour
0: qui
3: pour
0: venait,
3: le coup.
0: Effectivement. Parce qu'Elsa Wolinski, vous avez 3 chats.
4: J'ai 3 chats.
0: J'ai deux, j'ai fait la même chose.
4: Voilà.
0: Ça, c'est pas bien, monsieur
3: Alors,
0: Pierre
3: si,
0: Fabin.
3: C'est génial, mais justement, la rentrée va être vue comme quelque chose de positif, souvent, sauf pour les chats d'autres qui font un petit peu la gueule, je crois. Les chats d'Elsa, pardon, qui font un petit peu la gueule. Mais en général, le retour de l'humain, c'est un retour à la normale, il y a des habitudes qui reviennent. Mais c'est pour le chien qui est venu avec nous en vacances. Celui qu'on a emmené au camping, qui était H24 avec nous, qui était avec les enfants, qui a fait tous les apéros, qui a reçu les morceaux de saucisses qui sont tombés du barbecue. Et ben, il prend un mur de solitude en pleine face,
0: oui,
3: ce chien-là. Et d'ailleurs, il y a l'effet inverse aussi qui peut se produire, parce qu'il y a des chiens qu'on a trop sollicités pendant les vacances.
0: Ouais.
3: C'est-à-dire qu'ils avaient les enfants dans les pattes, il y a les amis qui passaient, il y avait la chaleur cet été, c'était dur pour eux. Mais eux, ils vont se dire justement, bah, merci, vous en allez, le canapé, il est enfin à moi. Donc on peut vraiment avoir ces deux opposés qui existent.
0: D'accord.
3: Mais là, concrètement, on est rentré aujourd'hui.
0: Alors oui, comment
3: on n'a rien préparé. Parce que ça peut
0: fait...
3: se préparer, la rentrée avec son animal, mais là, on est rentré. Qu'est-ce qu'on peut faire, justement? Et bien justement, déjà, vous allez adapter les promenades. Vous passez pas de 3 heures de rando par jour à 5 minutes de promenade.
0: Ah oui, d'un coup.
3: Voilà, d'un seul coup. Votre chien ne va pas comprendre. Vous augmentez un peu la taille des promenades. Le docteur Kirzek nous l'a dit hier. On se lève 15 minutes plus tôt. On part avec son chien et on lâche le téléphone. Soyez avec votre chien pendant la promenade. Apprenez-lui des nouveaux tours. Changez d'itinéraire pour qu'il découvre des nouvelles odeurs. C'est hyper important pour lui. Les chiens vivent dans un monde d'odeurs. Vous pouvez aussi fatiguer leur cerveau au moment du départ avec la nourriture. Ce que vous allez faire,
0: je fais la même chose avec mon mari.
4: Pardon.
3: Alors, je ne sais pas comment vous lui fatiguez le cerveau, mais pour vos chats ou vos chiens, vous prenez la gamelle, vous sortez la gamelle, vous oubliez la gamelle et vous mettez des croquettes partout dans l'appartement, sous le tapis, dans la cuisine, dans la salle de bain. En fait, toute la journée, vos animaux vont aller chercher la nourriture, ils vont renifler.
0: Attendez, on peut faire ça avec les chats aussi
3: oui, avec les chats, bien sûr, c'est génial.
0: On leur met des croquettes partout aussi.
3: Un peu partout dans l'appartement et ça va les obliger à être actifs la journée et ils vont moins s'ennuyer pendant la journée.
0: D'accord. J'ai 1000 questions, pardon.
3: Voilà.
0: Mais parce que moi, mon chat, il hurle maintenant la nuit, comme il faisait pas ça avant les vacances.
3: Justement, le fait de le stimuler la journée, qu'il ait quelque chose à faire pendant la journée, va faire qu'il va être occupé.
0: Mais comment je fais pour l'occuper? Je suis pas là la journée.
3: Mais justement, avec les croquettes, on va les mettre un peu partout dans l'appartement. Il va les manger à gauche.
0: C'est le fort boyard.
3: C'est le fort boyard des croquettes, c'est exactement.
0: Le cache-cache.
3: Exactement.
0: Et c'est pas mal.
3: Voilà. Et on dédramatise aussi le départ. C'est-à-dire, ne faites pas des adieux à vos chiens avant de partir. Vous oubliez le tu vas me manquer mon bébé, papa revient vite. Quand vous partez, c'est comme si vous alliez sortir les poubelles. Vous l'ignorez 10 à 15 minutes avant. Et le plus dur, c'est de l'ignorer aussi à votre retour. Pendant 10 à 15 minutes, on ne fait pas la fête. On y va après, une fois que tout le monde s'est calmé.
0: Merci Pierre Fabin. C'est très très gentil. C'est très gentil. Bah oui, c'est normal. En même temps, il est là pour ça. Quelle bourde. On va se retrouver dans un instant et on va booster votre pouvoir d'achat. 200 euros à dépenser dans une grande enseigne pour faire vos courses. Ça part là maintenant, tout de suite.
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0: De retour dans On vous doit bien ça sur votre radio. Ici, Pierre Fabin, notre vétérinaire, nous disait très sagement comment gérer la rentrée de nos animaux. Ça a beaucoup réagi au 0810 055 056. C'est notre WhatsApp gratuit. Et Mireille est avec nous.
4: Oui.
0: Elle réagit aussi. Bonjour Mireille, bienvenue.
4: Bonjour et merci pour votre bonne ambiance.
0: Oh, c'est gentil Mireille. C'est super, vous nous appelez des Landes, hein, je crois.
4: C'est ça.
0: En Nouvelle-Aquitaine, on salue la Nouvelle-Aquitaine. Alors, vous aviez une petite question pour notre cher vétérinaire Pierre Fabin.
4: Oui, est-ce qu'on peut donner des huiles essentielles ou de l'homéopathie pour les puces ou les piques des chats?
3: Alors, c'est une très bonne question et on voit justement beaucoup de produits sous forme d'huiles essentielles qui sont vendues. Alors, le premier point, c'est qu'il faut savoir qu'il n'y a pas d'efficacité prouvée. Et tout au mieux, ces produits seraient répulsifs, c'est-à-dire qu'ils vont chasser certaines puces, mais pas toutes, et qu'elles vont quand même pouvoir s'installer. Et du coup, le plus important pour moi, c'est quand même de prévoir ça avec votre vétérinaire par rapport au risque de votre animal. Est-ce qu'il sort? Est-ce qu'il sort pas? Et de prévoir ça comme ça. Et il faut savoir quand même qu'avec les huiles essentielles, il y a un risque de toxicité. Si le chat lèche les huiles essentielles, il peut s'intoxiquer gravement. Donc c'est quelque chose que je recommande pas trop, les huiles essentielles. Mais voilà, vous pouvez adapter peut-être le traitement de vos animaux avec votre vétérinaire pour prévoir un bon plan de prévention.
0: Parce que vous aviez essayé, Mireille, déjà, sur votre animal?
4: Non, je fais avec le vétérinaire. Voilà. Je voulais savoir s'il y avait une odeur particulière et qu'il pouvait.
3: Ils aiment pas trop ça, les huiles essentielles en général, hein, parce que vraiment c'est une odeur qui est très forte, c'est très concentré, et du coup le dosage pour l'animal il est toujours dur à avoir. Et vraiment c'est votre vétérinaire qui vous fera le meilleur plan de prévention.
0: Bah, évidemment, quand même, il faut profiter de la vie des professionnels. Merci beaucoup, chère Mireille.
4: Merci.
0: On vous embrasse très très fort. Faites comme Mireille, vous avez un problème, une question, une envie, des sujets à nous soumettre. 0810 055 056, c'est notre numéro WhatsApp et c'est gratuit dans votre nouveau rendez-vous. On vous doit bien ça sur votre radio ici. Ah, que je suis contente, parce que là, je vais donner un petit peu des sous. Je vais booster votre pouvoir d'achat tout au long de l'année, tous les jours. C'est 200 euros pour vous, tout de suite, à dépenser dans une grande enseigne pour faire vos courses. Et nous accueillons un gagnant. Comment s'appelle-t-il? Oh, c'est Steven. C'est Steven qui est là avec nous. Bonjour, Steven.
5: Bonjour, Enora. Bonjour, tout le monde.
0: Bonjour. Ah, oh là là, je vois, et ça me réjouit à nouveau, que vous êtes de la région du Morbihan. Décidément.
5: Eh oui.
0: Beaucoup de Bretons ce matin.
5: Moi, je suis au coin, en fait, entre le Morbihan, la Côte d'Armor et les Îles-et-Vilaine.
0: Vous êtes au cœur de l'action. Et on embrasse très, très fort ici, Armorique. Alors, qu'est-ce que vous faites dans la vie, cher Steven?
5: Eh ben, je suis chef de cuisine depuis une paire d'années. Maintenant, j'ai mon entreprise de cuisine végétale gastronomique.
0: D'accord.
5: Pour faire partager, en fait, j'ai pu travailler dans de nombreux palaces en tant que sous-chef et j'ai été chef étoilé dans mon passé aussi.
0: Waouh. Ça, c'est
5: mais
0: un beau métier.
5: J'ai voulu faire partager, en fait, tout ce qui n'était pas accessible à tout le monde, en fait, et ben, le faire maintenant pour. Donc, j'ai un food truck où je propose moult
0: mets. Moult créations.
5: Voilà.
0: Vous parcourez toute la Bretagne, je vois, avec ce camion. En fait. C'est ça?
5: Exactement, exactement. On a une petite caravane de 72, donc super old school, qu'on a fait peindre par une artiste en dessous de Saint-Malo.
0: D'accord.
5: Voilà, et je suis d'autant plus fier d'aujourd'hui de mon parcours parce que je fais partie des TOC françaises.
0: Ah bon? Mais on a une star avec nous, on vous doit bien ça, dis donc.
5: Une association de gastronomes, de chefs étoilés, d'anciens chefs étoilés, d'amoureux de la cuisine et du patrimoine français. Et donc je suis encore plus fier parce que je suis le seul chef de cuisine de France hémophile. Qui a une particularité, c'est que j'ai le sang plus liquide que tout le monde.
0: D'accord.
5: Mais avec l'envie et la persévérance, on arrive toujours à atteindre ses rêves.
0: Malgré tout ça, exactement, vous avez atteint votre rêve. Et un autre rêve, un petit rêve, mais qu'on exauce pour vous, c'est les 200 euros.
5: Bravo,
0: c'est
5: merci beaucoup.
0: On est très heureux de vous les donner. On vous embrasse très très fort, cher Steven.
5: Je vous remercie, Edora, et au plaisir de vous rencontrer un jour ou l'autre, et à vous l'équipe aussi.
0: Kenavo, comme on dit chez moi. J'en profite. 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On va se retrouver demain. Ça passe à une vitesse folle. Je suis très très heureuse de démarrer cette saison avec vous dans ce nouveau rendez-vous quotidien. On vous doit bien ça sur votre radio ici. Merci Aude Razo. Merci Pierre Fabin. Merci Elsa Wolinski. Merci Valère Coréard pour tous vos beaux plans, bons plans. J'arrive pas, hein, à la fin de l'émission, c'est comme ça.

0: La salsa de Bernard Lavillier pour vous réveiller ce mardi matin. Bonjour tout le monde, merci d'être là. Je suis très content de vous retrouver, vous et toute l'équipe, d'ici des 5 heures.
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0: Bonjour Valentine.
3: Bonjour Louis, bonjour à tous.
0: Aujourd'hui, nous sommes le 8 septembre et c'est la journée internationale de l'alphabétisation qui fête ses 60 ans ce mardi. Une journée lancée par l'UNESCO, figurez-vous, pour rappeler l'importance de savoir lire et écrire. Alors ce matin, avec Valentine, eh bien, on cherche un auditeur qui
3: connaît par cœur une poésie apprise quand il était enfant.
0: Le corbeau et le renard, demain des lobes, heureux qui comme Ulysse. On fait appel à vos souvenirs sur les bancs de l'école ce matin au 0810 055 056.
3: On relaie aussi cet appel à toutes les casernes. Une grève des pompiers démarre dans toute la France. Ils peuvent déjà compter sur le soutien des Français, c'est l'info du jour dans une demi-heure. La question, c'est si le gouvernement les entendra. Le quotidien de nos pompiers, on vous le raconte dès 5 heures.
0: Et pour vous accompagner jusqu'à 6 heures, Saveria au standard, Elorie à la technique, Emeline à la rédaction en chef ce matin. Ici, dès 5 heures, ça commence maintenant.
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0: Mardi 8 septembre, excellent réveil à l'écoute de votre radio, il est 5 heures. Ici. 5 heures, le tour de l'actualité, à vos côtés Valentine, et à la une, les pompiers en détresse.
3: Avec un objectif, faire du bruit. Avec cette grève symbolique, toutes les interventions seront assurées, mais déjà historique par sa durée et son ampleur. 6 semaines de mobilisation à partir d'aujourd'hui dans toutes les casernes de France, épuisées par un été rythmé par les feux, mais aussi, raconte Anthony Chevaux, porte-parole de l'UNSA sapeurs-pompiers, par le manque de moyens quotidiens.
4: On bosse de plus en plus en mode dégradé, c'est-à-dire qu'il y a 25 ans, un engin incendie, on était 8 dans les engins. Aujourd'hui, nous sommes 6, c'est donc devenu la norme. Ou alors on bricole aussi, c'est-à-dire qu'on fait partir un engin d'un endroit avec 3 personnels, et puis on va faire partir 3 personnels d'un autre centre de secours pour qu'ils complètent l'équipage. Et puis le pire, c'est quand sur les centres de secours n'y règnent que des sapeurs-pompiers volontaires, ils donnent du temps pour leur engagement de pompiers volontaires, sauf que plus on avance, et plus aussi de fait de l'augmentation de l'activité opérationnelle, plus on a des difficultés de couverture sur certains territoires. Et c'est donc là où il y a principalement des pompiers professionnels que les engins partent et on parcourt des kilomètres et des kilomètres pour apporter une première réponse de secours. Donc parfois, ça va être, vous avez 15, 20, 25, 35, 45 minutes de route et vous êtes le premier intervenant.
3: Sans parler de l'équipement vieillissant, début de la grève ce mardi, donc jour où le gouvernement dépose son projet de loi sur la sécurité civile. Et ce ne sont pas les seuls aujourd'hui à porter des brassards noirs, à déployer des banderoles. Des actions sont annoncées devant les hôpitaux, en surchauffe pendant les canicules, au sens propre comme au figuré. Les agents de la fonction publique dénoncent le mépris du gouvernement. Leurs mutuelles et prévoyances, par exemple, ne sont toujours pas prises en charge par l'employeur.
0: Une polémique aussi grande que la Tour Eiffel.
3: Où les femmes salariées du monument ont été sommées de quitter leur poste de travail samedi ou de se cacher pendant toute la visite d'une délégation hindoue, puisque la centaine de dignitaires de ce groupe religieux conservateur refuse tout contact avec les femmes. Sidérés par cette demande de leur direction Jules de Kiss, les salariés ont refusé d'ouvrir le monument aux touristes hier.
5: Les portes doivent rouvrir ce matin, mais la colère est toujours là.
6: C'est un événement qui est totalement inacceptable.
5: Des femmes mises à l'écart sur demande d'une délégation religieuse. 3 jours après, Diane Davoine, élue CGT à la Tour Eiffel, n'en revient toujours pas.
6: Ça a été lunaire, j'ai pas de mots, ça ne s'est jamais passé comme ça. Et là, on est tombé dans des consignes extrêmes et ces consignes-là ont été appliquées.
5: Des consignes que regrette la direction qui a fait face au personnel hier lors de 2 assemblées générales.
6: La direction reconnaît une erreur, la direction a présenté ses excuses. Pour autant, c'est pas tout à fait suffisant pour les salariés.
5: Des salariés qui demandent désormais des engagements écrits à la direction.
6: Nous, notre sujet, c'est évidemment que ça ne se reproduise pas. Les discussions vont perdurer dans les jours, les semaines et probablement les mois à venir sur ce sujet pour poser un cadre sur l'accueil de personnes de confessions ou de cultures différentes. Nous, on souhaite accueillir toutes ces personnes le mieux possible, mais dans le cadre des valeurs républicaines auxquelles les salariés sont très, très attachés.
5: En attendant, une enquête sera diligentée dans les plus brefs délais pour faire la lumière sur ce qui s'est passé, promettent le maire de Paris et la société d'exploitation de la Tour Eiffel.
3: La Tour Eiffel, l'un des monuments les plus visités au monde, qui doit donc rouvrir dans des conditions normales à 9h30 ce matin. Un viol retransmis en direct sur un réseau social, c'est l'alerte donnée à la police ce week-end dans le Val d'Oise. Rapidement, ils identifient l'auteur de la vidéo, se rendent à son domicile. Sur place, ils entendent les appels à l'aide d'une femme et arrêtent l'homme en flagrant délit. C'est une information de votre radio ici.
0: Il est 5h04 et la Ligue des champions de foot commence ce soir.
3: C'est Lille qui ouvre le bal des clubs français cette saison, de retour dans l'élite après un séjour en Ligue Europa la saison dernière et avec désormais sur le banc l'un des noms les plus prestigieux de l'histoire du football, l'Italien Davide Ancelotti, fils de Carlo Ancelotti, quintuple vainqueur de la compétition en tant qu'entraîneur et bien décidé à se faire un prénom avec le LOSC.
7: L'équipe mérite d'être dans cette Ligue des Champions et nous, on veut faire voir qu'on mérite d'être là. Je suis sûr, après, je ne sais pas jusqu'à où on va arriver, mais s'il y a une chose que je suis sûr, c'est qu'on va se battre n'importe contre qui, n'importe quel terrain, d'être extrêmement compétitif dans cette compétition jusqu'à la fin, qu'on ne sait pas quand sera, mais ça, c'est la mentalité avec laquelle on commence.
3: Eh bien, ça promet. Lille reçoit le Betis Séville à 21h. Demain, c'est au tour du Paris Saint-Germain d'entrer en piste avec la réception du Slovan Bratislava. Et le RC Lens se déplacera jeudi sur la pelouse du Slavia Prague. Et puis, il n'y a plus de Français sur les courts de l'US Open de tennis. Après avoir mené 2-7 à rien, Arthur Géa est éliminé en 8e de finale, battu en 5-7 par le Néerlandais Botic van Dezenschulp. La météo, Louis.
0: C'est une météo en deux temps, un mardi Valentine avec un ciel plus...

0: pour les maximales. Ce mardi, elles sont agréables et restent de saison. 24 pour la maximale dans le nord à Dijon et dans le sud, 27 degrés attendus aujourd'hui à Nice, 28 pour Ajaccio.
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0: Bonne fête à tous les Adriens qui se réveillent avec nous ce matin. Il est 5h06. Et on commence cette journée ensemble tranquillement. Aussi bien sur la route, tiens, pour vous fraîchement réveiller ou avec votre premier café.

0: franchement, ça le fait. Si on ferme les yeux, on se croit presque au bord de la mer.
1: Presque.
0: Ouais, presque. Ici, dès 5h, avec les frérots de la Vega. C'était le chant des sirènes. Soyez les bienvenus si vous nous rejoignez à l'instant.
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0: On va parler de la mer ce matin, figurez-vous. À 5h25, vous avez rendez-vous avec Stéphane Bern. Et ce matin, direction le 17e siècle, avec un homme qui, à 53 ans, eh bien, il aurait pu penser à lever le pied. Non. Pierre-Paul Riquet décide, lui, de lancer l'un des plus grands chantiers de France, Valentine.
1: Son idée paraît folle à l'époque. Hein. Relier l'Atlantique à la Méditerranée par un canal de près de 240 km, avec un défi énorme, trouver assez d'eau pour l'alimenter, ce célèbre canal du Midi.
0: Alors, comment est-ce qu'il est né, précisément, ce canal? Réponse avec Stéphane Bern, tout à l'heure, 5h25, sur ICI. Et tous les jours à 5h15, vous avez rendez-vous avec Catherine Quicandon pour Ici, ça entreprend.
1: Et qui dit rentrée scolaire dit aussi parfois retour des poux sur la tête de nos enfants. Une chose de plus à gérer pour les parents en cette période déjà bien chargée.
0: Alors, comment s'en débarrasser de ces poux? Catherine, vous nous emmenez dans la Manche avec Ici Cotentin.
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2: Merci Catherine. Valentine, nous, on n'a pas de poux.
3: Mais j'espère pour nous. Pas sûr que ça nous protège, mais nous parlons de casque dans un instant. Le nouvel équipement rendu obligatoire dans de plus en plus de villes et de départements pour les utilisateurs de trottinettes électriques.
2: Reportage dans le Pas-de-Calais à suivre dans moins d'une minute.
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2: Soyez les bienvenus si vous nous rejoignez à l'instant à 5h14, la tolérance zéro pour les adeptes de la trottinette électrique.
3: De plus en plus de villes et de départements s'alignent sur une nouvelle réglementation, le port du casque obligatoire. Nice a ouvert la voie l'année dernière, Paris, Amiens, Calais, Reims, Nîmes ont suivi, puis le Nord et le Pas-de-Calais. Donc à la rentrée, Vanessa Lamar, où c'est désormais l'amende de 35 euros immédiate pour les réfractaires.
6: Aboubakar a bien compris la leçon la semaine dernière. Ce jeune homme de 24 ans travaille dans une pizzeria du centre-ville d'Arras. Il a été verbalisé pour défaut de casque par la police municipale. 35 euros d'amende.
7: Le premier jour où la loi s'appliquait. Ouais, ben, ça fait chier, mais bon, il n'y a pas le choix.
1: Et vous êtes allé acheter un casque, du coup, vous n'en aviez pas?
7: Non, pas du tout. Je suis parti dans le garage à mon père, j'ai trouvé ça. Je l'ai mal lavé, je l'ai pris.
6: Mais le casque trouvé dans le garage est un casque de vélo. Ce n'est pas assez protecteur, explique Christian Védélago, directeur de cabinet du préfet du Pas-de-Calais.
8: Les casques vélo, qui ne couvrent que le haut du crâne, sont trop fragiles. Donc, il faut un casque qui doit protéger la face et l'arrière, l'ensemble du crâne.
6: Sur les 13 utilisateurs de trottinettes électriques contrôlés hier, 5 ont été verbalisés pour défaut de casque. La police municipale d'Arras va intensifier les contrôles. Benoît Desferré, conseiller municipal en charge de la sécurité à la ville d'Arras.
9: On va multiplier effectivement les opérations, non seulement pour non-port de casque, mais également sur toutes les autres infractions, telles que par exemple la circulation sur les trottoirs, sur les axes piétonniers, le franchissement de feu rouge, la possession de l'assurance.
6: Et autre petit rappel utile, les trottinettes électriques sont interdite au moins de 14 ans. Et bien sûr, sur une trottinette électrique, il n'y a qu'un seul passager.
3: La trottinette électrique dans le viseur des autorités, après 80 morts en 2025 selon la sécurité routière et un nombre de blessés graves en hausse de près de 40% sur un an. Mieux vaut se mettre à jour sur les règles de sécurité.
2: Merci Valentine. 5h16 dans les coulisses TV ce matin, vous allez découvrir comment naissent les grands scoops. France 5 lance ce soir Mécanique du journalisme. cyclisme. C'est une nouvelle émission présentée par Mélanie Taravant. Patrice Gascoigne nous emmène dans les coulisses de cette grande enquête, et ce dans moins de 5 minutes sur ICI. Et tout de suite, tiens, je vous propose de faire un saut rapide en 86 avec Paul Simons. Cette année-là d'ailleurs, bien, il va surprendre tout le monde avec un album, Graceland, un album enregistré en grande partie, figurez-vous, avec des musiciens sud-africains, et qui va devenir un immense succès. Et à l'intérieur, il y a ce morceau, You Can Call Me All.

0: You Can Call Me All de Paul Simon à l'écoute de votre radio. En gros, vous pouvez m'appeler All. Il y a un truc assez rigolo, tiens, d'ailleurs, sur cette chanson, Valentine. C'est la signification du All dans le titre. Ça vient du compositeur de Paul Simon, Pierre Boulez, qui à l'époque s'était trompé lors d'un dîner et qui a appelé Paul Simon All. Et finalement, ça l'a bien fait rire. Il a décidé de garder ce fameux All, vous voyez.
1: Mais super, Jacques.
0: À la fin du titre de la chanson.
1: Vous m'appelez Jacques?
0: Oui, on va changer le jingle, on verra demain. 5h21, soyez les bienvenus si vous nous rejoignez à l'instant. Bon réveil, et puis vous êtes là au bon moment en plus, puisqu'il faut nous appeler tout de suite au 0810 055 056 avec Valentine.
1: Et Jacques.
0: Et Jacques, arrêtez, on va le garder ce Jacques. Avec Valentine, on va parler à deux d'entre vous ce matin. Si vous nous écoutez de bonne heure, puisque vous vous levez très tôt pour partir bosser, ou à contrario, tiens, si vous vous couchez très tard et que vous avez terminé, vous, votre journée de boulot et qui potentiellement nous écoutez sur le chemin pour rentrer à la maison, appelez-nous, c'est Saveria qui vous attend au standard et l'un d'entre vous repartira avec un joli cadeau, Valentine.
1: Pour nous écouter partout, de la salle de bain au jardin, l'hiver comme l'été, elle fonctionne à pile, à l'énergie solaire surtout, elle a la DAP+, la radio numérique terrestre. La radio numérique terrestre, j'ai inversé toutes les syllabes.
0: Ça, c'est pour m'être moqué de moi.
1: C'est ça. Vous n'entendrez jamais aussi clairement la belle voix de Jacques. Le matin, allez-y, c'est le poste de radio ici.
0: C'est Saveria qui vous attend, vos appels ce matin au 0810 055 056. Bonne chance à tous.
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0: 5h22, on retrouve tout de suite Patrice Gascoin qui nous rejoint avec de nouveau Coulisses TV. Et aujourd'hui, Patrice, vous nous faites entrer dans les coulisses des grands scoops du journalisme. Place à une nouveauté ce soir sur France 5 intitulée « Mécanique du journalisme ».
3: Vous vous souvenez de l'affaire Cahuzac, ce ministre du budget qui jurait les yeux dans les yeux qu'il n'avait aucun compte caché en Suisse ? Eh bien, dites-vous que la révélation de cette affaire est partie d'une intuition.
4: Vous allez cliquer sur une de ses toutes premières décisions qui concerne son prédécesseur au budget, Éric Woerth.
5: À chaque fois qu'Éric Woerth est dans la difficulté, on a l'impression qu'il y a un Jérôme Cahuzac qui vole à son secours. Mais je n'ai rien. Si ce n'est mon esprit mal tourné et mes a priori, je n'ai journalistiquement rien.
3: Le journaliste de Mediapart, Stéphane Arfi, qui répond aux questions de Mélanie Taravant. C'est elle qui incarne cette nouvelle collection documentaire « Mécanique du journalisme ». Cette série est inspirée du podcast éponyme de France Culture, une collection dont le principe est simple, nous révéler les coulisses de la fabrique de l'information, comment naît une enquête qui va devenir un scoop. C'est effectivement passionnant, chaque enquête nous est racontée comme un thriller. Donc ce soir, sur France 5, vous aurez deux épisodes de cette nouveauté « Mécanique du journalisme ». Le premier, vous l'avez entendu sur l'affaire Cahuzac, le second sur l'affaire Big Malion. J'ai demandé à Mélanie Taravant, celle qui va à la rencontre des auteurs des enquêtes, quel était son rôle dans le processus de fabrication de Mécanique du journalisme. Mélanie Taravant.
6: Eh ben, en fait, je remonte le fil de l'enquête avec le journaliste qui l'a réalisé, donc c'est lui qui est vraiment au centre du récit. D'ailleurs, on n'a pas de voix off volontairement, car c'est lui qui raconte son enquête. Moi, je suis vraiment là pour l'interviewer, retracer son cheminement, les questionnements qu'il a pu se poser. On replonge dans l'enquête côte à côte. Je pose les questions que le téléspectateur se poserait. À quel moment avez-vous compris comment est-ce qu'on vérifie une source? À quel moment on décide de publier? Comment est-ce qu'on tient? Surtout quand le pouvoir ou même d'autres journalistes ne vous croient pas. Et voilà, je précise que pour cette collection, j'ai eu la chance de travailler avec un rédacteur en chef, Florent Chevolot, qui a un grand sens du récit. C'est vraiment une collection racontée comme un thriller, comme un polar. Lui, il a longtemps travaillé sur Un jour un destin, donc voilà, il a le sens du récit. Et puis, chaque documentaire incarné a un réalisateur différent, qui sont à chaque fois des grands réalisateurs aguerris et chevronnés.
3: Mélanie Taravant, qui incarne cette passionnante nouveauté mécanique du journalisme ce soir sur France 5. Et moi, sans rouler des mécaniques, je vous donne rendez-vous demain, ici, pour de nouvelles coulisses télé.
0: À demain, Patrice. 5h20. Elle a gagné la Starac en 2025. Puis ensuite, elle a connu un véritable succès avec son premier album, Cœur maladroit. Et elle nous a dévoilé ce week-end un tout nouveau single que vous allez écouter peut-être pour la première fois ce matin sur ICI. Voici pour vous la chanteuse Marine avec son nouveau single, Tricheur.

0: Tricheur, c'était le nouveau single de Marine à l'instant sur ICI, mardi 8 septembre. Bon réveil avec nous et comme d'habitude avant les infos de 5h30, un petit peu d'histoire avant l'actu aux côtés de Stéphane Bern. Et ce matin, on voyage au temps d'une des voies navigables les plus célèbres du pays.
1: À 53 ans, certains pensent à la retraite. Un homme, lui, décide de lancer l'un des plus grands chantiers de l'histoire de France. La crise de la cinquantaine d'un mordu du BTP. novembre 1662. Un notable toulousain, Pierre-Paul Riquet, adresse un mémoire à Jean-Baptiste Colbert, le puissant ministre de Louis XIV. Il lui présente une idée que beaucoup jugent irréalisable. Relier l'Atlantique à la Méditerranée par un canal navigable.
2: Il est rigoureusement interdit d'empêcher l'ouverture ou la fermeture des portes du canal.
1: Riquet ne manque pas d'arguments. Son canal pourrait enrichir le Languedoc, développer le commerce du blé et faciliter les échanges. Mais il sait aussi flatter Louis XIV. Grâce à cette voie fluviale, les navires du roi éviteraient le détroit de Gibraltar, alors contrôlé par les Espagnols et fréquenté par les corsaires barbaresques. Mais il reste un obstacle colossal. Trouver l'eau nécessaire pour alimenter le futur canal. Petit détail qui a son importance parce que un canal sans eau, c'est beaucoup moins efficace.
3: C'est beaucoup moins bien, forcément.
1: Riquet consacre alors des années à étudier les rivières de la Montagne Noire avant de mettre au point un ingénieux réseau de rigoles et de réservoirs. Bref, un joli problème de plomberie.
4: Je suis le plombier, j'ai un beau métier.
1: Le chantier débute en 1667. Jusqu'à 12 000 ouvriers participent à cette aventure hors norme. On creuse près de 240 km de voies d'eau. On bâtit des écluses et des ponts. Le canal royal du Languedoc, devenu canal du Midi, est achevé en 1681. Pierre-Paul Riquet voulait éviter un détour par l'Espagne. Trois siècles plus tard, son canal est devenu le seul bouchon de circulation que les Français traversent avec le sourire.
0: Merci Stéphane, on vous retrouve demain à la même heure. Après les infos, tiens, je vous raconterai une histoire géniale relayée par nos confrères d'Isibérie où l'on relance la production d'une baguette à base de pommes de terre. Son histoire, elle remonte à la Seconde Guerre mondiale. Je vous explique tout ça en détail à 5h40, puisque tout de suite, il est 5h30, voici l'actualité en France et dans le monde en 90 secondes. C'est avec vous, Valentine Nettès.
5: Interdire les réseaux sociaux aux moins de 15 ans, Emmanuel Macron n'a pas dit son dernier mot. Sa mesure censurée par le Conseil constitutionnel, le président de la République demande à la Commission européenne de l'appliquer dans toute l'Union et dans un temps restreint. Manque de moyens humains, matériels et financiers, tous les pompiers de France sont appelés à la grève à partir d'aujourd'hui. Un coup de pression sur le gouvernement avant la présentation ce matin de son projet de loi de modernisation de la sécurité civile. Réouverture de la Tour Eiffel ce matin après une journée porte close hier. Une protestation des salariés après une consigne donnée ce week-end par la direction. Toutes les femmes ont été sommées de quitter leur poste de travail pendant la visite d'une délégation hindoue. Ces religieux refusent le contact avec les femmes. Plus de 27 000 contrefaçons saisies pendant la braderie de Lille ce week-end. Le triple de l'année dernière selon les douanes. Et des nouveautés parmi les marchandises, des cartes Pokémon, des articles de luxe et des jouets. Des nouveaux records de chaleur absolus hier pour un mois de septembre. À Aubenas, en Ardèche, la température est montée jusqu'à 37,9 degrés. 37,6 à Romans-sur-Isère dans la Drôme. 34,2 degrés à Strasbourg. Jamais, selon Météo France, il n'a fait aussi chaud en France en septembre. Le retour du LOSC en Ligue des champions de foot. La phase de Ligue commence ce soir avec la réception à Lille du Betis Séville à 21h. Pendant que le Real Madrid de Kylian Mbappé affrontera les Italiens de l'Inter. Milan.
0: L'info du jour, c'est l'appel au secours des pompiers.
5: Une grève de plus d'un mois commence dans les casernes ce mardi et ils peuvent déjà compter sur le soutien des Français, particulièrement marqués par leur courage cet été sur le front des incendies et par leur manque de moyens dans les Landes, le Var, la Gironde, l'Île-de-France, jusque dans la Sarthe, où une vingtaine de pompiers sont allés à votre rencontre, Julien Penaud, pour expliquer le sens de leur mouvement.
6: Pompiers en grève, le slogan est scratché sur les polos siglés du trait rouge caractéristique de la tenue des soldats du feu qui ont ramené du café et des gâteaux pour discuter avec les passants comme Esteban.
7: Comme on a vu durant l'été par rapport au feu qu'on a eu vers Bordeaux, ils ont été très mobilisés. On a vu qu'il manquait de moyens.
6: C'est pourquoi la population est invitée à leur donner une pièce, ce que vient faire cette dame révoltée d'en arriver là.
8: C'est pas normal, hein. On paie des impôts, on est dans un état où normalement ça doit être pris en charge et on est obligé de le faire.
6: Comment ça résonne chez vous, là, ce qu'elle dit, la dame ?
9: Déjà, on la remercie de sa participation et de son soutien, même au niveau de ses mots. Très agréable d'avoir le soutien de la population.
6: Un soutien sur lequel les syndicats de pompiers comptent bien s'appuyer pour mettre la pression sur le gouvernement. Rodolphe Roinet, délégué départemental du syndicat Sud 1072.
10: Aujourd'hui, on a des gouvernements qui ont acté des choses, mais qui ne les financent pas. C'est toujours les départements qui doivent financer les décisions nationales. Il y a un moment, il faut donner les moyens aux départements de nous financer correctement. Le plus gros risque, c'est qu'un jour, les gens appellent les pompiers et que les pompiers mettent une demi-heure, une heure, deux heures, voire n'arrivent plus du tout à venir.
6: Et donc, une dégradation de la réactivité opérationnelle des pompiers sur le terrain, mais aussi de leurs propres conditions de travail, au détriment de leur santé, redoutent les syndicats.
5: Une grève symbolique, toutes les interventions seront assurées. L'objectif des pompiers, c'est donc de faire autant de bruit que leurs sirènes.
0: Merci Valentine. Tout de suite, la météo de ce mardi 8 septembre à l'écoute de votre radio ici avec un ciel plus nuageux. À l'ouest, quelques averses également imprévues au cours de la matinée le long de la Manche. Ailleurs, c'est du soleil. Pour les températures, elles restent agréables. À Reims et Lille, 19 degrés ce matin. Rennes, 18. À Tours, 20 degrés. Grenoble et Valence, 22 degrés. Et à Avignon, 23 degrés. Cet après-midi, les averses, elles, gagnent du terrain pour s'étendre de la région des Pays de la Loire jusqu'aux Hauts-de-France avec également des coups de tonnerre qui sont possibles localement dans le sud au-dessus de la Drôme et de l'Ardèche. À noter aussi à cet après-midi l'arrivée du vent, un vent qui nous vient de l'ouest avec des rafales pouvant aller tout de même jusqu'aux 60 km/h. Pour les maximales, ce mardi, 24 dans le nord à Dijon, dans le sud 27 degrés à Nice et 28 degrés cet après-midi à Ajaccio, 5h34. 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
0: Dans un instant, c'est notre bataille du jour, c'est la bataille des auditeurs. Un duel et une question autour de l'actualité. Mais tout de suite, vous vous réveillez, vous profitez de la musique d'ici. Quelques notes de synthé, la voix de Phil Collins qui va arriver. Et là, ça y est, on se replonge au cœur des années 80. Pour vous accompagner sur la route ou à l'heure du premier café, on vous souhaite un bon réveil avec nous.

0: Genesis à 5h38 avec Invisible Touch à l'écoute de votre radio ici. Bon mardi, merci d'être avec nous. À 5h45, c'est pas vrai, c'est le rendez-vous anti-arnaque.
1: Et vous avez peut-être vu sur les réseaux ces publications qui nous annoncent un hiver glacial après un été caniculaire.
0: Certains se prennent pour des voyants et Aude Razo nous explique tout ça dans quelques minutes sur ICI.
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0: Et c'est l'heure du duel, le duel des auditeurs ce matin autour de l'actualité. Valentine, premier auditeur qui nous vient des Pyrénées-Atlantiques, c'est Adrien qui est avec nous ce matin. Bonjour Adrien.
1: Bonjour Adrien.
4: Bonjour Louis, bonjour Valentine, bonjour Valentine, bonjour Louis.
1: Et bonne fête
0: bonne
1: Adrien.
0: Bonne fête Adrien.
4: Et merci, c'est rare de savoir que c'est ma fête le 8 septembre, très peu de personnes le savent.
0: Eh ben vous voyez, je suis ravi de vous l'avoir appris ce matin. Bonne fête à vous Adrien, et tout de suite on accueille Ghislaine également. Cette fois-ci on part en Haute-Savoie, bonjour Ghislaine.
1: Bonjour Ghislaine.
5: Coucou Louis, coucou Valentine, et coucou Adrien, bonne fête.
1: Ça c'est sympa.
4: Merci Ghislaine, bonjour Ghislaine.
0: De l'amour bonjour. Entre les auditeurs, et franchement ça fait plaisir. Ghislaine, vous, on parlera tiens de ce que vous faites dans quelques instants, mais avant, je voulais vous partager cette histoire. C'est la petite info du jour, relayée par nos confrères d'ici Berry. On est près de Vierzon, et il y a un boulanger qui a remis au goût du jour un pain de guerre, figurez-vous. La recette était griffonnée sur un vieux ticket de rationnement qu'il a retrouvé directement dans la cave du fournil. Farine complète, levain, pommes de terre, et cette dernière recette, justement, permettait de conserver le pain plus longtemps et de mieux tenir au corps. Et le propriétaire, lui, eh bien, remit cette baguette au goût du jour. Il l'a baptisée la Prelioise, vendue aujourd'hui à plus de 150 exemplaires par semaine, avec du fromage. En plus, Valentine, il paraît que c'est encore meilleur.
1: Je me régale déjà, je l'imagine.
0: Adrien et Ghislaine, la question que je vous pose ce matin, on parle de pain. Combien, selon vous, compte-t-on de boulangeries en France? Adrien, il me faut un chiffre.
4: Je dirais
0: 150 000 pour Adrien. Ghislaine, on vous écoute.
5: Moi, je dirais 70
0: 000. 70 000. Ah, vous êtes généreux. Hein. Et on va demander, comme d'habitude, à notre arbitre, c'est l'avare de cette émission, Valentine, la réponse.
1: Environ 35 000 boulangeries en France, à peu près autant qu'il y a de communes, quoi. C'est donc Ghislaine qui a gagné.
5: Waouh! Oh, youpi! Trop bien!
1: Bravo, Ghislaine!
0: Ghislaine, on vous envoie le poste radio ici à la maison. Il a plein de fonctions et vous allez pouvoir nous écouter cette fois-ci partout.
1: Même quand vous allez aux champignons, Ghislaine.
5: Oui, j'étais en train de me dire, mais faut pas le croire. Mais mon poste, je l'emmène, j'ai un vieux poste, mais je l'emmène partout. C'est pas des conneries en plus.
1: C'est vrai? Vous arrivez à capter dans les bois?
5: À l'ancienne, mais faut voir, quoi. Il est pas gros, c'est un ancien, comment je dis.
0: C'est ce que j'allais dire, ça doit prendre de la place, ça, dans la poche, quand même, un petit peu.
5: Bon, dans le sac à dos, c'est pas grave. Et en plus, ça fait fuir les bébêtes quand il y en a dans le bois, alors comme ça, c'est bien.
1: Impeccable. Et ben, vous allez voir, le poste radio ici, vous pourrez aussi l'emmener dans le bois grâce à son format compact et il est rechargeable à l'énergie solaire.
0: Ghislaine, on vous l'envoie à la maison.
5: Voilà.
0: Merci beaucoup Ghislaine, belle journée à vous,
5: et
0: ça m'a fait plaisir.
5: Salut ici, salut à tous, bonne journée.
0: Adrien, vous avez une passion qui est absolument géniale, c'est la moto.
4: Tout à fait.
0: Vous en faites depuis combien de temps?
4: Alors j'avais une passion qui était la moto, parce que en 2024 j'ai eu un grave accident de moto qui a entraîné une paraplégie. Du coup, c'est resté ma passion tout de même.
0: Hein. Ok.
4: Mais du coup, effectivement, ma passion c'est la moto. Et donc mes enfants ont pris le relais et donc je bricole avec eux, de la moto, je fais de la mécanique avec eux, etc.
0: Et bah Adrien, merci beaucoup.
1: Bonne balade à moto,
0: bonne balade.
1: Et encore bonne fête.
0: Et bonne fête une dernière fois Adrien, je souhaite une
4: super,
0: belle journée.
4: Merci beaucoup.
0: Merci Adrien, ciao ciao.
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0: Chaque matin à 5h55, on découvre une initiative testée quelque part en France. Et en cette rentrée, le harcèlement scolaire reste malheureusement une réalité pour certains élèves. Mais en région PACA, une expérimentation a été renouvelée pour les aider à parler plus facilement, Valentine.
1: Pour offrir aux enfants un moyen plus simple et plus discret de signaler ce qu'ils vivent, notamment quand ils n'osent pas en parler à un adulte.
0: Alors, comment ça fonctionne concrètement ? Réponse tout à l'heure avec Robin Bernot. Il est tout de suite à 5h44 sur ICI. Et tiens, nous avons la chanson qui va vous donner le sourire ce mardi. Et il fallait l'oser celle-ci tout de même en reprenant Edith Piaf. On est en 77 avec Grace Jones qui transforme la vie en rose en cette version disco sensuelle, un petit peu hypnotique aussi. Et ça en plus 30 ans après sa sortie. Voici pour vous ce mardi matin, Grace Jones qui chante la vie en rose sur ICI. Bon réveil et bon mardi avec nous.

0: Grace Jones avec La Vie en Rose. À l'écoute d'ici dès 5h. On est ravis d'être avec vous ce matin. 5h47, place à votre rendez-vous anti-arnaque. C'est pas vrai avec Aude Razo. Ce matin, des publications alarmistes sur les réseaux sociaux nous annoncent un hiver terrible et glacial avec moins de 20 degrés sur la France. Alors c'est vrai ou c'est faux?
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3: Eh bien, la réponse, c'est qu'on n'en sait rien du tout. Et je vais vous dire pourquoi. Je voulais qu'on en parle parce que je n'arrête pas de voir défiler, et vous aussi d'ailleurs peut-être, des vidéos qui font très très peur.
4: Attention la France. L'hiver 2026 à 2027 pourrait être glacial.
5: Un phénomène venu du Pacifique menace de plonger le pays dans le froid extrême. Du gel qui s'installe durablement, des nuits glaciales et une vague de froid étalée sur plusieurs semaines.
3: Donc vous aurez remarqué la petite musique bien angoissante derrière et puis les images ne sont pas en reste. Je vois des immeubles recouverts de glace avec carrément des stalactites accrochées aux fenêtres et aux balcons, des amas de neige absolument énormes, des thermomètres qui affiche du moins 18, moins 20 degrés. Ces images sensationnelles cumulent énormément de vues, avec en dessous, en commentaire, des internautes assez partagés qui ne savent pas trop s'ils doivent y croire ou pas.
0: Alors, Aude, justement, est-ce qu'il faut y croire ou pas ?
3: Parce que les spécialistes de Météo France sont formels, ils ont réagi. On ne peut pas savoir, là, dès début septembre, si l'hiver sera très froid. C'est impossible. Alors, toutes ces vidéos alarmistes nous parlent d'El Niño, qui serait le responsable, selon elles, de ce climat polaire à venir. El Niño, vrai phénomène climatique, on en parle beaucoup en ce moment. Il risque effectivement de provoquer dans le monde des phénomènes extrêmes, inondations, sécheresses. Mais encore une fois, les conséquences pour nous en France restent floues. Et puis ces vidéos qui nous annonce un hiver absolument terrible. Je rappelle qu'on avait eu exactement les mêmes l'année dernière. Résultat, l'hiver 2025-2026, j'ai regardé, a été l'un des plus chauds jamais enregistrés en France.
0: Merci Aude, votre rendez-vous anti-arnaque, c'est pas vrai, revient demain à 5h45. Et tiens, si vous voulez avoir plus d'astuces pour déjouer des arnaques, vous pouvez vous rendre directement sur notre site internet ici.fr, page C'est pas vrai. Pour la musique, voici tout de suite Alex Warren ce matin avec son titre Ordinary. 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

0: Alex Warren avec Ordinary sur ICI 5h53. Chaque matin, on découvre une initiative qui marche quelque part en France. Une semaine après la rentrée, le harcèlement scolaire reste malheureusement une réalité dans les classes comme sur les réseaux sociaux.
1: Et en région Provence-Alpes-Côte d'Azur, un dispositif destiné à aider les élèves à se confier vient justement d'être reconduit.
0: Robin Bernot nous le présente avec Philippe Bocara.
2: Dans les Bouches-du-Rhône, plusieurs établissements proposent aux élèves une boîte discrète pour recueillir des signalements de harcèlement.
3: Je trouve que c'est une super initiative et il faudrait que ça soit dans plus d'établissements, quoi.
2: Ça s'appelle la boîte à mots, M-A-U-X. Imaginez tout simplement une boîte aux lettres dans laquelle les collégiens peuvent anonymement déposer des messages en cas de mal-être ou encore de harcèlement, le tout de façon discrète. Laurence Angeletti, conseillère départementale en charge notamment du bien-être des collégiens, au micro de notre reporter Philippe Bocara.
4: L'idée, c'est que les collégiens puissent trouver la boîte facilement, mais que ça soit aussi un endroit un petit peu confidentiel où on ne voit pas forcément la personne qui va remettre le mot, parce que ce n'est pas toujours facile pour les collégiens.
2: Une idée qui semble plaire aux élèves, à l'image de Pauline, collégienne à Salon de Provence.
5: Ça peut aider les élèves qui n'ont pas forcément confiance à parler directement. Ils peuvent tout simplement écrire leurs problèmes.
2: Alors ici en Provence, ça marche, mais vous, qu'en pensez-vous? Quand j'ai expliqué le sujet du jour à Azida, elle s'est tout de suite sentie concernée.
5: Quand j'étais au collège, pendant une année, j'avais un peu souffert de ça, où on m'embêtait beaucoup et tout, et ça me faisait beaucoup de mal parce que j'osais pas aller voir la CPE parce que j'avais peur qu'on se moque de moi, etc. Et c'est vrai que j'aurais bien aimé qu'il y ait ça, cette possibilité-là, parce que c'est plus facile quoi, d'écrire.
2: Alors sur le papier, tout le monde salue l'idée de cette boîte à mots, y compris Johanna.
6: Mais je trouve que c'est bien déjà qu'il y ait des initiatives qui soient prises.
2: Mais pour elle, cette solution a quand même ses limites.
6: Personnellement, quand j'étais au collège, lycée, c'était des choses qui étaient déjà mises en place. Et ce qu'on voit, c'est que même si c'est censé être anonyme, les élèves, ils ont quand même un petit peu peur de faire le premier pas et de mettre les lettres dans les boîtes. Je pense qu'il y a d'autres solutions, notamment maintenant, plus en ligne, via les applications comme Pronote, École Directe, etc., où ils pourraient mettre en place des messageries qui seraient peut-être plus efficaces, plus anonymes, où les enfants se sentiraient plus en confiance.
2: Qui sait, peut-être que cette idée sera étudiée par les différentes académies dans les prochains mois. En attendant, aujourd'hui, les mots déposés dans les différentes boîtes sont pris en charge par les équipes éducatives de chaque collège. Lancée en 2024 dans les Bouches-du-Rhône, l'opération se poursuit donc cette année dans une trentaine d'établissements du département.
0: Une belle initiative, merci à Robin Bernot. Et une belle chanson, tiens, 5h55 pour commencer à la journée. Sur ICI, bon mardi avec nous, aux côtés d'Étienne Dao, le premier jour.

0: Étienne Dao, avec le premier jour du reste de ta vie à l'écoute de votre radio ici. On est le 8 septembre et c'est la journée internationale de l'alphabétisation pour rappeler l'importance eh bien, de savoir lire et écrire. Et aujourd'hui, Valentine, nous cherchions un auditeur qui...
1: qui connaît par cœur une poésie apprise quand il était enfant.
0: Et c'est Marie-Louise qui est avec nous du Nord-Pas-de-Calais. Bonjour Marie-Louise.
1: Bonjour Marie-Louise.
2: Bonjour tout le monde.
1: Alors, Marie-Louise, au tableau et on vous écoute.
2: Alors, le laboureur et ses enfants.
1: De Jean de La Fontaine.
0: Eh okay, bien.
2: Oui, voilà. Alors, je dois le réciter.
0: Oh, les premiers mots.
1: S'il vous plaît.
0: Oui.
2: Alors, le laboureur et ses enfants. Un laboureur, sentant sa mort prochaine, fit venir ses enfants et leur parla sans témoin. Gardez-vous, leur dit-il, de vendre l'héritage que vous ont laissé vos parents. Un trésor est caché dedans. Nul ne sait l'endroit, mais un peu de courage vous le fera trouver. Remuez votre champ dès qu'on aura fait loup.
1: Vous êtes impressionnante, Marie-Louise.
0: Et franchement, on applaudit Marie-Louise, c'est bien.
1: Vous l'avez apprise quand? Juste par curiosité?
2: Oh, écoutez, j'ai 89 ans, donc il y a très longtemps que je l'ai appris.
1: Ah hein. Oh bah dis donc, et vous vous souvenez encore, et bah bravo.
0: Bravo Marie-Louise, franchement, et bien joué. On vous souhaite une belle journée, passez un bon mardi Marie-Louise. Merci à tous d'être là. À 6h, vous avez rendez-vous, comme d'habitude, avec l'actualité de vos régions. À 6h30, vous retrouvez Valentine Lettès.
1: Pour l'info en français dans le monde, en 90 secondes.
0: Et tout de suite, voici à l'équipe d'ici matin. Ils sont là ce mardi, je vous souhaite à tous une belle journée qui commence sur ici.
3: Ils sont là, ils sont beaux, ils sont gratuits, ils sont pour vous. Oui, je me suis fait une petite envolée lyrique comme si on était au marché. Bonjour Noémie Philippe.
4: Bonjour tout le monde.
3: Bon non, vous pouvez pas nous récupérer comme ça. Hein. Nous sommes à partager, voilà, comme un bon repas. Et nous allons faire ça en petit déjeunant avec vous et avec toute l'équipe et toute votre info locale et toute votre bonne humeur. Bref, il y a tout, tout, tout.
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3: Bien sûr, vous écoutez la première radio sur l'info locale en Isère. Bienvenue, il est 6h.
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3: Et le journal présenté par Noémie Philippot. Noémie, le village d'Anjou secoué par une tentative de féminicide.
4: Un homme se trouve actuellement en garde à vue à Roussillon dans la vallée du Rhône, soupçonné d'avoir voulu tuer sa compagne puis d'avoir incendié leur maison. Le feu s'est déclaré vers 20h dimanche soir. Les enquêteurs ont rapidement relevé que cet incendie n'avait rien d'accidentel. Antoine Ballandra.
7: Oui, arrivé sur place, les gendarmes comprennent vite que le feu est volontaire. L'incendie a en effet pris dans un contexte de violence conjugale et sur fond d'alcool. Un homme est d'ailleurs rapidement interpellé, puis placé en garde à vue. Il est depuis entendu pour tentative de meurtre par conjoint, destruction par incendie et violence avec arme. Sa compagne, une femme d'une cinquantaine d'années, a elle été retrouvée en état de choc et hospitalisée à l'hôpital de Vienne. D'après nos informations, il s'agirait d'une conseillère municipale de la commune. Les enquêteurs vont donc devoir déterminer ce qu'il s'est précisément passé dans le huis clos de ce pavillon dimanche soir. Pavillon de 100 mètres carrés environ, situé au sud de la commune route de Bouger. Il a fallu la mobilisation d'une trentaine de pompiers, de 3 lances et de 12 engins pour venir à bout des flammes qui ont ravagé l'habitation.
4: On revient sur cette tentative de féminicide sur ici.fr.
3: Que se passe-t-il dans les fêtes des étudiants en médecine de Grenoble?
4: Pour justifier la suspension de leur association par l'université, ici Isère vous l'a révélé vendredi dernier. Cette décision a entraîné l'annulation des soirées d'intégration des deuxièmes années. On a tenté d'en savoir plus sur ce qu'il se passe dans ces soirées. Une étudiante en médecine a accepté de témoigner sur ce qu'il peut s'y faire et d'habitude ne se dit pas. Un témoignage anonyme, Laurent Gallien.
8: Elle ne veut pas passer, explique-t-elle, pour celle qui enfonce la Corpo, c'est le surnom de l'association des étudiants en médecine, alors même d'ailleurs que ce serait mal interpréter ses propos. Elle témoigne de ce qu'on voit, oui, notamment lors des fameuses intégrations sexe, alcool, comportement scatologique, de la part d'une minorité parmi les tenants les plus radicaux d'une espèce de tradition. Dans un contexte où il est bien difficile de savoir s'il y a consentement ou non, mais qu'il est possible d'éviter, sans dénoncer, parce que oui, les victimes et témoins peuvent avoir peur de parler, de peur d'être exclus d'une cooptation qui reste nécessaire, notamment parce qu'à Grenoble, les premières années se font chacun chez soi, sur support dématérialisé. Il n'y a donc pas beaucoup d'autres moyens de croiser ses congénères que de participer aux actions de la Corpo, qui sont fort heureusement aussi beaucoup des actions caritatives et des actions de soutien des anciens envers les plus jeunes. C'est pourquoi si la suspension est pour elle une surprise, parce que ça fait longtemps que ça dure, c'est en bien parce que ça doit changer.
4: Le président de l'université de Grenoble affirme qu'un dispositif d'écoute mis en place par l'UGA a permis de recueillir les plaintes de certains étudiants. L'ancien PDG du groupe AVEC, Bernard Bensaïd, est attendu cet après-midi devant le tribunal de Grenoble pour détournement de fonds, prise illégale d'intérêt et recel. Bernard Bensaïd avait racheté la clinique mutualiste en 2020. Il est soupçonné de s'être servi dans les caisses de la mutte pour renflouer celle du groupe AVEC grâce à une convention pour la fourniture de service. Il est donc convoqué devant la justice aujourd'hui, mais selon le parquet de Grenoble, l'audience devrait être reportée à la demande de la défense. De nombreux restaurateurs et commerçants du centre-ville de Grenoble seront ce matin aux obsèques de Christophe Vigouroux. C'est à 10h30 en la basilique Saint-Joseph, place de Metz. Le patron de la brasserie Le Palais, place Victor Hugo, a été tué dans un violent accident de moto, percuté par un chauffard lancé à plus de 130 km/h sur le boulevard Jean Pain, qui avait trop bu. Cet homme sera jugé le 23 octobre prochain.
3: Face à la sécheresse, plusieurs communes de Chartreuse et de Belledonne obligées d'être ravitaillées en eau.
4: Des camions citernes assurent les livraisons depuis le début du mois d'août pour éviter la coupure d'eau potable. Les citernes sont remplies sur une bouche incendie à Saint-Pierre-d'Alvar avant de livrer Créant-Belledonne, Saint-Maximin ou encore Sainte-Marie-du-Mont. Ce n'est pas une première, mais cette année, la fréquence de recharge accélère de manière inédite, explique Gabriel Dumont, le fontainier de la communauté de communes du Grésivaudan.
6: Les réapprovisionnements en eau, notamment sur ce réservoir-là et celui de Bergin qui est situé juste au-dessus, se font presque tous les ans, donc en période dite d'étiage, donc en période estivale principalement. Mais à ce point-là, c'est quand même la première année qu'on fait face à une telle situation. Là, grosso modo, on est sur un réapprovisionnement, voire deux par semaine. On réapprovisionne en moyenne 50 mètres cubes par semaine. C'est conséquent. C'est vrai qu'on ne se rend pas compte comme ça, mais les consommations peuvent être assez élevé, surtout sur un territoire, on va dire, rural, où on a plusieurs activités qui peuvent nécessiter de l'eau également, pour du bétail, du maraîchage. Il faut subvenir à besoin de tout le monde.
4: Ça représente 40 000 à 60 000 litres d'eau chaque semaine. On ira voir comment s'organisent ces livraisons dans l'info d'ici à 6h30. Pour l'instant, pas de pluie en vue. Ça aggrave la sécheresse, notamment dans la vallée du Rhône et le Nord-Isère. La préfecture place ces deux secteurs du département en aléa sévère pour le risque de feux de forêt et d'espaces naturels pour aujourd'hui. D'ailleurs, il y a eu plusieurs départs de feu hier le long de la voie SNCF entre Vienne et Saint-Maurice-l'Exil à cause d'un convoi de fret dont les freins sont restés bloqués. Ça a créé des étincelles et déclenché des incendies sur les talus.
3: Dans ce contexte, et après les méga-feux qui ont ravagé plusieurs régions de France, les sapeurs-pompiers sont une nouvelle fois appelés à la grève.
4: Le gouvernement doit faire des propositions aujourd'hui, mais les syndicats ne se font pas d'illusions et appellent déjà à une manifestation nationale à Paris le 29 septembre prochain. En Isère, les 800 pompiers professionnels et le personnel administratif sont appelés à débrayer une heure tous les mardis à 14h pour demander plus de moyens pour l'ensemble de leur mission. Laurent Gastaldo est responsable en Isère du syndicat autonome des sapeurs-pompiers professionnels et des personnels administratifs et techniques spécialisés.
9: Dans un premier temps, on va revendiquer des moyens, que ce soit et matériels et financiers, budget pour pouvoir recruter des collègues, pour pouvoir avoir suffisamment de personnel pour respecter les repos de sécurité. Il y a du budget pour acheter du matériel et également, on a besoin de budget pour que ce soit du matériel purement véhicule, mais également du budget pour acheter du matériel de protection. Quand on est au feu, on est plutôt exposé aux fumées.

0: candidat à la présidentielle de 2027. Et puis en cyclisme, une nouvelle équipe pour Clémence Latimier. La Voironnaise sort d'une très belle saison avec notamment une 6e place au championnat de France et une participation au Tour de France. Ça a attiré l'attention de l'équipe Cofidis qui lui a fait signer un contrat de 2 ans, donc jusqu'à fin 2028. La météo, Mathieu, on le disait, a priori pas de pluie hein, dans l'immédiat, alors qu'on en aurait bien besoin.
1: Pas tout de suite, mais par contre, d'ici la fin de journée, on pourrait retrouver quelques gouttes d'eau. Et dans la nuit prochaine, par contre, il y a de la pluie qui est prévue. Mais pour aujourd'hui, effectivement, ça reste sec.
0: Ce serait une bonne nouvelle,
1: exactement.
0: Si ça se déclenche pour de bon.
1: 20 à Grenoble, 19 à Vienne, 21 à Bourgoin-Jallieu ce matin. On salue Corinne à Saint-Étienne-de-Saint-Jouard avec 19 degrés. Et nous dit, on attend ici la pluie avec impatience, ça c'est certain. Yannis est à Montfalcon avec 19 degrés, voilà, et puis vous passez nous saluer comme Isabelle l'a fait, hein. Elle nous dit merci beaucoup pour le petit message, bonne journée sous le poste météo. La chaleur sera forte aujourd'hui, accentuée en vallée notamment, avec 34 à 36 degrés en plaine, 29 à 31 degrés à 1000 mètres. Mais donc en fin d'après-midi, des averses orageuses arrivent par le nord Isère, puis en soirée et dans la nuit, ces averses se généralisent à toute l'Isère. La teinte orageuse se renforce pendant la nuit et ce passage dure toute la nuit, ça fera baisser les températures d'ici demain. On devrait retomber à 23-24 degrés max, ça va faire un sacré changement.
0: Une baisse radicale.
1: Tout
0: oui.
1: à fait. Avec
0: mais on est tellement haut au-dessus des normales de saison en même temps.
1: Que finalement, est-ce que ce serait pas un bon rééquilibrage ? Nous le verrons en tout cas demain ce que ça donnera et on regardera tout ça avec vous. Pas de soucis ce matin, aucun souci sur la route, pas de soucis sur les trains non plus. On regardera bien sûr ça avec attention, mais tant mieux qu'on se le dise, pour l'instant tout va bien.
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1: Noémie, un petit Jeanne-Masse, ça vous dit ?
0: Oh ben avec plaisir, allons-y.
1: Un petit Jeanne-Masse pour deux, s'il vous plaît, et juste après l'éphéméride.

0: Johnny, il est 6h12.
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0: Avec Noémie Philippot, on fait le point sur l'actu locale régulièrement avec vous. Et juste d'un point de vue local, nous irons à votre rencontre tout à l'heure. Les gens d'ici, c'est le rendez-vous pour découvrir vos portraits. Nathalie Malocher nous emmène à Cognin, dans la basse vallée de l'Isère. On va rencontrer un certain Étienne Bessanguet. Et vous allez voir que son activité va nous emmener dans la forêt. Avant cela, chaque matin, l'actu du jour passé et parfois un peu présente à 6h13, c'est l'éphéméride.
3: Oui, c'est le portrait d'un héros du vélo ce matin et un héros tout court que nous vous présentons.
0: Eh oui, Charles Bertin est le 8 septembre 1911 à Saint-Laurent-du-Pont, cycliste professionnel. Il a disputé 3 Tours de France et il a surtout battu 6 records du monde sur piste. Mais en plus de ce portrait sportif assez incroyable, pendant la guerre, son vélo sera aussi un outil de résistance. Lors de ses entraînements en Chartreuse, il repère les terrains pour de futurs parachutages. Il aide aussi les pilotes en leur fournissant des vélos. Il est arrêté par la Gestapo. Il mourra en déportation à Mauthausen. L'ancien vélodrome de Grenoble porte ensuite son nom, enfin, a porté son nom. Et puis, il y a 60 ans, jour pour bonjour, le 8 septembre 1966, les Américains découvraient pour la première fois à la télévision Star Trek, l'Enterprise, Kirk, Spock, voilà des personnages alors qui nous parlent un peu moins mais qui ont beaucoup marqué aux États-Unis. Et puis enfin, un bon anniversaire pour celle qui fête ses 47 ans aujourd'hui. C'est Pink, ça fleure bon les années 2000, ce titre.
3: Oui, ça rappelle quelques souvenirs.
0: Get the party started. Eh ben, on va démarrer, nous, avec les conseils du docteur Kirzek qui arrive dans quelques instants. On refait un point sur le chikungunya.
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0: Il est 6h15 chaque matin, votre santé, nous nous en occupons avec le docteur Kirzek. Bonjour docteur, ce matin nous parlons du chikungunya et pas besoin de voyager pour l'attraper.
6: Bonjour à toutes et à tous. On les croyait réservés aux tropiques et pourtant les maladies vectorielles transmises par les moustiques, c'est ça leur nom, elles sont vectorisées, transmises par les moustiques, sont désormais chez nous. Et les autorités sanitaires viennent d'identifier une vingtaine de cas de chikungunya contractés en métropole, en Gironde, dans le Tarn et en Haute-Garonne. Et c'est une transmission locale. Il n'y avait aucun voyage à l'étranger pour les patients qui en étaient atteints. Et ça, c'est un signal d'alarme. Le moustique tigre, ce fameux moustique qui est porteur du virus, est désormais implanté dans 80% des départements français. Résultat, évidemment, il y a des cas autochtones, c'est-à-dire contractés sur place. C'est exceptionnel il y a encore 10 ans et ça devient une réalité chaque été. Alors, heureusement, cette année, le nombre de cas reste limité, mais la vigilance s'impose. Notamment si vous avez des symptômes. Alors les symptômes, justement, c'est une incubation de 2 à 10 jours. La maladie, ensuite, va frapper brutalement. Et le nom chikungunya, ça vient d'un mot swahili, c'est une langue parlée en Afrique de l'Est. Ça signifie ce qui se courbe. Et on voit bien la posture des patients qui sont terrassés par des douleurs articulaires courbées, un peu comme une grippe, une fièvre élevée, souvent supérieure à 39, des douleurs articulaires intenses et invalidantes. Ça touche les poignets, les doigts, les chevilles, les genoux. Il y a des maux de tête, il y a parfois une éruption cutanée. La fièvre va disparaître en quelques jours, mais les douleurs articulaires, elles restent parfois pendant des semaines, voire des mois. Et chez un patient sur deux, ça peut être problématique. Et c'est le vrai piège de cette maladie. Ça peut laisser des séquelles.
0: Et si on l'attrape, comment on le soigne? Il existe des médicaments?
6: La réponse est simple en termes de traitement. Elle est frustrante aussi. Il n'y a pas de traitement antiviral spécifique pour le chikungunya. La prise en charge, c'est les symptômes. Donc c'est repos, hydratation abondante, du paracétamol pour faire baisser la fièvre et soulager la douleur. Attention, les anti-inflammatoires, ça peut être intéressant, mais il faut vraiment sur avis médical. Et les formes chroniques avec les douleurs persistantes peuvent nécessiter des traitements beaucoup plus lourds, parfois de la cortisone. Mais l'essentiel, c'est de consulter son médecin dès les premiers symptômes parce qu'il y a des risques d'aggravation, notamment chez les plus fragiles. Et surtout, si vous habitez dans une zone où il y a du moustique tigre, vraiment avec ces symptômes, ne les banalisez pas. Puis je rappelle quand même les piliers de prévention, hein, c'est se protéger des piqûres, donc c'est plutôt porter des vêtements longs et clairs, utiliser des répulsifs cutanés, et puis éviter la reproduction du moustique. Donc ça veut dire que tout ce qui est zone un peu de stagnation de l'eau, les coupelles de pots de fleurs, les pneus, etc., on met à la poubelle. Allez, d'ici là, portez-vous bien.
0: Merci beaucoup, docteur. On fait bien attention grâce à tous vos conseils. On vous retrouve chez Nora Malagré. On vous doit bien ça. C'est notre émission entre midi et 13h avec plein de conseils, une avalanche, sans que ça fasse mal. Les gens d'ici, vos portraits juste après les Jacksons, Blame It on the Boogie avec Nathalie Malocher. On va dans la forêt.

0: De Boogie, 6h20, excellent début de journée. Un excellent début de journée nous emmènera nous balader si on rencontre un Isérois ou une Iséroise. Et c'est ce que l'on fait dans les gens d'ici tous les matins. Promenons-nous dans les bois, tiens, grâce à Nathalie Malocher qui nous emmène à Cognin dans la basse vallée de l'Isère, à la rencontre d'Étienne Bessanguet. Il est éco-garde, mais au fait, c'est quoi un éco-garde ?
1: Éco-garde pour le parc naturel régional du Vercors. On s'occupe du balisage des sentiers de randonnée, donc la signalétique, et puis l'accueil du public sur les espaces naturels ou les espaces protégés comme celui-ci.
2: Votre quotidien, Étienne ?
1: Le quotidien, c'est de parcourir le territoire. Nous, les éco-gardes du parc du Vercors, on est 8, répartis par secteur. Donc on a une veille des sentiers, on met en place la signalétique, les chemins de randonnée, et puis on a une grosse partie d'accueil des personnes qui fréquentent les espaces protégés ou les espaces naturels en général. Donc on croise beaucoup de randonneurs, forcément, des vététistes, des cavaliers, des gens qui sont là pour une journée ou plusieurs jours en itinérance, et on les accueille pour leur expliquer s'il y a besoin la réglementation en vigueur. Donc on parle de déchets, les chiens tenus en laisse majoritairement, les feux et les bivouacs, toutes ces choses pour faire en sorte que ces espaces naturels soient utilisés, mais de la meilleure manière possible et en cohérence, tout le monde ensemble. Quoi.
2: Ouais, est-ce que vous avez une anecdote par rapport à une rencontre que vous avez pu faire ou d'un comportement particulier ?
1: Je pense tout de suite à la fréquentation. Il y a des endroits qui sont moins connus et puis d'autres assez mis en lumière, donc avec une forte fréquentation. Ça reste rare, mais des tensions, donc on va apaiser un peu les choses quand des endroits sont très fréquentés. Ça pose des problèmes en termes de parking, en termes de dérangement sonore. Si quelqu'un veut venir faire un pique-nique avec la musique, s'il y a du monde autour, on essaie d'éviter. Et puis, je pense aussi, comme on a juste sous les yeux une famille qui vient se mettre les pieds dans l'eau avec un chien, les chiens, on essaie de ne pas les laisser divaguer. Donc on va voir les gens et on explique, et en général, ça se passe toujours très bien.
2: Qu'est-ce qui vous plaît tant dans votre métier ? Alors, pas seulement l'été, pas seulement à l'automne, il y a des couleurs magnifiques, l'hiver aussi, où ça peut être un tout petit peu plus difficile, car très froid ?
1: C'est plus rude l'hiver, après on s'adapte, on a l'équipement en conséquence, mais c'est un travail, ce sont des missions qui changent quasiment tous les jours. C'est hyper plaisant d'être dehors, moi j'adore, je pourrais pas m'en passer. C'est un métier qui fait rêver et qui est hyper agréable à faire.
2: Étienne, pour vous, le réveil, il sonne à quelle heure le matin ?
1: Relativement tôt, parce qu'il y a besoin d'aller sur le milieu naturel assez tôt, en fonction des missions qu'on a, que ce soit du suivi scientifique, les protocoles de suivi scientifique sur la faune, la flore. Donc il y a beaucoup de protocoles qui se font tôt le matin, avant le lever de soleil, je pense, les comptages d'oiseaux. Après, ça peut aller tard le soir, notamment quand on intervient sur les rapaces nocturnes, chouettes ou hiboux. C'est des comptages qui se font la nuit. Donc là, on rentre à la maison à minuit, 1h du matin. Parfois, on a besoin de partir tôt la veille pour aller dormir sur un endroit bivouaqué, pour être sur place dès 5h, mais à 1h de route de la maison.
2: On a une tradition, c'est vous demander quel est votre moment de bonheur, votre petit bonheur à vous, c'est quoi, Étienne ?
1: On pique-nique tous les jours, moi je suis en montagne tous les jours.
2: Donc en toute saison, c'est le casse-croûte.
1: C'est le casse-croûte, et donc j'ai des petits points favoris pour mes pique-niques, et j'essaie en général de trouver un bel endroit avec un beau point de vue. C'est le moment pause.
2: Seul ou accompagné avec les collègues ?
1: Accompagné avec les collègues ou des stagiaires. On a parfois même des habitants, des élus de communes qui viennent avec nous pour voir ce qu'on fait. Et puis ça permet de montrer ce qu'un service public comme un parc naturel régional fait sur le terrain.
0: Étienne Bessanguet, que Nathalie Malocher est allée rencontrer dans les gens d'ici. Votre horoscope avant 6h30, après Florent Pagny et le braquage des sentiments, 6h24.

0: compagnie et le braquage des sentiments. Il est 6h26, l'horoscope dans une minute.
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0: Bonjour Catherine Viguier.
5: Bonjour.
0: C'est l'horoscope de ce mardi 8 septembre. Il est question de dignité aujourd'hui.
5: Grâce aux natifs du Lion, signe valorisé en ce mardi.
6: Bélier, c'est une bonne journée gratifiante, on loue la personne que vous êtes.
7: Taureau, l'une de vos compétences fait des heureux et des envieux aussi.
8: Gémeaux, vous vous accomplissez grâce à un voyage ou à un travail lié à la communication.
9: Cancer, dans les mois à venir, prévoyez du mouvement positif côté finances.
10: Lion, retenez ce jour qui vous met en valeur, en tout cas vous allez réaliser de grandes choses.
11: Vierge, vous faites le choix de prendre soin davantage de votre forme.
12: Balance, la journée est pleine de promesses et c'est seulement un début.
13: Scorpion, de bonnes choses avec des difficultés mais finalement vous obtenez satisfaction.
14: Sagittaire, la lune met en évidence votre envie de partir pour ailleurs, corps et esprit.
15: Capricorne, soignez votre vie intérieure en vous ressourçant et en vous racontant peut-être.
16: Verseau, important ce jour, avec un engagement, à moins qu'il ne s'agisse d'un départ.
17: Poisson, vous retrouvez l'envie de vous mettre à la tâche, car ça en vaut la peine, vous le savez.
18: Et pour nous tous, eh bien, le signe du jour nous invite à être dignes en tout et partout.
19: Et bien ça, c'est toujours important de le faire. On vous souhaite une belle journée avec Ici Isère.
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0: 6h29 avec Noémie Philippot, bien sûr, pour vous accompagner. Bonjour Noémie.
20: Bonjour Mathieu, bonjour à toutes et à tous.
0: À la radio, à la télé, sur l'appli Ici également. Vous choisissez finalement comment vous avez envie que nous vous accompagnions et nous le ferons avec plaisir. Donc sur Ici Isère, sur Ici Alpes, et on fait le point également avec vous sur toutes les tendances météo et à venir, notamment de la pluie. Ça, ce sera plutôt en soirée, mais en tout cas de la chaleur une nouvelle fois pour nous et pour cette journée. On aura l'occasion de vous développer tout ça très régulièrement. Vous passez sur nos réseaux sociaux. Alors, vous avez plusieurs possibilités. Notre page Facebook, le Poste Météo, est déjà présent. Il vous attend et il vous permet donc d'échanger avec nous. On a aussi le numéro de téléphone 04 76 46 45 45. Vous pouvez passer par le WhatsApp d'ailleurs en profitant de ce numéro de téléphone pour nous donner toutes ces informations. On lit vos messages avec attention. Il est 6h30. L'actualité, Noémie Philippot et le village d'Anjou sous le choc près de Salaise-sur-Salle.
20: Une habitante de la commune a été victime d'une tentative de féminicide dimanche soir. Blessée par son conjoint qui a ensuite incendié leur maison. Il se trouve en garde à vue à Roussillon, entendu pour tentative de meurtre par conjoint, destruction par incendie et violence avec arme. La victime est hospitalisée à Vienne. Comment se porte la noix de Grenoble à quelques semaines maintenant du coup d'envoi de la récolte après un été exceptionnellement chaud et sec? On fera le point avec le président de Copénois, principale coopérative de l'AOP. Il sera notre invité ce matin à 7h45 alors que Copénois tient son assemblée générale. Et puis il manque tellement d'eau que plusieurs communes de Belledonne et de Chartreuse sont obligées de faire venir des citernes pour recharger leurs réservoirs. C'est le cas à Créon-Belledonne par exemple. On ira voir comment ça se passe dans l'info d'ici dans un instant. Mais d'abord, c'est le tour de l'actualité en France et dans le monde en 90. Donc on retrouve pour ça Valentine Letesse, donc qui nous fait le point sur l'information.
21: La détresse des pompiers en grève pour 6 semaines à partir d'aujourd'hui et après un été à bouillir face au manque de moyens sur le front des incendies comme dans leur quotidien. Des actions symboliques puisque leurs interventions seront assurées. Une polémique aussi grande que la Tour Eiffel rouverte au public ce matin après une journée porte close hier en protestation à cette consigne de la direction. Toutes les femmes ont dû quitter leur poste de travail le temps d'une visite d'une délégation hindoue. Les religieux refusent tout contact avec les femmes. Un viol en direct sur un réseau social. L'alerte a été donnée à la police ce week-end dans le Val d'Oise. L'auteur de la vidéo identifié, les agents, une fois chez lui, l'ont arrêté en flagrant délit. Un argument de plus pour Emmanuel Macron, bien décidé d'interdire les réseaux aux moins de 15 ans. Après la censure de sa mesure par le Conseil constitutionnel, il demande à la Commission européenne de l'appliquer dans tous les pays de l'Union. 36 degrés dans les classes, deux lycées ont fermé dans l'Hérault hier à cause de la chaleur. De nouveaux records de température ont été battus pour un mois de septembre, le plus chaud jamais vécu en France. Il n'y a plus de Français à l'US Open de tennis. Arthur Géa échoue en 8e de finale et il aura sans doute des regrets. Éliminé en 5-7 après avoir mené 2-7 à 0 et s'être offert une balle de match. Et puis c'est la Ligue des Champions de foot qui reprend, le retour du LOSC dans la compétition qui accueille le Betis Séville à 21h.
20: Dans l'info d'ici ce matin en Isère, on va dans le massif de Belledonne où l'eau potable vient à manquer avec la sécheresse, au point que la communauté de communes du Grésivaudan est obligée d'organiser des ravitaillements via des camions-citernes. Depuis le début du mois d'août, elle fait appel à une société de transport laitier pour recharger les réservoirs d'eau, notamment dans certains hameaux de Cré en Belledonne. C'est nécessaire au moins une fois par semaine en ce moment. Trois camions-citernes ont donc été mobilisés hier pour approvisionner les 500 habitants du hameau de Moret. Est-elle de maille? Anna Bonne-Mazoukarère, vous êtes allée voir comment ça se passe.
1: Clé à molette en main, Pierrick surveille la citerne de son camion, raccordée à une bouche incendie.
2: De base, on fait de la récolte laitière dans les fermes.
1: Mais depuis début août, chaque semaine avec ses collègues, il monte dans le massif de Belledonne pour une toute autre mission.
2: Particulièrement cette année, avec la sécheresse, on fait de l'approvisionnement en eau pour les réservoirs, comme ici sur Cré-en-Belledonne où il manque d'eau chaque semaine.
1: Après avoir rempli leur citerne à Saint-Pierre-d'Alvar, ils filent au Chéla, se brancher au réservoir.
22: Et là, il va aller chercher la clé pour resserrer le raccord, pour éviter les fuites, déjà qu'on manque d'eau. Et puis après, on va ouvrir et ça va descendre au réservoir.
1: Sous le regard médusé des voisins, Philippe et Marine.
23: J'étais monté juste au-dessus, là, et puis j'ai vu une voiture 4x4 qui descendait. En fin de compte, c'était le fontainier et qui m'a demandé s'il y avait une baisse de pression. Moi, ici, je n'avais pas vu de différence, en tout cas. Mais j'ai su par quelqu'un d'autre, par un maraîcher qui habite au-dessus, que c'était chez eux qu'il y a eu effectivement des baisses de pression.
1: Le fontainier, c'est Gabriel Dumont, agent de la communauté de communes du Grésivaudan.
24: Donc là, c'est l'eau qui sort du camion. Ce réservoir-là, par un réseau de maillage, permet également de réalimenter un réservoir qui est situé sur la colline en face. On ne voit pas, qui est situé derrière les bois là-bas. La ressource n'est pas assez suffisante. Si on laisse perdurer la situation, on se retrouve avec un réservoir et des maisons qui n'ont plus d'eau.
1: Si l'opération est habituelle sur la commune cette année, c'est inédit. Il faut recharger entre 40 et 60 000 litres d'eau potable tous les 7 à 10 jours, parfois même en urgence.
2: Surtout quand on nous appelle un dimanche un peu en urgence, quoi. Là, ça fait bizarre. Dimanche, il y a deux semaines, on est parti en urgence à trois camions, un dimanche à 16h. Voilà, jusqu'à 22h à peu près, on a approvisionné ce réservoir en eau.
1: Car les recharges se font en fonction des besoins. Une simple baisse des températures peut faire chuter la consommation, d'après la communauté de communes, et donc retarder la prochaine recharge. Un système qui ne paraît pas durable pour Marine.
25: C'est quand même vital, donc en fait, s'il n'y a plus d'eau, quelle est la solution pour pérenniser la en eau dans le hameau.
1: La communauté de communes du Grésivaudan étudie des hypothèses de travaux sur son réseau d'eau pour mettre en place davantage de réservoirs et ne plus recourir à ces opérations de recharge.
20: Un reportage à retrouver sur ici.fr. Justement Mathieu, est-ce qu'on peut espérer avoir un petit peu d'eau dans les heures qui viennent?
19: Alors c'est ce que nous dit Météo France, quand on dit dans les heures, il faudra attendre la nuit suivante, mais dans le courant de la fin d'après-midi, on devrait avoir cette pluie qui arrivera par le Nord-Isère. 20 à Grenoble ce matin, 19 à Vienne, 21 à Bourgoin-Jallieu, et on va aller dans le Nord-Isère retrouver Antoinette qui est aux Abrets. Bonjour Antoinette.
26: Bonjour Mathieu, bonjour à votre équipe et à tous les auditeurs.
19: Alors dites-moi tout Antoinette, bon là il pleut pas, mais j'imagine que le ciel est dégagé.
26: Oui, ce matin, il y avait des étoiles, elles viennent de se retirer. Mmh. Il y a encore la lune qui n'est encore pas prête de se coucher. Et je fais 21,7 au mois de septembre à 5h30 le matin, 6h, c'est horrible.
19: C'est effectivement assez élevé. Mais horrible. Antoinette, on voit le bout du tunnel. Alors, je ne vais pas vous dire qu'après, c'est fini, mais...
26: Oui, non, mais qu'il fasse chaud, c'est un fait, mais trop chaud, c'est insupportable. Là, on ne peut plus. Je crois qu'on est à saturation.
19: Je suis assez d'accord. Mais demain, on devrait voir les températures baisser à 24 degrés pour ce qui est du plafond l'après-midi.
26: Ça fait beaucoup de différence parce qu'hier, il y avait encore 34 ici. Demain, ça fait moins de 10. Moins de 10 degrés, ça fait un choc.
19: Exactement. Alors, il y aura encore d'ailleurs 34 cet après-midi hein, chez vous, 34 à 36 degrés, 29 à 31 à 1000 mètres. Mais la pluie en fin d'après-midi, d'ailleurs, ça arrivera par chez vous.
26: Pour arroser, ce sera bien.
19: On sera plutôt bien.
26: Pour réapprovisionner ceux qui manquent d'eau, c'est vrai que c'est catastrophique.
19: Je
26: compatis beaucoup pour ces personnes. Et puis, je vous souhaite quand même beaucoup de courage à tout le monde, à ceux qui travaillent dehors. Et profiter quand même encore du beau temps pour ceux qui peuvent en profiter.
19: Exactement. Bon, merci Antoinette pour tous ces gentils messages.
26: Au revoir.
19: Bonne journée à vous. Et donc cette pluie qui nous arrivera par le nord Isère, elle continuera toute la nuit. C'est ce qui permettra de faire baisser les températures. Voilà pour le point. Pas de soucis de circulation en voiture et en train. Vous nous appelez si jamais ça change.
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19: Quoi de mieux pour se réveiller que d'avoir la voix incroyable de Johnny Hallyday dans les oreilles, surtout avec l'un de ses titres les plus mythiques. Voici Laura avant de partir en montagne pour faire un point vocabulaire avec notre spécialiste Pauline Boulet dans la montagne pas à pas.

0: Ah, le grand classique. Johnny Hallyday et Laura. Il est 6h41 sur Ici Isère.
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0: Avec Noémie Philippot, bien sûr, pour l'info locale, on retrouvera le troisième membre de notre trio du matin tout à l'heure à 6h50, Thomas Bortolato qui nous rejoint, notre spécialiste d'info pratique. Émission réalisée par Lenny et Charlotte répond à vos appels ce matin. On va faire des points vocabulaire. J'ai décidé d'enrichir votre vocabulaire et pas que moi d'ailleurs, Noémie. Vous êtes choucarde, Noémie, sachez-le.
3: Je suis quoi donc ?
0: Voilà, vous découvrirez ce que ça veut dire.
3: D'accord.
0: Est-ce un compliment ? Est-ce une insulte ? Si vous êtes de l'Isère, vous savez ce que c'est. Mais on ne devrait pas se fâcher, vous inquiétez pas, Noémie. Explication avec Serge Papagali, juste avant 7h. En attendant, eh bien, on va partir en montagne avec notre autre spécialiste, Pauline Boulet. Bonjour, dans la montagne pas à pas.
4: Bonjour.
0: Et aujourd'hui, on va faire un point vocabulaire.
4: Oui, si vous habitez ou si vous vous promenez parfois en montagne, vous avez peut-être déjà remarqué qu'on croise souvent des panneaux qui indiquent les mêmes lieux-dits. C'est-à-dire que d'un massif à un autre, on retrouve les mêmes noms de hameaux. Je vous donne quelques exemples. Les Granges, le Mollard, les Sagnes, l'Olpe ou encore la Forie.
0: C'est vrai.
4: Si vous en avez un à côté de chez vous, eh bien, sachez qu'il en existe ailleurs.
0: Vous n'êtes pas un original.
4: Voilà,
0: voilà.
4: Très probablement. La Forie, par exemple, c'est un quartier du côté de Venon, en Belledonne. C'est un hameau sur la commune des Deux Alpes et un lieu-dit au Sapet en Chartreuse.
0: Comme ça, on a fait quasiment
4: un petit peu tous les massifs.
0: Un petit peu tous les massifs, voilà. C'est très bien.
4: Et puis, si je dépasse un peu les frontières de l'Isère, on en trouve d'autres encore. Il y a un village qui s'appelle La Forie dans les Hautes-Alpes, pas très loin de Luz-la-Croix-Haute. Et encore un hameau en Ardèche, d'autres dans le Massif central, etc. etc.
0: Il débarque aussi. La Forie, la la la la la. Non, c'est pas ça.
4: C'est pas exactement ça, mais c'est peut-être un dérivé.
0: Voilà, tout à fait.
4: En tout cas, la raison de ces lieux-dits est simple, hein, c'est que ce sont des noms qui reviennent parce qu'ils n'ont pas été choisis par hasard, ils désignent toujours une réalité géographique. Parfois, leur sens est très clair. Les Granges, par exemple, on peut facilement imaginer que ça désigne un endroit où, à un moment de l'histoire, voire encore aujourd'hui, il se situait des granges, une ou plusieurs. Et dans d'autres cas, comme la Forie, il faut faire un petit peu d'étymologie, c'est-à-dire étudier l'origine des mots.
0: Donc, ça veut dire quoi, la Forie ?
4: Eh bien, il semblerait que l'aphorie vienne du mot « fort » en ancien français, qui désigne la forge ou le forgeron. Et si on remonte encore un petit peu et qu'on s'intéresse aux racines du mot en latin, « fort », ça vient de « fabrica », un nom féminin qui veut dire l'atelier, l'usine, mais aussi la personne qui fabrique, l'artisan en quelque sorte. Donc si je résume, si certains lieux s'appellent la Forie, c'est qu'au cours de l'histoire, ça a pu être un village de forgerons ou l'emplacement d'une fabrique. C'est donc peu étonnant qu'on en croise beaucoup, en montagne comme ailleurs à vrai dire, hein. Et vous remarquerez que les lieux dits la Forie sont souvent situés près d'un cours d'eau. Et oui, parce que pour actionner les soufflets et les marteaux utiles à la forge, on a longtemps utilisé la force de l'eau. Et évidemment, les torrents de montagne s'y prêtent particulièrement. Voilà pourquoi on trouve autant de hameaux qui s'appellent la Forie, répartis entre tous nos massifs.
0: Mais incroyable, merci Jamie. Pauline Boulet. Non mais c'est bien, ça nous a permis d'apprendre quelque chose.
4: Et ben, j'espère bien.
0: Vu tout ce qu'il y a comme la Forie, vous en avez certainement déjà croisé.
4: C'est très probable.
0: D'autres explications, d'autres découvertes demain dans la suite de la montagne pas à pas. À demain Pauline.
4: À demain.
0: Et dans quelques instants, on ne va pas parler montagne, on va parler animaux. Un animal que vous avez peut-être croisé, mais en version domestique. Il s'agit du rat, dont va nous parler notre spécialiste, le docteur Pierre Fabin, notre vétérinaire.
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0: 6h46, tous les matins, on s'occupe de vos animaux avec vous, docteur Pierre Fabin, notre vétérinaire et spécialiste. Bonjour.
3: Bonjour Mathieu.
0: Saviez-vous qu'un rat est capable d'éclater de rire quand on le chatouille? Bien loin du monstre des caves, le rat domestique fascine. Et docteur, vous vouliez casser les préjugés et parler de cet animal fascinant?
3: Eh ben oui, oubliez l'image du monstre des égouts porteur de maladies. On a souvent peur qu'il nous transmette la leptospirose ou la peste. C'est totalement un mythe. Un rat d'élevage qui vit dans votre salon ne croise pas la faune sauvage et ne porte pas ces maladies. C'est même un maniaque de l'hygiène qui passe un tiers de sa journée à faire sa toilette, comme un chat en fait. Si sa cage sent, c'est uniquement car la litière est mal entretenue. Pour son fameux rire, c'est prouvé, chatouillez-lui le ventre, il émet des ultrasons de joie en faisant des bonds. Et enfin, c'est un pur concentré d'intelligence. Il apprend des tours, reconnaît son nom et vient consoler un congénère stressé. C'est un vrai chien de poche.
0: Et si on décide d'en adopter un à la maison, de quoi est-ce qu'on a besoin concrètement pour qu'il se sente bien au quotidien?
3: Alors, je vous dirais qu'il ne faut jamais l'adopter seul. C'est un animal qui est viscéralement grégaire. S'il vit sans congénère, même si vous lui jouez avec lui tous les jours, il va déprimer et son espérance de vie va chuter. Adoptez-les par deux minimum et de préférence du même sexe pour éviter d'avoir 50 bébés à la maison en quelques mois. Pour l'habitat, oubliez les petites cages à hamsters. Le rat est un excellent grimpeur qui a un grand besoin de hauteur. Il lui faut une vraie volière à oiseaux sur plusieurs étages. Installer des hamacs en tissu, des grosses cordes d'escalade et des tuyaux en PVC. Ils adorent faire les acrobates, mais il leur faut aussi des petites cachettes sombres pour faire la sieste en toute tranquillité.
0: Et côté alimentation, on a tous cette image de dessin animé avec le rat qui grignote un gros morceau de gruyère. Comment est-ce qu'on doit les nourrir pour les garder en pleine forme?
3: Eh bien, le fromage, justement, c'est à bannir totalement. C'est beaucoup trop gras, trop salé, et le rat digère très mal le lactose. Comme il est omnivore, il va manger tout ce que vous lui donnez jusqu'à devenir obèse. Le grand piège, ce sont du coup les mélanges de graines industrielles. Le rat est bien sûr très malin, il va trier sa gamelle et ne manger que les graines très grasses, comme les graines de tournesol. Si c'est votre premier rat, je vous recommande de lui donner ce qu'on appelle des extrudés. Ce sont des gros granulés, tous strictement identiques, ce qui l'empêche de trier. Et en complément, vous lui offrez simplement des petits morceaux de légumes frais tous les jours.
0: Eh bien, merci docteur pour toutes ces explications. Un petit rat, Noémie, du coup, on l'adopte?
6: Oh bah pourquoi pas, c'est une bonne bouille quand même.
0: On va lui apprendre à réaliser des missions avec Lenny, notre technicien. Et je suis sûr qu'à deux, ils vont être hyper forts. Mais en attendant, bien voici Camila Camello et Shawn Mendes avec Señorita.

0: Camila Cabello et Shawn Mendes. Je sais que vous étiez encore là. Petite dernière. On fait comme ça. C'était Señorita. Allez, encore une. Ah voilà, je fais partie du groupe maintenant. Je suis sûr qu'ils vont m'embaucher. C'est Señorita sur ici Isère. Bonjour. Hola, señor.
1: Hola, señor. Guten Tag, moi j'ai fait allemand.
0: Ah bon, bah oui. De toute façon, j'ai pas fait espagnol non plus. J'avais pas plus de compétences. Bonjour, Thomas Bortolato.
2: Bonjour, Mathieu. Bonjour, Noémie. Bonjour à tous.
3: Bonjour, Thomas.
1: Et c'est plutôt l'autre côté, pourtant, les Bortolato. C'est la botte italienne. Quoi.
0: Exactement.
3: Mais quelqu'un parle italien ici?
0: Bene, bene, si. Non, c'est pas ça.
1: Veni, vidi, vici.
0: Voilà.
1: Je crois que c'est même du latin.
0: C'est du latin.
1: Donc, rien à voir avec la choucroute.
0: Et bah, après tout ça, on va vous expliquer qui est Thomas Bortolato. Ce n'est pas notre interprète multilingue, c'est celui qui va vous donner toutes les infos qui peuvent vous faciliter la vie le matin. Spécialiste info pratique, hein, Thomas, et on vous retrouve tout au long de ce réveil aussi pour voir ce qui se passe sur les routes. Mais d'abord, eh bien, pour ce qui est des infos pratiques, on en a plein dans les 3 plus, 3 infos pratiques, locales, utiles et sympas. De l'aide dans nos démarches pour commencer sur le plateau du Vercors.
1: Et oui, parce que le bus France Service vient en aide dans des démarches administratives qui reprend donc du service avec ses permanences à Villard-de-Lancor en son en Vercors. Vous allez pouvoir le retrouver dès 9h, de 9h à midi demain, devant la maison des associations de Villard et l'après-midi sur la place du village de Corançon. Le bus est ouvert pour des questions de santé, famille, retraite, droit, logement, impôts ou encore recherche d'emploi. Une aide précieuse et gratuite. C'est la rentrée sportive à Pommier de Beaurepaire. À partir d'aujourd'hui, à la salle Bellevue, vous allez pouvoir faire des cours d'essai le mardi et le jeudi pendant tout le mois de septembre. Tai Chi, Qigong, Body Karaté et autres pilates sont au programme. Les réservations sont conseillées auprès de l'ASP de Pommier de Beaurepaire. 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Petit relevé ce matin à Vienne, 2,20€ le litre à l'Intermarché, à Lamure, 2,24€ le litre de gasoil à chaque fois. Total Énergie, 2,21€ pour le U-Drive du côté de Voiron. Une carte interactive et gratuite à retrouver sur ici.fr.
0: J'en profite pour ajouter que d'un point de vue circulation ferroviaire, il n'y a pas de problème. Donc c'était important de le signaler parce que depuis quelques semaines, c'est pas tout à fait le cas. Thomas, une crainte m'étreint. Vous ai-je dit bonjour ?
1: Oui, je crois, oui.
0: Ah bon, très bien. Je vous le redis quand
1: après,
0: même.
1: Après, señorita, tout ça.
0: Ah oui, c'est vrai. Bon, bah parfait. Véronique Sanson et chanson sur ma drôle de vie. On retrouvera Serge Papagali dans quelques instants pour rire.

0: Véronique Sanson et chanson sur ma drôle de vie. Alors au-delà de la difficulté parfois pour nous de bien tout dire correctement et de pas dire Véronique Chanson, Sanson sur ma drôle de vie parce qu'on bute un petit peu.
1: Sans fourcher.
0: Exactement. Eh bien, il y a un petit record. Enfin, en tout cas, une anecdote sympa sur cette chanson, c'est que le titre a jamais été très fixé au début. C'est-à-dire que sur la pochette du 33 tours original, le morceau était désigné à la fois comme chanson sur une drôle de vie et le tour de ma drôle de vie. Et c'est seulement après, quand il est passé en version CD, que on a fixé le titre chanson sur ma drôle de vie. Et une chanson assez rare dans la discographie de Véronique Sanson, puisque la plupart des chansons sont très mélancoliques, tourmentées. Et là, c'est un morceau un peu enlevé et fort sympa qu'on a écouté avec plaisir. Il est fort sympa aussi. Serge Papagali nous rejoint dans quelques instants à faire un point vocabulaire pour savoir si vous êtes bien isérois.
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0: Il est 6h58, est-ce que nous sommes bien isérois? On vérifie avec notre spécialiste en la matière, il s'agit de Serge Papagali. Bonjour Serge.
9: Bonjour Mathieu.
10: Tu es de l'Isère si tu sais que...
9: Mon cher, très cher Mathieu, aujourd'hui j'ai rajouté un trait comme
0: très,
9: ça.
0: Mon très cher Serge.
9: M'entends vous-même d'un internaute. Mon très cher Mathieu, aujourd'hui parlons un peu de notre belle langue dauphinoise et iséroise, vous êtes d'accord?
0: Oh, bien sûr.
9: De toute façon, que vous soyez d'accord ou pas, on va
0: c'est
9: le faire.
0: C'est vrai que je vous suis.
9: Voilà.
0: J'ai envie de dire, on y va.
9: Ne suivez pas trop près, s'il vous plaît. Voilà. En Isère, le tchoukar n'est pas du tout un oiseau, et encore moins un être surnaturel, mais il est réel, bien sûr. Comme par exemple, le carcari. Vous connaissez le carcari? C'est un petit nain caché sous les pierres du Vercors. Okay. Et qui volent le linge la nuit. J'ai l'impression que vous en doutez, ça. Non,
0: je laisse un peu les traits de mon linge, mais je vous crois.
9: Voilà, croyez-moi. Bref, le tchoukar est en fait un adjectif plutôt valorisant qui gratifie, puisqu'il valorise celle ou celui qui est concerné, la tchoukarde. Et le tchoukar s'en manque une belle et un beau dauphinois. Je ne sais pas pourquoi je marre. Bon, citons l'expression populaire, vise la nana comme elle est tchoukarde.
0: Ok.
9: Oui, voilà.
0: Ah oui, d'accord, je vois.
9: Voilà, ouais, être tchoukarde, ouais, c'est-à-dire être beau, donc en Isère, bien évidemment. Je suis tchoukarde.
0: Ben oui, on ne me l'avait jamais dit.
9: Ben voilà, ben, je suis tchoukarde, et vous-même, mon cher Mathieu, vous êtes assez tchoukarde aussi.
0: Ah, c'est vrai, je crois que vous n'allez pas le dire quand même.
9: Non, ben, si, c'est vrai quand même, mais je ne pas très pas. Voilà. Et qu'on ne vienne pas encore me dire que ça se dit ailleurs aussi.
0: Ah non.
9: Nous, on y sait parce que vous savez quoi, on est d'ici. Alors, d'ici Isère, bien évidemment. Tout bon isérois, c'est ça.
0: En plus, on se fait des compliments, ça fait plaisir.
9: C'est très gentil, c'est très joli.
0: À demain.
9: À demain.
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0: Il est 7h, merci d'écouter la première radio sur l'info locale en Isère. Bon début de journée.
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0: Avec Noémie Philippot pour le journal. Noémie, il est soupçonné d'avoir voulu tuer sa compagne.
13: Un homme est en garde à vue à Roussillon dans la vallée du Rhône. C'est un incendie qui a alerté les secours car cet homme est aussi soupçonné d'avoir mis le feu à leur maison à Anjou. Le feu a pris vers 20h dimanche soir. Cet incendie volontaire ferait donc suite à une tentative de meurtre sur conjoint qui secoue tout un village, Antoine Balandra.
14: Oui, le choc est évidemment très grand. À Anjou, petite commune de 1000 habitants, située tout près de Roussillon et de Salais-sur-Sanne, émotion d'autant plus forte que la victime est bien connue sur place, puisque d'après nos informations, il s'agit d'une conseillère municipale âgée d'une cinquantaine d'années. Elle habitait en tout cas cette maison située route de Bouger au sud de la commune, maison détruite par les flammes vers 20h dimanche soir, malgré l'intervention d'une trentaine de pompiers de trois lances et de 12 engins. Rapidement, l'homme qui se trouvait sur place avec la victime a été interpellé par les gendarmes, puis placé en garde à vue. car le drame se serait, d'après les premiers éléments de l'enquête, déroulé sur fond de violence conjugale et d'alcool. L'homme est en tout cas entendu pour tentative de meurtre sur conjoint, destruction par incendie et violence avec arme. Sa compagne, elle, a été retrouvée en état de choc et hospitalisée à l'hôpital de Vienne.
13: L'enquête a été confiée à la brigade de gendarmerie de Roussillon, c'est à lire sur ici.fr. De l'alcool à n'en plus finir, du sexe et des comportements scatologiques, une étudiante en médecine à Grenoble témoigne de ce qu'il se passe dans les soirées organisées par la Corpo, l'association des étudiants en médecine suspendue le 1er septembre par l'Université de Grenoble. Elle a accepté de raconter anonymement en rappelant que la Corpo organise aussi des actions de soutien pour les étudiants. Vous l'entendrez dans l'info d'ici à 7h30.
0: La récolte de la noix de Grenoble se prépare en Isère.
13: Avec une succession de réunions cette semaine, le comité interprofessionnel de l'appellation tiendra son assemblée générale jeudi et aujourd'hui près de 400 des 600 producteurs de noix de Grenoble sont concernés par l'assemblée générale de Copénois, la plus importante coopérative de l'AOP. L'occasion de faire le point sur l'état des noyers et des noix après un été marqué par les canicules et la sécheresse. Laurent Gallien.
1: Avant le cerneau de noix, il y a la coquille et il y a le brou qui peut présenter des brûlures après l'été qu'on vient de vivre, mais sans que ça ne concerne trop le fruit, estime le président de l'appellation Christian Najaraf. Les noiraies situées le long de l'Isère ont pour beaucoup pu être irriguées. Bilan, la perspective d'une noix qui pourrait même être de meilleur calibre que l'an dernier, où elle était particulièrement petite, dans un volume correct, puisque pour l'instant les vergers n'ont pas connu de grandes catastrophes, même si la grêle a frappé du côté de Murinet et le vent dans le secteur du Barroyan et de Tulin. La production va aussi bénéficier cette année des tonnages de noix Fernor, quatrième variété de noix officiellement admise dans l'appellation depuis mi-juillet. Le coup d'envoi devrait intervenir à la fin du mois ou au pire début octobre. La commission maturité de l'appellation devrait le préciser la semaine prochaine. Une date classique, les conditions météo de l'été n'ayant entraîné ni ralentissement ni accélération.
13: L'Assemblée Générale de Copénois et les enjeux autour de cette récolte 2026, on en parlera avec notre invité ce matin. On reçoit Yves Rennes, président de Copénois à 7h45. Les récoltes bousculées par les conditions climatiques, ce sera certainement un grand sujet de discussion lors de la foire de Beaucroissant. Elle commence vendredi et à quelques mois de l'élection présidentielle, le rendez-vous attire les politiques en Isère. Jordan Bardella, en campagne pour le Rassemblement National, et Marine Le Pen sera dans les allées de la foire vendredi, tout comme Fabien Roussel qui vient de se déclarer candidat à la présidentielle de 2027 pour le Parti communiste.
0: Des politiques déjà interpellées à plusieurs reprises par les sapeurs-pompiers.
13: Pour demander plus de moyens pour assurer leur mission après les méga-feux de cet été, ils sont une nouvelle fois en grève aujourd'hui, jour de proposition du gouvernement aux syndicats, mais le préavis court jusqu'à fin octobre et une manifestation nationale est déjà prévue le 29 septembre à Paris. Les 800 pompiers professionnels de l'Isère sont appelés à débriller une heure tous les mardis à partir de 14h pour dire leur ras-le-bol. Laurent Gastaldo est responsable en Isère du syndicat autonome des sapeurs-pompiers professionnels et des personnels administratifs et techniques spécialisés.
12: Aujourd'hui, la colère, mais c'est surtout l'inquiétude, c'est plus de l'inquiétude que de la colère. Nous, on est attachés à notre service public, on est attachés aux missions qui sont les nôtres et c'est toujours rageant et décourageant de ne pas avoir les moyens de pouvoir porter assistance à la population. On souhaite surtout alerter que l'on est bientôt à rupture et que cette rupture entraînera pour nous des dangers pour la population qui ne recevra pas les secours qu'ils sont en droit d'attendre. Alors ce mardi, c'est on va dire un début de mouvement. Le gros mouvement sera plutôt le 29 sur Paris.
13: Le risque de feux de forêt est d'ailleurs élevé en Isère et dans la vallée du Rhône. La préfecture a placé ces deux secteurs du département en aléa sévère pour aujourd'hui car ils n'ont pas reçu de pluie lors des derniers épisodes d'orage. Plusieurs départs de feux ont été constatés dans le secteur, notamment le long de la voie ferrée entre Vienne et Saint-Maurice-l'Exil hier. Les freins d'un convoi de fret sont restés bloqués, ça a créé des étincelles et déclenché des incendies sur les talus. 6 engins de pompiers ont été engagés. Côté trafic, un train avec 150 passagers a été bloqué en gare de Vienne avant que le trafic ne soit détourné sur d'autres voies. La sécheresse est telle que plusieurs communes de Belledonne et de Chartreuse risquent la coupure d'eau potable. Pour faire face, la communauté de communes du Grésivaudan organise des ravitaillements par camion-citerne depuis le début du mois d'août, notamment à Créan-Belledonne. Les camions remplissent leurs cuves sur une bouche incendie avant de livrer les hameaux du village 40 000 à 60 000 litres chaque semaine pour préserver au maximum la ressources en eau potable. Créan-Belledonne tente de répartir les usages avec des règles, notamment pour les agriculteurs. Pierre Lambert est adjoint au maire en charge de l'agriculture.
15: pour pas toucher à l'eau de consommation qui impacterait les habitants. Et donc on utilise au maximum les possibilités intrinsèques à la commune, c'est-à-dire les sources, les bassins qui sont répertoriés sur la commune. Donc on a des lieux comme ça répertoriés où ils peuvent le moment venu aller faire le plein avec leur citerne et puis abreuver les bêtes, quoi, sans passer par le réseau consommation en fait. Il y a le bassin du centre-bourg, il y a le bassin d'un parking de la Fontaine, il y a le bassin dans plusieurs hameaux, il y a des bassins. Et il y a aussi la possibilité éventuellement, si jamais le problème est aggravé encore, d'aller pomper dans le lac le barrage du Fumet qui appartient à EDF. On peut faire face en fait pour les éleveurs.
13: Un reportage à retrouver sur ici.fr où on vous raconte comment s'organise cette livraison d'eau potable. Et puis la compagnie des guides de Saint-Gervais.

0: Le soleil qui domine une grande partie de la journée jusqu'au milieu de l'après-midi, voilà, accompagné de températures élevées. En fin d'après-midi, des averses orageuses arrivent par le nord Isère, puis en soirée dans la nuit, elles se généralisent à toute l'Isère et demain, bah, elles auront bien fait baisser les températures. Alors avant de vous donner les températures de cet après-midi, quels sont les relevés que vous avez, vous, relevés, Thomas Bortolato?
1: Alors je relève les relevés, effectivement, 18,3 pour Merla Jean-René, qui nous écrit sur la page Facebook d'ici Isère. Il a travaillé pour déblayer la source qui est juste à côté de chez lui, visiblement. Bravo. Avec les amis. 19 degrés pour Pascal Affitilieu, qui a croisé un cerf dans les champs barrants.
0: Oh mais non,
1: très belle photo sur la page Facebook d'ici Isère. On remercie pour ce partage.
0: Ça sent la photo du poste météo de demain.
1: Ah,
0: ça.
1: Peut-être bien. Yeah. Allez savoir. Ça, c'est vous qui choisissez après. Et puis au Grand Lens, 21 degrés pour Christian.
0: Eh bien, parfait. Cet après-midi, 34 à 36 degrés en pleine et 29 à 31 degrés à 1000 mètres. Donc, encore une fois, de la chaleur. Mais demain, on perd une dizaine de degrés. Ça se rafraîchit énormément et ça fera du bien. Je crois qu'il n'y avait pas de souci de circulation. Et est-ce que vous me le confirmez demain?
1: Je vous le confirme. Pierre qui roule n'amasse pas mousse. Donc, ça roule bien.
0: Et Pierre qui roule pas, n'amasse pas. Je vais un autre. Voilà. Merci Thomas.
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0: Vous avez besoin d'un dicton, ne comptez pas sur moi. Voilà, ça marchera mieux comme ça. Indochine et Troisième Sexe, on vous souhaite un excellent réveil avec toute l'équipe d'ici matin.

0: Avec 7h13, c'est ici Isère.
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0: Avec Noémie Philippot, on fait le point sur l'actu locale avec Thomas Bortolato. Tout ce qui est pratique, il vous le dévoile. Et comme ça, vous êtes plutôt bien servi. Et puisqu'on parle d'infos pratiques, il y a cette chose qui se prépare en fin de semaine. Ça aurait dû avoir lieu, mais ça avait été annulé. La baignade dans l'Isère à Grenoble. C'est relancé, baignade aquatique dérivante, balade aquatique dérivante. Alors il y a toute une liste de choses à respecter pour y aller. Mais en gros, c'est samedi de 13h30 à 17h30. C'est encadré par les pompiers, par des maîtres nageurs sauveteurs, des secouristes professionnels. Vous serez entièrement accompagnés. Hein. On vous fournit du matériel, notamment une bouée de nage en eau libre. Et on vous conseille quand même une combinaison, parce que l'eau sera entre 15 et 18 degrés, si vous voulez vous y essayer. Rendez-vous pour la zone d'inscription et de vestiaire au square du 19 mars 62. On plonge une tête dans l'Isère ou on évite de se lancer dans le courant? Qu'est-ce que vous en pensez, Thomas? Vous attendez de voir ce qui se passe?
3: Ouais, 18 degrés, ça fait encore un peu frais pour moi. Hein. Je suis un peu frileux.
0: C'est vrai. Bah, même si on n'est pas frileux, je pense que ça peut être complexe. Vous êtes une bonne nageuse, vous, Noémie?
4: Pas du tout.
0: Bon, très bien. Voilà.
3: Mais par contre, elle fait de quoi poney.
4: Oui.
0: Mais le poney est un bon nageur.
4: Oui, il y en a qui adorent se rouler dans l'eau, je peux témoigner. Ah, on a fait de l'aquaponie, justement.
0: Une sacrée rencontre, donc. Tiens, puisqu'on parle de rencontre, il y en aura une à découvrir. Imaginez, vous allez au bistrot et vous tombez sur un candidat à la présidentielle. Et bien, c'est ce qui a inspiré David Ossiou dans quelques instants, dans Mon œil, l'édito du jour.
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0: Il est 7h15, l'édito du jour, c'est Mon œil avec vous, David Ossiou.
4: Gabriel Attal relance sa campagne pour la présidentielle dans les bistrots et ça fait causer.
7: Oui, c'est l'opération 1000 bistrots. Vous avez un air d'accordéon et l'ancien Premier ministre dit qu'il veut nous rencontrer dans des cafés partout en France, autour d'une table, d'un verre.
8: C'est 1000 rassemblements dans des cafés, dans des bistrots, dans nos villes, dans nos villages, dans
7: nos quartiers. Vous savez quoi ? Ça m'a rappelé les images d'Edouard Philippe et de Gérald Darmanin il y a quelques jours dans le Nord, tous les deux derrière une friteuse tablier autour de la taille à servir des frites. Ils sont pas les seuls, hein. À LFI cet été, on a ressorti les caravanes populaire dans les quartiers. Et au RN, Marine Le Pen a bien lancé sa campagne sur un marché. Bref, à l'approche de la présidentielle, tout le monde veut faire peuple. Ou plutôt, tout le monde semble avoir retrouvé une vieille recette. La recette Jacques Chirac. Jacques Chirac mangeait, buvait, serrait des mains. 30 ans plus tard, ses héritiers politiques ont visiblement tous retrouvé la fiche recette. Le bistrot, les frites, le marché, la foire, le porte-à-porte, le salon de l'agriculture. Tout ce qui permet de dire « Regardez, moi aussi, je suis comme vous ». Sauf qu'il y a un petit problème. La recette Chirac aujourd'hui n'est plus tout à fait aux normes. Dans sa vidéo, Gabriel Attal apparaît un verre de bière à la main. Et à gauche, certains lui reprochent déjà de banaliser l'alcool qui fait des ravages en France. Alors forcément, ça complique la recette. Pour faire populaire, il faut aller au bistrot, mais peut-être boire de l'eau. Faire des frites, pas trop grasses. Aller sur les marchés, mais sans que ça ressemble trop à une opération de communication. Et surtout, avoir l'air parfaitement naturel devant les caméras. Et c'est peut-être là que Jacques Chirac reste difficile à copier, parce qu'on peut reproduire le bistrot, les frites, les marchés, les poignées de main, mais le naturel, lui, n'a jamais figuré sur la fiche recette.
0: Merci pour cet édito du jour. C'était Mon œil avec vous, David Ossiou, 7h17. Direction ce que vous voulez, parce que on va vous offrir une carte cadeau de 40 €. Et oui, un cadeau pour vous accompagner. Alors en cette rentrée, il y a aussi beaucoup d'achats à faire en général. Un petit coup de pouce qui peut être ma foi utile. Alors au 04 76 46 45 45, vous nous appelez, on joue ensemble pour vous l'offrir dans quelques instants au jeu à l'envers. On vous pose des questions, il faut nous donner des réponses tordues, drôles et surtout fausses. Comme ça, vous repartez avec cette carte cadeau d'une valeur de 40 €. Faites-vous plaisir grâce à Ici Isère, juste après, un duo qui va vous faire plaisir. Céline Dion et Jean-Jacques Goldman, J'irai où tu iras. Ça donne envie de bouger en plus, hein.

0: on pouvait pas vous le montrer, mais Noémie Philippot nous a fait une démonstration de rock acrobatique.
1: Bien sûr,
0: en
1: tout
0: solo,
1: ça,
0: elle a réussi à faire les saltos arrière et tout. Enfin, les porter tout seul, c'est balèze.
2: Danse avec les stars.
0: Ouais. Exactement. Je pense qu'on va l'inscrire et qu'elle va le remporter. C'était le duo Céline Dion, Jean-Jacques Goldman. J'irai où tu iras. Vous faites plaisir, si je fais des phrases correctes, c'est mieux. Qu'en pensez-vous?
2: Sujet, verbe, complément.
0: Respectons un peu la grammaire, nom de Dieu,
2: s'il
0: alors. Bah, ce serait mieux.
2: Sinon, hein. Nelly Gauthier, elle débarque et elle vous refait un cours de français.
0: Oui, Nelly Gauthier qui fait le jeu et qui est avec vous à partir de 10h. Si vous faites des fautes de français, je vais vous le dire clairement, elle vous défonce.
2: Voilà. Une espèce, et là, c'est la mort.
0: Ah oui, là, on l'entend hurler. Là, je pense qu'elle a hurlé à l'autre bout de Grenoble. Bref, avant de vous. Et vous testerez quand vous jouez avec elle.
2: Ah dites, oui, ah, s'il vous plaît.
0: C'est une espèce de bon jeu. Voilà. Je crois pas qu'elle nous écoute là, sorcier, donc ça va être drôle. Direction Entre deux Guets pour retrouver Pietro. Bonjour Pietro.
3: Bonjour Mathieu.
0: Pietro, il paraît que vous partez en vacances.
3: Ouais, on peut pas. On peut dire ça comme ça. Ouais.
0: Un peu de quelques jours, quoi. Un petit septembriste, Pietro.
3: On va profiter un peu des derniers rayons de soleil.
0: Vous avez raison. Et vous pourriez avoir un temps moins chaud, enfin voilà, moins caniculaire. Donc ça va être, je pense, plutôt bien. Et on rajoute à ça une carte d'une valeur de 40€, une carte cadeau pour vous, Pietro. Alors pour la remporter, c'est simple, on va jouer. Je vais vous poser des questions. Et l'idée, c'est que c'est le jeu à l'envers. Donc vous me donnez des réponses tordues, drôles et surtout des mauvaises réponses. Et comme ça, dès que vous en avez 3, c'est gagné. Vous êtes prêt, Pietro?
3: Allez, je suis prêt.
0: Allez, c'est parti. Avec une carte cadeau de 40€, qu'est-ce qu'on peut normalement faire?
3: Jouer au tennis.
0: Eh ben parfait, super. Si votre achat coûte 35€ et que votre carte cadeau vaut 40€, combien vous reste-t-il?
3: Au moins 30€.
0: Voilà, très bien. Une carte cadeau de 40€, c'est plutôt fait pour faire plaisir à qui?
3: Je dirais à mes pneus de voiture.
0: C'était parfait. Bravo Pietro. Celle-là, on la garde.
2: Celle-là est magnifique, celle-là, les pneus de voiture.
0: Celle-là, on n'est que mardi, mais c'est déjà la meilleure de la semaine. Donc on est bien. Bravo Pietro. Bah écoutez, vous pourrez vous faire doublement plaisir, quelques jours de vacances, une carte cadeau de 40€ et vos pneus seront contents.
3: Écoutez, ils auront des beaux enjoliveurs.
1: Il est lancé là, on l'arrête plus.
0: Je pense, mais vous en ferez ce que vous voulez, Pietro. Si vraiment vous achetez des enjoliveurs, envoyez-nous la photo. Mais je pense que vous vous ferez plaisir avec autre chose. Voilà, hein. Pietro, vous quittez pas. On vous repasse Charlotte et vous explique comment récupérer cette carte cadeau. 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
0: Il est 7h24. Ici, en Isère, ça marche. C'est l'actualité économique et les belles initiatives en Isère. Bonjour Célia Bunier-Roman.
5: Bonjour Mathieu, bonjour tout le monde.
0: Et on commence avec une bonne nouvelle ce matin.
5: Et oui, nous avons reçu le bilan de l'Observatoire du tourisme pour l'été 2026. Eh bien, il est plutôt positif.
0: Ah, très bien.
5: Et oui, c'est important parce que nous sommes quand même dans une belle région touristique. C'est une grande partie de notre économie locale. Et oui, les touristes viennent chez nous. Ils dorment dans nos hôtels, nos campings. Ils vont au restaurant. Ils prennent une glace, ils visitent un musée, ils font une activité, hein. Ils font travailler tout un tas de professionnels du
0: tourisme,
5: département.
0: Exactement, voilà. Et du département, c'est vrai.
5: Ben oui, tout à fait. Alors les chiffres.
0: Eh oui. Alors les chiffres, Célia.
5: 70% des professionnels de l'hébergement en Isère se disent satisfaits de leur été. C'est plutôt pas mal.
0: Ouais.
5: En montagne, c'est encore mieux puisque c'est 75%.
0: Avec la chaleur, c'est sûr que c'est là que les gens ont dû aller en priorité.
5: Exactement, on va en parler plus tard de la chaleur. Pour l'instant, on parle du grand coup de pouce de l'été, les grands événements, Mathieu.
0: Ah, comme
5: et oui, le Tour de France, à Voiron, Bourdoisan et à l'Alpe d'Huez.
0: Oui,
5: on a quand même été vraiment gâtés cette année. Ah, d'ailleurs, j'en profite pour glisser qu'il y a des podcasts sur ces villes qui s'appellent Partir.
0: Il paraît qu'une certaine Célia Bunier-Roman est la personne que vous entendez vous raconter plein de choses. Allez les écouter, ils sont super.
5: Ils sont très, très bien.
0: Ça fait partie des chiffres de la réussite du tourisme.
5: Ah ben, j'espère bien. Selon l'Observatoire du tourisme dans le pays voironnais, les 22 et 23 juillet, la fréquentation des touristes et des visiteurs à la journée a augmenté de 50%.
0: Évidemment. Pas mal, bah oui, logique.
5: Autre événement qui a fait bouger le territoire, le trail des passerelles de Monténard avec 6000 participants. Et là encore, c'est des visiteurs qui viennent, qui mangent et qui dorment en Trièves et en Matésine. La montagne attire, bien sûr, hein, par exemple Champs-Rousse, où les réservations ont progressé de 13% par rapport à l'été dernier. C'est
0: bravo,
5: plutôt pas mal. Et donc, il y a cette bonne nouvelle, entre guillemets, hein, bonne nouvelle, puisque l'Isère séduit quand il fait chaud. Bon, il fait très chaud, c'est vrai. Nos lacs, nos grottes, nos montagnes, eh bien, ce sont de véritables refuges.
0: Tout à fait.
5: Les grottes de Chorance ont accueilli 23 000 visiteurs en juillet. Celle de la Balme, 15 000. Pour la Balme, c'est 15% de plus que la moyenne.
0: Ouais, pas étonnant.
5: Eh oui, mais franchement, c'est une bonne chose quand même pour le tourisme chez nous.
0: Autant qu'on en tire quelques points positifs, dirons-nous.
5: L'Isère est donc un département résolument touristique qui s'est attiré toute l'année, qui crée des emplois et de l'activité. Et ça, comme vous le disiez, c'est une bonne nouvelle.
0: Ben exactement. Voilà, bien sûr, tout ce qui est réchauffement climatique, c'est autre chose. Mais pour l'instant, en tout cas, sur ces chiffres, eh bien, un bilan positif dont on vous a parlé ce matin avec Célia Bugnier-Roman. Merci Célia, à demain.
5: Avec plaisir, à demain.
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0: 7h28, juste après le journal de 9h. Ici, c'est vous, un sujet de société que nous allons découvrir avec vous, Thomas Bortolato.
15: Oui, ce matin, on va faire attention à nous, à notre santé. L'été vient de passer avec parfois quelques excès. Alors, quand vient l'automne dans quelques jours, semaines et l'hiver? Et avec la rentrée, on veut faire attention. Alors, pourquoi ne pas consulter un naturopathe pour avoir quelques conseils? Qu'est-ce que la naturopathie vous apporte au quotidien? C'est la grande question qu'on vous pose ce matin à la maison. Comment avez-vous découvert la naturopathie? Avez-vous découvert des pratiques simples que vous utilisez en encore aujourd'hui, notre invitée ce matin, Hélène Tailleul, naturopathe à Fontaine, pour en parler. Ici, c'est vous, dès 9h avec vos témoignages, 04 76 46 45 deux fois, et sur le WhatsApp de la radio, dès à présent, avec vos messages vocaux et écrits, ce sera l'occasion d'alimenter et de participer à la discussion, car l'émission, on la fait ensemble.
0: Pascaline habite à Roussillon, elle nous dit « J'ai consulté pendant ma grossesse, puis après l'accouchement, alors que j'étais au fond du gouffre physiquement, les conseils en relaxation et les compléments alimentaires ciblés m'ont aidé à remonter la pente, j'ai réappris à respecter mon corps pour retrouver une vie pleine d'énergie. » Voilà, selon ce que ça a pu vous apporter pour ce qui est du transit, par exemple. Alors, c'est des sujets qui peuvent parfois être un peu tabous. Donc, si vous avez envie de changer de nom, si vous avez envie qu'on vous reconnaisse pas, il n'y a pas de problème non plus. Et puis, si vous voulez juste nous laisser...
15: C'est pas de la chirurgie esthétique, Mathieu. Attention.
0: Non, bien sûr, bien sûr. Bah, oui. Ah oui, vous l'aviez pris comme ça. Et vous passez sur notre WhatsApp, comme l'a fait Pascaline, au 04 76 46 45 45, pour qu'on puisse faire le plein de messages et puis échanger avec vous. C'est tout l'intérêt, toute la richesse de cette émission. Si vous êtes là, c'est quand même vachement mieux.
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0: Il est 7h30, le point sur l'info, Noémie Philippot et une tentative de féminicide dans un village près de Salette-sur-Sarthe.
16: Un habitant d'Anjou est soupçonné d'avoir tenté de tuer sa compagne dimanche soir avant de mettre le feu à leur maison. Il est en garde à vue à Roussillon, entendu pour tentative de meurtre par conjoint, destruction par incendie et violence avec arme. Sous le choc et blessé, la victime a été transportée à l'hôpital de Vienne. Les soirées des étudiants en médecine sont réputées pour leurs frasques, mais cette fois c'est allé trop loin. À Grenoble, la Corpo, l'association des étudiants en médecine, a été suspendue par l'université. Une étudiante a accepté de témoigner anonymement de ce qu'il se passe dans ces soirées. On vous raconte dans l'info d'ici, dans un instant. Et puis, face à la sécheresse, plusieurs villages de Belledonne et de Chartreuse risquent la coupure d'eau potable. Depuis le début du mois d'août, ils sont ravitaillés par des citernes au moins une fois par semaine. C'est déjà arrivé, mais avec cet été inédit, la fréquence des livraisons augmente. Vous l'entendrez dans le journal de 8h. Mais d'abord, le tour de l'actualité. Actualité en France et dans le monde avec Valentine Letesse en 90 secondes.
8: À Vif, les pompiers de toute la France sont appelés à la grève. 6 semaines de mobilisation pour réclamer davantage de moyens matériels et humains, insuffisants désormais selon eux pour lutter contre des feux alimentés par le réchauffement climatique. La chaleur, justement, toujours suffocante, au point de fermer non pas 2 mais 4 lycées finalement hier dans l'Hérault. Impossible de faire cours avec 36 degrés relevés en classe. Jamais il n'a fait aussi chaud en France pendant un mois de septembre. La Tour Eiffel rouvre ses portes ce matin, mais la colère ne retombe pas. Après cette consigne de la direction ce week-end, toutes les femmes ont été sommées de quitter leur poste de travail pendant la visite d'une délégation hindoue. Ces religieux refusent les contacts avec les femmes. Interdire les réseaux sociaux aux moins de 15 ans. Emmanuel Macron n'a pas dit son dernier mot. Sa mesure, censurée par le Conseil constitutionnel, le président de la République demande à la Commission européenne de l'appliquer dans toute l'Union. Leur chasse est désormais formellement interdite. Le grand tétras et le lagopède alpin sont officiellement classés comme espèces protégées. La population de ces deux espèces d'oiseaux emblématiques de nos montagnes s'effondre. 75% des grands tétras, par exemple, ont disparu en 60 ans. Avis aux fans de football, la Ligue des Champions reprend ce soir. Et côté français, le LOSC ouvre le bal avec la réception à Lille du Betis Séville. Au coup d'envoi à 21h, le Real Madrid de Kylian Mbappé affrontera de son côté l'Inter Milan.
16: Dans l'info d'ici en Isère, on s'interroge ce matin. Que se passe-t-il dans les fêtes des étudiants en médecine de Grenoble? Leur association a été suspendue par la fac sur fond de dérive. Ici Isère, vous le dévoilez vendredi. Ça a annulé les soirées d'intégration des deuxième années en cette rentrée. Une jeune femme a accepté de témoigner de ce qui se fait dans ces soirées et qui ne se raconte pas d'habitude, Laurent Gallien.
17: Vous n'entendrez pas sa voix, nous avons mis ses propos dans une de nos voix ici Isère. La suspension de l'association ne surprend pas notre témoin, ou alors en bien, dit-elle.
18: Ça faisait longtemps qu'avec les gens de ma promo, on était d'accord. Beaucoup de choses ne vont pas et rien ne bouge. Il était vraiment temps que ça change. Après, c'est sûr que j'ai été surprise que ce soit aussi brutal, sans élément déclencheur. Mais avec tout ce qui s'est accumulé, je pense que c'est plutôt une bonne chose.
17: Ce qui s'est accumulé, ce sont des actes sans retenue, notamment lors des fameux week-ends d'intégration.
18: On va voir forcément des gens avoir des relations sexuelles, des gens faire des choses que nous on va trouver répugnantes, comme se vomir dessus, se pisser dessus, et même des fois sur des gens qui n'ont pas demandé mais qui sont sous alcool.
17: L'alcool au cœur d'un système dont pas grand-chose ou rien ne sort.
18: Je pense qu'il y a aussi un petit peu une peur des gens, comme pour tout ce qui est des choses plus graves, comme des viols, comme classiquement la peur de l'exprimer, de le dire. Et puis les choses, elles se font souvent sous alcool. Donc c'est toujours difficile de savoir s'il y a consentement ou pas. Et je pense que ça, c'est vraiment au centre du problème.
17: Ces faits engageraient peu des 7000 étudiants en médecine de Grenoble, essentiellement les tenants les plus radicaux d'une espèce de tradition. Mais si les autres ne disent rien, même s'ils s'en tiennent à l'écart, c'est parce que les fêtes, elles, et la Corpo, comme est surnommée l'association des étudiants en médecine, sont quasiment incontournables. Surtout à Grenoble, où les cours se font sur support dématérialisé, chacun chez soi les premières années. Dans un milieu encore très marqué par les notions de hiérarchie et un état d'esprit machiste, alors que les 2/3 des effectifs sont des étudiantes qui tiennent à une corpo qui n'est pas toute complice.
18: Non. Par exemple, quand quelqu'un est vraiment problématique en soirée, la corpo le boycotte et il est blacklisté.
17: Des numéros de téléphone sont aussi mis à disposition si on a un souci en soirée. La corpo, l'association des étudiants en médecine, ce sont aussi beaucoup d'actions caritatives, un soutien important des anciens à destination des nouveaux, un rôle qui doit pouvoir se tenir sans agression ni sévice.
16: Depuis les années 2010, une charte existe pour fixer des obligations à toutes les associations étudiantes en matière de lutte contre le sexisme et autres bizutages. Après la suspension de la Corpo, une enquête de la fac doit permettre de déterminer s'il y a eu des manquements à cette charte des associations. La météo, Mathieu, on espère un petit peu de pluie dans la nuit qui vient.
0: Eh bien, ça devrait être le cas, puisque en tout cas Météo France nous dit que des averses à tendance orageuse vont nous arriver dessus vers la fin d'après-midi, principalement par le nord Isère, et ensuite ça s'étendra à toute l'Isère. Ce matin, 20 degrés à Grenoble, 19 à Vienne, 21 à Bourgoin-Jallieu. Température encore élevée, et je vous cache pas que ça va encore être chaud aujourd'hui, avec des températures cet après-midi qui atteindront 34 à 36 degrés en pleine, 29 à 31 à 1000 mètres. On a quel relevé ce matin?
15: 16 degrés pour Daniel à Saint-Laurent-du-Pont, 20 degrés 4 à Vinay pour Florence, et 18 degrés 6 pour Corinne qui nous a mis en photo sur la page Facebook d'ici Isère, un galet à lapin. C'est un petit hérisson. Alors question de culture générale, savez-vous comment on appelle le bébé du hérisson ?
0: Non.
18: Ah, un choupisson.
15: Oui, c'est le choupisson.
18: Vous avez venu de très loin.
15: Gagné un petit point, bravo à vous.
0: Bravo. Merci. C'est le point pour Noémie.
15: Un choupisson pour Corinne qui a la pince sur un galet.
0: Oh, trop mignon les choupissons, parfait. Et vous avez sûrement appris un mot ce matin. Voilà, on double les intérêts avec tout cela. Pour les températures donc et pour les tendances en fin d'après-midi, les orages qui s'étendront à l'Isère sur toute la nuit et demain on verra les températures baisser. Une perte de 10 degrés annoncée par Météo France. Pour ce qui est de la circulation, peut-être que ça s'intensifie sur la route un petit peu. Ça va ?
15: Une info trafic, un dicton, ça roule ma poule, donc c'est plutôt pas mal. Quelques ralentissements modérés au niveau des bains pour pouvoir rentrer sur la rocade sud, mais sinon rien à signaler et pareil pour le train. Ça roule bien.
0: Bah parfait. Est-ce que vous savez qu'on appelle le petit de la poule ?
15: Oui, le poussin.
0: Voilà.
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0: J'ai pas dit que ce serait dur. Hein, voilà.
15: Non, très bien. Je pensais que.
0: Non, bon, il y avait moins de choses à apprendre
18: qu'on allait encore se cultiver.
15: Non.
0: Si jamais vous ne saviez pas, maintenant vous savez. Je pense que le public était assez limité quand
15: ça
0: même.
15: Ça se culture chez les Montel.
0: Sur la barre, vous avez vu. Voici Rose Lawrence et Africa.

0: Africa, il est 7h40, vous écoutez ici Isère, excellent réveil.
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0: L'équipe d'ici matin, toujours présente, et comme ça, toutes vos journées démarrent le mieux possible avec, pour l'info locale, Noémie Philippot. Pour tout ce qui est pratique, il sait tout, c'est Thomas Bortolato. Et on sera rejoint par notre spécialiste patrimoine, l'incontournable Stéphane Bern. On ne peut pas faire mieux. Je pense que c'est le top du top pour tout le pays même. Et il sera avec nous tout à l'heure. Si je vous demande de me citer un cours d'eau célèbre, vous pourriez me dire quoi, Noémie, comme ça, à brûle pour point?
3: L'Isère.
0: Voilà, facile. Vous la piquez, Thomas. Est-ce que vous en auriez un autre?
4: J'irai chercher le Rhône ou la Seine.
0: Oh, très bien. Et le canal du Midi, ça vous parle un petit peu?
4: Pourtant, il n'est que 7h40.
0: Exactement, mais pourtant, on en parlera juste avant 8h, parce que sa construction, elle vient d'une volonté... c'est bien fait, bravo. Une volonté qui date du règne du Roi Soleil. Comment a été construit le canal du Midi? Bien, vous le découvrez tout à l'heure. Avant cela, des sorties avec notre spécialiste, c'est Christophe Chardon et l'agenda des sorties. Focus, c'est mieux d'ailleurs, une artiste bien chez nous, Christophe.
5: Depuis plus de 20 ans, la chanteuse Anaïs trace une route bien à elle dans le paysage musical français. Je vous rappelle qu'elle vous a été révélée avec l'incontournable Mon cœur, mon amour, devenu un hymne de toute une génération.
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5: Sachez qu'Anaïs célèbre aujourd'hui les 20 ans de ce titre culte avec une tournée anniversaire et la réédition en vinyle de son album The Sheep Show que vous avez d'ailleurs peut-être à la maison. Entre chansons mordantes, personnages décalés mais également échanges savoureux avec vous, le public, Anaïs bouscule ses concerts en moments aussi joyeux qu'imprévisibles. C'est une artiste unique, généreuse, toujours électrisante sur scène. Eh bien, Anaïs sera sur la scène de La Source, c'est à Fontaine et c'est le 25 septembre prochain. Les journées européennes du patrimoine à présent, elles approchent, ce seront les 19 et 20 septembre. Le musée de Saint-Antoine-l'Abbaye vous propose même en avant-première, le vendredi 18 au soir, un concert de jazz avec Ubac. C'est un trio, lauréat du tremplin Rezzo de jazz à Vienne, qui vous propose une musique immersive et cinématographique. Parmi les rendez-vous du week-end, notez également un escape game, l'expo temporaire entre fleuve et mer, une histoire médiévale, sans oublier les visites guidées. Il était une fois une abbaye au Moyen-Âge. Le musée de Saint-Antoine-l'Abbaye, comme bon nombre de musées isérois, vous ouvre donc leurs portes les 19 et 20 septembre prochains. Pour aller faire votre choix, vous pouvez aller cliquer sur journeedupatrimoine.isère.fr.
7: Est-ce que tu viens pour les vacances? Moi, je n'ai pas changé d'adresse.
5: Est-ce que tu viens pour les vacances? Moi, je n'ai pas changé d'adresse. Vous avez forcément en tête ce tube culte des années 80, chanté par un duo d'amis, David et Jonathan. Après avoir mené, c'est vrai, des carrières artistiques un peu divergentes, les deux chanteurs se sont retrouvés presque par hasard et ils ont décidé de se reformer. La bonne nouvelle pour les fans, c'est que vous pourrez les voir, ce sera le 24 janvier 2027 à l'Amphithéâtre 3000 du côté de Lyon.
0: Merci beaucoup Christophe, encore une fois, une belle récolte de bons plans sortis dans quelques instants, une belle récolte, peut-être que c'est le cas, on espère en fait, on va en parler, ce qui se prépare en 2026 pour la noix, Noémie Philippot.
3: Oui, on fait le point, alors que la récolte 2026 se prépare après un été marqué par la canicule et la sécheresse, on demandera à Yves Rennes, président de Coopénois, la coopérative qui réunit la majorité des producteurs de l'AOP, comment ça se présente, d'autant que la coopérative tient son assemblée général aujourd'hui.
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0: Il est 7h45, l'invité d'ici matin, Noémie Philippot, les producteurs de noix de Grenoble préparent la récolte 2026.
3: Avec une série de réunions cette semaine, l'Assemblée Générale du Comité Interprofessionnel de la Noix de Grenoble jeudi, et puis dès aujourd'hui, celle de Copénois. La coopérative travaille avec la majorité des producteurs de l'AOP. On est avec son président ce matin, Yves Rennes, bonjour.
9: Bonjour.
3: Le coup d'envoi de la récolte sera donné fin septembre, début octobre. Ce sera discuté dans le courant de cette semaine. Est-ce qu'il y a des craintes liées à la canicule, enfin aux canicules à répétition et à la sécheresse qu'on vit cet été ?
9: Donc ça fait déjà plusieurs années qu'on vit un petit peu ces éléments climatiques. Le réchauffement est bien là. Donc aujourd'hui, le verger commence à s'adapter par des moyens de protection. Aujourd'hui, par rapport au rayonnement solaire, on vulgarise les traitements à l'argile pour protéger les arbres. C'est pour ça que à un certain moment, vous voyez des arbres qui sont blancs dans les vergers. Mais c'est vrai que, bon, comme toutes les productions agricoles, aujourd'hui, le réchauffement est bien là et on est obligé d'évoluer et de s'adapter.
3: Est-ce que ces adaptations ont un peu permis de préserver la récolte pour cette année ?
9: Oui, globalement, aujourd'hui, c'est pas la première fois qu'on connaît un peu ce genre de météo. Donc, les producteurs commencent à être un petit peu aguerris, même s'ils supportent un petit peu ces éléments-là, pour faire le maximum, justement, pour pas détériorer la qualité du produit récolté. Mais c'est vrai qu'aujourd'hui, la ressource en eau, les besoins en eau, on est comme toutes les productions. Aujourd'hui, ça pose aussi des interrogations pour le futur.
3: Est-ce que vous savez déjà si ça a eu un impact cet été sur le volume de noix, sur leur qualité ?
9: Donc globalement, sur le volume de noix, on a une récolte qui semble dans la typologie des années précédentes, c'est-à-dire qu'on s'attend plutôt à une récolte en volume moyenne. Hein. On voit qu'aujourd'hui, on n'a plus de grosses récoltes. Alors, est-ce que c'est dû un peu à l'évolution climatique aujourd'hui qui bride un peu les rendements ? Je pense qu'il y a une partie qui fait qu'aujourd'hui, on a un peu une stagnation de ce potentiel de récolte. Après, la récolte semble correcte dans l'ensemble en termes de volume, même si on aurait aimé qu'elle soit plus importante. Après, en termes de qualité, cette année, on aurait même une qualité un peu, au niveau grosseur des noix, un peu plus importante. On a un peu plus de noix de gros calibre que l'année précédente, où il y avait beaucoup de petites noix, passez-moi l'expression. Donc cette année, on a un calibre un peu plus important. Après, en termes de qualité intrinsèque du produit, aujourd'hui, globalement, avec des outils d'aide à la décision, avec le recours aux techniciens qui appuient les producteurs, pour optimiser la qualité par rapport aux ravageurs, on a fait vraiment le maximum et on espère après c'est la condition de récolte qui va vraiment faire la qualité finale. Mais on pense avoir une qualité globalement correcte. Après noix, elles ont ce brou, hein, cette coquille verte là qui quand même les protège un peu tout au long de l'été.
3: Vous parliez du volume, Yves Rennes, président de la coopérative Copénois. Justement, il y a une quatrième variété de noix qui a fait son entrée dans l'appellation cette année, la Fernord, qui s'ajoute à la Franquette, la Parisienne, la Mayette. Est-ce que justement ça va vous permettre d'augmenter les volumes de noix dans ce territoire de l'AOP Noix de Grenoble ?
9: Donc c'est très bien parce que justement, globalement, on parlait jusqu'à présent d'une AOP avec plusieurs variétés. Il faut quand même savoir qu'aujourd'hui, l'AOP, elle est à 90% dans la variété Franquette. Ça veut dire que les deux autres variétés, la Mayette et la Parisienne, devenaient vraiment minimes dans cette diversité, si on peut dire, de variétés. Aujourd'hui, le fait d'avoir permis à la Fernord de rentrer dans l'AOP, c'est vraiment un grand pas. Et ça recrée un petit peu une diversité de variétés. Et globalement, en termes de volume, la Fernord, ça fait quand même depuis de très nombreuses années qu'on la cultive, qu'on la suit, qu'on sait comment elle se comporte. C'est pour ça qu'on l'a sollicité pour rentrer dans l'AOP. Après, aujourd'hui, elle va étoffer les volumes. Mais il faut savoir quand même que par rapport, ça va pas être exponentiel dans un premier temps. Pour nous, pour Copénois, pour vous donner une note d'idée, en Fernord, on collecte 500 tonnes de Fernord sur une collecte moyenne de 6000 tonnes de noix. Donc, vous voyez, c'est quand même pas...
3: Pour l'instant, ça reste une petite proportion. Une dernière question, Yves Rennes. Vous allez passer la main à la présidente présidence au cours de l'Assemblée Générale aujourd'hui. Vous présidez Copenois depuis 2014. Qu'est-ce qui a le plus changé en 12 ans au sein de cette AOP de la Noix de Grenoble ?
9: Qu'est-ce qui a changé ?
3: C'est énormément de choses, peut-être.
9: Oui, il y a tellement de choses, tellement de dossiers qu'on a dû. Je pense qu'on a su évoluer. Après, je pense qu'on fait pas des changements, mais c'est vrai qu'on accompagne l'évolution. Après, aujourd'hui, ce qui est un fait marquant quand même, c'est la spécialisation des producteurs. Hein, quand même, aujourd'hui, on a quand même plus. Si on remonte assez loin d'antan, on avait des exploitations en noix qui étaient plutôt des exploitations diversifiées. Aujourd'hui, on est vraiment sur une spécialisation avec des producteurs qui sont performants, qui c'est vraiment qui sont peut-être un peu trop monoproduits à mon avis, mais c'est un avis très personnel. Mais globalement, qui sont vraiment ils vivent, ils travaillent de la noix, c'est vraiment des vrais professionnels. Donc c'est vrai qu'on a une grosse professionnalisation de la récolte
3: et de la filière. Après, noix de Grenoble. Je suis désolée, on va devoir vous laisser, Yvraine. Merci beaucoup d'être venu avec nous ce matin, donc faire le point sur cette récolte 2026, alors que Copenois, la coopérative que vous présidez, tient son assemblée générale aujourd'hui. Merci beaucoup.
9: Très bien, merci, au revoir.
0: Avant de retrouver Stéphane Bern, voici le dernier titre. Alors, ça fait quelques temps qu'on l'écoute et ça fait plaisir, de Bruno Mars, I Just Might. On va s'occuper d'un canal, le canal du Midi, et de ses origines avec Stéphane Bern.

0: Bruno Mars, ça Just Might, il est 7h55. On prépare votre matinée aussi, hein. C'est l'occasion le matin de savoir ce qui vous attend. Et c'est plutôt bien parce que Thomas Bortolato, avec lui, vous n'êtes pas au bout de vos surprises. Moi, je vais vous le dire. Et j'ai qu'un mot à vous dire, Thomas. Naturopathie.
1: Naturopathie, effectivement. En 2019, d'après le sondage Harris Interactive, 7 Français sur 10 ont déjà essayé des séances avec des naturopathes. C'est assez énorme quand même comme chiffre. Des moments où l'on prend donc soin de soi. Qu'est-ce que la naturopathie vous apporte au quotidien? C'est la grande question qu'on vous pose ce matin à la maison. Est-ce que la naturopathie a changé votre façon de manger également? Qu'avez-vous appris sur votre corps grâce à la naturopathie? Notre invitée ce matin, une naturopathe forcément, de Fontaine, Hélène Tailleul.
0: Jusque-là,
1: ça va plutôt bien.
0: C'est bien.
1: Hélène Tailleul qui sera donc avec nous dès 9h. Ici, c'est vous avec vos témoignages, vos expériences également à nous raconter. 04 76 46 45 deux fois dès 9h. Et dès maintenant sur le WhatsApp de la radio pour les messages vocaux et écrits, c'est le même numéro. Et l'important, c'est bien sûr vous, car cette émission, on l'a fait ensemble.
0: Allez-y, laissez-nous des messages, venez nous parler de tout ce que ça a pu vous apporter. On aura l'occasion d'échanger tout à l'heure. L'historique autour du canal du Midi à découvrir dans une minute maintenant avec Stéphane Bern, notre spécialiste en histoire et en voyage dans le temps. Il a une machine super pour ça. C'est à retrouver avant le journal de 8h.
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0: Il est 7h57, tous les matins, un peu d'histoire avant l'actualité, c'est avec vous Stéphane Bern, bonjour.
6: Bonjour à tous.
0: Et ce matin, dans Voyage dans le temps, nous partons découvrir une des voies navigables les plus célèbres du pays.
6: À 53 ans, certains pensent à la retraite. Un homme, lui, décide de lancer l'un des plus grands chantiers de l'histoire de France. La crise de la cinquantaine d'un mordu du BTP. novembre 1662. Un notable Toulousain, Pierre-Paul Riquet, adresse un mémoire à Jean-Baptiste Colbert, le puissant ministre de Louis XIV. Il lui présente une idée que beaucoup jugent irréalisable. Relier l'Atlantique à la Méditerranée par un canal navigable.
7: Il est rigoureusement interdit d'empêcher l'ouverture ou la fermeture des portes du canal.
6: Riquet ne manque pas d'arguments. Son canal pourrait enrichir le Languedoc, développer le commerce du blé et faciliter les échanges. Mais il sait aussi flatter Louis XIV. Grâce à cette voie fluviale, les navires du roi éviteraient le détroit de Gibraltar, alors contrôlé par les Espagnols et fréquenté par les corsaires barbaresques. Mais il reste un obstacle colossal. Trouver l'eau nécessaire pour alimenter le futur canal. Petit détail qui a son importance, parce que un canal sans eau, c'est beaucoup moins efficace.
7: C'est beaucoup moins bien, forcément.
6: Riquet consacre alors des années à étudier les rivières de la Montagne Noire avant de mettre au point un ingénieux réseau de rigoles et de réservoirs. Bref, un joli problème de plomberie.
8: Je suis le plombier, j'ai un beau métier.
6: Le chantier débute en 1667. Jusqu'à 12 000 ouvriers participent à cette aventure hors norme. On creuse près de 240 km de voies d'eau. On bâtit des écluses et des ponts. Le canal royal du Languedoc, devenu canal du Midi, est achevé en 1681. Pierre-Paul Riquet voulait éviter un détour par l'Espagne. 3 siècles plus tard, son canal est devenu le seul bouchon de circulation que les Français traversent avec le sourire.
0: Eh bien voilà pour cette découverte. C'était avec vous Stéphane Bern. 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
0: Vous écoutez la première radio sur l'info locale en Isère. Il est 8h, merci d'être là.
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0: Le journal est présenté par Noémie Philippot. Noémie, le village d'Anjou secoué par une tentative de féminicide.
9: Un homme se trouve actuellement en garde à vue à Roussillon dans la vallée du Rhône, soupçonné d'avoir voulu tuer sa compagne puis d'avoir incendié leur maison. Le feu s'est déclaré vers 20h dimanche soir. Les enquêteurs ont rapidement relevé que cet incendie n'avait rien d'accidentel, Antoine Ballandra.
10: Oui, arrivé sur place, les gendarmes comprennent vite que le feu est volontaire. L'incendie a en effet pris dans un contexte de violence conjugale et sur fond d'alcool. Un homme est d'ailleurs rapidement interpellé, puis placé en garde à vue. Il est depuis entendu pour tentative de meurtre par conjoint, destruction par incendie et violence avec arme. Sa compagne, une femme d'une cinquantaine d'années, a elle été retrouvée en état de choc et hospitalisée à l'hôpital de Vienne. D'après nos informations, il s'agirait d'une conseillère municipale de la commune. Les enquêteurs vont donc devoir déterminer ce qu'il s'est précisément passé dans le huis clos de ce pavillon dimanche soir. Pavillon de 100 mètres carrés environ, situé au sud de la commune, route de Bouger. Il a fallu la mobilisation d'une trentaine de pompiers, de 3 lances et de 12 engins pour venir à bout des flammes qui ont ravagé l'habitation.
9: On revient sur cette tentative de féminicide sur ici.fr.
0: Que se passe-t-il dans les fêtes des étudiants en médecine de Grenoble ?
9: Pour justifier la suspension de leur association par l'université. Ici, Isère vous l'a révélé vendredi dernier, cette décision a entraîné l'annulation des soirée d'intégration des deuxièmes années. On a tenté d'en savoir plus sur ce qu'il se passe dans ces soirées. Une étudiante en médecine a accepté de témoigner sur ce qu'il peut s'y faire et d'habitude ne se dit pas un témoignage anonyme, Laurent Gallien.
11: Elle ne veut pas passer, explique-t-elle, pour celle qui enfonce la Corpo, c'est le surnom de l'association des étudiants en médecine, alors même d'ailleurs que ce serait mal interpréter ses propos. Elle témoigne de ce qu'on voit, oui, notamment lors des fameuses intégrations sexe, alcool, comportement scatologique, de la part d'une minorité parmi les tenants les plus radicaux d'une espèce de tradition. Dans un contexte où il est bien difficile de savoir s'il y a consentement ou non, mais qu'il est possible d'éviter, sans dénoncer, parce que oui, les victimes et témoins peuvent avoir peur de parler, de peur d'être exclus d'une cooptation qui reste nécessaire, notamment parce qu'à Grenoble, les premières années se font chacun chez soi, sur support dématérialisé. Il n'y a donc pas beaucoup d'autres moyens de croiser ses congénères que de participer aux actions de la Corpo, qui sont fort heureusement aussi beaucoup des actions caritatives et des actions de soutien des anciens envers les plus jeunes. C'est pourquoi si la suspension est pour elle une surprise, parce que ça fait longtemps que ça dure, c'est en bien, parce que ça doit changer.
9: Le président de l'Université de Grenoble affirme qu'un dispositif d'écoute mis en place par l'UGA a permis de recueillir les plaintes de certains étudiants. L'ancien PDG du groupe AVEC, Bernard Bensaïd, est attendu cet après-midi devant le tribunal de Grenoble pour détournement de fonds, prise illégale d'intérêt et recel. Bernard Bensaïd avait racheté la clinique mutualiste en 2020. Il est soupçonné de s'être servi dans les caisses de la mutue pour renflouer celle du groupe AVEC grâce à une convention pour la fourniture de services. Il est donc convoqué devant la justice aujourd'hui, mais selon le parquet de Grenoble, l'audience pourrait être reportée à la demande de la défense.
0: Il est 8h03, face à la sécheresse, plusieurs communes de Chartreuse et de Belledonne obligées d'être ravitaillées en eau.
9: Des camions-citernes assurent les livraisons depuis le début du mois d'août pour éviter la coupure d'eau potable. Les citernes sont remplies sur une bouche incendie à Saint-Pierre-d'Alvar avant de livrer Créan-Belledonne, Saint-Maximin ou Sainte-Marie-du-Mont. Ce n'est pas une première, mais cette année, la fréquence de recharge accélère de manière inédite, explique Gabriel Gabriel Dumont, le fontainier de la communauté de communes du Grésivaudan.
12: Les réapprovisionnements en eau, notamment sur ce réservoir-là et celui de Bergin qui est situé juste au-dessus, se font presque tous les ans, donc en période dite d'étiage, donc en période estivale principalement. Mais à ce point-là, c'est quand même la première année qu'on fait face à une telle situation. Là, grosso modo, on est sur un réapprovisionnement, voire deux par semaine. On réapprovisionne en moyenne 50 mètres cubes par semaine. C'est conséquent. C'est vrai qu'on ne se rend pas compte comme ça, mais les consommations peuvent être assez élevé, surtout sur un territoire on va dire rural où on a plusieurs activités qui peuvent nécessiter de l'eau également pour du bétail, du maraîchage. Il faut subvenir à besoin de tout le monde.
9: Ça représente 40 000 à 60 000 litres d'eau chaque semaine. On ira voir comment s'organisent ces livraisons dans l'info d'ici à 8h30. Pour l'instant, peu de pluie en vue. Ça aggrave la sécheresse, notamment dans la vallée du Rhône et du Nord-Isère. La préfecture place ses deux secteurs du département département en aléa sévère pour le risque de feux de forêt et d'espaces naturels aujourd'hui. D'ailleurs, il y a eu plusieurs départs de feux hier le long de la voie ferrée entre Vienne et Saint-Maurice-l'Exil à cause d'un convoi de fret dont les freins sont restés bloqués. Ça a créé des étincelles et déclenché des incendies sur les talus.
0: Dans ce contexte et après les méga-feux qui ont ravagé plusieurs régions de France, les sapeurs-pompiers sont une nouvelle fois appelés à la grève.
9: Le gouvernement doit faire des propositions aujourd'hui, mais les syndicats ne se font pas d'illusions et appellent déjà à une manifestation nationale à Paris le 29 septembre. En Isère, les 800 pompiers professionnels et le personnel administratif sont appelés à débrayer une heure tous les mardis à partir de 14h pour demander plus de moyens pour l'ensemble de leur mission. Laurent Gastaldo est responsable en Isère du syndicat autonome des sapeurs-pompiers professionnels et des personnels administratifs et techniques spécialisés.
5: Dans un premier temps, on va revendiquer des moyens, que ce soit et matériels et financiers, budget pour pouvoir recruter des collègues, pour pouvoir avoir suffisamment de personnel pour respecter les repos de sécurité, et du budget pour acheter du matériel, et également, on a besoin de budget pour que ce soit du matériel purement véhicule, mais également du budget pour acheter du matériel de protection. Quand on est au feu, on est plutôt exposé aux fumées. Les moyens pour se protéger des fumées, nos tenues de feu sont aujourd'hui des tenues qui posent quelques problèmes d'un point de vue sécurité du personnel. Et nous demandons à ce que celles-ci soient complétées ou améliorées pour qu'on ne soit pas exposé à des maladies à long terme.
9: Une grève pour interpeller les politiques qui vont défiler en Isère sur la foire de Beaucroissant. Elle ouvre ses portes vendredi, le 11 septembre. Jordan Bardella en campagne pour Marine Le Pen et le Rassemblement National sera présent vendredi dans les allées de la foire où il pourrait croiser Fabien Roussel. Lui sera là pour le Parti communiste. Il vient de se déclarer candidat à l'élection présidentielle de 2027. C'est une première. Depuis 17 ans, deux espèces rejoignent la liste des oiseaux protégés en France. Le lagopède alpin et le grand tétras, ça veut dire que ces deux oiseaux de montagne menacés ne sont plus chassables. Leurs nids et leurs habitats sont de fait protégés. L'arrêté vient d'être publié aujourd'hui au journal officiel. Ce classement intervient alors que le lagopède et le grand tétras sont aujourd'hui confrontés à un déclin préoccupant selon la ministre de la Transition écologique Monique Barbu. Renforcer leur protection est une décision nécessaire, estime la ministre. La météo pour aujourd'hui, on pourrait peut-être battre encore des records de chaleur pour un mois de septembre.
0: Exactement, alors on a quand même quelques bonnes nouvelles à la fin de tout ça, mais aujourd'hui, une nouvelle fois, la chaleur, les températures élevées et le soleil qui commence à apparaître fortement. 20 degrés à Grenoble ce matin, 20 à Vienne, 21 à Bourg-en-Jallieu. Et quels sont les relevés que vous avez, vous Thomas, à nous communiquer?
1: Assez frais, 17 degrés pour Dan à Sainte-Agnès, 19 pour Alexandra à la Terrasse et 23,4 à Saint-Antoine-l'Abbaye pour Corinne.
0: Voilà, vous pouvez continuer de passer sous notre poste météo, on regarde ça avec attention. Vous pouvez nous appeler également, je peux citer Michel Ajary qui nous a appelé pour dire 21 degrés et un ciel bleu. Et cet après-midi, des températures donc qui vont monter assez haut, 34 à 36 degrés en pleine, 29 à 31 degrés à 1000 mètres. Par contre, changement en fin d'après-midi avec l'arrivée d'averses à tendance orageuse par le nord Isère. Et d'ici la soirée, eh bien, elle se généralise.

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1: Comme Zaz, elle vous écoute tous les matins, elle s'est dit, je vais faire une chanson en rapport avec tout ce qu'il nous raconte.
2: Là, j'ai peur.
1: Voilà, le long de la route, dédicace à Thomas Bortolato. Bon, je suis pas sûr que ce soit ça.
2: Je suis ravi.
1: Voici Zaz, il est 8h09.

0: Zaz, le long de la route, une chanson enlevée qui fait du bien à 8h12.
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0: Pour l'info pratique, c'est avec Thomas Bortolato. Pour l'info locale, c'est avec Noémie Philippot. Et comme ça, on vous accompagne. Moi, je m'occupe des cadeaux.
3: C'est pas mal, ça, les cadeaux.
0: Allez, pourquoi pas des places de cinéma. Vous êtes à Bourgoin-Jallieu, dans le Nord-Isère. Deux places pour le cinéma Kinépolis à gagner dans pas très longtemps. Et je sais que le cinéma, ça vous donne de l'inspiration, Thomas.
3: Oui, et puis une petite question, finalement. Est-ce que les médecins qui vont au cinéma attendent forcément le générique ?
0: C'est quand ils n'ont pas de budget.
3: Voilà, médicaments génériques, bien sûr. Voilà.
0: Bon, on l'avait, vous n'étiez pas obligé.
4: Moi, je ne l'avais pas tout de suite. Hein,
3: j'ai vu Noémie qui a un peu tiqué, qui s'est dit qu'est-ce qu'il nous raconte.
0: Ah, c'est, voilà. C'est comme ça, c'est pas prévu. C'est...
3: On fait ce qu'on peut. Hein.
0: Ah, c'est... Il retire le pansement d'un coup, c'est le côté médecin. Voilà, des publications alarmistes sur les réseaux sociaux. Et Aude Razo va nous défake newser tout ça dans quelques instants. Oui, j'invente des termes. Avec C'est pas vrai, notre rendez-vous anti-arnaque.
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5: Les bières du temps, elles sont 100% biologiques. 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
3: 8h14 sur Ici Isère et vous en avez l'habitude, c'est l'heure de notre rendez-vous anti-arnaque, c'est pas vrai.
4: Aude Razo, des publications alarmistes sur les réseaux sociaux, nous annonce un hiver terrible et glacial avec du moins 20 degrés sur la France. C'est vrai ou c'est faux?
5: Eh bien la réponse, c'est qu'on n'en sait rien du tout. Et je vais vous dire pourquoi. Je voulais qu'on en parle parce que je n'arrête pas de voir défiler, et vous aussi d'ailleurs peut-être, des vidéos qui font très très peur.
6: Attention la France. L'hiver 2026 à 2027 pourrait être glacial.
7: Un phénomène venu du Pacifique menace de plonger le pays dans le froid extrême. Du gel qui s'installe durablement, des nuits glaciales et une vague de froid étalée sur plusieurs semaines.
5: Donc vous aurez remarqué la petite musique bien angoissante derrière et puis les images ne sont pas en reste. Je vois des immeubles recouverts de glace avec carrément des stalactites accrochées aux fenêtres et aux balcons, des amas de neige absolument énormes, des thermomètres qui affichent du moins 18, moins 20 degrés. Ces images sensationnelles cumulent énormément de vues, avec en dessous en commentaire des internautes assez partagés qui ne savent pas trop s'ils doivent y croire ou pas.
4: Et donc il ne faut pas y croire, dites-nous pourquoi.
5: Parce que les spécialistes de Météo France sont formels, ils ont réagi. On ne peut pas savoir là, dès début septembre, si l'hiver sera très froid. C'est impossible. Alors, toutes ces vidéos alarmistes nous parlent d'El Niño, qui serait le responsable, selon elles, de ce climat polaire à venir. El Niño, vrai phénomène climatique, on en parle beaucoup en ce moment. Il risque effectivement de provoquer dans le monde des phénomènes extrêmes, inondations, sécheresses. Mais encore une fois, les conséquences pour nous en France restent floues. Et puis ces vidéos qui nous annonce un hiver absolument terrible. Je rappelle qu'on avait eu exactement les mêmes l'année dernière. Résultat, l'hiver 2025-2026, j'ai regardé, a été l'un des plus chauds jamais enregistrés en France.
4: Et bien merci pour tous ces points et ces explications. On vous retrouve tout à l'heure avec On vous doit bien ça, midi 13h, et Nora Malagré avec toute sa bande, et notamment vous, Aude Razo. À tout à l'heure. Nous jouons pour vous offrir deux places pour aller au cinéma. Le cinéma Kinépolis de Bourgoin-Jallieu vous accueille et vous permet de profiter des films à l'affiche à 8h16, notamment, pourquoi pas, l'Odyssée qui est toujours à l'affiche. Je vous pose une question sur l'Odyssée, vous me donnez la bonne réponse, vous repartez avec vos deux places pour le cinéma Kinépolis de Bourgoin-Jallieu. Quel acteur incarne le héros grec Ulysse dans l'Odyssée? Est-ce que c'est Tom Holland, Matt Damon ou Robert Pattinson? 04 76 46 45 45 et vous repartez avec ces deux places pour aller profiter de la séance de votre choix. Après vous allez voir ce que vous voulez, vous n'êtes pas obligé d'aller voir l'Odyssée forcément. Voici Renaud avec Miss Maggie, une chanson qui avait créé un vrai problème de géopolitique. Les Anglais n'étaient pas très contents. Ça se

0: il est l'heure. C'était Miss Maggie de Renault, 8h21. Il est l'heure non plus de vous réveiller, même s'il y en a toujours qui se réveillent un peu tout le temps, mais là, la journée est déjà bien entamée. Il est l'heure de remporter vos places pour aller au cinéma Kinépolis de Bourgoin-Jallieu. Et nous sommes avec Fabienne qui nous appelle de Château-Vilain. Bonjour Fabienne.
1: Bonjour.
0: En route pour le boulot?
1: Très bien, oui.
0: D'accord, très bien. Jusqu'à quelle heure là le travail?
1: Jusqu'à 17h.
0: 17h, très... Ah, mais ça vous laisserait presque le temps d'aller faire une petite séance de ciné ce soir, si vous aviez envie. Pourquoi pas? Ou plus tard, c'est vous qui décidez, bien sûr, Fabienne. Fabienne, deux places pour aller au cinéma Kinépolis à Bourgoin-Jallieu avec cette question. Dans le film L'Odyssée, quel acteur incarne le héros grec Ulysse? Est-ce que c'est Tom Holland, Matt Damon ou Robert Pattinson?
1: Matt Damon.
0: Mais bien vu. Vous l'avez déjà vu ce film ou pas encore?
1: Oui, je vais aller le voir.
0: Alors, qu'est-ce que vous en avez pensé? Parce qu'on a eu des avis divergents dans ce studio.
1: Bah moi, j'ai beaucoup aimé, hein. Franchement, l'histoire, et puis en fin de 3 heures, on les voit pas passer. Hein.
0: Ah, bon, ça par contre, tout le monde est d'accord.
2: Ça, on était d'accord.
3: Ah, c'est entièrement
0: ça, c'est vrai que si vous avez envie de pas voir passer 3 heures, c'est un super film. Et pour le reste également. Eh bien, Fabienne, vous irez voir l'autre film de votre choix.
3: L'Odyssée.
0: L'autre
3: deuxième
0: Odyssée,
3: fois.
0: Si vous avez envie, puisque vous remportez ces deux places. Fabienne, on vous passe Charlotte et vous explique comment ça se passe pour récupérer les places. Quelle est votre radio locale en Isère?
1: Ici, Isère, bien sûr.
0: Oh, parfait.
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0: Ici Isère, qui vous emmène découvrir les Isérois. On aurait pu faire le portrait de Fabienne dans Les gens d'ici. Ça aurait été sympa, on aurait parlé ciné. Mais aujourd'hui, on va plutôt aller dans les bois. Oui, parce que tous les matins, un portrait d'un ou d'une Isaroise, ce sont Les gens d'ici. Et Nathalie Malocher, elle nous emmène à Cognin, dans la basse vallée de l'Isère, à la rencontre d'Étienne Bessanguet. Il est éco-garde. Mais au fait, c'est quoi un éco-garde?
6: Éco-garde pour le parc naturel régional du Vercors. On s'occupe du balisage des sentiers de randonnée. Donc la signalétique et puis l'accueil de public sur les espaces naturels ou les espaces protégés comme celui-ci.
7: Votre quotidien, Étienne?
6: Le quotidien, c'est de parcourir le territoire. Nous, les éco-gardes du parc du Vercors, on est 8, répartis par secteur. Donc on a une veille des sentiers, on met en place la signalétique, les chemins de randonnée. Et puis on a une grosse partie d'accueil des personnes qui fréquentent les espaces protégés ou les espaces naturels en général. Donc on croise beaucoup de randonneurs, forcément. Des vététistes, des cavaliers, des gens qui sont là pour une journée ou plusieurs jours en itinérance. Et on les accueille pour leur expliquer s'il y a besoin la réglementation en vigueur. Donc on parle de déchets, les chiens tenus en laisse majoritairement, les feux et les bivouacs. Toutes ces choses pour faire en sorte que ces espaces naturels soient utilisés, mais de la meilleure manière possible et en cohérence, tout le monde ensemble. Quoi.
7: Ouais. Est-ce que vous avez une anecdote par rapport à une rencontre que vous avez pu faire ou d'un comportement particulier?
6: Je pense tout de suite à la fréquentation. Il y a des endroits qui sont moins connus et puis d'autres assez mis en lumière, donc avec une forte fréquentation. Ça reste rare, mais des tensions, donc on va apaiser un peu les choses quand des endroits sont très fréquentés. Ça pose des problèmes en termes de parking, en termes de dérangements sonores. Si quelqu'un veut venir faire un pique-nique avec la musique, s'il y a du monde autour, on essaie d'éviter. Et puis, je pense aussi, comme on a juste sous les yeux une famille qui vient se mettre les pieds dans l'eau avec un chien, les chiens, on essaie de ne pas les laisser divaguer. Donc on va voir les gens et on explique, et en général, ça se passe toujours très bien.
7: Qu'est-ce qui vous plaît tant dans votre métier? Alors, pas seulement l'été, pas seulement à l'automne où il y a des couleurs magnifiques, l'hiver aussi où ça peut être un tout petit peu plus difficile car très froid?
6: C'est plus rude l'hiver, après on s'adapte, on a l'équipement en conséquence, mais c'est un travail, ce sont des missions qui changent quasiment tous les jours. C'est hyper plaisant d'être dehors, moi j'adore, je pourrais pas m'en passer. C'est un métier qui fait rêver et qui est hyper agréable à faire.
7: Étienne, pour vous, le réveil, il sonne à quelle heure le matin?
6: Relativement tôt, parce qu'il y a besoin d'aller sur le milieu naturel assez tôt, en fonction des missions qu'on a, que ce soit du suivi scientifique, les protocoles de suivi scientifique sur la faune, la flore. Donc il y a beaucoup de protocoles qui se font tôt le matin, avant le lever de soleil, je pense, les comptages d'oiseaux. Après, ça peut aller tard le soir, notamment quand on intervient sur les rapaces nocturnes, chouettes ou hiboux. C'est des comptages qui se font la nuit. Donc là, on rentre à la maison à minuit, 1h du matin. Parfois, on a besoin de partir tôt la veille pour aller dormir sur un endroit bivouaqué pour être sur place dès 5h et à 1h de route de la maison.
7: On a une tradition, c'est vous demander quel est votre moment de bonheur, votre petit bonheur à vous, c'est quoi, Étienne?
6: On pique-nique tous les jours, moi je suis en montagne tous les jours.
7: Donc en toute saison,
6: en toute saison,
7: c'est le casse-croûte.
6: C'est le casse-croûte et donc j'ai des petits points favoris pour mes pique-niques et j'essaie en général de trouver un bel endroit avec un beau point de vue. C'est le moment pause
7: Seul ou accompagné avec les collègues?
6: Accompagné avec les collègues ou des stagiaires. On a parfois même des habitants, des élus de communes qui viennent avec nous pour voir ce qu'on fait. Et puis ça permet de montrer ce qu'un service public comme un parc naturel régional fait sur le terrain.
0: Voilà pour cette rencontre avec Étienne Bessanguet, éco-garde, le métier d'éco-garde. Vous l'avez découvert et je ne doute pas que ça vous a donné envie d'en apprendre plus. Si vous voulez rencontrer plein d'Isérois, vous pouvez sortir de chez vous, c'est un moyen assez pratique. Mais si vous n'avez pas tout de suite envie de sortir, vous pouvez aller sur ici.fr en page Isère et retrouver tous les portraits des gens d'ici déjà faits, des gens d'ici. J'ai un accent allemand.
2: Forfait voyelle ce matin.
0: Oh
2: quand
0: là
2: même.
0: Là, mais qu'est-ce qui m'arrive? J'ai des lettres qui ne veulent pas sortir ou qui changent d'un coup. Les gens d'ici. Vous pouvez les retrouver sur notre site. Et dans quelques instants, nous serons avec Thomas Bortolato. J'arrête, c'est promis.
3: On ne sait pas trop d'où il sortait celui-ci.
0: Non, vraiment, il y a rien qui va. Il suffit de fourcher et puis voilà, je me lance un peu tout seul. Allez, on va parler naturopathie avec vous, Thomas, dans quelques instants.
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0: Il est 8h27, ici matin avec toute l'équipe et l'occasion pour vous d'échanger. Elle vous est donnée un peu à tout moment, bien sûr, via nos réseaux sociaux. Et sur un sujet bien spécifique, ce sera entre 9h et 10h, vous aurez une heure pour vous exprimer et nous parler de votre rapport à la naturopathie.
2: Eh oui, ce matin, on va faire attention à nous, à notre santé avec la rentrée. Pourquoi ne pas consulter justement un naturopathe pour avoir quelques conseils? 7 Français sur 10 ont déjà eu des séances de naturopathie pour prendre soin d'eux, peut-être revoir un peu le régime alimentaire et vraiment prendre soin de soi. C'est vraiment le but. Alors, qu'est-ce que la naturopathie vous apporte au quotidien? Est-ce que vous avez aujourd'hui une meilleure écoute de vos besoins? Est-ce que peut-être vous hésitez à franchir le pas? Ça peut être l'occasion de poser des questions ce matin à notre invitée, Hélène Taillon, naturopathe à Fontaine. Vos témoignages, vos réactions, vos questions au 04 76 46 45 deux fois. Même numéro sur le WhatsApp de la radio pour déposer vos messages écrits ou vocaux. On aura l'occasion de faire cette grande discussion. Ici, c'est vous, dès 9h.
0: Et on a déjà des messages. Marc est au Bourdoisan et nous dit « Je souffrais de ballonnement après chaque repas depuis des années. La consultation m'a aidé à identifier les aliments qui ne me convenaient pas grâce à de nouvelles habitudes et des plantes. Mes douleurs ont totalement disparu. » Alors souvent, il y a plus d'énergie, une meilleure alimentation, de la prévention aussi pour être en forme, notamment avant l'hiver. Vous savez, on se dit « Oh là là, les maladies vont revenir. » Bon, c'est vrai que l'hiver, on n'a pas l'impression qu'il va arriver tout de suite. Mais il n'empêche que ça peut vous permettre de vous préparer en avance. Alors, venez un peu en avance, là, par rapport à l'émission, au 04 76 46 45 45. On regarde tous vos messages et on lit. Alors, vous pouvez aussi nous dire des gentillesses, ça fait plaisir. Passez sur le WhatsApp ou sur notre page Facebook. Et on fait pareil, d'ailleurs, avec la météo. Et on échange, comme ça, sur différents sujets. Si vous avez prévu, par exemple, pour vous sentir bien, d'aller vous baigner dans l'Isère. Bon, ça, c'est parce qu'il y a quelque chose qui est organisé.
2: Vous y tenez vraiment à se baigner dans l'Isère?
0: Moi, j'ai envie d'essayer. Je ne suis pas un nageur exceptionnel, mais je me dis que c'est une expérience à faire. Bon, j'ai pas de combi.
2: Une photo post-météo depuis l'Isère avec vous. Et votre bonnet requin, ça va être drôle.
0: Ouais, mais par contre, vous savez, comme tout le monde, moi, si je porte un bonnet, j'ai l'air ridicule. Mais ça, bon, ça, c'est partagé par tous et toutes. Donc, allez-y, parlons naturopathie. Non, je suis sûr que vous êtes assez charismatique, même avec un bonnet.
17: Non.
0: Bon, très bien.
17: Non.
0: On sera dans la même équipe. Parfait.
2: Comme tout le monde.
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0: Avec Noémie Philippot, le village d'Anjou sous le choc près de Salaise-sur-Sanne.
18: Une habitante de la commune a été victime d'une tentative de féminicide dimanche soir, blessée par son conjoint qui a ensuite incendié leur maison. Il se trouve en garde à vue à Roussillon, entendu pour tentative de meurtre par conjoint, destruction par incendie et violence avec arme. La victime est hospitalisée à Vienne. Il manque tellement d'eau en Isère que plusieurs communes de Belledonne et de Chartreuse sont obligées de faire venir des citernes pour recharger leurs réservoirs. territoire. C'est le cas à Créon-Belledonne, par exemple. On ira voir comment ça se passe dans l'info d'ici, dans un instant. Et puis la récolte de noix de Grenoble se prépare. Malgré cette sécheresse et la canicule, la coopérative Copénois est assez confiante sur la qualité et le volume. Elle tient son assemblée générale aujourd'hui. Jeudi, ce sera celle du comité interprofessionnel de l'appellation pour trancher sur une date de lancement. Mais d'abord, le tour de l'actualité en 90 secondes en France et dans le monde. C'est tout de suite donc avec Valentine Letess.
3: Les données de 3500 malades du cancer se retrouvent dans la nature après une intrusion de cybercriminels dans la base de GenCoCare, une plateforme d'accompagnement pour les malades. Des ordonnances ont été volées, mais aussi des messages vocaux, des photos, des coordonnées médecins, le tout publié sur un forum à la vue de tous. Qui a donné la consigne? Qui a ordonné aux salariés femmes de se cacher pendant la visite d'une délégation de religieux hindous à la Tour Eiffel? Le président de la société d'exploitation du monument assure ne pas avoir été tenu au courant. Une enquête interne est en cours. Après un été à bouillir, la colère des pompiers en grève dans toute la France et pour 6 semaines à partir d'aujourd'hui. Ils réclament des moyens humains et matériels pour faire face au quotidien et à des incendies toujours plus virulents avec le changement climatique. Et la chaleur persiste avec 36 degrés relevés en classe. 4 lycées de l'Hérault ont fermé hier et renvoyé des milliers d'élèves chez eux. Avec plus de 40 degrés relevés dans le Tarn ce week-end, le record de chaleur pour un mois de septembre est battu. Cambriolage ce matin au musée Auguste Renoir de Cagnes-sur-Mer. 2 hommes ont été repérés par les caméras de surveillance en train de s'emparer des tableaux, disparus à l'arrivée de la police. Le butin est en cours d'évaluation. La Ligue des champions de foot reprend à l'affiche dès ce soir. Le LOSC, Lille reçoit le Betis Séville à 21h.
18: Dans l'info d'ici ce matin en Isère, on va dans le massif de Belledonne où l'eau potable vient à manquer avec la sécheresse au point que la communauté de communes du Grésivaudan est obligée d'organiser des ravitaillements via des camions-citernes. Depuis le début du mois d'août, elle fait appel à une société de transport laitier pour recharger les réservoirs, notamment dans certains hameaux de Créon-Belledonne. C'est nécessaire au moins une fois par semaine en ce moment. 3 camions ont donc été mobilisés hier pour approvisionner les 500 habitants du hameau de Moretel-de-Maille. Anna Bonne-Mazoukarère, vous êtes allée voir comment ça se passe.
12: Clé à molette en main, Pierrick surveille la citerne de son camion, raccordée à une bouche incendie.
14: De base, on fait de la récolte laitière dans les fermes.
12: Mais depuis début août, chaque semaine avec ses collègues, il monte dans le massif de Belledonne pour une toute autre mission.
14: Particulièrement cette année, avec la sécheresse, on fait de l'approvisionnement en eau pour les réservoirs, comme ici sur Créon-Belledonne où il manque d'eau chaque semaine.
12: Après avoir rempli leur citerne à Saint-Pierre-d'Alvar, ils filent au Chéla, se brancher au réservoir.
17: Et là, il va aller chercher la clé pour resserrer le raccord, pour éviter les fuites, déjà qu'on manque d'eau. Et puis après, on va ouvrir et ça va descendre au réservoir.
12: Sous le regard médusé des voisins, Philippe et Marine.
19: J'étais monté juste au-dessus, là, et puis j'ai vu une voiture 4x4 qui descendait. En fin de compte, c'était le fontainier, et qui me demandait s'il y avait une baisse de pression. Moi, ici, je n'avais pas vu de différence, en tout cas. Mais j'ai su par quelqu'un d'autre, par un maraîcher qui habite au-dessus, que c'était chez eux qu'il y a eu effectivement des baisses de pression.
12: Le fontainier, c'est Gabriel Dumont, agent de la communauté de communes du Grésivaudan.
20: Donc là, c'est l'eau qui sort du camion. Ce réservoir-là, par un réseau de maillage, permet également de réalimenter un réservoir qui est situé sur la colline en face, on ne voit pas, qui est situé derrière les bois là-bas. La ressource n'est pas assez suffisante. Si on laisse perdurer la situation, on se retrouve avec un réservoir et des maisons qui n'ont plus d'eau.
12: Si l'opération est habituelle sur la commune cette année, c'est inédit. Il faut recharger entre 40 et 60 000 litres d'eau potable tous les 7 à 10 jours, parfois même en urgence.
14: Surtout quand on nous appelle un dimanche un peu en urgence, quoi. Là, ça fait bizarre. Dimanche, il y a 2 semaines, on est parti en urgence à 3 camions, un dimanche à 16h. Voilà, jusqu'à 22h à peu près, on a approvisionné ce réservoir en eau.
12: Car les recharges se font en fonction des besoins. Une simple baisse des températures peut faire chuter la consommation, d'après la communauté de communes, et donc retarder la prochaine recharge. Un système qui ne paraît pas durable pour Marine.
21: C'est quand même vital, donc en fait, s'il n'y a plus d'eau, quelle est la solution pour pérenniser l'apport en eau dans le hameau.
12: La communauté de communes du Grésivaudan étudie des hypothèses de travaux sur son réseau d'eau pour mettre en place davantage de réservoirs et ne plus recourir à ces opérations de recharge.
18: Un reportage à retrouver sur ici.fr. Est-ce qu'on aura justement un petit peu de pluie d'ici quelques temps, histoire de se rassurer sur la ressource en eau, Mathieu ?
0: Je reprends votre phrase, est-ce qu'on aura justement.
18: Ah,
0: de pluie.
18: Orage au désespoir. Non, pas.
0: Ah, bah là, c'est l'inverse.
18: C'est pas la même.
0: Orage au espoir, en l'occurrence, plutôt. Mais vous avez quand même bien placé cette petite citation. Ce matin, en tout cas, ça reste dégagé. 21 à Grenoble, 20 à Vienne, 22 à Bourgoin-Jallieu. Alors, ce qui est assez élevé, hein, toujours un mois de septembre le matin. C'est chaud et ça va rester chaud d'ailleurs. Des températures élevées cet après-midi, 34 à 36 degrés en pleine, 29 à 31 à 1000 mètres. Et le soleil qui brille, mais ça ne va pas durer. Avant de faire le point sur la soirée, quels sont les relevés qu'on a sur nos réseaux, Thomas ?
2: Qui sont très bons. Il y a Nice, 19 degrés à Montfalcon, 14 pour Pierre Châtel à André, il fait un peu plus frais. Et on a même Nathalie qui nous écrit depuis Chambéry, 19 degrés. Pourquoi ? Parce qu'avec le passeport de l'été d'ici Isère, elle a pu faire des quasiment tous les endroits possibles.
0: Bravo.
2: Le domaine des fauves de Fitilieu, il y a eu le jardin secret en Haute-Savoie, il y a eu le Fantasticable, et donc elle nous a mis plein de photos. Donc on redécouvre le passeport de l'été à travers les photos de Nathalie.
0: Elle est devenue reporter pour nous.
2: C'est absolument
0: formidable, écoutez. Alors en fin d'après-midi, on aura des averses orageuses qui vont arriver par le nord Isère et qui vont ensuite s'étendre dans la soirée et dans la nuit à tout notre département. Ce qui fait qu'il va pleuvoir toute la nuit avec ces tendances orageuses qui seront en plus. Donc attention si vous êtes un peu dehors quand même. Et ça, ça va beaucoup faire baisser les températures. Ça va nous amener de l'eau, ce qui sera pas mal. Et donc demain, on verra les températures tomber à 23-24 degrés l'après-midi. Pour ce qui est de la circulation, alors en voiture, il y a toujours du monde, notamment pour les Grecs grenoblois.
2: Absolument, et surtout sur la 480, depuis le rondeau en direction du péage de Vrèbes, ça commence sérieusement à bouchonner également depuis le rondeau en direction de Chambéry. Et si vous venez de Chambéry sur la 41, jusqu'à hauteur de Saint-Imier à peu près, vous avez de nouveau des ralentissements entre 5 et 10 minutes, ainsi que du côté des Bains, ça bouchonne également. Donc prudence si vous approcher le secteur. Et côté train, ça roule bien.
0: Oh, un autre petit slogan, dites donc.
2: Côté train, ça roule bien.
0: On
2: c'est pas
0: bien.
2: Mal, hein.
0: Ouais, j'aime bien.
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0: Laurent vous le disait, sa douce voix, parfaite pour vous accompagner, quelle que soit l'heure de la journée. Mais là, à 8h37, c'est très bien aussi. On a encore plein de beaux rendez-vous à vous proposer, notamment vous raconter des choses et vous en expliquer. On va parler synchrotron dans Tout s'explique avec Alexandre Ouibar.

0: Woozy et Bubble Star, 8h41, c'est ici Isère.
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0: Une équipe incroyable pour vous accompagner. Noémie Philippot pour l'info locale. Pour tout ce qui est pratique, c'est Thomas Bortolato. Ça rime pas, mais vous allez voir que c'est presque un synonyme. Et pour tout s'explique, c'est avec Alexandre Wibar. Bonjour Alexandre.
3: Bonjour tout le monde.
0: On explique dans quelques instants. Je sais que vous êtes un peu sportif. Je vous propose un petit truc sympa pour ce week-end. L'Ultra Trail du Vercors, ça vous dit?
3: Ouais, léger quoi. Combien? 50 km?
0: Ouais, c'est à peu près ça. 84 km. 4300 mètres de
3: dénivelé. Peut-être aller s'entraîner direct en sortant du studio.
4: On y va tout de suite, allez.
0: Non mais vous entraînez pas, il y a pas besoin. On sera avec Jean-François Talou qui est le directeur de course et qui viendra nous expliquer un peu comment ça se passe parce qu'il y a aussi des choses moins longues. Enfin, il y a beaucoup de trucs à découvrir et puis en plus c'est un parcours intéressant, il change chaque année. Ce sera tout à l'heure à 8h50. Mais avant cela, expliquons et c'est avec vous Alexandre Wibar avec notre nouvelle chronique Tout s'explique. Chaque jour on vous raconte un petit morceau de l'immense patrimoine de l'Isère. Alors on parle des vieilles pierres, des événements historiques mais aussi d'anecdotes récentes et modernes et même de technologies de pointe comme aujourd'hui. Alexandre, je vous pose la question, pourquoi le synchrotron de Grenoble, est-ce qu'il a une forme de donut vu du ciel?
3: Vu du ciel ou alors des montagnes alentours comme par exemple la Bastille, on le voit très bien. Ah oui, pourquoi c'est rond et pas carré ou ovale, un peu d'originalité quoi. Alors, on va écouter un spécialiste dans un instant, il va nous expliquer, mais en résumé cette forme répond à l'exigence d'une loi de la physique. N'ayez pas peur. Quelques mots en préambule. Bon, Grenoble est connu pour son téléphérique urbain, sa Bastille, sa tour Perret, et dans un registre plus récent, sa presqu'île scientifique qui attire des scientifiques du monde entier. On entend différentes langues étrangères dans Grenoble et ce ne sont pas des touristes. Avec notamment le navire amiral, le CEA, mais aussi de nombreuses autres structures et laboratoires de pointe. Et puis il y a le synchrotron, qui est un nom sorti d'un film de science-fiction et une forme plutôt sympa vue de haut et des montagnes alentours. Alors pourquoi cette forme circulaire? On écoute la réponse de Laurent Hardy, responsable des opérations machines. Je précise qu'il parle de SRF, c'est le sigle anglais du synchrotron.
5: Alors pour bien comprendre pourquoi le SRF a une forme circulaire, il faut en fait revenir environ 130 ans en arrière, où un physicien a découvert une loi qui dit que si on prend une particule chargée et qu'on l'accélère, cette particule va produire du rayonnement. Et c'est précisément ce qu'on fait ici à Grenoble, puisque nous accélérons des électrons qu'on va donc faire tourner en rond. Et justement, cette loi physique, qui finalement est très ancienne, dit qu'on va produire du rayonnement. Alors, à l'époque, on ne savait pas quel type de rayonnement c'était. Aujourd'hui, on sait bien sûr que c'est du rayonnement synchrotron dans la gamme des rayons X.
3: Alors, ce synchrotron, l'installation circulaire fait 844 mètres de circonférence, dimension assez imposante qui permet d'accélérer des électrons à haute énergie. Ça permet aussi de faire plus d'une quarantaine d'expériences en même temps, puisque sur le côté de l'accélérateur à particules, tout autour, il y a 46 lignes de lumière avec des cabines expérimentales. Il existe 60 synchrotrons dans le monde, mais il n'y en a qu'une poignée sur la planète qui sont aussi puissants que celui de Grenoble. Alors concrètement, qu'est-ce que cet accélérateur permet de faire à part accélérer les... Mais ça sert à quoi en fait? Entre autres, comme les rayons X dans le domaine médical, ça permet de voir à travers les échantillons, mais d'une certaine manière. Laurent Hardy nous explique ça.
5: Non seulement il permet de voir de manière très précise ce qui se passe à l'intérieur, mais en plus, si on prend typiquement le cas d'une réaction chimique, on peut découper la réaction en plusieurs photographies, un peu comme un stroboscope dans une boîte de nuit. On peut décomposer une réaction qui est dynamique en plusieurs photos et voir l'évolution d'une réaction ou d'un processus physique. Oui.
3: Alors si vous avez autant l'esprit scientifique que je l'ai, évidemment ça reste un peu brumeux tout ça, mais on va voir des applications pratiques qui pour le coup parleront à tout le monde. C'est beaucoup plus large que la science pure, que la théorie.
5: De manière générale, je peux dire que tous les domaines de la science sont couverts, c'est-à-dire aussi bien la physique, la chimie, la biologie, la médecine, l'environnement, l'écologie, donc j'en passe. Ça, c'est pour rester très général. Maintenant, si on veut prendre des applications au jour le jour, pour donner des exemples, on a tous sur nous des téléphones portables avec des batteries, des caméras avec des batteries lithium-ion. Et comme tout le monde le sait, parfois ces batteries ne sont pas parfaites. On entend fréquemment des explosions de batteries spontanées dans des trottinettes, des téléphones, etc. Et donc, pour donner un exemple, ces batteries lithium-ion sont étudiées en très grand détail à l'ESRF pour mieux comprendre le fonctionnement, comprendre aussi pourquoi de temps en temps des batteries explosent spontanément, essayer de voir tous les défauts et bien sûr, au niveau industriel, les corriger.
3: Alors, côté anecdote, et toujours application pratique, c'est au synchrotron de Grenoble qu'a été étudié précisément, scanné en détail un trésor, le violon de Paganini, l'instrument exceptionnel de celui qui est considéré comme le plus grand violoniste de tous les temps, un célèbre musicien et compositeur génois des 18e et 19e siècles. Il sort jamais d'Italie, normalement, le violon. Là, il est allé, je crois que c'était pour le couronnement du roi Charles, on allait l'entendre jouer. Ils ont fait un scan, mais c'est, voilà, les rayons X, mais genre, fois 1000, voire plus que ça, ils ont pu voir à l'intérieur les micro-fissures et tout ça. L'un des avantages du synchrotron, par ailleurs, c'est que le rayonnement n'est pas intrusif, il n'abîme pas les échantillons.
0: Et l'une des applications les plus importantes du moment, c'est l'imagerie en trois dimensions d'organes du corps humain également. Ça a commencé avec des poumons pendant le Covid pour comprendre très finement certains mécanismes de la maladie et ça continue aujourd'hui avec d'autres parties de l'anatomie humaine. Et le synchrotron, bah, on est bien content d'en avoir entendu parler, je pense qu'il y aura encore plein d'autres choses à dire. Merci beaucoup Alexandre Huibard.
3: Avec plaisir.
0: Et on vous retrouvera dans la matinée. Dans quelques instants, on fait le point justement sur le programme de votre matinée.
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0: À partir de 9h, juste après le journal, ce sera l'occasion de discuter naturopathie, Thomas Bortolato.
15: Eh oui, vous avez sans doute à la maison déjà eu une séance naturopathie. 7 Français sur 10 ont déjà essayé justement un sondage en 2019 par Harris Interactive. Qu'est-ce que la naturopathie vous apporte au quotidien? Est-ce que vous avez aujourd'hui une meilleure écoute de vos besoins? Est-ce que la naturopathie vous a aidé à mieux gérer votre rythme de vie? Venez raconter justement votre expérience, vos témoignages, 04 76 46 45 deux fois. Notre invitée ce matin, Hélène Tailleul, naturopathe à Fontaine. Et puis dès maintenant, si vous le souhaitez, sur vos messages écrits et vocaux, sur le WhatsApp de la radio, ce sont les mêmes numéros. Ici, c'est vous, c'est dès 9h.
0: Allez-y, d'ores et déjà, il y a des messages sur le WhatsApp, mais le vôtre peut s'ajouter à tout cela sans problème. L'Ultra Trail du Vercors, c'est nature. Alors après, ça peut attaquer un peu votre santé quand même. Il faut être préparé. 84 km, 4300 mètres de dénivelé. Et après, Pierre Demar, je pense à vous. Eh bien, vous le découvrirez grâce à notre invité, Jean-François Talou, le directeur de course.

0: Pierre Demar, il sera de passage à la Belle Électrique dans les prochaines semaines. Bon, c'est complet, mais ne vous inquiétez pas, on sera là pour vous faire redécouvrir toute son œuvre. Et c'était un titre de lui qui nous a bien fait plaisir. Pierre Demar, je pense à vous. Samedi, certains vont commencer leur week-end très très tôt et avec 84 km devant eux, la 16e édition de l'Ultra Trail du Vercors. Ce sera au départ de Villard-de-Lans, l'épreuve reine 84 km, 4300 mètres de dénivelé positif à parcourir en solo ou en relais, mais d'autres formats permettent aussi de découvrir le trail dans le massif. Une journée sportive qui va emmener les coureurs à travers quelques-uns des plus beaux paysages du Vercors. On vous présente cette journée avec Jean-François Talou, le directeur de course de l'Ultra Trail du Vercors. Bonjour Jean-François.
1: Oui, bonjour Mathieu, merci de nous accueillir.
0: Avec plaisir, merci d'organiser cette épreuve devenue incontournable. Le départ de l'Ultra Solo donné à 5h du matin, justement quand on s'élance pour cette épreuve, qu'est-ce qui attend réellement les coureurs cette année ?
1: Alors cette année, ça va être une très très belle édition avec un très beau parcours qui va permettre en fait d'alterner des passages de montagne, d'alpage, de crêtes et de forêts avec des points de vue assez variés. Donc là, ça va être une très très belle journée avec des passages notamment par le Pic Saint-Michel, le Plateau des Ramées, le Bec de l'Orient, de la technique et de la beauté.
0: Oui, c'est ça, on va vraiment avoir... tout le Vercors, finalement, on va en voir tous les aspects avec ce parcours.
1: Oui, exactement. Et sur le parcours solo, donc c'est un beau panorama en fait de l'ensemble de ce qu'on peut trouver en fait sur le plateau du Vercors, avec en particulier cette année le passage par Rancurel, qui permettra en fait de découvrir aussi ce secteur pour les gens qui sont plus habitués par la partie nord du Vercors en fait.
0: Et pour découvrir l'événement, alors heureusement, j'ai envie de dire, on n'est pas obligé de se lever à 4h du matin et courir pendant 15h. Il y a d'autres formats qui sont proposés cette année.
1: Oui, exactement. Donc le format solo dont vous avez parlé peut se courir aussi en relais, donc en relais par 4. Puis ensuite, on a deux autres formats de course, donc un format 49 km, le Trail des Quatre Montagnes, qui fait 2400 mètres de dénivelé, donc qui permet une course un petit peu plus courte en fait, avec un départ à 7h. Et puis enfin, le Trail des Bleus, qui est une course qui s'adresse en fait aux cadets et aux juniors, donc qui fait 9 km et 350 mètres de dénivelé, donc qui permet un premier accès en fait aux jeunes à des formats trail en fait.
0: Ça permet d'avoir aussi quelque chose de transgénérationnel. Il y a quelque chose aussi d'assez incroyable, vous changez le parcours chaque année. Certains sentiers traversent même des terrains privés, ouverts le jour de l'épreuve. Ça veut dire qu'en quelque sorte, le parcours du Vercors, il existe vraiment que pendant quelques heures. Alors je ne sais même pas si là c'est définitif. Comment est-ce qu'on construit une course comme celle-là ?
1: Alors effectivement, c'est un peu la particularité de l'UTV, c'est qu'on change de lieu de départ et de parcours chaque année. Donc l'idée est effectivement de pouvoir tourner entre les différentes communes du secteur des Quatre Montagnes. Donc ça demande un gros travail de préparation et de concertation avec les différents acteurs du territoire, bien évidemment. Alors c'est grandement facilité par la connexion Vercors en partage qui est animée par le Parc naturel régional du Vercors. Qui permet de faire ce travail de concertation, mais c'est effectivement un gros boulot déjà pour définir le tracé, et puis ensuite le proposer, le partager avec les différents acteurs pour concilier tous les enjeux, pastoralisme, sylviculture et partage du territoire de façon globale.
0: Eh ben écoutez, ça sera comme chaque année une réussite, on n'en doute pas. Alors pour voir le Vercors parcouru de long en large par les trailers, rendez-vous donc samedi à Villard-de-Lans, 16e édition de l'Ultra Trail du Vercors. Et vous l'avez entendu, il y a plusieurs possibilités, mais déjà si vous venez venir les encourager, ce sera super. Et on vous a dévoilé tout ça avec le directeur de la course, Jean-François Talou, qui était avec nous. Merci beaucoup.
1: Merci Mathieu, bonne journée.
0: Mais bonne journée et bonne Ultra Trail à vous.
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0: De la course, de la santé, bref, on s'occupe de vous aujourd'hui. Et le docteur Kirzek est là ce matin pour nous parler de chikungunya. Et pas besoin de voyager pour l'attraper. Bonjour docteur.
3: Bonjour à toutes et à tous. On les croyait réservés aux tropiques et pourtant les maladies vectorielles transmises par les moustiques, c'est ça leur nom, elles sont vectorisées, transmises par les moustiques, sont désormais chez nous. Et les autorités sanitaires viennent d'identifier une vingtaine de cas de chikungunya contractés en métropole, en Gironde, dans le Tarn et en Haute-Garonne. Et c'est une transmission locale. Il n'y avait aucun voyage à l'étranger pour les patients qui en étaient atteints. Et ça, c'est un signal d'alarme. Le moustique tigre, ce fameux moustique qui est porteur du virus, est désormais implanté dans 80% des départements français. Résultat, évidemment, il y a des cas autochtones, c'est-à-dire contractés sur place. C'est exceptionnel il y a encore 10 ans et ça devient une réalité chaque été. Alors, heureusement, cette année, le nombre de cas reste limité, mais la vigilance s'impose. notamment si vous avez des symptômes. Alors, les symptômes, justement, c'est une incubation de 2 à 10 jours. La maladie, ensuite, va frapper brutalement. Et le nom chikungunya, ça vient d'un mot swahili, c'est une langue parlée en Afrique de l'Est. Ça signifie ce qui se courbe. Et on voit bien la posture des patients qui sont terrassés par des douleurs articulaires courbées, un peu comme une grippe, une fièvre élevée, souvent supérieure à 39, des douleurs articulaires intenses et invalidantes. Ça touche les poignets, les doigts, les chevilles, les genoux. Il y a des maux de tête, il y a parfois une éruption cutanée. La fièvre va disparaître en quelques jours, mais les douleurs articulaires, elles restent parfois pendant des semaines, voire des mois. Et chez un patient sur 2, ça peut être problématique. Et c'est le vrai piège de cette maladie. Ça peut laisser des séquelles.
0: Et si on l'attrape, comment on le soigne? Il existe des médicaments?
3: La réponse est simple en termes de traitement, elle est frustrante aussi. Il n'y a pas de traitement antiviral spécifique pour le chikungunya. La prise en charge, c'est les symptômes. Donc c'est repos, hydratation abondante, du paracétamol pour faire baisser la fièvre et soulager la douleur. Attention, les anti-inflammatoires, ça peut être intéressant, mais il faut vraiment sur avis médical. Et les formes chroniques avec les douleurs persistantes peuvent nécessiter des traitements beaucoup plus lourds, parfois de la cortisone. Mais l'essentiel, c'est de consulter son médecin dès les premiers symptômes, parce qu'il y a des risques d'aggravation, notamment chez les plus fragiles. Et surtout, si vous habitez dans une zone où il y a du moustique-tigre, vraiment avec ces symptômes, ne les banalisez pas. Puis je rappelle quand même les piliers de prévention, c'est se protéger des piqûres, donc c'est plutôt porter des vêtements longs et clairs, utiliser des répulsifs cutanés, et puis éviter la reproduction du moustique. Donc ça veut dire que tout ce qui est zone un peu de stagnation de l'eau, les coupelles de pots de fleurs, les pneus, etc., on met à la poubelle. Allez, d'ici là, portez-vous bien.
0: Merci beaucoup, docteur. Et on vous retrouve d'ailleurs avec Enora Malagré à partir de midi. On vous doit bien ça. Nouvelle émission à découvrir tout à l'heure. Le journal de 9h, nous allons revenir sur ce qu'il s'est passé à Roussillon, Noémie Philippot.
4: Oui, dans un village proche de Roussillon, à Anjou, une femme a été victime d'une tentative de féminicide dimanche. Son conjoint a essayé de la tuer avant de mettre le feu à leur maison. Il est actuellement en garde à vue.
0: Et on vous retrouve demain à la télé, 6h30.
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0: Juste après le journal de 9h, la naturopathie et vous, finalement, c'est un peu ça, ce dont nous allons parler aujourd'hui, Thomas Bortolato.
9: C'est tout à fait ça. Finalement, vous ne voulez pas aller jusqu'à 10h, Mathieu, parce que vous avez l'air bien parti, finalement. Et qu'est-ce que la naturopathie vous apporte au quotidien? C'est la grande question qu'on vous pose. Vos témoignages sont essentiels dans cette émission, parce qu'on l'a construit ensemble avec vous pour alimenter la discussion. Au 04 76 46 45 deux fois, même numéro pour vos messages vocaux ou écrits sur le WhatsApp de la radio. Ce matin, nous recevons Hélène Tailleul, naturopathe de Fontaine. Ici, c'est vous, c'est juste. Jusqu'à 10h. À demain, Mathieu, rendez-vous dès 6h.
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9: 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À la une de votre journal, Noémie Philippot, il est soupçonné d'avoir voulu tuer sa compagne.
4: Un homme est en garde à vue à Roussillon, dans la vallée du Rhône. C'est un incendie qui a alerté les secours, car cet homme est aussi soupçonné d'avoir mis le feu à leur maison à Anjou. L'incendie a pris vers 20h dimanche soir, et cet incendie volontaire ferait donc suite à une tentative de meurtre sur conjoint qui secoue tout un village, Antoine Ballandra.
10: Oui, le choc est évidemment très grand. À Anjou, petite commune de 1000 habitants, située tout près de Roussillon et de Salaise-sur-Sanne, émotion d'autant plus forte que la victime est bien connue sur place, puisque d'après nos informations, il s'agit d'une conseillère municipale âgée d'une cinquantaine d'années. Elle habitait en tout cas cette maison située route de Bouger au sud de la commune, maison détruite par les flammes vers 20h dimanche soir, malgré l'intervention d'une trentaine de pompiers de 3 lances et de 12 engins. Rapidement, l'homme qui se trouvait sur place avec la victime a été interpellé par les gendarmes, puis placé en garde à vue. car le drame se serait, d'après les premiers éléments de l'enquête, déroulé sur fond de violence conjugale et d'alcool. L'homme est en tout cas entendu pour tentative de meurtre sur conjoint, destruction par incendie et violence avec arme. Sa compagne, elle, a été retrouvée en état de choc et hospitalisée à l'hôpital de Vienne.
4: L'enquête a été confiée à la brigade de gendarmerie de Roussillon, c'est à lire sur ici.fr. De nombreux restaurateurs et commerçants du centre-ville de Grenoble seront ce matin aux obsèques de Christophe Vigouroux. C'est à 10h30 en la basilique Saint-Joseph, place de Metz. Le patron de la brasserie Le Palais, place Victor Hugo, a été tué dans un violent accident de moto percuté par un chauffard lancé à plus de 130 km/h sur le boulevard Jean-Pain. Cet homme avait trop bu, il sera jugé le 23 octobre prochain.
9: À quelques mois de l'élection présidentielle, la foire de Beaucroissant attire les politiques.
4: Elle commence vendredi et Jordan Bardella en campagne pour le Rassemblement National et Marine Le Pen sera dans les allées de la foire, tout comme Fabien Roussel qui vient de se déclarer candidat à la présidentielle de 2027 pour le Parti communiste. Des politiques déjà interpellées à plusieurs reprises par les sapeurs-pompiers pour demander plus de moyens pour assurer leur mission, notamment après les méga-feux de cet été. Ils sont une nouvelle fois en grève aujourd'hui, jour de proposition du gouvernement aux syndicats, mais le préavis court jusqu'à fin octobre et une manifestation nationale est déjà prévue le 29 septembre à Paris. Les 800 pompiers professionnels de l'Isère sont appelés à débrayer une heure tous les mardis à partir de 14h pour dire leur ras-le-bol. Laurent Gastaldo est responsable en Isère du syndicat autonome des sapeurs-pompiers professionnels et des personnels administratifs et techniques spécialisés.
11: Aujourd'hui, la colère, mais c'est surtout l'inquiétude, c'est plus de l'inquiétude que de la colère. Nous, on est attachés à notre service public, on est attachés aux missions qui sont les nôtres, et c'est toujours rageant et décourageant de ne pas avoir les moyens de pouvoir porter assistance à la population. On souhaite surtout alerter que l'on est bientôt à rupture et que cette rupture entraînera pour nous des dangers pour la population qui ne recevra pas les secours qu'ils sont en droit d'attendre. Alors ce mardi, c'est, on va dire, un début de mouvement. Le gros mouvement sera plutôt le 29 sur Paris.
4: Le risque de feux de forêt est d'ailleurs élevé en Isère et dans la vallée du Rhône. La préfecture a placé ces deux secteurs du département en aléa sévère pour aujourd'hui car ils n'ont pas reçu de pluie lors des derniers épisodes d'orage. Plusieurs départs de feux ont été constatés dans le secteur, notamment le long de la voie ferrée entre Vienne et Saint-Maurice-l'Exil hier. Les freins d'un convoi de fret sont restés bloqués. Ça a créé des étincelles et déclenché des incendies sur les talus. 6 engins de pompiers ont été engagés. Côté trafic, un train avec 150 passagers a été bloqué en gare de Vienne avant qu'elle ne soit détournée sur d'autres voies.
9: La sécheresse est telle que plusieurs communes de Belledonne et de Chartreuse risquent la coupure d'eau potable.
4: Pour faire face, la communauté de communes du Grésivaudan organise des ravitaillements par camion-citerne depuis le début du mois d'août, notamment à Créon-Belledonne. Ils remplissent leurs cuves sur une bouche incendie avant de livrer les hameaux du village 40 000 à 60 000 litres chaque semaine. Pour préserver au maximum la ressource en eau potable, Créon-Belledonne tente de répartir les usages avec des règles, notamment pour les agriculteurs. Pierre Lambert est adjoint au maire en charge de l'agriculture.
12: Il ne faut pas toucher à l'eau de consommation qui impacterait les habitants. Et donc on utilise au maximum les possibilités intrinsèques à la commune, c'est-à-dire les sources, les bassins qui sont répertoriés sur la commune. Donc on a des lieux comme ça répertoriés où ils peuvent, le moment venu, aller faire le plein avec leur citerne et puis abreuver les bêtes, quoi. Sans passer par le réseau consommation, en fait. Il y a le bassin du centre-bourg, il y a le bassin d'un parking de la Fontaine, il y a le bassin dans plusieurs hameaux, il y a des bassins. Et il y a aussi la possibilité, éventuellement, si jamais le problème est aggravé encore, d'aller pomper dans le lac le barrage du Fumet qui appartient à EDF. On peut faire face, en fait, pour les éleveurs.
4: Un reportage à retrouver sur ici.fr. Et puis le lagopède alpin et le grand tétras sont désormais des oiseaux protégés. Ça vient d'être inscrit au journal officiel. Face à un déclin préoccupant de leur population, la ministre de la Transition écologique, Monique Barbu, estime qu'il est nécessaire de renforcer leur protection. En devenant des espèces protégées, ces oiseaux de montagne ne sont désormais plus chassables. Leurs nids et leurs habitats sont également protégés. La météo, Thomas, il va faire encore sacrément chaud aujourd'hui.
9: Absolument, jusqu'à ce soir. Ce soir, normalement, les orages reviennent. En attendant du soleil ce matin, avec un vent très chaud, des pointes à 40 jusqu'à 50 km/h attendues aujourd'hui, avec des relevés jusqu'à 36 en pleine au plus fort de l'après-midi. Ce matin, 14 degrés à Lens-en-Vercors, 17 pour Saint-Marcelin, 18 à Corps, Vif et Pontcharrat, 19 pour Roussillon, la Côte-Saint-André et Morestel, 21 pour Vienne, Voiron et Grenoble, 23 les maximales pour l'instant pour Bourgoin-Jallieu. Ce sont les relevés et prévisions du Centre Météo France de Saint-Martin-d'Air. Noémie, on vous retrouve à 10h pour le prochain journal.
4: Et oui, à tout à l'heure.
9: Allez, à tout à l'heure.
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9: Il est peut-être temps de prendre soin de nous, comme 7 Français sur 10 qui ont déjà pris des séances de naturopathie. En cette rentrée de septembre, après avoir passé un été chaud et parfois avec certains excès, nous allons retrouver les bons réflexes. Qu'est-ce que la naturopathie vous apporte au quotidien? C'est la grande question qu'on vous pose ce matin. Est-ce qu'elle a changé votre façon de vivre, peut-être aussi de manger? Qu'avez-vous appris sur votre corps grâce à la naturopathie? Est-ce que vous hésitez peut-être à faire une séance et vous avez besoin d'en parler avant de passer le cap? Ça tombe bien, vos questions, réactions et témoignages ce matin au 04 76 46 45 deux fois, le même numéro pour le WhatsApp de la radio, pour vos messages vocaux et écrits.
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9: Bonjour Hélène Tailleul.
14: Bonjour.
9: Merci d'être avec nous ce matin dans ce studio. Vous êtes naturopathe du côté de Fontaine. Alors la naturopathie, pour celles et ceux qui ne connaissent pas encore, c'est quoi ?
14: Alors j'ai une très bonne nouvelle puisque la naturopathie c'est vraiment une alliée au quotidien.
9: D'accord.
14: C'est ce qu'on appelle une approche globale de
9: oui.
14: santé, une approche naturelle et une approche de terrain. Mais plutôt que de m'embarquer dans des définitions un peu fumeuses, je me propose de vous donner une image. J'imagine que vous avez une voiture.
9: Oui.
14: Et cette voiture, vous n'attendez pas qu'elle soit en panne.
9: Non, on l'entretient,
14: voilà,
9: il y a des révisions.
14: On l'entretient, on vérifie le niveau d'huile, de liquide de refroidissement, et puis on l'emmène en révision, on fait la vidange. Eh bien, le corps humain, ça devrait être pareil. Il faut vérifier qu'il a tout ce dont la nature a prévu qu'il avait besoin pour bien fonctionner. Il est important d'en prendre soin, prévenir plutôt que guérir. C'est vraiment la devise de la naturopathie.
9: Donc, c'est-à-dire que concrètement, avec vous, on fait attention à ce qu'on mange, à ce qu'on applique sur notre peau, parce que vous parlez d'une manière globale. Qu'est-ce que c'est, finalement, ce qu'on a parlé de voiture pour l'image. Concrètement, qu'est-ce qu'on fait avec vous en naturopathie ?
14: Alors, l'approche globale, ça veut dire qu'on va prendre en charge la personne dans sa totalité, hein, sans séparer ce qui appartient plutôt aux manifestations de stress, aux manifestations du corps, parce que c'est une seule et même chose. On connaît aujourd'hui les liens entre le cerveau, l'intestin, le cerveau. En fait, l'approche globale, ça veut dire que vraiment, on va chercher à tenir compte de la personne dans sa globalité. On va pas la disséquer. Tous les maux d'une personne peuvent être liés et renvoyés à un même problème de terrain.

0: Venez apporter votre pierre à la construction de cette émission avec cette grande discussion qu'on lance ce matin sur Ici Isère.
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0: Et justement pour vous, le temps de nous appeler au 04 76 46 45 deux fois. Un classique signé Francis Cabrel, c'est la fameuse Sarbacane sur Ici Isère ce matin.

0: Francis Cabrel et une certaine Sarbacane, une chanson qu'il avait écrite pour sa fille. Vous savez tout maintenant, c'était sur Ici Isère.
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0: Le bon numéro pour venir participer à notre discussion ce matin. Que vous apporte la naturopathie au quotidien? Qu'est-ce que c'est pour vous également? Est-ce que c'est une façon peut-être de voir les choses, de s'adapter? Peut-être que vous avez pu modifier un peu votre vie. On en parle ce matin avec vous. Venez participer à cette grande discussion. Le 04 76 46 45 deux fois pour venir discuter avec nous en direct. Ou sinon, si vous n'avez pas trop le temps, le WhatsApp, c'est le même numéro pour vos messages écrits et vocaux. Nous sommes avec une naturopathe de Fontaine. C'est Hélène Tailleul qui est avec nous pour participer à cette discussion. Alors Hélène, on est hyper réactif en Isère. On a déjà quelqu'un qui souhaite justement témoigner depuis Tassin à la demi-lune. Bonjour Clémentine.
3: Bonjour Thomas.
0: Alors vous Clémentine, vous avez même une question à...

0: à poser à notre naturopathe ce matin.
1: Oui, exactement.
0: Alors, on vous écoute.
1: Parce que avant, je prenais beaucoup de choses des naturopathies pour la circulation du sang, pour le stress, l'angoisse, tout ça. Tout va bien.
0: Oui.
1: Et depuis que j'étais déréglée avec l'hyperthyroïdie, j'appréhende de prendre. Et en plus, quand je vais voir un naturopathe, il me dit ben non, c'est pas tout à fait compatible et tout. Alors, c'est pour ça que je voudrais encore poser la question, est-ce que ça a changé depuis le temps?
0: Donc finalement, est-ce que votre question, c'est est-ce que vous pouvez prendre des produits naturels avec ce dérèglement de la thyroïde, c'est ça?
1: Voilà.
0: Alors, je me tourne vers vous, Hélène Taillon, notre naturopathe ce matin.
2: Bonjour, bonjour Clémentine. Alors,
1: bonjour Hélène.
2: J'entends qu'il s'agit plutôt d'un problème d'hyperthyroïdie, donc j'imagine que vous êtes suivie par un médecin spécialisé et peut-être même que vous avez un traitement médical qui vous est proposé. Alors, ma réponse, hélas, va être, nuancée. Ça dépend quel type de produit naturel, puisqu'effectivement, en cas d'hyperthyroïdie, il ne faut pas faire n'importe quoi. Par contre, il y a une chose que vous pouvez faire et qui pourra, par répercussion, éventuellement apaiser les manifestations donc d'hyperthyroïdie, c'est tout ce qui va venir renourrir le système nerveux, puisque le système nerveux et le système hormonal, dont fait partie la glande thyroïde, communiquent en permanence ensemble des informations. Et du coup, si on arrive à équilibrer le système nerveux, on peut avoir un aspect, on va dire, apaisant, régulant du système hormonal. Donc, quand je dis des éléments qui viennent renourrir le système nerveux, je fais référence à du magnésium, à des vitamines du groupe B. Voilà, mais comme vous êtes sur une pathologie un petit peu particulière, il vaut mieux aller consulter un professionnel de santé.
0: Donc toujours passer par le médecin.
1: Un endocrinologue.
2: Par exemple, oui, prendre un avis médical en amont, ce serait une bonne chose. Et ensuite, vous pouvez aller voir un naturopathe en rendez-vous qui va faire vraiment son travail de bilan de terrain et qui va pouvoir vous répondre de manière plus personnalisée que je ne peux le faire ce matin.
1: Oui, d'accord, par la radio, on ne peut pas.
2: Et c'est
0: non,
2: un peu délicat.
0: Bien sûr que non, mais comme ça, au moins, vous avez déjà des pistes.
1: Je n'ai pas que c'est un dérèglement, mais c'est l'hyperthyroïdie sévère.
0: Au moins, en tout cas, ce qu'on peut vous conseiller, donc je me fais le porte-voix de ce qu'a dit Hélène Taillon, naturopathe, Clémentine, commencez déjà par passer par un professionnel de santé, et ensuite, en complément, vous allez pouvoir effectivement repasser sur ces vitamines B, comme vous l'aviez dit.
2: Vitamines du groupe B, magnésium, donc voilà. Ça va renourrir le système nerveux, et du coup, par répercussion,
0: venir
2: on ne peut que améliorer les manifestations de la thyroïde. Mais encore une fois, je ne peux pas répondre
0: toujours
2: sur un sujet si vaste.
0: Un avis médical, c'est
2: indispensable.
0: Plus important avant de naturopathe. Voilà les conseils qu'on peut vous donner ce matin, Clémentine.
1: Je vous remercie beaucoup.
0: Merci.
1: Je suis tout à fait d'accord avec vous. C'est comme quand on consulte quelqu'un derrière un mur.
2: C'est
0: oui,
2: ça.
0: Finalement, c'est ça. Merci beaucoup, Clémentine.
1: Ça, je comprends, mais je dis, je vais essayer, pourquoi pas.
0: Mais au moins, vous repartez avec des conseils.
1: Un bon conseil avec le magnésium et le groupe B. Merci beaucoup.
0: Merci à vous, Clémentine.
1: Journée.
0: Belle journée du côté de Tessin, la demi-lune. Si vous aussi, vous voulez venir participer à la discussion, 04 76 46 45, deux fois, une question, une réaction. Peut-être que vous avez déjà essayé la naturopathie. Racontez-nous ce qui s'est passé, quel était le déclic également. Moi, ça m'intéresse, j'y connais rien, naturopathie. 04 76 46 45, deux fois. Voici Charlotte Cardin, The Way We Touch, sur ICI Isère, ce matin.

0: C'était donc Charlotte Cardin sur ICI Isère, The Way We Touch. 04 76 46 45 deux fois. Que vous apporte la naturopathie? C'est la grande question qu'on vous pose ce matin. Venez participer à la discussion avec nous. 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
0: Alors, je ne suis pas seul en studio, bien sûr. Il y a aussi notre invité, Hélène Tailleul, naturopathe à Fontaine. Et vous qui pouvez venir participer à la discussion, on vous encourage parce que c'est quand même toujours plus sympathique. 04 76 46 45 deux fois. Le même numéro pour le WhatsApp de la radio pour déposer vos messages vocaux ou écrits. Si vous n'avez pas trop le temps, vous êtes un peu intimidé, on le comprend. N'hésitez pas à nous solliciter ce matin. L'émission, elle se fait avec vous. Alors, j'aimerais rebondir un peu sur ce que nous a dit Clémentine il y a quelques instants par son témoignage de Tassin à la demi-lune. Et on a surtout bien précisé, donc elle nous a évoqué un problème au niveau de cette thyroïde, vous avez donné des compléments, des idées, et surtout le plus important, naturopathe, c'est entre guillemets après la consultation avec son médecin. C'est-à-dire qu'on commence toujours, si on a un traitement, le plus important, c'est le médecin d'abord.
19: Tout à fait. Alors en fait, soit le naturopathe intervient lorsqu'on n'est pas malade, c'est-à-dire lorsqu'on est mal portant. On digère pas très bien, mais finalement, le médecin a réalisé des examens et apparemment tout va bien. Et pourtant, on n'est pas très bien. Là, on est mal portant, c'est du domaine de la naturopathie. Par contre, si on est malade, c'est évident, on va voir son médecin ou le médecin spécialisé, le gastro-entérologue, l'endocrinologue ou autre. Et éventuellement ensuite, en complément, le naturopathe peut positionner des éléments pour remonter ce qu'on appelle la force vitale. C'est cet élément qui nous permet de cicatriser spontanément, de nous ramener vers la santé quand on a été malade. Et nous, naturopathes, on se met au service de cette force-là avec des outils très simples, mais encore une fois, en s'adaptant au traitement médical s'il y a lieu.
0: Donc, bien rappeler à tout le monde que vous n'êtes pas un substitut d'un médecin.
19: Pas du tout. Par exemple, une dame qui a des cystites chroniques, son médecin n'en peut plus, il lui a conseillé des tas d'antibiotiques et il commence à être inquiet parce qu'elle commence à développer des antibiorésistances. Là, c'est du domaine de la naturopathie, de travailler sur le terrain. Pourquoi est-ce que cette dame fait en permanence des cystites? Quelqu'un qui a des aigreurs d'estomac, des problèmes digestifs, et aux examens, tout va bien. Ça, c'est du domaine de la naturopathie.
0: La règle est donc toujours un avis médical en premier, et après le naturopathe en complément. Y a-t-il une routine naturopathique dont vous ne pourriez plus vous passer après consultation? Qu'aimeriez-vous dire à quelqu'un qui hésite aujourd'hui à essayer la naturopathie? Peut-être aussi des gens qui sont un peu réticents. Qu'est-ce que vous aimeriez justement leur dire? De par votre expérience, y a-t-il une idée reçue sur la naturopathie que votre expérience personnelle a fait évoluer? Venez en parler avec nous ce matin, 04 76 46 45 deux fois, avec Hélène Tailleul qui est naturopathe de Fontaine. Voici Philippe Châtel et la musique, autant pour vous de nous appeler, avec Je t'aime bien Lily ce matin sur ICI Isère, il est 9h25.

0: Damien Lilly avec Philippe Châtel ce matin sur Ici Isère.
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0: Avec cette grande question ce matin, qu'est-ce que vous apporte la naturopathie dans votre quotidien? Est-ce que peut-être que vous hésitez à sauter le pas, justement? Venez en parler avec nous. Et notre naturopathe en studio avec nous en plateau, Hélène Taillol, de Fontaine, 04 76 46 45 2 fois. Alors on a beaucoup de questions finalement. Alors peut-être la peur d'appeler, allez savoir, je ne sais pas. Mais je vais me faire donc porte-voix de ces différentes questions. Hélène, on a une question de Didier qui nous vient. Alors il nous pose une grande question. Je vous contacte suite à l'émission Naturopathe, ayant de l'asthme sous contrôle depuis plusieurs années, traitement Symbicort. Quel autre traitement moins médicamenteux peut-on préconiser? Donc visiblement par rapport à de l'asthme, est-ce qu'il y a quelque chose, de par ce qu'il nous raconte Didier dès à présent, qui vous viendrait peut-être à l'idée,
3: Hélène? Alors, déjà un message de prudence, puisque un asthme qui est non traité ou qui est mal traité, ça peut être très grave. Donc on n'interrompt pas un traitement médicamenteux sans l'avis de son médecin. Ça c'est le premier point, je me dois de le rappeler. Ensuite, j'entends la volonté de réduire la dose de médicaments, parce que c'est sûr que c'est pas drôle de prendre des médicaments, mais parfois on n'a pas le choix. Alors, pour répondre à Didier, je dirais qu'il y a plusieurs choses très simples qu'on peut faire pour améliorer son confort, qui peut-être amènera son médecin à déterminer qu'on peut baisser la dose de son médicament. C'est comme ça que j'ai envie de raisonner.
0: D'accord.
3: Alors, par exemple, donc de l'asthme, c'est au niveau pulmonaire que ça va se jouer. Et du coup, ce qui serait intéressant avec Didier, c'est de prendre en charge son terrain asthmatique. Souvent, il y a derrière un foie qui n'est pas en très bonne forme. Donc, on peut donner un coup de pouce au foie et par répercussion, il peut y avoir amélioration de l'asthme. Mais aussi, tout simplement, très concrètement, pour soulager la muqueuse pulmonaire, il faut vérifier qu'elle soit bien hydratée. Parce qu'un poumon qui est déshydraté, c'est un poumon qui va être agressé très facilement et qui du coup peut déclencher une crise d'asthme. Donc très concrètement, veillez à une bonne hydratation. Alors attention, ça ne veut pas dire que de l'eau, ça veut dire de l'eau, mais ça veut dire aussi des minéraux et des acides gras pour que les tissus puissent récupérer et garder l'eau. Donc par exemple, boire du bouillon de légumes, faire du bouillon de poule, c'est bientôt la saison, de la tisane, une eau où on a mis par exemple des petits morceaux de gingembre ou des petits morceaux de citron, tout ça c'est des éléments qui vont aider à une réelle bonne hydratation. On peut même tenter les jus de légumes. Alors si on n'est pas équipé à la maison, on peut trouver ça de manière toute simple en magasin bio. Je ne vais pas citer de marque.
0: Jus de légumes, je vous coupe un petit peu, Hélène. Est-ce que ce ne serait pas de la soupe?
3: Non. C'est pas pareil, parce que là, c'est des légumes qui sont crus, qui sont pressés mécaniquement à froid, et qui du coup vont davantage conserver les nutriments, puisque hélas, ça dépend des modes de cuisson, bien sûr, mais souvent la cuisson va détruire certains nutriments, comme la vitamine C, par exemple. Donc, le jus de légumes, c'est un moyen très efficace de récupérer les minéraux, les oligo-éléments et les vitamines. Il reste à rajouter une petite goutte d'huile dans ce jus de légumes. Alors oui, je sais, ça fait un peu potion magique, mais en fait, c'est très bon, et là, vous avez une excellente occasion de vraiment vous hydrater en profondeur.
0: Est-ce que ça conviendrait dans le cas de Didier, justement, par rapport à son foie également? Donc on fait tout en un.
3: Tout à fait.
0: Un bon jus de légumes et on y va.
3: Complètement. Par exemple, un jus betterave-carotte, c'est très bon. On rajoute une petite goutte d'huile, par exemple de l'huile de noix, on va rester local. Mmh. Et là, l'huile de noix, donc le corps gras, va permettre d'assimiler les vitamines liposolubles présentes dans le jus. On donne un petit coup de pouce au foie et par répercussion, il va y avoir probablement des améliorations au niveau du terrain asthmatique.
0: Voilà donc une solution qu'on peut apporter ce matin à Didier grâce à la naturopathie. Est-ce qu'elle a justement changé votre rapport au sommeil ou au repos? Allez savoir, qu'est-ce qui était le plus facile à mettre en place ou au contraire, quel changement était le plus compliqué pour vous? Racontez-nous ce matin, 04 76 46 45 deux fois.
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0: Un petit point d'infotrafic à 9h32 sur Ici Isère, dans le Nord Isère. Ça roule très très bien et c'est une bonne chose. Concernant l'Y grenoblois, quelques ralentissements à noter au départ du rondeau en direction de Chambéry sur la Roquette Sud. Vous avez 5 à 10 minutes, ainsi que dans l'hypercentre de Grenoble, sur les grands boulevards à hauteur de Foch-Aigle-Libération, quartier des Eaux-Claires. Et également pour pouvoir rentrer dans Grenoble au niveau de la Porte de France, donc au nord de Grenoble, sur la 48, vous avez 5 à 10 minutes autour de l'esplanade. Prudence donc si vous approchez le secteur.
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0: Tout le monde a besoin de quelqu'un à aimer, visiblement. C'est les Blues Brothers ce matin sur Ici Isère pour la musique et pour la bonne humeur.

0: C'était les Blues Brothers. Everybody needs somebody to love. Pour la bonne humeur et la musique, on vous l'a promis, on vous l'a vendu ce matin sur Ici Isère.
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0: 04 76 46 45 deux fois pour participer à notre discussion ce matin autour de la naturopathie. Qu'est-ce que ça vous apporte au quotidien? Est-ce que vous avez justement des questions à poser à Hélène Tailleul, notre naturopathe en studio ce matin à Fontaine? Enfin, vous êtes de Fontaine, mais vous êtes avec nous en studio ici. À ici, Isère, à Grenoble. On a beaucoup de questions ce matin au standard, visiblement. Donc, nous sommes écoutés. Vous avez éveillé l'intérêt de beaucoup de personnes comme Marie de Chirins. Bonjour Marie.
3: Oui, bonjour.
0: Alors vous aussi, Marie, vous vouliez poser une question à notre naturopathe ce matin.
3: Oui, j'ai sur les intestins irritables.
0: Oui.
4: Bonjour Marie. Alors oui. Je crois comprendre que donc vous avez consulté un médecin et qu'il vous a donc diagnostiqué ce qu'on appelle un syndrome du côlon irritable. Est-ce que c'est bien ça?
3: Oui.
4: D'accord. Alors, la naturopathie, c'est une approche qui est personnalisée, donc j'aurai évidemment besoin de vous rencontrer pour vous répondre de manière plus personnalisée, mais je vais essayer de vous donner quelques éléments de réponse. La première chose, c'est pas tant ce que vous mangez, mais la manière dont vous mangez. Parce que comme le disait une de mes enseignantes, je lui fais un petit clin d'œil, on est plus ce qu'on digère que ce qu'on mange. Donc le problème n'est pas tant forcément ce que vous mangez, mais la façon dont vous mangez. Donc je vais vous proposer dans un premier temps de veiller particulièrement à votre mastication. Parce que si vous ne mâchez pas, c'est presque normal que votre intestin soit irrité trois fois par jour, à chaque fois que vous mangez, par des molécules qui arrivent au niveau intestinal mal digérées. Donc je vais vous proposer de porter une grande attention à votre repas et de bien vous mettre en condition pour manger. Parce que si vous arrivez à table complètement stressé, le nerf principal qui active la digestion, qu'on appelle le nerf vague ou nerf pneumogastrique, eh bien il ne peut pas prendre sa place et jouer son rôle, et du coup vous mangez avec un estomac qui est complètement tordu, et autant vous dire que c'est mal parti. Donc mon premier conseil, c'est aujourd'hui, dès maintenant, de prendre le temps de respirer avec votre ventre quand vous vous installez à table et de bien mâcher. Chaque bouchée doit être bien bouillie avant que vous avaliez.
0: Marie, vous souhaitez compléter quelque chose peut-être?
3: Oui, parce que je mastique très bien pourtant.
4: D'accord. Alors déjà, ça c'est une étape qu'on peut mettre de côté. Deuxième chose, vous allez pouvoir faire de la dissociation dans la bouche parce que ça va vous permettre, comment dire, de faciliter la précommande des enzymes par votre cerveau. Donc par exemple, dans la bouche, une fourchette de riz, je mâche, j'avale, une fourchette de poisson, je mâche, j'avale, et ainsi de suite. Ça peut aussi vous soulager. Dans un premier temps, si en ce moment vous êtes vraiment en inflammation avec un intestin très irrité, faites attention à tout ce qui est fibres. Là, je sais qu'on est sur la fin de l'été, il y a eu beaucoup de salades, beaucoup de crudités, et un intestin qui est enflammé, qui est irrité, il ne peut plus traiter les fibres, franchement, c'est l'enfer pour lui. Donc, essayez des légumes doux, des légumes cuits vapeur, évitez les légumineux pendant quelques temps, le temps que cette inflammation soit résolue, et surtout, évitez de manger des repas froids. Le froid, ça va complètement plomber la digestion.
0: Eh oui, mais surtout de l'été, c'est un peu compliqué.
4: Eh oui, je sais bien, mais alors tout dépend du terrain de Marie que je n'ai pas l'honneur de connaître, mais évitez de manger des repas froids. Essayez d'avoir un plat chaud à chaque repas. Ça va booster votre digestion calmer l'intestin irritable. Dernière petite chose, veillez à avoir dans votre assiette des huiles riches en oméga 3, comme l'huile de lin ou l'huile de noix.
0: En plus, en Isère, l'huile de noix, je crois qu'on est servi de ce côté-là. Voilà pour les conseils qu'on peut vous apporter ce matin, Marie.
3: Merci beaucoup.
0: Merci à vous pour votre question. Et belle journée du côté de Chirins. À bientôt.
3: Au revoir.
0: Belle journée à vous. Effectivement, 04 76 46 45. Deux fois, venez participer à cette discussion. Qu'est-ce que vous apporte la naturopathie? J'aurais bien aimé avoir quelqu'un, tiens, qui a déjà fait une séance pour. On a encore le temps pour savoir justement comment ça s'est passé pour vous. Quelle a été l'étape, le déclic et vos questions ou réactions au 04 76 46 45. Deux fois, voici Muriel Dac et Tropique sur Ici Isère.

0: de Muriel Dac ce matin sur ICI Isère.
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0: Avec cette grande question, qu'est-ce que la naturopathie? Qu'est-ce qu'elle vous apporte au quotidien, dans votre quotidien, si vous avez déjà essayé? On a répondu à beaucoup de questions ce matin également avec Hélène Tailleul, notre naturopathe de Fontaine, ici en studio ce matin. On a une autre question qui nous est parvenue au standard d'ICI Isère, donc écrite. C'est Joséphine qui nous écrit, donc du côté de Grenoble. Pour un enfant autiste, est-ce recommandé de lui donner des probiotiques car il ne mange pas beaucoup et il est plutôt difficile?
3: Vaste question. Alors c'est vrai que effectivement chez les enfants autistes, il faut pas s'embarquer à brusquer quoi que ce soit au niveau de l'alimentation. Mm-hmm. Alors les probiotiques, c'est pas systématique. Ça D'accord. devrait vous rappeler quelque chose.
0: Oui.
3: Parce qu'en fait, avant de donner des probiotiques, théoriquement, on va nourrir notre ce qu'on appelle la flore intestinale avec notre alimentation, avec les fibres notamment. Mais si c'est sûr que s'il y a peu de fibres dans l'alimentation de cet enfant en particulier, bah, vous comprenez bien que la fibre de son microbiote, la flore de son microbiote est peu nourrie s'il mange peu de fibres. Alors, il faudrait faire des essais. Est-ce que, par exemple, des féculents semi-complets qui sont un petit peu plus riches en fibres que les féculents blancs?
0: Qu'est-ce que ce serait cette différence des féculents semi-complets et blancs?
3: Alors, par exemple, le riz blanc, intéressant quand on est un petit peu chahuté au niveau digestif, mais par contre, ça ne contient pas de fibres. Alors que si on passe sur du riz semi-complet, là, on va avoir des fibres
0: D'accord.
3: qui vont donc nourrir notre microbiote. Alors après, on pourrait aller sur une catégorie d'aliments qu'on appelle les aliments lacto-fermentés. Ça existe en boisson. Donc, je parlais du jus de légumes tout à l'heure,
0: oui.
3: donc ça existe, hein, le jus de légumes lacto-fermenté. Il y a des couleurs un peu extraordinaires, donc qui sait, peut-être que ça peut interpeller les enfants, leur donner l'impression d'être dans Harry Potter et de boire des potions magiques.
0: Ouais.
3: On sait pas, il faut jouer beaucoup hein, avec l'imaginaire des enfants et des grands aussi. Essayez aussi tout ce qui est miso ou kéfir, donc ce sont des boissons lacto-fermentées qui peuvent renourrir effectivement la flore intestinale. Et ensuite, si vraiment ça ne suffit pas, on peut envisager des probiotiques. Après, il ne faut pas prendre n'importe lesquels et pas n'importe comment.
0: Et donc, on en revient à ce fameux mantra, toujours un avis médical avant?
3: Bah oui, ce serait mieux. Après, en tant que naturopathe, on peut proposer des gammes de probiotiques adaptées, mais c'est mieux s'il y a un avis médical en amont.
0: On part toujours de l'avis médical et ensuite, la naturopathie vient en complément. C'est ce qu'on répète et ce qu'on aura peut-être l'occasion de répéter dans quelques instants. On va revenir dans les grandes lignes, tout ce qu'on s'est dit depuis une heure, d'ici à quelques minutes, après Faut que tu m'aimes et Stilto sur ICI Isère.

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1: Faut que tu m'aimes avec Stilto sur ICI Isère ce matin. On fait le point sur l'émission avec notre invitée Hélène Taillon, naturopathe de Fontaine. Justement sur cette grande question, qu'est-ce que la naturopathie vous apporte au quotidien, dans quelques secondes.
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1: Avec un sujet aujourd'hui qui a proposé de nombreuses questions au standard d'ici Isère. Qu'est-ce que la naturopathie vous apporte au quotidien ? Et vous êtes nombreux à nous poser des questions, surtout pour notre naturopathe de Fontaine, Hélène Taillol, qui est toujours avec nous en studio. On fait le point sur l'émission. On a une dernière question, Hélène, de Florence, qui nous pose la question : existe-t-il des compléments alimentaires pour remplacer les médicaments traditionnels ? On va revenir sur ce qu'on s'est dit pendant une heure, finalement. Le plus important reste d'abord l'avis médical.
13: Oui. Et encore une fois, on n'interrompt jamais un traitement médical sans l'avis de son médecin, ou alors après c'est de sa responsabilité personnelle, hein, c'est un choix. Après, il y a des compléments alimentaires qui peuvent, comme leur nom l'indique, complémenter. Et donc, typiquement, pour tout ce qui va être l'accompagnement des antidouleurs, il va y avoir les oméga-3, notamment les EPA-DHA, sous forme concentrée, qui peuvent donner de bons résultats d'accompagnement. Hein. Je pense par exemple à des douleurs chroniques ostéomusculaires, qui peuvent vraiment soulager, améliorer les tendinites chroniques, etc., mais en complémentation.
1: Donc, toujours en complément, et d'abord l'avis médical, le plus important. Ensuite, le naturopathe. Et le naturopathe, finalement, c'est s'écouter soi, écouter son corps, les demandes qu'il exerce sur nous au quotidien. Et surtout, naturopathie, c'est toujours partir de soi, finalement.
13: Tout à fait, c'est partir de soi. Et dans un monde idéal, ce serait faire de la prévention, c'est de ne pas attendre d'être malade pour aller voir un naturopathe, pour chercher à se comprendre soi, comprendre ses points forts et ses points faibles, puisqu'on en a tous, et mettre des points dans son capital santé.
1: Ça me rappelle une citation de Saint-Augustin, entre en toi-même à l'intérieur de l'homme se tient la vérité. Donc il faut s'écouter un peu plus. Hélène Taillol, si on souhaite venir vous voir pour une première séance de naturopathie, comment on fait pour vous retrouver du côté de Fontaine ? Parce que c'est grand, Fontaine.
13: Tout à fait. Eh bien, écoutez, je vous propose de me retrouver sur ma page Facebook professionnelle ou encore j'ai un site à mon nom, Hélène Taillol, naturopathe.
1: Vous êtes donc, on le rappelle, naturopathe du côté de Fontaine, Hélène Taillol. Merci d'avoir été avec nous ce matin.
13: C'était
1: dans ce
13: studio. C'était un plaisir. Merci à vous.
1: Pour répondre aux nombreuses questions de nos auditeurs ce matin. Demain, dans Ici, c'est vous, nous allons parler des tue-l'amour. Quels sont les tue-l'amour ? Ça va être une émission, je pense, un peu drôle demain. Et Dieu sait qu'il y a déjà du monde qui se marre dans ce studio. On va retrouver Nelly Gauthier avec Ici, ça marche en Isère. Après The Show Must Go On, c'est le groupe Queen ce matin sur Ici, Isère, à 9h54.

0: The Show Must Go On sur ICI Isère avec le légendaire groupe Queen, bien sûr. 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Gimme, Gimme, une bonne idée en Isère avec Nelly Gauthier. Bonjour Nelly.
1: Bonjour, bonjour Thomas, bonjour à tous.
0: Alors ce matin, dans ICI ça marche en Isère, on s'intéresse à quoi?
1: À la bière. Ah, à la bière du temps. À la bière du temps, à consommer avec modération. Les bières du temps ont 15 ans, et elles sont de Champier, les bières du temps. Il va y avoir un programme assez festif ce samedi 12 septembre à Champier de 14h à 22h. L'entrée est libre et cette brasserie coopérative iséroise donc célèbre cet anniversaire d'existence à Champier. On en parlera dans quelques instants avec Cécile Dalmasso qui est notre invitée.
0: Très
1: voilà,
0: bien.
1: Vous savez tout. Merci.
0: À demain Nelly.
1: À demain.
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1: Merci d'être avec nous sur ICI Isère. Passez une excellente journée. Il est 10h. Les infos avec vous, Noémie Philippot, bonjour.
3: Bonjour Nelly, bonjour à tous.
1: Le village d'Anjou, secoué par une tentative de féminicide.
3: Un homme se trouve actuellement en garde à vue à Roussillon, dans la vallée du Rhône, soupçonné d'avoir voulu tuer sa compagne, puis d'avoir incendié leur maison. Le feu s'est déclaré vers 20h dimanche soir. Les enquêteurs ont rapidement relevé que cet incendie n'avait rien d'accidentel. Prise en charge blessée et sous le choc, la victime a été hospitalisée à Vienne. On en parle sur ICI.fr. L'ancien PDG du groupe avec Bernard Ben Saïd est attendu cet après-midi devant le tribunal de Grenoble pour détournement de fonds, prise illégale d'intérêt et recel. Il avait racheté la clinique mutualiste en 2020, soupçonné de s'être servi dans les caisses de la mute pour renflouer celle du groupe avec grâce à une convention pour la fourniture de services. Il est donc convoqué devant la justice aujourd'hui, mais selon le parquet de Grenoble, l'audience devrait être reportée à la demande de la défense. La compagnie des guides de Saint-Gervais, les comptes Amine lance une cagnotte pour soutenir la famille du guide isérois décédé dans un accident d'escalade à Champrousse. Originaire de Saint-Martin-du-Riage, Florent Dubœuf était guide de haute montagne. Depuis 2013, il grimpait dans le secteur de la grotte de Casserousse quand un bloc de rocher s'est détaché, l'entraînant dans une chute d'une quinzaine de mètres avant de l'écraser. Vous avez toutes les infos sur le site d'ICI Isère concernant la cagnotte. Faute de pluie, la sécheresse s'aggrave dans la vallée du Rhône et le nord Isère. La préfecture place ces deux secteurs en aléa sévère pour le risque de feux de forêt et d'espaces naturels pour aujourd'hui. D'ailleurs, il y a eu plusieurs départs de feux hier le long de la voie ferrée entre Vienne et Saint-Maurice-l'Exil à cause d'un convoi de fret dont les freins sont restés bloqués. Ça a créé des étincelles et déclenché ces incendies sur les talus. Et puis, c'est une première depuis 17 ans. Deux espèces rejoignent la liste des oiseaux protégés en France. Le lagopède alpin et le grand tétras, ça veut dire que ces deux oiseaux de montagne menacés ne sont plus chassables. Leur nid et leurs habitats sont de fait protégés. L'arrêté vient d'être publié au journal officiel. Ce classement intervient alors que le lagopède et le grand tétras sont aujourd'hui confrontés à un déclin préoccupant, selon la ministre de la Transition écologique. Renforcer leur protection est une décision nécessaire, estime Monique Barbu. La météo en Isère, Nelly, normalement c'est la dernière grosse journée de chaleur.
1: Normalement, soleil et forte chaleur absolument ce mardi 8 septembre, avec de rares ondées orageuses en pleine cet après-midi. Et oui, ce matin jusqu'en milieu d'après-midi, soleil dominant avec un vent de sud à sud-ouest, de plus en plus sensible vers les grandes plaines, les crêtes, avec 40-50 km/h en pointe. Et puis en fin d'après-midi, des orages pourraient circuler vers le nord Isère, puis les premiers massifs, orages de courte durée, mais donnant parfois quelques bourrasques de vent, voire un petit peu de grêle. Les températures, elles sont toujours proches de records mensuels. 36 degrés, Noémie.
3: Pour un mois de septembre.
1: 36 degrés pour un mois de septembre. 37 degrés possible à Grenoble et dans les fonds de vallée. C'est quand même fou. Et puis là, à 1000 mètres d'altitude, on a quand même jusqu'à 31 degrés.
3: Ce qui est quand même très très chaud.
1: On a du mal à aller en altitude encore plus haut, plus haut, plus haut pour avoir de la fraîcheur. Hein. Donc, barricadez-vous, buvez de l'eau et allez vous baigner.
3: C'est la solution.
1: C'est la solution. Merci Noémie, l'info revient tout à l'heure à 11h.
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1: Et si ça marche, et ça marche depuis 15 ans, les bières du temps ont 15 ans, elles sont situées à Champier. On en parle avec Cécile Dalmasso. Bonjour Cécile.
4: Bonjour.
1: Merci d'être dans nos studios. Vous êtes l'une des fondatrices de cette bière du temps. Vous êtes 6 personnes en tout et il y a 3, on va dire, fondateurs et salariés.
4: Alors il y a deux fondateurs.
1: Deux fondateurs.
4: Dont un qui n'est plus là d'ailleurs, l'équipe se renouvelle. Et actuellement 3 salariés qui sont associés
1: dans la SCOP. Et vous êtes 6 personnes en tout.
4: C'est ça.
1: Et justement, la particularité c'est que vous êtes en SCOP. C'est quoi la SCOP ? Et quoi une SCOP ?
4: Alors une SCOP c'est une façon d'entreprendre différente. Dans une SCOP, l'entreprise appartient à ses associés salariés.
1: D'accord.
4: Dans une SCOP, il y a une gouvernance partagée, c'est-à-dire qu'à l'Assemblée Générale, une personne égale une voix. Donc pas du tout en proportion des parts sociales de chacun, mais une personne présente égale une voix. Et c'est un mode d'entreprendre pour lequel les bénéfices, quand il y en a, sont répartis, rémunèrent autant le travail que le capital, avec aussi une partie retourne dans les fonds propres l'entreprise.
1: Voilà. Ça, c'est intéressant de le préciser. On va en reparler, bien sûr, avec vous. Les bières du temps, vous allez faire une belle journée ce samedi 12 septembre, l'occasion d'en reparler. Ouais. Cécile, vous êtes notre invitée. On parle des bières du temps avec vous dans cette émission.
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1: Et la musique, c'est Michel Polnareff pour débuter cette émission ensemble. On ira tous au paradis, mais bien sûr.

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1: Notre invitée Cécile Dalmasso pour parler des bières du temps qui ont 15 ans, qui sont installées à Champier. Alors vous avez créé, Cécile, avec Robert Aymar, les bières du temps. Alors vous êtes considérée comme pionnière des brasseries artisanales biologiques en Orisère, c'est bien ça un peu quand même?
2: Alors quand on a démarré, il y en avait effectivement beaucoup moins que maintenant.
1: Ouais.
2: Il existait quelques brasseries bio, mais voilà... On a fait partie des premiers à fabriquer des bières biologiques en Isère, ouais. Effectivement.
1: Ouais. Et en Isère, je trouve qu'il y a beaucoup de brasseries maintenant, hein. Il y a beaucoup de gens qui ont voulu faire de la bière.
2: Ouais, ouais.
1: C'est fou.
2: Récemment,
1: hein.
2: Particulièrement, ouais, ces 5 dernières années en particulier, ouais.
1: Ouais. Depuis le Covid, quoi. À peu près.
2: Ouais, ça a démarré un peu avant et puis ça s'est renforcé après le Covid.
1: Ah, vous êtes organisé, on le rappelle, depuis l'origine sous forme de SCOP, hein, la société coopérative et participative. Vous avez expliqué ce que c'était. C'est un statut de l'économie sociale et solidaire qui permet une gestion complètement démocratique de l'entreprise, la gouvernance partagée. Et vous avez là, vous êtes 3 comme ça, salariés dans la SCOP, et vous voudriez que, à terme, les 6 personnes. Vous êtes 6 en tout, et ben vous soyez tous dedans en fait, c'est ça.
2: C'est ça. Chaque salarié a vocation à devenir associé s'il le souhaite.
1: Il faut des sous pour ça en fait.
2: Alors en fait, quand on devient associé, on participe forcément au capital social, mais il suffit d'avoir une part pour être associé. Donc il n'est pas nécessaire d'avoir beaucoup d'argent, et le capital de chaque personne se construit petit à petit au fur et à mesure une fois que la personne est devenue associée, au fur et à mesure de sa présence en tant qu'associée dans l'équipe, son capital augmente petit à petit. Et voilà, donc l'idée c'est d'impliquer les salariés qui le souhaitent à cette gouvernance partagée et à cette organisation très horizontale en fait du travail au bien du temps.
1: Alors c'est d'amener. Moi, je ne fais pas partie de votre entreprise, ah, d'accord, il n'y a pas de problème, ça on le sait, mais j'ai envie d'être associée, je peux ou pas?
2: Oui.
1: J'ai le droit?
2: Oui, il y a des possibilités que certaines personnes extérieures soient associées non salariées.
1: D'accord.
2: La seule contrainte au niveau du statut coopératif, c'est que ces personnes-là ne détiennent pas plus de 50% ne représentent pas plus de 50% des voix aux assemblées générales.
1: D'accord.
2: La décision reste majoritairement celle des associés salariés.
1: Ouais. Vous avez bien expliqué en tout cas ce qu'est la SCOP, hein. C'est on dit ça sous forme de SCOP. Alors vous faites de la bière bio. C'est quoi le petit plus des bières du temps?
2: Alors
1: c'est le bio, c'est les cuves en inox, c'est quoi?
2: Alors déjà, la particularité des bières biologiques, c'est non négligeable, c'est que les ingrédients sont exclusivement issus de l'agriculture biologique, donc cultivés sans, donc houblon et malt essentiellement, hein, malt d'orge, ont été cultivés sans pesticides ni engrais de synthèse. Chez nous, une des particularités, c'est que on va de plus en plus vers des ingrédients locaux, c'est-à-dire qu'on travaille avec du malt de la malterie Malt in Pot en Haute-Savoie.
1: Mm-hmm.
2: Et de plus en plus de houblons locaux, donc avec des houblons par exemple qui viennent d'une houblonnière de Iso, l'Obloun, voilà, donc la houblonnière du lac
1: dans le 73 aussi.
2: Non, à côté de Saint-Blaise-du-Buis, je sais plus exactement. J'ai déjà oublié.
1: C'est pas grave.
2: Voilà.
1: Mais
2: en tout cas, sinon,
1: vous faites en sorte que ce soit d'ici de la région, quoi.
2: Voilà, c'est ça. Et on a, selon les bières, une proportion plus ou moins importante de d'ingrédients locaux, mais l'objectif, c'est d'atteindre, le 100%.
1: D'accord. Vous avez 15 ans, vous fêtez cet anniversaire. Est-ce que vous voyez encore dans 15 ans continuer à faire de la bière? Est-ce que vous pensez que les bières du temps, eh bien, vont défier le temps, justement?
2: Ouais. Dans 15 ans, je serai plus bière du temps. J'aurais pris ma retraite. Mais oui, bien sûr, défier le temps. En fait, c'est aussi ça, la SCOP. C'est que les parts sont, comment dire, la SCOP est à capital variable, c'est-à-dire qu'une personne entre, le capital va augmenter, une personne sort, le capital diminue.
1: Oui.
2: Il n'y a pas une obligation.

0: stricte de revente séparée, ce qui fait qu'il y a une énorme souplesse et une très grande liberté d'arriver, de comme associé salarié, d'en repartir. Et en fait, c'est aussi un gage de durabilité de l'entreprise, parce que ça laisse la possibilité de ce renouvellement.
1: Cécile Dalmasson, on revient dans un instant parler des bières du temps, et vous fêtez un anniversaire, c'est à Champier. C'est Adèle Castillon. Été avec toi. Ouais, on parle de l'été, là.

0: une nouveauté, Adèle Castillon, avec Été avec toi. Il est 10h18.
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0: Ça marche depuis 15 ans, les bières du temps, justement fête cet anniversaire. Ce sera le samedi 12 septembre à Champier de 14h à 22h. Et l'entrée est libre, on va pouvoir déguster, s'amuser, bien sûr avec les enfants qui vont pouvoir s'amuser avec des jeux en bois, chiner avec de la brocante. Et vous avez imaginé, Cécile Dalmasso, eh bien une bière anniversaire, brassée spécialement pour l'occasion. Alors, il paraît que c'est une bière blanche aux fèves de cacao, c'est ça?
8: C'est ça, donc une bière blanche, c'est une bière qui est fabriquée avec du malt d'orge et du malt de blé. Au moment du brassage, on a utilisé des fèves de cacao concassées. Voilà, ce qui lui donne ce caractère, sa robe a un peu cuivrée.
0: D'accord.
8: Et ce nez gourmand qui rappelle aussi la fève de tonka. Voilà, on sent le cacao derrière. Et puis, il y a eu aussi de l'extrait de vanille, donc. Mmh. Haute dimension, la vanille.
0: Alors maintenant, on a parlé bien sûr des bières du temps, on a parlé comment vous fonctionnez au niveau de l'entreprise. Pourquoi cette idée que vous avez eue de faire de la bière, Cécile Dalmasso et Robert Aymar? Un jour, de 2011, vous s'est dit, je veux faire de la bière. Vous auriez pu faire, je ne sais pas moi, autre chose, des pâtes, ou vraiment complètement autre chose. Pourquoi la bière?
8: Alors l'idée est née effectivement deux ans avant 2011, le temps de construire le projet. On était tous les deux enseignants. En fait, ouais. Dans un même établissement, avec l'envie de se reconvertir et des compétences complémentaires, c'est-à-dire Robert Aymar plutôt sur la partie commercialisation et moi plutôt sur la partie production. Donc, on est parti dans cette aventure avec cette intention dès le départ d'être en scope, justement,
0: ouais.
8: À deux.
0: Même
8: et
0: à deux, ouais.
8: Pour faire grossir une équipe qui.
0: Mais pourquoi avoir choisi la bière, en définitive?
8: Alors moi j'avais une formation dans le domaine de l'agroalimentaire, donc
0: d'accord.
8: J'étais quand même dans ce domaine-là, même si je faisais de l'enseignement à l'époque. J'ai pour diverses raisons baigné dans tout ce qui était fermentation, et donc du coup voilà, c'était une autre façon de...
0: Ouais, bien sûr.
8: Façon de...
0: Et pourquoi Champier?
8: Alors Champier parce que c'était l'endroit qui nous paraissait le plus pertinent par rapport aux brasseries existantes déjà, voilà, pour pas faire d'ombre à nos voisins,
0: ouais.
8: Aussi par rapport à nos lieux de vie à l'époque.
0: Oui. Oui, voilà, il y a aussi ça. Puis il faut trouver après un endroit.
8: C'est ça,
0: un local
8: en fait,
0: aussi.
8: Là,
0: il y avait de la place.
8: Il y avait de la place dans un bâtiment qui nous est loué par la commune de Champier, qui nous a volontiers accueillis à cette époque-là.
0: Et vous n'avez pas déménagé depuis?
8: Non.
0: Toujours au même endroit.
8: Ouais, toujours au même endroit.
0: Et ça c'est chouette. On le rappelle, pour les matières premières, vous utilisez des malts allemands, mais français, malts artisanal d'Auvergne-Rhône-Alpes, des houblons allemands aussi, tchèques et français aussi, bien sûr. Et puis 100% biologique. On va revenir dans quelques instants parler de ces bières du temps qui ont 15 ans avec vous, Cécile Dalmasso, avec un petit questionnaire rapide d'ici quelques minutes. C'est les Corgis, l'année 79 à l'honneur sur ICI Isère.

0: Oh, c'était beau ça, c'était bien. Everybody's got to learn sometimes. Les Corgis sur Ici Isère. Il est 10h26.
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0: Ben oui, ça marche, c'est à Champier. Il y a 6 personnes dans cette entreprise, les Bières du Temps, qui ont 15 ans, ont fêté un anniversaire avec vous, Cécile Dalmasso, l'une des fondatrices des Bières du Temps. Est-ce que vous pourriez être un peu plus que 6 dans l'entreprise ou non, c'est, ça suffit
3: 6-7, c'est la dimension qui nous permet actuellement
0: de vivre
3: et puis surtout, on a une capacité de production et d'occupation de l'espace qui fait qu'on ne pourra pas grossir de toute façon si on reste
0: bien sûr,
3: à cet endroit-là.
0: Bien sûr. Alors, quelques petites questions. Allez, on va voir si ce que vous préférez. Ça, c'est plutôt personnel. Hein. Si vous n'étiez pas une bière française, ce serait de quel pays ? Une bière belge, une bière irlandaise, une bière allemande ou une autre ?
3: Bière irlandaise.
0: Bière irlandaise. Si vous étiez une boisson sans alcool, ce serait laquelle ?
3: Compliqué ça.
0: Ah bon ?
3: Allez, un iced tea.
0: Un iced tea, ouais. Un thé glacé. Voilà, on va parler glacé, en français. On va parler en français. Que peut-on manger en buvant de la bière, d'après vous?
3: Oh, plein de choses.
0: Alors quoi?
3: En fait, il y a des assemblages mets bières qui sont infinis.
0: Allez, dites-nous alors.
3: Ça peut être un dessert au citron avec une bière brune. Mmh. Ça peut être un poisson en sauce avec une bière blanche. Ça peut être une carbonade flamande avec une bière ambrée. Enfin voilà, tout.
0: D'accord.
3: C'est infini.
0: Ok. Ça s'appelle les bières du temps. Alors justement, on va jouer avec le temps. Si vous étiez un film ou le titre d'émission, ce serait quoi? Les visiteurs, les couloirs du temps, l'émission Temps X, Il était temps, comédie fantastique sortie en 2013, ou le film Hors du temps.
3: Allez, les visiteurs.
0: Les visiteurs, les couloirs du temps. Et ben voilà, on va finir là-dessus. On rappelle qu'il y a donc aujourd'hui, c'est le 12 septembre à Champier. Vous allez fêter ça, hein? C'est ça, il va y avoir plein
3: c'est
0: de choses
3: ça.
0: En fait.
3: Ouais, ouais, avec un concert en fin de journée à partir de 19h30.
0: Oui, avec des gens qu'on connaît bien. D'ailleurs, c'est Jason West qui sont de Voiron. Et pour terminer cette émission, voilà, un petit cadeau musical. Pour vous.

0: du temps, qui ont 15 ans. Merci d'être venue dans cette émission, Cécile Dalmasso.
1: Merci à vous de m'avoir invité.
0: Ben, je vous en prie avec plaisir. Rendez-vous ce samedi 12 septembre à Champier de 14h à 22h et l'entrée est libre. Merci beaucoup. Merci Yves Dutheil, la langue de chez nous.
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0: La belle chanson d'Yves Duteil, la langue de chez nous, sur ici, Isère. Allez, on va se retrouver dans quelques instants. Voici les bons plans en Isère avec Thomas Bortolato.
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2: 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Demain de 10h30 à 11h, la bibliothèque intercommunale Estrablin-Moidieu propose un moment de lecture pour les plus petits. Le temps d'histoire et légende pour éveiller les plus petits et donner le goût de la lecture, accompagné par leurs parents. C'est demain à la bibliothèque d'Estrablin. C'est la rentrée sportive à Pommiers de Beaurepaire. À partir d'aujourd'hui, à la salle Bellevue, vous allez pouvoir faire des cours d'essai le mardi et le jeudi pendant tout le mois de septembre. Tai Chi, Qigong, Body Karaté et Pilates sont au programme. Les réservations sont conseillées auprès de l'ASP de Pommiers de Beaurepaire. Toujours sur un mode sport, pour celles et ceux qui veulent reprendre l'activité yoga, les cours commencent à Chaise-Neuve à partir du 15 septembre, c'est près de Bourgoin-Jallieu. Les cours sont dispensés le mardi soir de 19h à 20h30, le premier cours étant une séance d'essai.
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0: Ici, ça marche avec Célia Bunier-Roman, qu'on va retrouver dans quelques instants. On va parler du tourisme en Isère avec elle. Et puis, ça marche également ailleurs, quelques idées pour cette année scolaire qui démarre. On va parler du retour de cas de harcèlement dans quelques instants avec Robin Bernot. Et un peu plus tard, tout s'explique avec Alexandre Wilbar. Tout s'explique, c'est une nouvelle série de chroniques pour décrypter des curiosités locales. Et puis, ne manquez pas. 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
0: Claudio Capéo, ça va sur Ici Isère. Bonne matinée à vous.

0: KPO, ça va, sur ici, hier, il est 10h37.
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0: Ici, ça marche, avec Célia Bugny-Roman. Alors, une bonne nouvelle aujourd'hui, Célia.
2: Eh oui, nous avons reçu le bilan de l'Observatoire du tourisme pour l'été 2026 et il est plutôt positif. C'est important puisque nous sommes dans une belle région touristique et que le tourisme, c'est une grande partie de notre économie locale. Et oui, les touristes viennent chez nous, ils dorment dans nos hôtels, dans nos campings, ils vont au restaurant, ils prennent une glace, ils visitent un musée et font une activité. Bref, ils font travailler tout un tas de professionnels du département.
0: Alors ces chiffres, ça donne quoi, Célia ?
2: Eh bien, 70% des professionnels de l'hébergement en Isère se disent satisfaits de leur été. En montagne, c'est encore mieux puisqu'ils sont 75%. Alors, bien sûr, cette année, il y a eu un sacré coup de pouce, les grands événements. Et oui, le Tour de France, par exemple, à Voiron, Bourdoisan et l'Alpe d'Huez, on a été plutôt gâtés en Isère. Selon l'Observatoire du tourisme, dans le Pays Voironnais, les 22 et 23 juillet, la fréquentation des touristes et des visiteurs à la journée a augmenté de 50%. Il y a un autre événement qui a fait bouger le territoire, c'est le Trail des passerelles du Monténard, avec 6000 participants. Là encore, ce sont des visiteurs qui viennent, qui mangent, qui dorment en Trièves et en Matésine.
0: Et puis forcément, l'Isère séduit quand il fait très chaud.
2: Et oui, c'est une autre bonne nouvelle, alors entre guillemets, mais la montagne attire bien sûr. Par exemple, à Champs-Rousses, les réservations ont progressé de 13% par rapport à l'été dernier. Nos lacs, nos grottes, nos montagnes, ce sont de véritables refuges. Les grottes de Choranche ont accueilli 23 000 visiteurs en juillet, celle de la Balme, 15 000. Pour la Balme, c'est 15% de plus que la moyenne récente. L'Isère est donc un département résolument touristique qui attire toute l'année et qui crée des emplois, des services et de l'activité. Et ça, c'est plutôt une bonne nouvelle.
0: Ah oui, absolument. Merci beaucoup, Célia Bugny-Roman. Rendez-vous dès demain pour parler d'autre chose. Tiens, oh là là, Mamma Mia! Vous avez reconnu, ben oui, c'est le groupe ABBA. D'ailleurs, Mania, The ABBA Tribute, sera au Summum de Grenoble le 3 octobre prochain. On a hâte de voir ça. Allez, voici les vrais en attendant.

0: Les années 70 avec le groupe ABBA et Mamma Mia. Et on rappelle, si vous aimez ABBA, eh bien, il y aura le meilleur show d'ABBA depuis ABBA du côté du Summum de Grenoble le 3 octobre prochain. Mania, c'est l'incarnation saisissante, plus vraie que nature, d'un des groupes les plus mythiques des années 70 et 80. À voir donc le 3 octobre au Summum de Grenoble.
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0: Alors depuis quelques jours, une nouvelle année scolaire a démarré avec malheureusement aussi le retour de cas de harcèlement dans certaines salles de classe, couloirs, cours de récréation, mais aussi sur les réseaux sociaux. Alors pour aider les élèves à se confier, une expérimentation a été renouvelée en région PACA. Robin Bernot est avec Philippe Bocara.
3: Dans les Bouches-du-Rhône, plusieurs établissements proposent aux élèves une boîte discrète pour recueillir des signalements de harcèlement.
4: Je trouve que c'est une super initiative et il faudrait que ça soit dans plus d'établissements, quoi.
3: Ça s'appelle la boîte à mots, M-A-U-X. Imaginez tout simplement une boîte aux lettres dans laquelle les collégiens peuvent anonymement déposer des messages en cas de mal-être ou encore de harcèlement, le tout de façon discrète. Laurence Angeletti, conseillère départementale en charge notamment du bien-être des collégiens, au micro de notre reporter Philippe Bocara.
5: L'idée, c'est que les collégiens puissent trouver la boîte facilement, mais que ça soit aussi un endroit un petit peu confidentiel où on ne voit pas forcément la personne qui va remettre le mot, parce que ce n'est pas toujours facile pour les collégiens.
3: Une idée qui semble plaire aux élèves, à l'image de Pauline, collégienne à Salon de Provence.
6: Ça peut aider les élèves qui n'ont pas forcément confiance à parler directement. Ils peuvent tout simplement écrire leurs problèmes.
3: Alors ici, en Provence, ça marche, mais vous, qu'en pensez-vous? Quand j'ai expliqué le sujet du jour à Azida, elle s'est tout de suite sentie concernée.
6: Quand j'étais au collège, j'avais pendant une année un peu souffert de ça, où on m'embêtait beaucoup et tout, et ça me faisait beaucoup de mal parce que j'osais pas aller voir la CPE parce que j'avais peur qu'on se moque de moi, etc. Et c'est vrai que j'aurais bien aimé qu'il y ait ça, cette possibilité-là, parce que c'est plus facile quoi, d'écrire.
3: Alors sur le papier, tout le monde salue l'idée de cette boîte à mots, y compris Johanna.
7: Mais je trouve que c'est bien déjà qu'il y ait des initiatives qui soient prises.
3: Mais pour elle, cette solution a quand même ses limites.
7: Personnellement, quand j'étais au collège, lycée, c'était des choses qui étaient déjà mises en place. Et ce qu'on voit, c'est que même si c'est censé être anonyme, les élèves, ils ont quand même un petit peu peur de faire le premier pas et de mettre les lettres dans les boîtes. Je pense qu'il y a d'autres solutions, notamment maintenant, plus en ligne, via les applications comme Pronote, École Directe, etc., où ils pourraient mettre en place des messageries qui seraient peut-être plus efficaces, plus anonymes, où les enfants se sentiraient plus en confiance.
3: Qui sait, peut-être que cette idée sera étudiée par les différentes académies dans les prochains mois. En attendant, aujourd'hui, les mots déposés dans les différentes boîtes sont pris en charge par les équipes éducatives de chaque collège. Lancée en 2024 dans les Bouches-du-Rhône, l'opération se poursuit donc cette année dans une trentaine d'établissements du département.
0: Merci Robin Bernot. Dans quelques instants, ça sera Tout s'explique. Nouvelle série de chroniques avec Alexandre Wibard.

0: étoiles.
1: Christophe Maé, la Lune, sur ici, 10h49. Dans un instant, c'est Alexandre Wibar pour Tout s'explique.
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1: Ici, ça marche et tout s'explique avec cette série de chroniques pour décrypter des curiosités. Avec chaque jour, on vous raconte un petit morceau de l'immense patrimoine l'Isère. On parle des vieilles pierres aujourd'hui, des événements historiques, mais aussi d'anecdotes récentes, modernes et même de technologies de pointe. Comme ce mardi, Alexandre, bonjour.
8: Bonjour Nelly.
1: Alors pourquoi le synchrotron de Grenoble a-t-il une forme de donut vu du ciel?
8: Ouais, vu du ciel et notamment vu des montagnes environnantes, oui. Hein, de la Bastille, on peut le voir comme ça. Mais c'est vrai ça, pourquoi rond et pas carré ou ovale? Un peu d'originalité, que diable. On va écouter un spécialiste dans un instant qui va nous expliquer pourquoi. Mais en résumé, cette forme répond à l'exigence d'une loi de la physique. Quelques mots en préambule, Grenoble est connu pour son téléphérique urbain, les bulles, sa Bastille, sa tour Perret, et dans un registre plus récent, sa presqu'île scientifique qui attire des spécialistes, des chercheurs du monde entier, avec notamment le navire amiral, le CEA, mais aussi de nombreuses autres structures et laboratoires de pointe. Et puis il y a le synchrotron, qui a un nom sorti d'un film de science-fiction, et une forme plutôt rigolote, vue de haut, et des montagnes alentour. Alors pourquoi, effectivement, cette forme circulaire? On écoute la réponse de Laurent Hardy, responsable des opérations machines. Je précise qu'il parle d'ESRF, c'est le sigle anglais qui signifie synchrotron.
9: Alors, pour bien comprendre pourquoi le SRF a une forme circulaire, il faut en fait revenir environ 130 ans en arrière, où un physicien a découvert une loi qui dit que si on prend une particule chargée et qu'on l'accélère, cette particule va produire du rayonnement. Et c'est précisément ce qu'on fait ici à Grenoble, puisque nous accélérons des électrons, qu'on va donc faire tourner en rond. Et justement, cette loi physique, qui finalement est très ancienne, dit qu'on va produire du rayonnement. Alors, à l'époque, on ne savait pas quel type de rayonnement c'était. Aujourd'hui, on sait bien sûr que c'est du rayonnement synchrotron dans la gamme des rayons X.
8: Alors l'installation circulaire fait 844 mètres de circonférence, une dimension assez imposante qui permet d'accélérer des électrons à haute énergie. Ça permet aussi de faire plus d'une quarantaine d'expériences en même temps, parce que sur le côté de l'accélérateur de particules, il y a des petites cellules, 46 lignes de lumière avec des cabines expérimentales. Faut savoir qu'il existe 60 synchrotrons en tout dans le monde, mais il n'y en a qu'une poignée, voire même une pincée aujourd'hui, qui sont aussi puissants que celui de Grenoble. Avec concrètement, qu'est-ce que cet accélérateur permet de faire? Mais entre autres, comme les rayons X dans le domaine médical, de voir à travers les échantillons. Laurent Hardy nous explique ça.
9: Non seulement il permet de voir de manière très précise ce qui se passe à l'intérieur, mais en plus, si on prend typiquement le cas d'une réaction chimique, on peut découper la réaction en plusieurs photographies, un peu comme un stroboscope dans une boîte de nuit. On peut décomposer une réaction qui est dynamique en plusieurs photos et voir l'évolution d'une réaction ou d'un processus physique, oui.
8: Alors tout ça c'est bien, hein. On voit un petit peu comment ça marche dans l'ensemble, mais quand on est aussi scientifique que moi, ça reste assez nébuleux. Alors quelles sont les applications pratiques? Eh bien c'est beaucoup plus large que de la science pure, que la théorie.
9: De manière générale, je peux dire que tous les domaines de la science sont couverts, c'est-à-dire aussi bien la physique, la chimie, la biologie, la médecine, l'environnement, l'écologie, donc j'en passe. Ça, c'est pour rester très général. Maintenant, si on veut prendre des applications au jour le jour, pour donner des exemples, on a tous sur nous des téléphones portables avec des batteries, des caméras avec des batteries lithium-ion. Et comme tout le monde le sait, parfois ces batteries ne sont pas parfaites. On entend fréquemment des explosions de batteries spontanées dans des trottinettes, des téléphones, etc. Et donc, pour donner un exemple, ces batteries lithium-ion sont étudiées en très grand détail à l'ESRF pour mieux comprendre le fonctionnement, comprendre aussi pourquoi de temps en temps des batteries explosent spontanément, essayer de voir tous les défauts et bien sûr, au niveau industriel, les corriger.
8: Et côté anecdote, c'est au synchrotron de Grenoble qui a été étudié, précisément scanné en détail un trésor, le violon de Paganini, l'instrument exceptionnel de celui qui est considéré comme le plus grand violoniste de tous les temps, qui était génois, célèbre musicien et compositeur des 18e et 19e siècles. Et ça a permis de voir qu'il y avait des micro-fissures, à quels endroits est-ce qu'il allait pouvoir continuer longtemps à être utilisé. Et puis voilà, en l'occurrence, l'un des avantages du synchrotron, c'est que le rayonnement n'est pas intrusif, il n'abîme pas les échantillons.
1: Et l'une des applications les plus importantes du moment, c'est l'imagerie en 3D, dimension en 3 dimensions d'organes du corps humain. Ça a commencé d'ailleurs avec des poumons pendant le Covid pour comprendre très finement certains mécanismes de la maladie. Et ça continue aujourd'hui avec d'autres parties de l'anatomie humaine, Alexandre. Ouais. Merci beaucoup. Merci, vous revenez demain. Hein,
8: mais volontiers.
1: Pour nous expliquer tout ça, c'est passionnant. David Bowie, Chennai Girl sur ICI Zère.

Gros tube pour David Bowie dans les années 80 avec ce China Girl sur ICI Isère. Et oui, c'est l'heure de jouer, c'est l'heure de repartir avec le cadeau. Le cadeau de cette semaine, vous le savez, c'est une carte cadeau d'une valeur de 40 euros à dépenser chez tous les commerçants qui acceptent cette carte cadeau, bien sûr. On a déjà démarré hier le jeu. Je vais vous donner l'un des indices qu'on a donné, c'est celui-là. Bah, c'est...

0: ensemble un indice qui vous permet de trouver le personnage que nous cherchons depuis hier.
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0: Passez une excellente journée avec nous sur Ici, Isère. Un bon moment. Il est 11h. Infos avec vous, Laurent Gallien, bonjour.
2: Bonjour, c'est une première depuis 17 ans en France. Deux espèces rejoignent la liste des oiseaux protégés. Et ils nous concernent directement, ces oiseaux, puisque ce sont des oiseaux de montagne, le lagopède alpin, le grand tétra, ça veut dire qu'ils ne sont plus chassables, et que leurs nids et habitats sont également protégés. L'arrêté est publié ce matin au journal officiel. L'aléa feu de végétation remonte au niveau sévère en vallée du Rhône et Nord-Isère, sur la carte quotidienne des sapeurs-pompiers, publiée par la préfecture, faute de pluie. La sécheresse s'est aggravée dans ces secteurs. Une situation qui devrait prendre fin dans les jours qui viennent, mais en attendant, la plus grande prudence s'impose. Hier, les freins coincés d'un convoi de fret ont engendré des étincelles et plusieurs départs de feu, heureusement contenus sur les talus le long de la voie ferrée entre Vienne et Saint-Maurice-l'Exil. Le procès de l'ancien PDG du groupe AVEC, Bernard Ben Saïd, prévu cet après-midi devant le tribunal de Grenoble pour détournement de fonds, prise illégale d'intérêt et recel, notamment dans le dossier du rachat de la clinique mutualiste à Grenoble. C'était en 2020. Une audience qui pourrait toutefois être reportée sur demande de la défense. Le village d'Anjou, sous le choc, Anjou près de Beaupère, après cette tentative de féminicide hier, un homme est soupçonné d'avoir voulu tuer sa compagne, puis d'avoir incendié leur maison. C'était vers 20h dimanche soir. Les enquêteurs ont rapidement relevé que l'incendie n'avait rien d'accidentel. Prise en charge blessée sous le choc, la victime a été hospitalisée à Vienne. Vous avez des précisions sur ici.fr. Et puis la compagnie des guides de Saint-Gervais Les Contamines lance une cagnotte pour soutenir la famille du guide qui est décédé dans un accident d'escalade à Champs-Rousses, un homme originaire de Saint-Martin-du-Riage, Florent Duboeuf, qui était guide de haute montagne, donc en Haute-Savoie depuis 2013. Il grimpait dans le secteur de la grotte de Casse-Rousses quand un bloc de rocher s'est détaché, l'entraînant dans sa chute d'une quinzaine de mètres et avant de l'écraser. Là encore, vous avez le récit de cette fatale chute sur ici.fr. Les prévisions météo, Nelly, il va faire encore chaud aujourd'hui.
0: Très chaud, puisqu'on est en jaune canicule et orage et pluie pour les inondations. Soleil et forte chaleur pour ce mardi 8 septembre. Ce matin jusqu'en milieu d'après-midi, le soleil est très dominant, avec un vent de sud à sud-ouest de plus en plus sensible. Les températures maximales toujours proches des records mensuels. On a jusqu'à 36 degrés en plaine, voire 37 degrés locaux possibles en fond de vallée et 30 à 31 degrés à 1000 mètres. Il fait quand même très très chaud. On aura certainement des orages qui devraient circuler sur le Nord-Isère dans un premier temps. Orages de courte durée, mais donnant parfois quelques bourrasques de vent. C'est le programme, en tout cas, d'aujourd'hui. Il va y avoir une petite dégradation, puis ça sera plus frais à partir de demain.
2: Il y aura un net rafraîchissement.
0: Oui, tout à fait. Merci Laurent, vous revenez tout à l'heure à midi.
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0: Alors depuis hier, on a démarré un nouveau jeu en fin d'émission pour trouver un personnage. On a déjà deux indices qu'on va réécouter ensemble. Il y a la carte cadeau d'une valeur de 40 euros à gagner. Allez, écoutons le premier indice déjà.
4: La tête de Louis XVI apparaît comme un visage couché sur la nuque.
0: Ouais, la tête de Louis XVI, on l'a vu hier, puis on a entendu ça.

0: on a Noël ensemble et puis on a la tête de Louis XVI. On a déjà deux indices. À vous de trouver ce personnage que nous cherchons au 04 76 46 45 deux fois. Vite, vite, tous à vos téléphones pour gagner la carte cadeau d'une valeur de 40 €. Et dans un instant, on va vous offrir un troisième indice, bien sûr.
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0: Dans le milieu des années 70, Jeannette chantait cette chanson.

0: 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Jeannette, extrait du film Cria Cervos de Carlos Saura dans les années 70. Il est 11h08.
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0: Et oui, et on joue pour gagner la carte cadeau d'une valeur de 40 euros pour vous faire plaisir pour ce mois de septembre. Achetez ce que vous voulez. Enfin bon, à hauteur de 40 euros, bien évidemment. Sur toutes les enseignes de France et de Navarre. Bonjour Brigitte de Ruy-Monceau.
3: Bonjour.
0: Brigitte, vous faites quoi de votre temps ?
3: Oh, j'ai fait du ménage ce matin.
0: D'accord. Et là, vous êtes tranquille et vous avez décidé de jouer avec nous pour peut-être repartir avec cette carte cadeau d'une valeur de 40 euros. Vous pensez à quelle personne, vous ?
3: À Pierre Pavy.
0: Pierre Pavy. Oui, le restaurateur Pierre Pavy, c'est ça ? L'entrepreneur ?
3: Oui.
0: Pourquoi Pierre Pavy ?
3: Parce qu'il est l'instigateur des repas de Noël aux nécessiteux.
0: Oui. C'est vrai.
3: Et puis, il y avait Louis XVI, alors il a le resto qui rappelle la décoration de son resto.
0: D'accord, ah oui, je comprends. Ok, on va voir si c'est Pierre Pavy. Allez, on vérifie. Et non. Je suis désolée, Brigitte, c'est pas ça. À bientôt.
3: À bientôt.
0: Merci, au revoir. Guillaume est avec nous de Chirins.
4: Bonjour
0: Guillaume, vous faites quoi de votre temps ?
4: Là je me suis arrêté, j'allais faire une petite course, donc voilà.
0: D'accord. Et vous pensez à quoi Guillaume ?
4: J'aurais dit Guillaume Canet, qui est dans le déluge.
0: Vous pensez à Guillaume Canet, parce qu'il a joué dans quoi ?
4: Dans le film Le Déluge.
0: Ouais, dans le film Déluge, ouais.
4: Ouais.
0: Ok, voilà. Bon, on vérifie si c'est ça. Non, c'est pas Guillaume Canet, je suis désolée Guillaume, mais une prochaine fois, vous pouvez rejouer quand vous voulez, il n'y a pas de problème, d'accord ?
4: Merci,
0: au revoir. Bon, on va écouter l'indice numéro 3. On a la tête de Louis XVI, on a l'indice de Noël, et puis on a cet indice-là.
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0: Julien Clerc avec Hélène sur Ici Isère et on joue tout de suite.
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0: Alors, vous êtes peut-être coincé dans un espace électro-temporel. Je sais pas. On n'arrive pas à vous avoir parce qu'on avait des auditeurs. Puis là, on essaie de les rappeler, mais ça ne fonctionne pas. Bon, alors, on récapitule un peu. On a déjà trois indices, les amis. On a Tête de Louis XVI. On a Noël ensemble. Et on a ce troisième indice qu'on a écouté. Qui est ça?
3: Je m'appelle Quentin. Je suis de Montargis.
4: M'en fous.
3: T'as pas envie de parler. Ça arrive quand on est au trou depuis longtemps. Salut, je m'appelle Quentin, je suis de Montargis.
0: Voilà. Cet extrait du film Tais-toi avec Gérard Depardieu. Je suis Quentin de Montargis. Bon, ça peut vous aider, hein, les amis. Oui, ça peut vous aider pour trouver ce personnage que nous cherchons. Il y a à la clé, vous le savez, une carte cadeau d'une valeur de 40 euros à dépenser où vous voulez, dans les magasins que vous voulez. Avec ces 40 euros, vous allez pouvoir vous faire plaisir. Alors, déjà, je voudrais aussi vous dire que c'est l'anniversaire de Charlotte, qui est avec nous, à l'accueil, qui répond à vos messages. Elle est née un 8 septembre. Charlotte, on te souhaite un bon anniversaire. Voilà. Et alors, tout le monde lui souhaite un bon anniversaire, c'est bien, on le fait en direct à la radio aussi. Si vous avez en plus envie de lui souhaiter un bon anniversaire, si vous jouez avec nous, vous n'hésitez pas, c'est Charlotte qui vous répond aujourd'hui. Et puis, un petit coucou à Claudine Delamure, qui nous écoute chaque jour. Alors, Claudine, si vous nous écoutez, bravo. Et votre fils William de Grenoble, qui nous a dit que vous nous écoutiez. Et là, on est ravis que vous soyez aussi fidèle que ça. Merci, Claudine. On a Monique avec nous, de c'est Auris en Ratier. Bonjour Monique.
5: Oui, bonjour Monique.
0: Ça va Monique, vous faites quoi de votre temps?

0: Rien, je suis en retraite, alors j'ai tout le montant.
1: Bah, vous avez bien raison. Voilà. Et Monique, vous avez décidé de jouer avec nous pour gagner cette carte cadeau d'une valeur de 40 euros. Et vous avez pensé à qui? Quel personnage?
0: À Quentin Bourou.
1: Quentin Bourou?
0: Oui.
1: Mais qui c'est Quentin Bourou?
0: Il paraît que c'est un acteur.
1: Ah bon?
0: Qui est né, enfin qui a des origines de l'Isère, donc.
1: Ouais, ouais. Quentin Bourou. Eh ben, on va voir si c'est Quentin Bourou. Allez. Ouais, non, c'est pas Quentin Bourou.
0: Bon, c'est pas grave.
1: Non, je suis désolée, c'est pas lui. Effectivement, je crois qu'il est né vers le Nord-Isère, dans le Nord-Isère,
0: oui,
1: ou vers Lyon, un truc comme ça. Hein.
0: Oui, c'est ça.
1: Écoutez, à bientôt, Monique. En tout cas, je suis désolée, vous rejouez quand vous voulez. D'accord? La porte est ouverte. À bientôt.
0: Okay, merci.
1: Merci, au revoir. Alors, on a la tête de Louis XVI, Noël ensemble, je m'appelle Quentin de Montargis. Maintenant, c'est le quatrième indice. Déjà, le quatrième indice, c'est fou. Écoutez.
2: Et en vertu des pouvoirs qui nous sont conférés, nous vous faisons chevalier de la Légion d'honneur.
1: Oh ben ça, c'est important. Hein. Chevalier de la Légion d'honneur, ça veut dire quoi? Ben, peut-être que notre personnage a été fait chevalier de la Légion d'honneur à un moment donné de sa vie. Hein. Ça, c'est intéressant. Il a gagné cette carte cadeau. Allez-y, n'hésitez pas. Donnez un nom. Si c'est pas ça, vous rejouez. Il n'y a pas de problème. On peut rejouer. On peut retenter sa chance dans la même émission.
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0: Boulevard des Airs, c'est pas si facile. Il est 11h22.
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0: Eh oui, la carte cadeau d'une valeur de 40 euros pour cette rentrée. Jolie carte cadeau que vous allez pouvoir dépenser où vous le souhaitez, où vous le voulez. On a déjà 4 indices, hein, les amis, c'est quand même pas mal pour trouver ce personnage. On a Louis XVI, on a Noël ensemble, on a Je m'appelle Quentin de Montargis et on a ça.
3: Allez. En vertu des pouvoirs qui nous sont conférés, nous vous faisons chevalier de la Légion d'honneur.
0: Et on a la remise de la Légion d'honneur, s'il vous plaît. Bonjour Michel de Viriville.
4: Bonjour.
0: Ouais, ça va Michel, vous avez la pêche, hein. Attention.
4: Oui.
0: Hein. Michel, vous pensez à quel personnage vous?
4: Alors, je pensais tout bêtement à Olivier Véran.
0: D'accord. Et Olivier Véran, ça pourrait fonctionner avec les indices qu'on a donnés?
4: Alors, par rapport à la médaille d'honneur, oui. Après, oui. Je me dis, il y a quand même une histoire un peu politique là-dedans, avec tout ce que vous avez donné comme
0: indice. Ah bah, à part la tête de Louis XVI, le reste n'est pas trop politique, non?
4: Oui. Bah, écoutez, c'était une idée.
0: Oui. Bah, écoutez, on vérifie si c'est lui. Non, c'est pas Olivier Véran. Je suis désolée, Michel, mais bon, ça aurait pu. Hein. Bah, une prochaine fois, avec plaisir, d'accord?
4: Pas de soucis.
0: Merci.
4: Est-ce que je peux faire une toute petite publicité ou pas?
0: Bah, ça dépend si c'est pour vendre des cigarettes, non?
4: Non, pas du tout.
0: ou de l'alcool non plus.
4: Non. Le dimanche 27 septembre, nous organisons un viritrail.
0: Enfin, oui.
4: Voilà.
0: Un viritrail
4: et rando.
0: C'est génial ça. Ça va se passer où exactement? Quelle date? Alors, rappelez-nous.
4: Le 27 septembre.
0: Le 27 septembre, très bien.
4: Sur le lieu à Viriville, sur la place du Monument aux Morts, c'est-à-dire en plein centre du village.
0: Ouais.
4: Et donc, il y a trail avec 24 km ou 13 km, un vétathlon. Donc c'est trail et VTT,
0: super.
4: Soit en duo, soit seul, comme on veut.
0: Ok.
4: Et la rando, 12 km.
0: Oh, c'est pas mal, voilà. Dis donc, il faut être un peu sportif pour faire tout ça, hein, Michel, hein.
4: Oui, mais c'est bien. La rando, elle est accessible à tout le monde.
0: Bah ça va alors, ça va. Eh ben, on va tous aller là-bas, le 27 septembre, à Viriville. Merci en tout cas, Michel.
4: On compte sur vous.
0: Allez, à bientôt, merci, au revoir.
4: Merci, au revoir.
0: Bon, on a Pierre avec nous, Alors, bonjour, vous êtes à Bourgoin-Jallieu, vous, c'est ça?
5: Oui, je suis à Bourgoin-Jallieu, oui.
0: Et vous faites quoi de votre temps, Pierre?
5: J'essaye de m'occuper depuis que je suis à la retraite.
0: Très bien, ça se passe bien votre retraite, Pierre, ouais?
5: Ouais, parfaitement.
0: Magnifique. Vous pensez à quelle personne, vous?
5: Ben, j'avais pensé à Stendhal.
0: Stendhal. D'accord, Stendhal, Louis XVI, Noël. Bon, on va voir, on va voir si c'est lui, hein. Ouais. Non, c'est pas lui. Non, c'est pas Stendhal, Pierre. Je suis navrée pour ça. En tout cas, vous n'hésitez pas, bien évidemment, vous rejouez quand vous voulez. D'accord?
5: Très bien.
0: Merci. À bientôt. À bientôt. Au revoir. Allez, on va maintenant. Qu'est-ce qu'on va faire? On va parler du cinquième indice. Mais oui, je savais plus où j'en étais. Absolument. On a déjà 4 indices. Le cinquième, écoutez-le.
6: Les portes de l'avenir sont ouvertes à ceux qui savent les pousser.
0: Ah oui, c'est vrai, il avait raison, Casimir. Allez, c'est l'île aux enfants et Casimir pour le cinquième indice. Bon, allez, c'est bon, vous l'avez là dans quelques instants. 04 76 46 45, deux fois on cherche ce personnage et la carte cadeau à gagner d'une valeur de 40 euros. Voici Céline Dion, je sais pas.

0: retour de Céline Dion sur scène, capoche à grands pas. Elle est arrivée le 28 août dernier à Paris pour sa série de concerts prévue à la Plénitude Arena. Il va commencer donc ce samedi 12 septembre. Et la star québécoise a pris ses quartiers dans un hôtel parisien où chaque jour il y a des fans qui veulent l'approcher, qui veulent la toucher, lui parler. Céline. Voilà, Céline à l'instant, Céline Dion sur ICIZER. Peut-être que vous avez vos places pour aller voir Céline Dion. 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Et vous aurez la parole pour dire moi, je suis fan de Céline, ou moi, j'aime pas du tout Céline, je m'en fous de Céline Dion. Ou alors, ouais, moi, je l'adore depuis que je suis petite, j'ai écouté ses premiers tubes dans les années 80, j'ai ma place pour aller à Paris. Il faudra témoigner, j'espère, en direct. J'espère que vous serez nombreux ce vendredi entre 9h et 10h.
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2: 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Le bus France Service qui vient en aide dans les démarches administratives reprend ses permanences à Villard-de-Lans, Corançon en Vercors. Vous le retrouverez de 9h à midi demain devant la maison des associations de Villard et l'après-midi sur la place du village de Corançon. Le bus est ouvert pour des questions de santé, famille, retraite, droit, logement, impôts ou encore recherche d'emploi. Une aide précieuse qui est gratuite. Plus d'informations sur le site internet de France Service. Pour les usagers piétons et cyclistes dans le secteur Saint-Martin-le-Vinoux-Grenoble, la passerelle Pique-Pierre qui permet de traverser l'Isère à côté de la voie ferrée sera en travaux à partir du 14 septembre et jusqu'au 15 janvier 2027. La structure va être renforcée, le revêtement en bois changé pour des matériaux plus solides. Durant les travaux, une déviation sera mise en place par le pont Oxford pour les piétons ainsi que pour les cyclistes pour pouvoir bien sûr accéder à la presqu'île.
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0: Ah, les créations de Stevie Wonder sont toujours sublimes. 1972, il chantait You Are the Sunshine of My Life, repris par par Sacha Distel et Brigitte Bardot ensemble en français. Écoutez la version originale.

0: Tu es le soleil de ma vie. Stevie Wonder, 11h35 sur Ici Isère.
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0: Et oui, dans ce grand jeu, vous gagnez la carte cadeau d'une valeur de 40 euros tout au long de cette semaine. On est reparti hier sur un personnage que l'on essaie de découvrir. C'est Guillaume de Chirens qui est à nouveau avec nous. Guillaume, rebonjour.
3: Rebonjour.
0: Ah, c'est bien de rappeler, ça fait plaisir, parce que comme ça, vous essayez à nouveau, c'est pas mal. Vous pouvez peut-être tomber sur la bonne réponse. Alors, vous pensez à qui?
3: J'aurais dit Gérard Depardieu, parce qu'il me semble qu'il avait été aussi décoré.
0: D'accord, ok. On vérifie si c'est Gérard Depardieu. Non, Guillaume, c'est pas lui. C'est pas Gérard Depardieu, je suis désolée. Il va falloir rejouer encore une troisième fois. Hein. Allez, à tout à l'heure, j'ai envie de vous dire. Merci, au revoir. On part à Moiran, avec Florence. Bonjour Florence.
4: Bonjour Nelly.
0: Vous faites quoi de beau, vous?
4: Rien de particulier, j'attends l'heure du repas.
0: Ah ben, vous avez bien raison. Vous avez bien raison. Vous pensez à qui?
4: À Francis Weber.
0: Ah, voilà, qui a signé le film Tais-toi.
4: Tais-toi, entre autres, oui.
0: Ouais, ouais. Entre autres, bien sûr, il a fait le dîner de cons, oui. Aussi, voilà.
4: Exactement.
0: Allez, on vérifie Oui, dites-nous.
4: Il a eu la Légion d'honneur, j'ai vu.
0: Ouais, ouais.
4: Dans son film, le jouet, il y a une peluche géante représentant le personnage L'île aux enfants.
0: D'accord, ok, bah vous avez bien enquêté. On vérifie si c'est Francis Weber. Et non, je suis désolée, ce n'est pas Francis.
4: Alors là, je suis bluffée. Ah ouais, d'accord.
0: Je suis désolée.
4: Mais écoutez, je vous remercie, Nelly. Mais
0: merci à vous, Florence. Et puis n'hésitez pas à rappeler, hein, surtout si vous avez une autre idée. D'accord?
4: Très bien. Merci,
0: allez, merci.
4: Nelly,
0: au revoir. On va écouter tous les indices. Allez, Lola, c'est Lola qui est aux manettes aujourd'hui. Attention, on y va. C'est parti pour Louis XVI.
5: La tête de Louis XVI apparaît comme un visage couché sur la nuque.
0: Ah là, Louis XVI, intéressant. Maintenant, attention, un indice très très très important, c'est celui-ci.

0: ensemble. Ça, c'est intéressant. Voilà. Et puis, on a aussi. Je m'appelle Quentin, je suis de Montargis.
1: Je m'en fous. T'as pas envie de parler. Ça arrive quand on est au trou depuis longtemps. Salut, je m'appelle Quentin, je suis de Montargis.
0: Et puis on a un indice numéro 4, c'est la remise de la Légion d'honneur.
2: Et en vertu des pouvoirs qui nous sont conférés, nous vous faisons chevalier de la Légion d'honneur.
0: Eh oui, et le cinquième indice, c'est Casimir.
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4: 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Ceux qui savent les pousser.
0: Alors, Casimir, c'est vrai qu'il faut trouver, hein, il faut chercher hein, pour Casimir. Je vous l'accorde, c'est pas évident. Allez, 04 76 46 45, deux fois, on écoute Patrick Fiori avec Le Chant est libre sur Ici Isère.
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1: Le champ est libre. Patrick Fiori à l'instant. Il est 11h41 et on joue tout de suite.
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1: Mais ouais, on a déjà 5 à 10. Dans un instant, on va vous proposer un 6e indice pour trouver ce personnage que nous cherchons. Bonjour Marilyn.
4: Bonjour Marilyn.
1: Vous êtes à Vorep?
4: C'est ça.
1: Vous faites quoi de beau à Vorep? Vous êtes dans le centre, dans le village?
4: Un petit peu à l'extérieur.
1: Un petit peu à l'extérieur, ouais.
4: Mais le village
1: n'est
4: pas très grand.
1: Oh, bah oui, oui, voilà. C'est vrai. Marilyn, vous pensez à quelle personne ou personnage?
4: Alors, par rapport au dernier indice Casimir, je pense à Alexandre Perrier, le frère.
1: Le frère. Le frère de Casimir Perrier?
4: Voilà.
1: Elle est maline, la Marilyn. Oh, bah
4: c'est jamais direct avec vous.
1: Non, c'est jamais direct. Non, c'est jamais direct. Moi, je passe par des petits chemins et tout. Je reviens sur la route et puis après... Je prends l'autoroute, alors, je reviens par la nationale.
4: J'essaie de prendre le même chemin.
1: Et alors, je suis Quentin de Montargis, c'est quoi l'idée?
4: Ah, en fait, il a été maire de Montargis.
1: Ah bon? D'accord. Ouais. Ah. Et Noël, alors?
4: Bah, il est né le 25 décembre.
1: Ah bon? Et Louis XVI, alors?
4: Bah, il est né sous le règne de Louis XVI.
1: Allez, on vérifie. Bravo! Elle a tout trouvé, pas besoin d'un 6e indice. Et oui, il a été nommé maire de Montargis par ordonnance. C'était entre juin 1819 et septembre 1821. On s'en souvient,
4: il a
1: on était
4: la
1: là.
4: Légion d'honneur.
1: Oui, il a été fait chevalier de la Légion d'honneur en mai 1835. Alexandre Perrier, homme politique français, né à Grenoble, oui. En ancienne province du Dauphiné. Effectivement, il est né à Grenoble dans l'ancienne province du Dauphiné sous le règne du roi Louis XVI. Et puis, fils du banquier industriel français Claude Perrier, frère du politicien Casimir Perrier, d'où le Casimir qu'on connaît bien sûr des années 70. On n'a rien oublié, il est né le 25 décembre, le jour de Noël. Bravo! Bravo Marilyn. Vous repartez avec la carte cadeau pour aller dépenser cet argent où vous voulez, où vous souhaitez, dans les différents magasins que vous voulez. C'est chouette.
4: On va pouvoir... Ah bah oui, effectivement. Pour la rentrée, bah, c'est appréciable.
1: C'est pas mal, ça fait un petit coup de pouce. Vous avez envie de quoi en ce moment? Vous avez envie de dépenser quoi?
4: Bah, en fait, je ne sais pas à quoi ces cartes cadeaux mènent, donc ça va être la surprise.
1: Oui, bah, les cartes cadeaux, vous savez, c'est toutes ces enseignes. On a diverses enseignes, hein, de l'habillement, en passant par la culture, en passant par ce qu'on veut, quoi. Je veux dire, il y a pléthore de magasins avec ces cartes cadeaux. Vous pouvez même acheter en ligne, hein, si vous le voulez, il n'y a pas de problème.
4: Oui.
1: Marilyn, encore bravo, passez une belle journée.
4: Beaucoup.
1: Alexandre Perrier a été trouvé. Et puis, bah, on vous souhaite... une bonne semaine aussi. À bientôt. Merci.
4: Merci
1: à vous.
4: Merci
1: au revoir.
4: Beaucoup.
1: Allez, on est reparti sur une nouvelle énigme. Eh ben, c'est un autre personnage, tiens. Allez, on a décidé un autre personnage qui a un lien direct ou indirect avec l'Isère. À 11h45, on démarre un nouveau jeu. Et puis là, on va vous proposer un indice qui va vous permettre peut-être tout de suite de trouver pour partir avec cette nouvelle carte cadeau que nous remettons en jeu. L'indice, le voici.
5: Minuit 1, 1er janvier 1967. Les cloches ont sonné et bam, Bourgoin-Jallieu est né.
1: On parle de Bourgoin-Jallieu. Bourgoin-Jallieu est né. Ah, bon. Alors, avec cet indice Bourgoin-Jallieu, à vous trouver ce nouveau personnage que nous cherchons.
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1: En attendant vos appels pour ce premier indice qu'on vous a proposé, pour trouver un autre personnage, on va écouter Zucchero.

0: Senza una donna, c'était Zucchero à l'instant. Il est 11h52 et on joue encore.
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0: Et là, on est reparti sur un personnage que nous cherchons. On a un premier indice. Il s'agit de Bourgoin Jallieu. Oui, oui, oui. Bonjour Yves.
3: Bonjour Nelly. Comment
0: ça va? Ça va bien. Et vous, vous êtes à Château-Vilain?
3: Tout à fait, oui. À côté de Bourgoin Jallieu, justement.
0: Eh ben, tiens. Et Yves, vous faites quoi de votre temps?
3: Ben, je suis retraité, moi.
0: Ah, très bien. Ça se passe bien, la retraite?
3: Oui, oui, ça va bien. J'ai mon ami qui habite à Macla. Vous l'avez déjà eu, Christelle.
0: Ah, oui.
3: Donc, voilà. On se voit régulièrement.
0: Ok, bah super.
3: Avec moi d'elle.
0: Merci. Alors, vous pensez à quel personnage, vous?
3: Thierry Giraud. Un historien de Bourgoin-Jallieu.
0: D'accord. Voilà. Thierry Giraud. On vérifie si c'est lui.
3: D'accord.
0: Et non, c'est pas ça, Yves. C'est pas Thierry Giraud.
3: Bon, bon,
0: vous rejouez demain. Vous rejouez demain avec plaisir. Merci. À bientôt. Au revoir.
3: Au revoir.
0: On part à la Côte-Saint-André avec Viviane. Bonjour, Viviane.
4: Bonjour, Nelly.
0: Ça va, Viviane? Vous faites quoi de votre temps, vous?
4: Ben pour l'instant pas grand chose parce que je suis dans la voiture.
0: vous êtes en balade?
4: Non, je reviens d'un rendez-vous le médecin.
0: Ah d'accord. Elle me dit pas voilà. Grand, nous dit pas grand chose parce qu'elle est en voiture. Bah vous êtes en voiture, voilà. Mais en tout cas vous rentrez chez vous à la Côte-Saint-André?
4: Oui, je vais rentrer chez moi là.
0: D'accord. Viviane, avant de rentrer, vous pensez à quel personnage?
4: Frédéric Dard,
0: et oui, quand on pense à Bourgoin-Jallieu, on peut penser à Frédéric Dard, effectivement. On vérifie si c'est lui, allez. Et non, c'est pas Frédéric Dard, trop facile, trop fastoche.
4: Bah oui, trop facile.
0: Allez, continuez à chercher, à bientôt, au revoir.
4: Oui, à bientôt,
0: merci, au revoir. Alors je vais vous donner un autre indice, parce que je suis sympa, mais ça sera pour demain. Alors vous gardez bien l'indice que pour vous, vous le donnez à personne. Écoutez, cet indice que je vous donne. Alors, ce personnage que nous cherchons, bon, on a évoqué Bourgoin, ça d'accord. Il a passé son enfance à la campagne et ensuite, il a fait des études au lycée Champollion à Grenoble. Ah ah ! Ça, c'est intéressant, hein ? Allez, 04 76 46 45 deux fois. Vous jouerez pour demain. On garde ce personnage qu'on vient de démarrer et il aura à gagner la carte cadeau. Voici Christophe, le chanteur Christophe. Señorita.

0: Christophe et Signorita, à l'instant sur ICI Isère. Elle va être avec nous en Isère, c'est Anaïs. Ah ouais, c'est chouette, elle vient le 25 septembre à 20h30 du côté de Fontaine. Ouais, ça c'est chouette. Elle va aller à la source de Fontaine chanter Mon cœur.
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0: Anaïs qui sera en concert. Notez-le sur votre agenda le 25 septembre à la Source de Fontaine dans la grande salle. Eh ouais, génial.
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0: Merci d'être avec nous sur Ici Isère et passez une excellente journée. Il est midi. Et les infos, Laurent Gallien, il affronte chez les pompiers après un été très chargé.
2: Et alors que le gouvernement doit faire des propositions aujourd'hui aux syndicats dans le cadre du projet de loi de modernisation de la sécurité civile, les méga-feux de l'été ont surtout mis en exergue le manque de moyens, estiment des syndicats qui appellent à manifester à Paris le 29 septembre dans Isère. Ici, tous les mardis à 14h, les pompiers et les agents administratifs sont appelés à débrayer une heure. Laurent Gastaldo est responsable dans le département du syndicat autonome des sapeurs-pompiers professionnels et des personnel administratif et technique spécialisé.
3: Dans un premier temps, on va revendiquer des moyens, que ce soit et matériels et financiers, budget pour pouvoir recruter des collègues, pour pouvoir avoir suffisamment de personnel pour respecter les repos de sécurité. Il y a du budget pour acheter du matériel et également, on a besoin de budget pour que ce soit du matériel purement véhicule, mais également du budget pour acheter du matériel de protection. Quand on est au feu, on est plutôt exposé aux fumées. Les moyens pour se protéger des fumées, nos tenues de feu, sont aujourd'hui des tenues qui posent quelques problèmes d'un point de vue sécurité du personnel. Et nous demandons à ce que celles-ci soient complétées ou améliorées pour qu'on ne soit pas exposé à des maladies à long terme.
2: Les 10 syndicats départementaux d'incendie et de secours sont financés par l'État et par les départements. Des sapeurs-pompiers de l'Isère qui éditent quotidiennement une carte d'aléa feu de forêt et de végétation, un aléa qui remonte au niveau sévère aujourd'hui en vallée du Rhône et Nord-Isère, où la sécheresse s'est encore aggravée. La plus grande prudence s'impose donc. Hier, les freins coincés d'un convoi de fret ont engendré des étincelles et plusieurs départs de feu, heureusement contenus, sur les talus le long de la voie ferrée entre Vienne et Saint-Maurice-l'Exil.
0: Un autre incendie, mais volontaire celui-là, c'est à Anjou.
2: Oui, ce village près de Salaise-sur-Seine est sous le choc. Un homme a été interpellé, soupçonné d'avoir voulu tuer sa compagne, puis d'avoir incendié leur maison. C'était vers 20h dimanche soir, blessé et sous le choc. La victime a été hospitalisée à Vienne. Le procès de l'ancien PDG du groupe avec Bernard Ben Saïd, prévu cet après-midi devant le tribunal de Grenoble. Procès pour détournement de fonds, prise illégale d'intérêt et recel, notamment dans le dossier du rachat de la clinique mutualiste à Grenoble en 2020. Une audience qui pourrait toutefois être reportée sur demande de la défense. La saison ne devrait pas être mauvaise pour la noix de Grenoble. La récolte devrait débuter fin septembre, début octobre, comme d'habitude. Avant ça, cette semaine, c'est plutôt réunion au programme. Assemblée générale de l'appellation jeudi et aujourd'hui, celle de Copenois, la plus grosse coopérative de noix AOP de Grenoble, qui rassemble 400 producteurs sur les 600 recensés. Son président, Yves Rennes, était avec nous à 7h45 ce matin sur Ici Isère pour présager donc d'une récolte qui devrait être bonne en volume et satisfaisante en calibre de noix, malgré cet été très chaud et sec.
4: Donc ça fait déjà plusieurs années qu'on vit un petit peu ces éléments climatiques. Le réchauffement est bien là. Donc aujourd'hui, le verger commence à s'adapter par des moyens de protection. Aujourd'hui, par rapport au rayonnement solaire, on vulgarise les traitements à l'argile pour protéger les arbres. C'est pour ça que à un certain moment, vous voyez des arbres qui sont blancs dans les vergers. Mais c'est vrai que, bon, comme toutes les productions agricoles aujourd'hui, le réchauffement est bien là et on est obligé d'évoluer et de s'adapter. Après noix, elles ont ce brou, hein, cette coquille verte là, qui quand même les protège un peu tout au long de l'été.
2: Et elle tient bien l'été, donc plutôt la noix de Grenoble. Yves Rennes, président de la coopérative Copenois, donc pour avant que ne soit décidée d'ailleurs la date de récolte.
0: C'est une première depuis 17 ans en France. Deux espèces rejoignent la liste des oiseaux protégés.
2: Des espèces qui nous concernent directement, puisque ce sont des oiseaux de montagne, le lagopède alpin et le grand tétras. Ces oiseaux ne sont plus chassables, c'est la conséquence. Leurs nids et habitats sont aussi protégés. L'arrêté est publié ce matin au journal officiel. Une nouvelle équipe pour la cycliste voironnaise Clémence Latimier, qui sort d'une très belle saison, avec notamment une 6e place au championnat de France et une participation au Tour de France. Ses performances ont attiré l'attention de l'équipe Cofidis, qu'elle rejoint. Donc elle quitte son équipe Ma Petite Entreprise pour rejoindre Cofidis, qui lui a fait signer un contrat de 2 ans jusqu'à fin 2028. Et puis une info qui va concerner tous les plus de 50 ans, tenez, une info un peu triste, c'est le décès d'Yves Brunier, co-créateur et interprète du personnage Casimir. Il est annoncé aujourd'hui par sa famille.
0: On a évoqué Casimir d'ailleurs il y a quelques minutes.
2: Oui. Ce gros personnage orange.
0: Là, ça nous fait bizarre, là.
2: Pour les plus jeunes.
0: Ouais, tout à fait.
2: Orange qu'on voyait en noir et blanc à l'époque, mais bon.
0: Alors, de fortes chaleurs encore aujourd'hui, hein, Laurent, ce mardi 8 septembre, avec de rares ondées orageuses en pleine cet après-midi. Les températures vont grimper jusqu'à voire même 37 degrés localement, possible en fond de vallée. En tout cas, on aura 34 à 36 degrés en pleine cet après-midi et 30 à 31 degrés à 1000 mètres. N'hésitez pas à boire beaucoup d'eau aujourd'hui. Ça va s'arrêter plutôt demain. Merci d'être avec nous sur Ici Isère. On vous doit bien ça. 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
5: Bonjour à tous, quel bonheur de vous retrouver chaque midi. Il est d'ailleurs midi 5 précisément sur votre radio Ici. Bienvenue dans votre nouveau rendez-vous. Ici, on parle bon plan, vie quotidienne, arnaque à éviter, santé, animaux. Nous sommes là pour vous rendre service parce qu'on vous doit bien ça. C'est le titre de cette nouvelle émission sur votre radio Ici. Et nous sommes ensemble jusqu'à 13h. Je suis Enora Malagré et voici la bande qui m'accompagne tous les jours pour mon plus grand bonheur. Aude Razo, Madame Anti-Arnaque. Bonjour Aude.
6: Bonjour Enora. Bonjour à tous.
5: Valère Coréard et ses bons plans conso. Bonjour Valère.
7: Salut Enora.
5: Pierre Fabin. Oh, je prends cette voix langoureuse parce que c'est un peu mon chouchou. Pierre Fabin, notre vétérinaire que vous connaissez très bien sur votre radio Ici. Bonjour Pierre.
7: Bonjour, bonjour à tous.
5: Et notre rayon de soleil, Elsa Wolinski.
8: Bonjour.
5: Qui partage avec nous tous les jours ses astuces au quotidien. Alors aujourd'hui, un sujet sensible, très sérieux, le manque d'eau, chers amis. Comment va-t-on faire pour nos jardins, pour nos plantes? Ça vous angoisse aussi? Vous avez des questions? Appelez-nous ou laissez-nous un vocal sur notre WhatsApp, c'est gratuit, 0810 055 0 56. Je vous le dis, nous sommes là pour vous. Et puis laissez-nous des messages vocaux aussi sur ce même numéro, comme l'a fait Fred aujourd'hui.
9: Oui, bonjour à toute l'équipe. Je reçois souvent des SMS de livreurs et donc voilà, je voulais savoir comment on pouvait être sûr que c'était pas des arnaques et que c'était bien des vrais messages.
5: Merci Fred pour cette question très importante. J'en reçois aussi, pardon, beaucoup.
8: Moi aussi, j'en reçois.
5: Vous aussi, Elsa Wolinski. Ouais. Et ça, c'est une question pour Aude Razo, Madame Anti-Arnaque.
6: Oui, tout à fait. Il y a le vrai texto de livreur, il y a le faux texto de livreur. Donc je vais vous dire comment. Je vais vous dire surtout qu'il faut jamais cliquer sur ces SMS.
5: Cher Fred, on y répond dans une trentaine de minutes. 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Et on va démarrer ce sujet sensible avec vous, Valère, le manque d'eau pour nos jardins, pour nos plantes. Et nous avons la chance de recevoir une collègue qu'on adore. Bienvenue dans la bande, Caroline Munoz, une spécialiste nature et jardin. Comment ça va, Caroline?
10: Ça va bien, merci de m'accueillir. Je suis ravie d'être avec vous.
5: On est trop contents. On espère que vous allez revenir souvent dans l'émission. Alors Valère, oui, parce que vous êtes très amis dans la vie, je ne le cache pas à nos auditeurs et nos auditrices, vous avez fait venir Caroline pour nous éclairer sur ce problème qui nous traverse en ce moment partout.
7: Parce
5: en France.
7: Parce que c'est la main la plus verte de France. C'est pour ça de la tenir.
5: La pression, Caroline.
10: Bah oui, là, vraiment.
7: Toutes celles et ceux qui nous écoutent profitent de vos conseils parce que c'est vrai que le problème, c'est pas juste manquer d'eau, c'est qu'aussi beaucoup de jardins, d'espaces verts en consomment inutilement. Pourquoi? Le sol reste nu, sèche très vite, les plantes ne sont pas adaptées au terrain, on arrose souvent, mais trop superficiellement, on cherche à conserver une pelouse parfaitement verte, mais ce qui est sûr, c'est que la sécheresse, c'est une réalité.
6: Ah oui, c'est une réalité. Petite mise au point d'ailleurs à ce sujet. J'ai encore entendu cet été, je suis sûre que vous l'avez aussi entendu pas mal. Oui, bon, ça va, c'est l'été, il fait chaud, les plantes ont soif.
5: Ah, ça, vous avez raison.
6: C'est pas si grave, ça ira mieux l'été prochain. Non, non, ça en fait, franchement, on ne veut plus l'entendre. On est d'accord qu'on ne veut plus l'entendre aujourd'hui en 2026. Je vous donne juste quelques chiffres. La fréquence des sécheresses agricoles, donc ça c'est le manque d'eau dans les sols, multipliée par 2 en France depuis les années 60, par 2, par 3 dans le sud de la France. Sur les graphiques, et on voit nettement, depuis la fin des années 80, les sécheresses du sol sont plus fréquentes, plus longues, plus intenses. Dernier chiffre, d'ici 2050, on s'attend à une baisse de 10% des cumuls de pluie l'été. Donc oui, c'est une vraie problématique de long terme et on va devoir s'adapter.
5: Caroline, Caroline Munoz qui opine du chef. Hein, on va vous passer la parole après.
7: Caroline, justement, si on devait faire une chose cet automne pour économiser l'eau l'été prochain, parce que ça s'anticipe, on ne va pas le faire quand il fera trop chaud, il faut le prévoir maintenant, ce serait quoi ?
8: Alors, la première chose, c'est déjà d'installer un récupérateur d'eau. Hein. C'est la chose la plus simple. Aujourd'hui,
5: ça coûte cher, Caroline ?
8: Non, mais ça ne coûte pas très cher.
5: Oui, Elsa Wolinski, pardon, répétez votre question.
11: C'est quoi un récupérateur d'eau ?
8: Alors, c'est un réceptacle qui va récupérer l'eau de pluie. Alors, on peut l'installer sous sa gouttière, on peut l'installer dans différents endroits. L'important, c'est de récupérer cette eau de pluie pour la conserver et pouvoir arroser gratuitement son jardin. Donc il y a différentes tailles de récupérateurs d'eau. Les prix varient entre 30 euros pour un récupérateur de balcon et ça peut monter jusqu'à plusieurs milliers d'euros parce que vous pouvez avoir des récupérateurs d'eau souterrains que vous mettez sous votre jardin et qui vous permettent vraiment d'accumuler l'eau cet automne.
7: Deux petites infos là-dessus. Première chose, sur les balcons, vérifiez bien auprès de la CoPro ou autre la sécurité. Il ne faut pas mettre trop de poids sur un balcon.
8: Oui, tout à fait. Autorisation du syndic aussi.
7: Bon, voilà. Et

0: Et puis surtout, c'est à la bonne période. Là, on arrose plutôt le soir, en fin de journée, pour éviter l'évaporation. On sait qu'il fait encore chaud. L'eau s'évapore la journée, donc on arrose plutôt le soir.
1: Mais moi, je pensais que c'était tout le long de l'année qu'on arrosait le soir, non? Pas forcément.
0: Pas l'hiver, forcément, on arrose parce que, en fait, c'est une question d'évaporation. Donc, c'est vraiment parce que l'eau va s'évaporer. Mais de toute manière, vous avez raison, le soir, c'est toujours mieux. Comme ça, on est tranquille.
1: Oui, Pierre Fabin, notre vétérinaire.
2: Et moi, je voudrais juste rajouter un petit truc par rapport à l'arrosage, parce qu'on parle de la sécheresse pour les plantes, mais pensez aussi aux animaux à mettre des points d'eau dans vos jardins, parce qu'il y a les oiseaux qui souffrent énormément. Même sur nos petits balcons, il y a les oiseaux qui souffrent énormément, il y a les hérissons qui meurent dans nos jardins parce que le sol est trop dur, justement. Donc en arrosant en profondeur, on va faire remonter les vers de terre pour que le hérisson puisse manger. Et même les abeilles meurent dans les ruches parce qu'elles utilisent de l'eau pour ventiler les ruches et créer une climatisation naturelle. Donc il faut des petits points d'eau, des petits bacs d'eau 2-3 cm de hauteur avec quelques petits cailloux dedans pour que les insectes ne se noient pas. Et pensez à les protéger des chats.
1: Valère.
3: Est-ce qu'on peut réellement se passer d'arroser une pelouse? Il y en a certaines là, autant vous dire qu'elles sont jaunes, elles se désagrègent quand on marche dessus.
4: C'est du foin même.
3: C'est du foin. Ouais. Est-ce que ça va repousser et est-ce que donc on peut se passer de l'arroser?
0: Alors oui, ça va repousser. Figurez-vous que c'est un système de défense de la pelouse. En fait, ces brins deviennent bruns tout simplement parce qu'elle se défend. Mais les racines, elles, sont encore vivantes. C'est comme un arbre. Un arbre, par exemple, en automne, quand il se protège du froid ou de la canicule, même en été, il va se libérer de ses feuilles ou ses feuilles vont devenir jaunes. C'est un système de protection pour concentrer son énergie sur la sève. Et la pelouse, c'est pareil.
4: Donc on fait rien du coup?
0: Alors si, il faut arroser.
4: Ah, quand même.
0: C'est arroser, arroser, arroser. Ça, c'est le maître mot. Mais attention, il y a différentes façons d'arroser pour faire des économies.
1: Et ça, on va parler dans un instant, juste après Kylie Minogue sur votre radio. Ici, on parle jardinage, comment prévoir la prochaine sécheresse, la prochaine canicule, parce qu'on va pas se mentir, on n'en est pas sorti, loin de là. Can't get you out of my head, avec un magnifique accent anglais sur votre radio ici.

0: 16, on est en direct dans votre nouveau rendez-vous quotidien sur votre radio ici. On vous doit bien ça, c'en est le titre. On est ensemble jusqu'à 13h. Valère, ainsi que notre merveilleuse spécialiste jardin Caroline Munoz, nous parlait des conséquences de la canicule sur notre nature, sur nos jardins, sur nos jardinières. On était au milieu d'un débat pratiquement. Alors comment on arrose les pelouses, plus précisément. Et puis on parlera aussi de vos animaux dans un instant dans l'émission. On a plein de sujets abordés aujourd'hui pour vous. Caroline Munoz.
1: Oui, une question sur le goutte-à-goutte, les tuyaux poreux, les zoyas, le paillage. Quelle solution justement pour un jardin, des jardinières, une terrasse, pour essayer aussi de mieux arroser, et d'être peut-être plus résilient aussi avec l'eau et garder l'humidité?
2: Alors, le goutte-à-goutte, c'est très bien parce que ça permet de cibler la zone qu'on va arroser. Comme ça, on n'arrose pas n'importe où, on arrose vraiment aux racines. Donc ça, c'est très bien. Ensuite, le paillage, il est nécessaire parce que le paillage va vous permettre... Alors, le paillage, c'est une épaisseur de végétaux qu'on va mettre au pied de la plante. Ça doit faire 2-3 cm et ça va permettre de maintenir la terre humide et donc une économie d'eau. Ouais. Et pas besoin d'en acheter dans le commerce. Hein. Vous récupérez la tonte de la pelouse, les feuilles séchées, vous mettez une petite épaisseur comme ça au pied de vos plantes, vous ferez des économies quoi qu'il en soit. Il y a les zoyas. Les zoyas, ça c'est un procédé, c'est comme un espèce de pot avec un couvercle qui est en terre cuite, qui a une porosité et vous mettez de l'eau à l'intérieur, vous enfoncez ce pot dans la terre et ça va comme ça diffuser l'eau de façon continue, régulière, et ça vous permet aussi de faire des économies.
1: Et dans les jardinières, on peut mettre aussi des petites billes d'argile pour garder l'humidité, ça marche ça ?
2: Tout à fait. Les billes d'argile sont poreuses et vont permettre de maintenir le taux d'humidité. L'important pour faire des économies, c'est de maintenir cette eau dans nos jardinières, au pied de nos plantes,
3: au maximum
2: pour éviter d'arroser. La facture d'eau augmente, donc il faut trouver des solutions, et il y en a plein aujourd'hui dans le commerce est facile.
0: Ces solutions, pardon, je vous fais du coup un petit peu de pub, j'en profite parce que vous avez sorti un bouquin fabuleux qui s'appelle Au Jardin, toutes mes astuces de A à Z chez Solar. Honnêtement, je vous le conseille, je vous le recommande fortement ce bouquin, il est incroyable. Mais moi qui n'y connais rien, j'ai tout compris. C'est vous dire. Alors, moi j'ai quand même une question. Face à cette sécheresse, cette canicule, on achète quoi comme plante?
1: Oui, c'est une vraie question.
0: C'est vrai
1: parce que...
0: Que ça soit dans nos grands jardins, pour ceux qui ont la chance d'avoir les parcs, comme Pierre Fabin qui est vétérinaire. ou des tout petite jardinière comme Elsa Wolinski sur son petit balcon.
2: Mini jardinière.
0: Mini. Non, qu'est-ce qu'on achète véritablement?
2: Alors, la grande tendance, ça va être les plantes méditerranéennes, parce que c'est celles qui vont résister le plus.
0: Bien sûr.
2: D'ailleurs, il y a différentes conférences qui ont été faites récemment et qui ont prouvé que les plantes méditerranéennes avant, c'était en dessous de la Loire. Mm-hmm. Il y avait cette espèce de ligne de la France qui divisait en deux. Et aujourd'hui, eh bien, elles poussent au-dessus de la Loire. Donc, il y a vraiment, dans toute la France maintenant, on peut planter des plantes méditerranéennes.
0: Alors, c'est-à-dire
2: la lavande, le romarin, tout ça, ce sont des plantes sauvages qui poussent dans les garrigues, donc dans d'une terre sablonneuse, caillouteuse. Donc ça veut dire qu'elles sont résistantes naturellement à la sécheresse. Donc vous pouvez en mettre sur vos balcons, c'est très joli. Point de vue arbre, c'est l'olivier. L'olivier, c'est l'arbre à la mode.
0: Ça coûte cher, non?
2: Alors oui, ça coûte cher. Hein. Ça coûte assez cher. Vous pouvez le bouturer facilement, mais bon, ça c'est une autre technique. Mais oui, ça coûte assez cher, mais c'est tellement beau un olivier, c'est très symbolique en plus.
0: Un cactus aussi.
2: Ah bah oui, voilà, le cactus, tout à fait.
4: Donc il y a toutes les plantes.
0: C'est beau, moi je trouve. Non, c'est laid.
4: D'accord, ok.
5: Moi j'ai installé un super cactus devant chez moi. Il faut juste le rentrer l'hiver encore, je pense.
2: Oui,
5: parce que là il y a éventuellement.
2: Alors il y a certains cactus qui sont encore résistants. C'est comme les palmiers. Vous avez des nouvelles espèces de palmiers qui sont résistants à moins 10 degrés.
0: Là, il faut avoir un peu d'espace.
2: Mais un tout petit. Un petit palmier en pot, ouais.
0: Oui, Audrazo.
6: Est-ce qu'on se lance dans les bananiers?
2: Alors oui, moi j'ai acheté des bananiers.
0: C'est la question que c'est la question.
2: Alors tout à fait. On peut se lancer. J'ai des bananiers. Moi, j'habite en région parisienne et j'ai des bananiers dans ma cour.
0: Ah bon,
2: dans ma cour.
0: Valère Correa.
1: Oui, si vous me permettez qu'on reprenne un peu de sérieux dans cette émission.
0: Qu'est-ce qu'il est relou.
1: Les plantes d'appartement, elles ont eu très chaud aussi cet été.
2: Tout à fait.
1: Est-ce que vous nous conseillez certaines espèces qui résistent mieux à la chaleur?
2: Alors, en plantes d'intérieur, en fait, on n'est pas très embêté parce que c'est vrai que toutes les plantes peuvent résister. Mais ce que vous pouvez faire, c'est mettre des plantes qui sont à l'extérieur cet été, les rentrer à l'intérieur, parce qu'elles peuvent comme ça durer, parce que ce sont des plantes qui vont s'acclimater très bien à votre intérieur. Mais franchement, en intérieur, normalement, il faut 19 degrés et tout est parfait, quoi. Vous pouvez tout mettre. mètres.
1: Ouais, 19 degrés quand il fait 40 dehors, mais c'était
2: oui,
1: dur quand
2: ça.
1: Même. Hein.
2: Ouais, bah, oui.
0: Apparemment, Elsa Wolinski n'est pas la main la plus verte de France. Non, contrairement à notre Caroline Munoz, posez-lui des questions. Profitez de la présence de notre experte en jardinage. Appelez-nous au 0810 055 0 56. On accueillera un auditeur dans un court instant qui a une question à vous poser. Mais pour l'heure, c'est une nouveauté sur votre radio ici. Vianney nous chante d'or et d'étain sur votre radio ici.

0: et d'éteint. Il nous avait manqué, Vianney, sur votre radio ici.
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0: On vous doit bien ça. C'est votre nouveau rendez-vous quotidien. On est ensemble jusqu'à 13h sur votre radio ici. On a beaucoup, beaucoup de messages sur notre WhatsApp 0810 055 056. On a Catherine qui nous appelle de Bretagne. Donc ça me parle un peu, pardon, je l'embrasse très fort. Qui voudrait remplacer sa pelouse. Comment qu'on fait, madame? Comment qu'on fait, madame Caroline Mupose?
2: Comment qu'on fait? C'est vrai que c'est une vraie question. Il y a beaucoup de gens qui se posent cette question suite aux canicules parce que la pelouse, c'est de la paille.
0: Et, oui.
2: Et en fait, vous avez des petites plantes rampantes qui coûtent pas très cher et qui peuvent faire complètement l'illusion, en tout cas, d'une pelouse. Vous avez, par exemple, du thym rampant. Alors, c'est vraiment du thym que vous pourrez consommer.
0: Ça se mange également.
2: Oui, ça se mange. C'est vraiment du thym. Ce sont des petites
3: après,
2: mottes.
3: On sent bon des pieds, quoi.
0: J'ai une image de moi-même en train de brouter le thym de ma propre pelouse. Voilà.
4: Après que Valère ait marché dessus. Donc
2: ouais.
0: Exquis.
2: Bah, écoute, on sent bon des pieds, effectivement. En fait, les feuilles sont assez épaisses, donc on peut effectivement marcher dessus. Des mottes, ça coûte à peu près 3-4 euros. Il faut les espacer de 50 cm à peu près. Parce que comme ça va véritablement s'étendre, ça va vous faire une pelouse. Enfin, ça va remplacer votre pelouse, une étendue verte. Et c'est plutôt pratique.
0: Alors, Audrazo, vous aviez quelque chose à nous dire à propos des plantes dépolluantes?
5: Oui, c'est ça, une petite mise au point pour ceux qui n'ont pas de jardin, qui ont un appartement. Et on nous vend souvent dans les magasins des plantes dépolluantes qui améliorent la qualité de l'air du logement, en fait, qui absorbent en fait, les gaz polluants. Faire quand même attention à ça, il y a un côté marketing qui marche bien, mais qui est quand même pas terrible. J'ai regardé, les chercheurs estiment qu'il faudrait entre 10 et 1000 plantes par mètre carré pour obtenir une élimination des polluants qui est comparable à 6 si vous ouvrez la fenêtre, en gros. D'accord. Donc ça veut dire qu'il faudrait mettre des centaines, voire des milliers de plantes dans votre appartement pour que ça ait vraiment un effet sur la qualité de l'air. Donc attention à ce petit côté marketing des fois dans
3: les magasins. Et au passage, pour dépolluer l'air intérieur, c'est gratuit, c'est facile. 10 minutes le matin, 10 minutes le midi, 10 minutes le soir, on fait quoi? On ouvre les fenêtres, tout simplement, on aère l'intérieur. C'est ça qui est le plus dépolluant.
0: Hein. Il déborde de bons plans. Enfin, vraiment, j'en suis émue. Alors, on va écouter aussi le vocal d'une auditrice qu'elle nous a laissé là au 0810 055 056. Elle s'appelle Valérie et elle nous laisse un message de la Gironde. On l'écoute.
6: Bonjour à toute l'équipe dont on vous doit bien ça. Je suis Valérie de Gironde. Je vous appelle pour savoir exactement quels sont les travaux de jardinage qui sont déductibles des impôts. Merci d'avance pour votre réponse.
0: Alors, Valère Correa, on fait moi le malin.
3: Mais c'est une bonne question, Valérie.
0: Alors, aurait-il la réponse ou devra-t-il faire ses devoirs pour y répondre demain, par exemple?
3: Alors, il y a des petits travaux de jardinage qui ouvrent droit à un crédit d'impôt de 50%.
0: D'accord.
3: Sont concernés notamment la tonte de la pelouse, la taille des haies, des arbustes, le désherbage, l'entretien du potager, le ramassage des feuilles ou encore l'arrosage. Le plafond, c'est 5000 euros de dépenses par an et par foyer. Donc, ça fait 2500 euros de crédit d'impôt. Par contre, attention, sont exclus création d'un jardin, on ne s'emballe pas non plus, terrassement, construction paysagère, vous avez tout sur le site des impôts là-dessus. Mais par contre, il y a deux conditions. Soit vous avez un professionnel qui est agréé service à la personne, et donc là ça marche, soit vous faites du CESU et vous employez quelqu'un. Mais si c'est un auto-entrepreneur ou une auto-entrepreneure qui vient, là ça ne marche pas.
0: Il a définitivement réponse à tout. Merci Valère Correa et surtout merci à vous, chère Caroline Munoz, pour votre expertise. Je rappelle votre livre Au jardin, toutes nos astuces de A à Z, c'est chez Solars. Merci infiniment. J'espère que vous allez revenir nous voir.
2: J'espère. En tout cas, vous êtes une équipe très très sympathique.
0: Merci beaucoup. Merci. Et c'est le mot que j'adore puisque tout au long de l'année, je booste votre pouvoir d'achat. On vous doit bien ça. C'est 200 euros de pouvoir d'achat. Je l'ai dit immédiat à vous offrir là tout de suite. C'est la rentrée, on vous allège un peu, il y aura un autre gagnant tout à l'heure dans l'émission. Mais pour l'heure, qui s'est inscrit sur ici.fr? Eh bien c'est Pascal qui nous appelle de Pézenas dans l'Hérault, je crois. J'embrasse très fort Ici Hérault. Bonjour Pascal.
7: Bonjour.
0: Comment allez-vous?
7: Bonjour, ça va bien, merci.
0: On est ravis de vous accueillir.
7: Pardon.
0: On est ravis de vous accueillir, pardonnez-moi, je vous ai coupé la parole. Vous êtes aide à domicile, c'est ça?
7: C'est ça, oui.
0: Bah, allez, bravo, voilà un merveilleux métier. Et je vois que vous avez 4 grands-enfants et 5 petits-enfants.
7: Tout à fait.
0: Eh bien, dis donc, ça en fait du monde. Eh bien, pour vous aider, vous repartez avec les 200 euros.
7: Bravo.
0: Super. On est trop heureux de vous envoyer tout ça, cher Pascal. Vous voyez, faites comme Pascal. Hein. Inscrivez-vous sur le site d'ici.fr et ça marche à tous les coups. Dans un instant, nous allons parler de vos animaux avec notre vétérinaire Pierre Fabin. On va parler aussi avec Elsa Wolinski. Vous allez nous parler de quoi aujourd'hui ? De vulnérabilité. Oh là là, j'ai déjà les poils qui s'irisent. Mais pour l'heure, c'est vos infos dans toute la France, vos infos en local sur ICI.
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14: Voici quelques bons plans pour vous, c'est l'agenda d'ici Isère. Demain, mercredi à La Buisse, au pied de la Chartreuse, côté Voironnais, un atelier zéro déchet est proposé gratuitement sur le thème du B-Wrap. C'est une technique qui vient remplacer le film plastique et l'aluminium. Le B-Wrap, c'est un emballage alimentaire réutilisable en tissu enduit de cire d'abeille. Rendez-vous au site écologique de La Buisse, demain de 14h à 15h30. C'est la fin de l'été, l'automne arrive, c'est la saison des champignons. Il manque encore un peu d'humidité, mais ça va venir. En attendant, vous pouvez améliorer vos connaissances et échanger avec des passionnés demain à Voiron, sur la place du marché, avec le stand de la Société d'Histoire Naturelle Voiron-Chartreuse, qui propose une exposition sur le thème de la mycologie pour identifier les champignons bons et ceux qui sont toxiques. L'idée, c'est d'éviter les confusions, évidemment. C'est gratuit, c'est de 7h30 à 13h.
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0: Midi 32 sur votre radio ICI, c'est votre nouveau rendez-vous quotidien. ICI, on parle bon plan, vie quotidienne, je viens de le dire, arnaque à éviter, on parle santé et aussi de nos animaux. Nous sommes là pour vous rendre service parce qu'on vous doit bien ça. C'est le titre de ce nouveau rendez-vous. Nous sommes ensemble jusqu'à 13h, je suis Enora Malagré, je suis avec Aude Razo, Valère Correa, Pierre Fabin qui nous parlera de la façon de faire pour nourrir nos animaux.
3: Nourrir nos animaux.
0: Et puis Elsa Wolinski qui nous parlera éco-anxiété. Mais pour l'heure, Aude Razo va répondre au vocal laissé par un auditeur, Fred, qui nous a appelé au 0810 055 056.
15: Oui, bonjour à toute l'équipe. Moi, j'avais une question pour Aude, si c'est possible. Je reçois souvent des SMS de livreurs et donc, je voulais savoir comment on pouvait être sûr que c'était pas des arnaques et que c'était bien des vrais messages pour éviter toutes les problématiques si on clique ou si on rappelle ou voilà. Je vous remercie de prendre ma question et je vous souhaite une bonne journée.
0: Merci beaucoup, cher Frédéric. J'en reçois également.
5: Moi aussi.
0: Elsa Wolinski aussi, c'est insupportable.
5: Votre colis ne rentre pas dans la boîte aux lettres.
0: Exactement.
5: Vous l'avez reçu,
0: moi,
5: celui-là. Voilà. Bon, on l'a à peu près tous reçu,
0: cette
5: je pense,
0: phrase,
5: celui-ci.
0: Pardon, certes, mon colis ne rentre pas dans la boîte aux lettres. Ça n'arrive pas toujours. Alors, Aude Razo, madame anti-arnaque.
5: Vous savez que j'ai des gens qui me poursuivent dans les couloirs de la radio en me disant « Oh, tu as reçu un texto, c'est vrai, un livreur et tout, est-ce que tu peux me dire ?» Et c'est souvent des textos de livreurs où on pose la question. Donc je vais répondre effectivement parce que ça parle évidemment à beaucoup de gens. Déjà, le livreur de colis qui vous écrit directement avec un numéro en 06 ou en 07,
0: Ça, c'est louche.
5: Ça, c'est quand même suspect. Si c'est vraiment, je sais pas, Chronopost, Mondial Relais, qui vous écrit pour vous informer que votre colis est en train d'arriver ou qu'il y a un problème ou je ne sais quoi, il y a différentes possibilités. Par exemple, ça peut être un numéro très court qui vous écrit, un numéro à 5 chiffres. Chronopost, c'est 38004, par exemple, quand c'est Chronopost qui vous écrit. Si c'est Mondial Relais, ça va s'afficher M Relais en majuscule. D'accord. Donc voilà, qui va s'afficher. Mais par contre, le numéro en 06 ou en 07, c'est un peu.
0: Parce que Chronopost, il y a des arnaques aussi. J'ai déjà reçu des textos. Oui, des textos, voire même des mails. Dès qu'on demande de façon la carte bancaire, c'est que c'est pas bon.
5: Oui, non, il faut pas.
2: Moi effectivement, aussi, j'ai eu ça, on m'a demandé ma carte bancaire.
5: L'autre alerte, c'est effectivement si on vous demande de payer. Ouais. Par exemple, j'ai pas pu vous livrer, on doit reprogrammer la livraison, il faut payer, je sais pas, quelques centimes. Mmh. Et en fait, on vous demande votre numéro de carte bleue. Ouais. Non, alors là, vous arrêtez tout. Vous ne faites surtout pas ça, ça ne va pas. En fait, ce que vous devez retenir, c'est ne jamais cliquer sur un lien dans un texto comme dans un mail. Donc, mettons ce texto du livreur. Vous n'arrivez pas à savoir si c'est un vrai texto d'un vrai texto, vous attendez vraiment un colis, etc. Vous ne cliquez pas parce que vous prenez un risque, vous ne savez pas vers quel site on va vous renvoyer. Donc en fait, si vraiment vous attendez un colis, mettons que ce soit du Chronopost, mm-hmm. mettons que ce soit du Mondial Relais, vous allez sur l'appli ou sur le site et vous regardez où ça en est. C'est vraiment le conseil le plus sûr que je puisse vous donner.
3: Mais on n'a pas forcément la référence du colis en fait, c'est ça l'intérêt du SMS.
5: Normalement, vous l'avez. Okay. Vous l'avez reçu forcément d'accord. à un moment donné. Si vous ne l'avez pas, c'est que ce n'est pas le moment en fait. Donc juste, ne cliquez jamais parce que vous n'êtes jamais vraiment sûr que c'est un vrai, que c'est un faux. Et attention maintenant, les livreurs nous envoient carrément des photos de notre colis, soi-disant. Non, mais ça, en fait, ça n'arrive pas. En fait, les vrais livreurs,
0: ça n'existe pas.
5: Des
0: merci beaucoup, cher Aude Razo. Dans un instant, notre vétérinaire Pierre Fabin vous dira comment nourrir vos animaux une fois par jour, deux fois par jour, 14 fois, comme Elsa Wolinski à voir. Et Elsa Wolinski nous parlera éco-anxiété. Et pour l'heure, c'est Michel Delpech avec Le Chasseur sur votre radio ici.

0: Michel Delpech, le chasseur sur votre radio ici.
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0: 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On est ensemble jusqu'à 13h. Dans un court instant, c'est Pierre Fabin qui vous dira comment nourrir convenablement votre animal sans qu'il devienne obèse comme mes chats. Pardon.
2: Et les miens.
0: Et ceux d'Elsa Wolinski. Et d'ailleurs, Elsa Wolinski, vous avez envie de nous parler éco-anxiété, cher ami.
2: Oui, ou plutôt vulnérabilité. Aujourd'hui, je vais être un peu plus sérieuse. Je fais un petit effort. Cet été, on a eu chaud, très chaud, c'est vrai. Vous venez de le dire. Canicule, sécheresse, manque d'eau, incendie. Le changement climatique est là. Il transforme déjà nos étés, nos villes, nos jardins, nos vies. Et même la façon dont on imagine l'avenir. Évidemment, ça nous inquiète pour nous, pour nos proches, pour les personnes âgées, pour les personnes les plus fragiles. D'ailleurs, vous me l'avez raconté, Aude, votre maman, cet été est devenue Météo France à elle toute seule. Elle envoyait des messages
3: elle
2: sans
3: écoute.
2: Arrêt.
3: Attention, elle écoute.
2: Bonjour, elle s'appelle comment votre maman ?
3: Monique.
2: Monique, alors cet été, vous n'arrêtiez pas d'envoyer les températures. 44 dans les Landes, 42 à Bordeaux, 41 à Rennes, 40 à Strasbourg. Voilà, cette inquiétude, elle a un nom, elle s'appelle l'éco-anxiété. On en parle beaucoup, mais attention à ce mot qui est mal employé. À l'origine, dans les années 90, l'éco-anxiété était passée comme un ressenti capable de nous responsabiliser, face aux bouleversements environnementaux. Et se responsabiliser, c'est enfin faire attention à notre monde. Enfin ! Alors, qu'est-ce que ça raconte de nous, Enora ? Qu'est-ce que ça veut dire de nous aujourd'hui ? Ça raconte qu'on est vulnérable, comme le monde. Et là, je suis contente parce que je suis enfin à la mode, parce que je suis vulnérable. Oui, voilà, parce qu'on a grandi avec l'idée qu'on pouvait produire, consommer, voyager, jeter, recommencer, toujours plus, qu'il fallait être performant, solide, autonome, tenir, maîtriser, comme vous, Valère. Oui, et ça culpabilise, sachez-le.
0: Tiens,
2: vraiment.
0: Quand est-ce qu'il aura un petit pic ?
2: Mais moi, ce que je voulais vraiment vous dire aujourd'hui, oui, c'est vrai qu'être vulnérable, c'est une qualité et pas du tout un défaut. C'est accepter qu'on peut être atteint, qu'on ne maîtrise pas tout et surtout qu'on a besoin des autres. Valère, on a besoin des autres. Avoir besoin des autres, ça peut nous rendre encore plus attentifs à la personne âgée qui supporte moins bien la chaleur, à votre voisin isolé, à celui qui vit sous les toits quand il fait 40 degrés, et ça nous rend solidaires. Solidaires, c'est ça le mot. Je crois que nos enfants l'ont compris d'ailleurs bien avant nous. Il y a une étude réalisée par OpinionWay pour l'ADEME, l'agence de la transition écologique auprès des 55-75 ans, qui montre que 53% d'entre eux reconnaissent avoir été sensibilisés aux questions environnementales, d'abord par leurs propres enfants. Donc, pour une fois, ce sont eux qui nous éduquent. Alors non, évidemment, je ne vais pas vous dire que le réchauffement climatique, c'est une bonne nouvelle, mais peut-être qu'il nous oblige à regarder autrement et se comprenait pour une faiblesse à sortir un peu, pardon, mais peut-être qu'il nous oblige à regarder autrement ce qu'on prenait pour une faiblesse, à sortir un peu de chacun pour soi, à partager, à prendre soin de soi, parce qu'au fond, un monde qui vient je suis en train de me perdre dans ma petite chronique. Veuillez m'excuser, c'est l'émotion. Mais je vous parle
0: normal,
2: de vulnérabilité.
0: Vous êtes investi.
2: Et ben en fait, vous savez quoi ? C'est ça la vulnérabilité. C'est se tromper un peu et c'est pas grave. Ce que je voulais vous dire, c'est qu'en fait, face au monde qui vient, notre force sera peut-être d'être moins vulnérable, ce sera d'être ensemble. Et c'est ça l'important.
0: Bravo.
2: Être solidaire et être ensemble.
0: Mais bravo Elsa Wolinski, c'est un très très joli billet d'humeur aujourd'hui. Et effectivement, ayons foi en cette nouvelle génération. Il y a des tas de jeunes très engagés, des scientifiques. On en parlait hors antenne avec Elsa Wolinski, que vous pouvez suivre aussi sur les réseaux sociaux.
2: Oui, Élise Bordet,
0: par exemple, voilà, qu'on salue chaleureusement. Est-ce qu'il y a autour de la table, chers amis, des gestes écolos que vous ne faisiez pas avant et que vous faites maintenant, Pierre Fabin, notre vétérinaire.
4: Alors, moi, j'ai un petit geste, mais ce que j'ai toujours fait, c'est que je fais pipi dans ma douche. Alors, ça paraît rien, c'est un petit peu d'eau, mais c'est de l'eau qu'on économise.
0: Pardon,
4: sérieusement,
0: c'est un petit geste.
4: Par contre, j'ai quelque chose que je fais depuis récemment, c'est que maintenant que j'ai des enfants, j'achète d'occasion. Même pour enfants, j'achète et je revends d'occasion. Et là, je sens vraiment que je fais un bon geste, parce que notamment les habits pour les enfants, on les utilise très peu. Et ben, j'achète sur des sites comme Vinted, ce genre de choses, Le Bon Coin, et je revends en permanence.
0: Valère Coréard.
3: Moi, j'en faisais déjà. En fait,
5: oh,
3: en faisais
5: pas mal. Oui, c'est vraiment le premier de la classe.
3: C'est la vérité. Avant, c'était, je bossais beaucoup sur l'écologie. Ouais. Mais maintenant, j'en fais un autre. C'est l'éducation des enfants que j'accélère sur ces sujets parce qu'ils me demandent des comptes, notamment. Mm-hmm. Et j'essaye très humblement, contrairement à ce que vous allez vouloir faire croire là dans un instant, à leur expliquer qu'on ne vit pas au-dessus de la nature, mais dans la nature.
5: Parfait, mais c'est très beau Elsa, il y a quelque chose que vous faisiez.
2: Plus de bain que des douches.
5: Et vous Aude Razo ?
6: Eh ben moi c'est lancer la lessive seulement quand le tambour est plein. Parce que avant, en fait, je lançais ma lessive, j'avais besoin un peu de cette chemise que j'avais des amis il y a 10 jours. Donc bon, finalement, j'attends un peu quand même.
5: Oui, est-ce que Vanessa Paradis, qu'on va écouter, fait des petits gestes écolo. On va écouter Divinity, les juste après. On va parler avec vous, Pierre Fabin. Combien de fois par jour dois-je nourrir mon animal ? À tout de suite.

0: Divinidil dans On vous doit bien ça sur votre radio ici.
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0: On est ensemble jusqu'à 13h, c'est votre nouveau rendez-vous quotidien. On vous doit bien ça, on vous rend service, on répond à plein de questions. On a parlé beaucoup d'éco-anxiété, on a parlé de nos jardins aussi, comment lutter contre la sécheresse à venir, parce qu'elle sera là et bel et bien là. Mais pour l'heure, nous allons parler avec vous de comment on nourrit les animaux. C'était pas très français, Pierre Fabin, notre vétérinaire.
3: Effectivement, on va surtout parler de la fréquence des gamelles. Voilà. Alors, j'ai une petite question pour vous pour commencer. Est-ce que vous savez, dans la nature, un chat à l'état sauvage, combien de fois
0: un chat,
3: combien de repas il va faire par jour?
0: Non, c'est une bonne question.
3: Eh bien, on est entre 10 et 12 repas par jour. En fait, ils ont un tout petit estomac. Ils vont manger un petit mulot par-ci, une petite sauterelle par-là. Et du coup, en fait, il ne faut pas s'étonner que si votre chat n'a pas à manger à 4h du matin, il vous réveille, il a faim. Tout simplement.
0: Ah, mais c'est des petits gloutons, oui, ça mange toute la journée.
3: Et ça mange toute la journée, c'est même un problème d'écologie parfois parce qu'ils tuent tellement de petites proies qu'ils vont un peu dégommer nos jardins.
0: D'accord.
3: Alors, avant de rentrer dans la fréquence, je veux quand même préciser quelque chose. Si votre animal, votre chien ou votre chat, a son petit rythme, qu'il a une belle ligne, qu'il digère bien, qu'il ne vous réveille pas à 4 heures du matin parce qu'il a faim, vous ne changez surtout rien. C'est qu'il a son rythme, il est calé comme ça. Par contre, si votre animal est un peu en surpoids, qu'il a des selles pas très moulées, qu'il pète toute la journée, qu'il a des gaz tout le temps, alors vous pouvez essayer de changer des choses. Voilà,
0: c'est justement qu'il y a un problème de distribution. Les croquettes à volo toute la journée.
3: Et du coup, il est probablement un peu en surpoids. C'est la solution de facilité
4: pour le chat. Mais attendez, ça veut dire qu'on ne laisse pas les croquettes à volonté?
3: Alors ça dépend des chats. Ceux qui ont une belle ligne, mes chats par exemple, ils ont une ligne de 15 ou de 13 ans, je suis vétérinaire, on va dire ça comme ça, elles sont à volonté, ça se passe très bien parce qu'elles se régulent. Ce n'est pas des grosses mangeuses. Et elles sortent. Par contre, un chat d'appartement stérilisé, il peut avoir tendance à dormir un peu toute la journée et à manger par ennui. Du coup, il va faire trop de repas dans la journée, il va se surnourrir et devenir un petit peu obèse. Alors, ce qu'on va faire, c'est qu'on va essayer de faire du libre-service contrôlé. Vous allez prendre la dose pour la journée. Alors, c'est plus difficile quand on a plusieurs chats, parce qu'on a souvent un glouton et un autre qui est un peu plus compliqué. On va prendre la dose pour la journée, on va la diviser en 4 repas. Parce qu'on ne va pas donner 12 repas par jour à nos chats, c'est impossible, on ne peut pas gérer. On divise en 4 repas, mais par contre, ces repas, on va les mettre à plusieurs endroits de l'appartement, dans des balles distributrices, dans une petite gamelle en hauteur. On va forcer nos chats à aller à plusieurs endroits, et ça va faire qu'ils vont s'auto-réguler.
0: Oui, parce qu'on n'est pas là de la journée, on
3: exactement,
0: bosse.
3: On ne peut pas, voilà. Un repas le matin quand vous vous levez,
0: mais si on a un
3: quand
0: tout petit partez, appartement, on le met dans 4 petits coins de l'appartement.
3: 4 petits coins de l'appartement ou des balles qui vont distribuer les jouets. Il va avoir besoin de jouets pour se distribuer ses croquettes. Et ça va permettre justement qu'il fasse plusieurs repas dans la journée. Donc un en vous levant, un vous faites une autre distribution en partant au travail, un en rentrant et un avant d'aller vous coucher. Comme ça, ils auront un peu de nourriture pour la nuit. D'accord. Et si vraiment on s'en sort pas, qu'on a plusieurs chats, la gamelle distributrice automatique. C'est un dispositif qui va distribuer automatiquement les croquettes. Ça lit la puce de votre chat et ça donne les bonnes croquettes au bon chat.
0: Voilà, on est dans le futur.
3: Voilà, on est dans le futur, mais ça marche plutôt bien.
0: Okay.
3: Et pour les chiens, alors l'idéal, c'est 2 repas par jour. Je sais qu'il y a des gens qui nourrissent leur animal qu'une seule fois par jour, parce que le chien, on le voit souvent comme un loup. Il va chasser une proie, il va avoir l'estomac qui va se distendre un petit peu, il va manger toute sa proie. C'est la vérité dans la nature. Mais on a prouvé, il y a des vétérinaires qui ont prouvé que le fait de manger une seule fois par jour favorisait l'obésité. Et pour les grands chiens, ça favorise les torsions d'estomac. C'est une opération qu'on doit faire en urgence, qui coûte plusieurs milliers d'euros en plus. Donc, on veut pas trop exposer nos chiens à ça. Donc, 2 fois par jour pour le chien adulte. Et pour les chiots, on est sur 3 à 4 fois par jour en général.
0: Mais comment on fait quand on n'est pas là de la journée pour les chiots?
3: Il faut revenir plus souvent. Quand on a un chiot en bas âge, en général, le laisser seul toute la journée, c'est plus compliqué. Après, quand vous faites les 3 repas, ça peut être un le matin, un en revenant du travail et en allant vous coucher. Ça vous fait vos 3 repas sur la journée.
0: Et on va voir si vous avez réponse à tout, si on a des petits oiseaux.
3: Des petits oiseaux. Alors, les
0: je vais
3: petits
0: le tester surtout. Et des hamsters,
5: et des poissons rouges aussi.
0: Et des bonnets.
3: Alors, tout ce qui est rongeur, type poisson rouge, hamster, tout ça, en général, va s'auto-réguler et manger un peu en permanence sur la journée. Et pour les oiseaux, c'est pareil. C'est plusieurs distributions dans la journée. On est sur 3 à 4 distributions. Et en général, les oiseaux ont moins tendance à l'obésité parce que c'est plutôt la qualité de ce qu'on va donner à laquelle il faut faire attention. Et du coup, ils se régulent très bien eux-mêmes.
0: Merci beaucoup, cher Pierre Fabin.
3: Avec plaisir.
0: Appelez-nous, posez-nous vos questions, on a les réponses, 0810 055 056. D'ailleurs, juste après la réclame, nous allons accueillir des auditeurs qui ont des questions. Bienvenue dans On vous doit bien ça, c'est votre nouveau rendez-vous quotidien sur votre radio, ici.
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4: Encore quelques minutes à passer en votre douce compagnie. On vous doit bien ça, votre nouveau rendez-vous sur ICI. Nous avons, je ne vais pas vous en dire, beaucoup d'appels au 0810 055 056. Donc on va essayer d'en prendre le maximum. On va tout de suite prendre une auditrice qui nous appelle du Val d'Oise. Marie-Rose, me semble-t-il. Bonjour.
13: Oui, bonjour. Bonjour à vous, à toute l'équipe.
3: Bonjour.
4: On est ravis de vous accueillir. Comment allez-vous, chère Marie-Rose?
13: Ça va très bien, ça va très bien. Moi, j'ai du soleil chez moi, donc ça va, je suis contente.
4: Profitez-en pendant que ça dure.
13: Oui.
4: Alors, on a parlé beaucoup de jardin en ce début d'émission. Vous aviez une petite astuce à nous donner, je crois, chère Marie-Rose.
13: Ben oui, parce que moi, ça fait des années qu'avec l'eau du toit qui tombe, on a mis une gouttière avec un clapet. J'ai des bidons en bas et comme ça, mon eau, je récupère l'eau de pluie de mon toit de la maison.
4: C'est super ça, quelle bonne idée.
13: Gouttière, elle a un clapet que j'ouvre et que je ferme. Mm-hmm. Et les bidons, ils se remplissent avec un tuyau.
4: Mais ça vous fait combien de litres au final, cette affaire? Vous arrivez à arroser tout votre jardin avec ça?
13: Oh ben bien sûr, j'ai au moins plus de 3000 litres d'eau, à peu près. Ah oui, mais moi, je n'ai pas un hectare, j'ai 300 mètres carrés. Hein,
4: bah donc, voilà, mais vous avez quand même une grosse gouttière, si je peux me permettre, Marie-Rose. Bon, bah c'est super, merci pour l'astuce, c'est trop chouette.
13: Ah oui, ça fait des années qu'on faisait ça avec mon mari, donc... Et puis l'eau de pluie, c'est naturel, façon de parler.
4: Ah, bien sûr.
13: Mais bon, c'est agréable quand même, et puis je vois que ça fait beaucoup. Et puis je fais beaucoup de compost aussi.
4: Oh non. Mais on a très envie de venir chez vous, Marie-Rose, dis donc, Valère Coréa.
5: Oui, Marie-Rose, j'en parlais rapidement tout à l'heure, mais vous pouvez aussi vérifier... auprès de votre intercommunalité ou de votre commune, tout simplement, s'ils ne donnent pas ou ils ne vendent pas à prix coûtant des récupérateurs d'eau. Parce que j'entendais que c'était des bidons, mais les bidons, ça peut être limité en termes de capacité de stockage. Et si vous avez une belle gouttière avec le clapet, là, je me dis, avec la période des pluies qui arrive, ça peut être un bon plan, donc à vérifier.
4: Merci, monsieur Bonplan, Valère Correa. On essaie de prendre le plus de gens possible. On va accueillir Evelyne. Gros bisous, Marie-Rose, bien sûr. Evelyne, qui nous appelle d'où d'ailleurs?
14: De Tours,
4: on fait un gros bisou à ICI Touraine, du coup. Bonjour Evelyne, bienvenue.
14: Bonjour.
4: Alors on vous écoute.
14: J'économie aussi pour l'eau, je récupère aussi l'eau du toit, je fais plein de choses comme ça.
4: Bah vous faites bien.
14: Je vous ai appelé parce que j'ai eu là tout à l'heure une arnaque.
4: Ouais.
14: Je suis persuadée que c'en est une.
4: Ouais.
14: En fait là par mail, qui me dit que ils ont reçu un avis favorable de ma banque, selon un prélèvement qu'ils ont passé d'environ 40 000 euros.
4: Oula.
14: Et que celui-ci est donc accepté et que si je ne suis pas le destinataire de cet avis, eh bien que je dois appeler en urgence.
4: Alors ça, c'est une question pour Aude Razo, notre madame anti-arnaque. Merci beaucoup Evelyne. Faites d'ailleurs comme nos auditrices, demain, toute la semaine, on est là pour vous, 0810 055 056, dont on vous doit bien ça. Aude Razo.
15: Evelyne, merci pour ce signalement. Ça aussi, arnaque très classique. Alors, j'avais pas vu la version 40 000 euros qui est quand même un petit peu angoissante, je reconnais. Effectivement, c'est une arnaque assez courante de vous faire appeler un numéro soi-disant pour vous sauver, en fait, tout simplement. Donc, on vous fait très peur. Ouais. On vous dit, regardez, oui, c'est bon, votre virement est fait. Des fois, c'est des petits montants, des fois, c'est des gros montants. Ouais. Si vous n'êtes pas à l'origine de ce virement, de ce prélèvement, appelez. Et là, vous avez attention parce que vous allez tomber sur quelqu'un de très, très, très convaincant qui va dire je suis Superman, je vais vous aider, etc. Et en fait, il va vous faire faire des manipulations dangereuses sur votre téléphone pour vraiment vous prélever. Donc, dans ces cas-là, là, le mail, Evelyne, il faut bien regarder l'adresse de l'expéditeur. Regardez bien qui vous écrit, si c'est une adresse un peu bizarre, du Yahoo, du Wanadoo, du Gmail, etc. C'est pas bon.
4: C'est horrible. Ouais. Moi, ça m'arrive aussi tout le temps. Alors vraiment, n'hésitez pas à nous appeler si vous avez comme ça des petites galères. 0810 055 056. Elsa Wolinski, on va accueillir Émilie parce que je sais que vous êtes très très friande de ce jeu que nous avons mis en place.
16: Mais
4: en
16: oui,
4: cette rentrée, n'est-ce pas, c'est 200 euros de pouvoir d'achat à vous donner. Émilie, bonjour.
16: Bonjour.
17: Bonjour Enora, bonjour ici, bonjour l'équipe.
5: Bonjour.
4: Vous appelez d'où, Émilie?
17: De Montbéliard. Ah. Ici Belfort-Montbéliard.
4: Eh ben voilà, et on les embrasse très très chaleureusement. Je vois que vous avez deux enfants. Du c'est coup, ça. On va vous donner un petit coup de pouce. C'est gagné.
16: Bravo, Émilie.
17: Merci, ça me fait super plaisir. Vous êtes une équipe géniale et une radio qui peut laisser la place aux auditeurs justement pour s'exprimer sur divers sujets. Donc je vous adore. Continuez comme ça, franchement, ça fait du bien.
4: Ça me fait très très plaisir. Merci à vous. On vous embrasse très très fort. On va se retrouver demain. Merci à ma merveilleuse équipe. Merci à tout ici. J'ai l'impression de faire mes adieux musicaux. Pas du tout, c'est faux. On revient demain. On parlera usurpation d'identité. Merci à ma Céline chérie à la réalisation de cette émission. Mais pour l'heure, c'est parti. On va retrouver dans un instant le trésor de vos régions avec Marine Logénie.
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4: Et ça y est. 13h, c'est le trésor de nos régions avec Marine Legénie. À demain.
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15: Bonjour à toutes et à tous, bienvenue dans le trésor de nos régions. Deux tableaux de Renoir sont dans la nature. Ce midi, après un cambriolage à l'aube d'un musée de Cagnes-sur-Mer près de Nice, nous y serons avec ICI Azur. La dégringolade du niveau des élèves français. On vous dévoile aussi les résultats de la traditionnelle enquête PISA. Nous prendrons la direction de l'Aude ensuite, où les pompiers sont en train de fixer le dernier gros incendie de l'été. Des pompiers en grève, épuisés après les méga-feux des mois de juillet et août. C'est un procès hors norme qui s'ouvre aujourd'hui, celui du naufrage de migrants le plus meurtrier dans la Manche. Il avait fait 31 morts en 2021, dont un enfant de 7 ans. Au programme également, nous vous expliquerons précisément ce qu'il s'est passé à la Tour Eiffel, la mise à l'écart des femmes employées lors de la venue d'un groupe religieux hindou, c'était samedi dernier. Nous irons en Champagne, dans le trésor de nos régions, où la production de raisins s'effondre, et puis à Arras, où il est désormais interdit de circuler à trottinette sans casque. C'est le trésor de nos régions. On est ensemble jusqu'à 13h30. Près d'un an après le casse du Louvre, un autre cambriolage de musée, cette fois, je vous le disais, à Cagnes-sur-Mer, le musée Renoir, ce matin à l'aube, un peu avant 6h. Deux voleurs ont dérobé 4 tableaux au musée de la ville des Alpes-Maritimes, situé entre Antibes et Nice. Cambriolage estimé à 9 millions d'euros. Bonjour Sébastien Réglé.
20: Bonjour.
15: Vous êtes sur place pour ICI Azur. Que sait-on précisément, Sébastien, de ce cambriolage ?
19: Alors, ce que l'on sait déjà, c'est que tout a commencé à 5h48 et c'est à ce moment-là que l'alarme du musée s'est déclenchée. Deux individus viennent de découper un morceau du grillage avant de pénétrer au rez-de-chaussée d'un des bâtiments du musée qui abrite 12 œuvres de l'artiste. Le dispositif de sécurité Ramsès se déclenche immédiatement. La police nationale et la police municipale sont alertées simultanément. Les cambrioleurs, eux, sont équipés d'une scie métallique. Ils découpent les pistons qui maintiennent les cadres et parviennent à s'emparer de quatre tableaux. Et dans leur fuite, ils abandonnent finalement deux des œuvres dans le parc du musée. Deux tableaux sont donc toujours portés disparus, à savoir Madame Colonna Romano et Jeune fille au puits. Ils appartiennent aux collections du musée d'Orsay. Et la valeur de ces deux œuvres, vous l'avez dit, est estimée à plusieurs millions d'euros. Le maire Brian Masson en appelle désormais à l'État.
20: Je forme le vœu que le ministère de la Culture active des financements extrêmement importants pour préserver les musées de France, parce que au-delà des œuvres inestimables, c'est le patrimoine de tous les Français qui est aujourd'hui la cible de gangs, de mafieux, de gens qui veulent commettre le pire. Je forme une nouvelle fois le vœu que nous arriverons à retrouver ces œuvres volées.
19: Et une enquête est ouverte par le parquet de Grasse. Les investigations sont menées par la brigade de répression du banditisme.
15: Merci beaucoup Sébastien Réglé pour toutes ces précisions depuis ici Azur. De l'aveu même du ministre de l'Éducation, ce n'est pas une surprise. Les résultats de l'enquête PISA sont tombés et les élèves français ont un niveau historiquement bas. Le décrochage en compréhension de l'écrit en mathématiques des élèves de 15 ans est même inédit, Noémie Bonin.
21: Les courbes chutent littéralement, le pire c'est en lecture puis en maths. En 10 ans, les élèves français ont perdu l'équivalent de 2 années d'apprentissage. Malgré ces résultats catastrophiques, la France reste dans la moyenne des pays de l'OCDE parce que la plupart des autres États testés baissent aussi. En fait, ce sont les résultats des élèves favorisés qui ont beaucoup diminué. Et la tendance se voit encore plus chez les garçons. Pour expliquer cette dégringolade, l'organisation internationale soulève plusieurs pistes. Rôle des écrans et des téléphones portables pour les jeunes, mais aussi implication des parents. Les familles s'intéressent moins à ce que font les enfants en classe et ça joue sur les performances. L'étude met également en évidence les absences non remplacées de professeurs en France, 3 fois plus fréquentes aujourd'hui qu'il y a 10 ans. Ces résultats sont préoccupants, mais pas une surprise, estime le ministre de l'Éducation nationale. Édouard Geffray souhaite donner plus d'autonomie aux établissements et renforcer la formation des enseignants.
15: Et vous retrouvez tous ces résultats en détail sur ici.fr. Les pompiers épuisés par les méga-feux de l'été débutent une grève aujourd'hui. Elle doit durer jusqu'au 20 octobre. Nous y revenons dans quelques minutes avec notre invité, sapeur-pompier dans l'Oise. Mais avant cela, direction l'Aude, où 225 hectares sont partis en fumée. Le feu est désormais fixé, mais les pompiers restent donc mobilisés. Bonjour Sébastien Berriot.
22: Oui, bonjour.
15: Vous êtes sur place pour ici, je le disais, plusieurs dizaines de pompiers au travail malgré la grève.
22: Oui, ici dans la Haute-Vallée de l'Aude, l'ambiance chez les pompiers n'est pas du tout à la grève. La priorité, c'est de consolider tout le travail qui a été effectué depuis vendredi dernier. Après une bataille de plusieurs jours, le feu a été fixé, mais de nombreux foyers dans la montagne restent actifs. Une centaine de pompiers de l'Aude, du Tarn, du Lot et de la Haute-Garonne sont déployés dans la forêt avec 22 véhicules pour noyer ces foyers. Ils surveillent de très près toute reprise de feu. On a vu tout à l'heure un petit panache de fumée apparaître soudainement au milieu des arbres. La tâche est loin d'être terminée, d'autant que du vent est attendu ici pour cet après-midi. Dans ces conditions, personne ne pense au mouvement de grève, même si le syndicat Force Ouvrière à Limoux, à quelques kilomètres d'ici, explique que ce gigantesque incendie de La Pradelle illustre parfaitement les revendications des pompiers, à savoir le besoin de cagoules de protection filtrante contre les fumées. Davantage de pompiers professionnels auraient permis aussi, depuis vendredi, de mieux organiser la relève des personnels et de préserver les hommes. Et encore, le département de l'Aude n'est pas le plus mal loti. Une 40aine d'embauches de pompiers professionnels ont été promises par le conseil départemental d'ici 2029.
15: Sébastien Berriot en direct de La Pradelle puis Laurence. Merci. On n'en a pas fini donc avec les feux de forêt après un été inédit, traumatisant pour les habitants de Gironde, des Landes et du Var. Bonjour Peter Guruchaga.
23: Bonjour.
15: Vous êtes sapeur-pompier dans le Val d'Oise, représentant CGT du SDIS. Les pompiers, je le disais, entament une grève longue jusqu'au 20 octobre. Un mouvement à la hauteur de votre ras-le-bol aujourd'hui.
23: Oui, voilà, c'est ça. En fait, depuis 25 ans, notre profession a vu une augmentation du nombre d'interventions de 35% et 114% de secours à personne. Face à ça, on a très peu augmenté le nombre de professionnels. Mmh. Et avec l'augmentation de la population et l'explosion de ces interventions, le nombre de sapeurs-pompiers volontaires, si on le rapporte à 100 000 habitants, a diminué de 25%.
0: Et cet été hors norme a fait craquer le système de secours ?
23: En fait, c'est les étés hors normes successifs qui font craquer le système de secours. Et celui de cette année, oui, effectivement, encore plus que les autres. Faut comprendre que depuis 1973, sur les 17 feux qui ont dépassé 5000 hectares en France, il y en a 6 qui ont eu lieu depuis 2021. Et les 3 plus gros, dont le plus gros, ont eu lieu aussi depuis 2021. On a prévenu les gouvernements, les ministres de l'Intérieur successifs, on a rencontré le Premier ministre, mais personne n'a été à la hauteur des enjeux. En tout cas, ils n'ont pas su nous entendre. Et aujourd'hui, on se retrouve dans cette situation où il y a des feux qui nous dépassent et ça continue de brûler. Les saisons sont plus longues, les feux sont plus intenses. Et vous voyez, dans l'Aude, ça continue de brûler aujourd'hui. Et c'est pas, rien ne dit que ce soit le dernier feu de la saison.
0: Il y a les feux, il y a aussi les tempêtes qui sont de plus en plus nombreuses.
23: Mais c'est ça. Donc, au printemps, on a eu des tempêtes. On en aura certainement à l'automne. En fait, on voit bien qu'il y a une multiplication des événements tout à fait dramatiques. Au-delà de pas écouter les pompiers, je crois non plus qu'ils n'ont pas écouté les rapports du GIEC qui annonçaient ce qui nous arrive aujourd'hui. Mmh. En fait, la problématique, c'est que tous les services publics sont à l'os par manque de financement. Et nous, malheureusement, on n'y échappe pas. Donc, on a besoin de... Pardon ?
0: Oui, oui. Allez-y, continuez. Enfin, il y a aussi, je voulais vous poser la question.
23: On a besoin de 21 000 sapeurs-pompiers professionnels supplémentaires. Et ça tombe bien, mmh. parce que dans ces 21 000 sapeurs-pompiers supplémentaires, ce sera une majorité de volontaires et ça leur donnera un emploi pérenne.
0: Toute dernière question, Peter Gourouchaga. Il y a aussi des disparités régionales, sous-équipement des casernes, dans des régions plus que dans d'autres.
23: Oui, tout à fait, et ça se caractérise donc à travers le matériel, comme vous dites, mais aussi par rapport au délai d'intervention. Aujourd'hui, si vous habitez Paris intramuros, vous avez les sapeurs-pompiers en 6 minutes chez vous en moyenne. Si vous habitez en Charente, ils arrivent en 16 minutes en moyenne. Vous comprenez bien que pour un arrêt cardio-respiratoire, si on arrive en 16 minutes, autant tout de suite repeindre les ambulances en noir.
0: Merci beaucoup, Peter Gourouchaga, sapeur-pompier dans le Val-d'Oise, représentant CGT du SDIS. La grève des pompiers donc débute aujourd'hui et elle doit durer 6 semaines. Le mouvement des buralistes se poursuit également, commencé hier, il dure toute la semaine. Il réclame entre autres un blocage des prix du tabac et manifeste dans 6 villes jusqu'à vendredi, à Givors dans le Rhône, à Saverne dans le Bas-Rhin aujourd'hui. Demain, ce sera à Salon de Provence dans les Bouches-du-Rhône et vendredi à Vernon dans l'Eure. Les touristes peuvent de nouveau grimper au sommet de Paris. La Tour Eiffel a ouvert ce matin, mais la polémique, elle continue. Hier, les salariés ont décidé de se mettre en grève, indignés par l'éviction du personnel féminin lors d'une visite dispensée à un groupe religieux hindou. C'était samedi dernier. Bonjour Coralie Moreau.
6: Bonjour.
0: Journaliste police-justice pour ICI. Coralie, est-ce qu'on en sait un peu plus sur ce qui s'est passé ce jour-là, samedi dernier ?
6: Oui, alors une délégation du BAPS, ce groupe religieux hindou, arrive à la Tour Eiffel et au fur et à mesure de la visite, le personnel féminin est appelé à se cacher. La femme en charge du pilotage de l'ascenseur, par exemple, est invitée à quitter son poste pour être remplacée par un homme. Et sur le passage de la délégation, toutes les femmes ont pour consigne de se rendre dans les locaux à l'abri des regards de ces visiteurs. Selon les représentants du personnel, elles sont une 20aine concernées.
0: Il y a donc eu des consignes claires pour évincer le personnel féminin lors de cette visite.
6: Mais oui, la société d'exploitation de la Tour Eiffel le reconnaît. La délégation hindoue a bien demandé de limiter les interactions avec les femmes, demande acceptée sans savoir vraiment par qui. Son directeur, Ariel Viel, est également maire de Paris Centre, parle d'un événement choquant et inacceptable. Le maire de Paris, Emmanuel Grégoire, promet une enquête rapide pour en déterminer les responsables. La réponse surprend les représentants du personnel. La délégation hindoue bénéficiait, selon eux, d'une visite VIP. Elle est d'ailleurs arrivée à 8h30, une heure avant l'ouverture, et elle était accompagnée, toujours selon eux, de cadres haut placés de l'entreprise, une visite qui

0: exacte de cette marchandise. C'est un long et douloureux procès qui s'ouvre aujourd'hui à Paris, 5 ans après la mort de 31 migrants, dont un enfant de 7 ans dans le naufrage le plus meurtrier dans la Manche, survenu le 24 novembre 2021 au large de Calais. Des migrants originaires du Kurdistan, d'Afghanistan ou encore d'Éthiopie. 14 passeurs comparaissent, mais en l'absence de la plupart, qui sont jugés pour homicide involontaire et aide au séjour irrégulier en bande organisée, ce procès sera surtout, Mathieu Darrier, l'occasion pour les familles de victimes de s'exprimer.
1: Une dizaine de familles venues d'Erbil au Kurdistan irakien sont attendues pour ce procès. Avec les autres parties civiles, elles veulent comprendre ce qui s'est passé et porter la parole de leurs proches, raconte Charlotte Quintès, responsable du plaidoyer chez Utopia 56, association qui avait porté plainte après le naufrage.
2: Pour certains, c'est leur père, leur frère, leur cousin, leur sœur, leur enfant. C'est des vies qui ont été pulvérisées en une nuit, en fait. Il y a déjà l'angoisse et la tragédie de l'exil en lui-même, mais après, quand il y a la mort comme ça, dans des conditions pareilles, et quand on sait qu'en plus, la responsabilité pèse quand même sur l'administration française. Donc, quand on est une famille de victimes, on veut que ça soit dit, on veut que derrière ça, il y ait réparation et qu'il y ait surtout la reconnaissance pour passer les étapes de la reconstruction d'un deuil pareil, en fait.
1: La responsabilité de la France, c'est celle des secours, avec la mise en examen pour non-assistance de 7 militaires, 5 du centre de sauvetage du Cap Griné et 2 qui se trouvaient à bord du patrouilleur Le Flamand ce soir-là, non loin des lieux du naufrage.
0: Mathieu Darrier, ici Nord, sur ce procès donc qui s'ouvre aujourd'hui et doit durer 3 semaines. À Orléans, 5 ans de prison avec sursis requis à l'encontre d'Olivier Bouygues, on vous en parle. Hier dans le trésor de nos régions, le milliardaire comparé pour destruction d'espèces d'oiseaux protégées en forêt de Sologne. Olivier Bouygues, l'homme d'affaires fils du fondateur du groupe Bouygues, est accusé donc de détruire depuis des années des espèces sous prétexte qu'elles gêneraient sa pratique de la chasse. C'est le retour très progressif à la normale à la SNCF après une grosse pagaille, un accident de personne dans l'Oise. Les TGV et les Eurostars ont accusé de gros retards jusqu'à 3 heures entre Paris et Lille dans les deux sens. Est-ce que vous prenez régulièrement votre tension? Oui, je vous pose la question comme ça à 13h14. C'est primordial, nous dit aujourd'hui l'assurance maladie. L'hypertension est la maladie chronique la plus fréquente. Un adulte sur 3 est concerné. Maladie qui provoque un décès sur 10. Problème, elle est invisible. Alors pour faire baisser cette mortalité de manière significative, Mélodie Pépin, l'assurance maladie veut marquer les esprits avec une vaste campagne de sensibilisation.
3: Avec ce slogan, votre tension mérite l'attention. Pour qu'il s'ancre comme un autre qu'on connaît bien, les antibiotiques, c'est pas automatique. Prendre sa tension, ce geste simple, et penser à le demander, doit devenir un réflexe. C'est l'objectif de cette campagne, un réflexe pour les patients et les professionnels. Ne pas attendre les symptômes, car bien souvent, ils sont invisibles. Un peu de maux de tête, d'essoufflement, sauf que cette maladie est une tueuse silencieuse. 55 000 décès par an, 1 sur 10, plus de 400 000 hospitalisations. L'hypertension entraîne des AVC, des problèmes rénaux, mais aussi des problèmes cognitifs, avec un risque accru de démence. Un ennemi silencieux, mais pas invincible. Avec des traitements, une meilleure hygiène de vie, encore faut-il détecter cette hypertension. Des tensiomètres, on en trouve chez le médecin, en pharmacie, en grande surface parfois. Et pourquoi pas en avoir un à la maison, comme on a un thermomètre, moyennant quelques dizaines d'euros.
0: Voilà, un investissement qui peut vous rapporter gros. Mélodie Pépin pour ici. Cette campagne commence en fin de semaine, vendredi.
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0: À suivre, on verra comment les usines font baisser la température de l'eau du robinet en cas de forte chaleur. Et puis on prendra la direction d'Arras qui verbalise désormais les conducteurs de trottinettes sans casque. Mais d'abord, dans le 13h de nos régions, sur les conséquences des vagues de chaleur et canicule qu'on a traversées depuis le mois de mai, en cette rentrée, c'est l'heure de faire les comptes. Concernant les récoltes de céréales, le compte ne sont pas bons. Les chiffres sont en baisse de 11% cette année. Même chose pour la vendange. Le cru 2026 s'annonce historiquement faible. C'est la plus petite récolte depuis 70 ans. C'est le cas en Champagne, par exemple, où certains vignerons ont perdu plus de la moitié de leur récolte, Damien Mestre, comme ici, au domaine Pio Sevillano, à Vincelles, dans la Marne.
6: C'est dans ces grandes cuves que le jus des raisins de Christine Sevillano est en train de fermenter.
7: Ici, on fait entre 40 et 60 000 bouteilles par an.
6: Une production qui devrait s'effondrer cette année. La vigneronne de ce domaine de 8 hectares dans la vallée de la Marne table sur 20 000 bouteilles à peine en

0: 2026.
1: Ce qu'on a connu, on ne l'avait jamais connu auparavant, et notamment un manque d'eau quand même hyper important.
0: Du jamais vu pour celle qui sourit en détaillant son arbre généalogique. 10 générations de vignerons ont travaillé ici. Jamais aucun d'eux n'avait dû vendanger mi-août comme elle. Jamais non plus ils n'avaient connu une telle décennie.
1: Le problème, c'est que l'année dernière, déjà, c'était pas une vendange habituelle. La vigne, elle a pris un coup de froid au moment de la fleur, et elle avait les conséquences en fait des attaques de mildiou de l'année précédente, où là encore, on avait déjà fait une mauvaise récolte.
0: Alors cette année, elle songe, comme d'autres ici, à reporter certains de ses emprunts.
1: Même les vignerons qui marchent bien, qui vendent bien, ont des soucis de trésorerie, quoi. Parce qu'ils ont parfois fait des investissements, et au moment où ils l'ont fait, tout se passait bien, et aujourd'hui, il est très lourd.
0: Des professionnels qui demandent des aides pour s'adapter à ces nouvelles conditions météo. Certains réclament aussi une dérogation au vu du sucre dans les raisins. Il faudra, disent-ils, dépasser cette année les 13 degrés d'alcool autorisés en Champagne.
2: Un reportage signé Damien Mestre. Et pour poursuivre cette discussion, nous sommes ce midi avec Jean-Marie Fabre. Bonjour.
3: Bonjour.
2: Vous êtes président des vignerons indépendants de France, qui représente 60% de la production globale. Vous aussi, vous êtes vigneron à Fitou, dans l'Aude. Alors, les chiffres sont sortis. 6% de baisse par rapport à 2025, baisse de 17% même par rapport à la moyenne des 5 dernières années. Première question, est-ce que vous le constatez aussi, vous, dans votre domaine, Jean-Marie Fabre ?
3: Oui, d'abord, je veux juste pondérer ces chiffres. Ce sont uniquement des prévisions et des estimations, puisqu'encore la France viticole est en pleine vendange. Certains territoires ont terminé, mais une grosse partie de la viticulture française est encore à pied d'œuvre. Donc, l'estimation aujourd'hui donne une tendance. Et effectivement, pour répondre à votre question, chez moi, dans mon département, mais dans tout l'ensemble du pourtour méditerranéen, il y a déjà de nombreuses années que nous subissons les conséquences de la canicule, de la sécheresse. Et effectivement, la récolte 2026 n'échappera pas à la règle, et entre brûlure, échaudage et effectivement effet déshydratant lié à ces excès de température, nombre de vignerons constateront une baisse de production dans leur vigne.
2: C'est un peu le même discours qu'on entendait chez les pompiers en début de ce journal. Les pouvoirs publics n'ont pas vraiment pris le problème du réchauffement climatique à bras-le-corps. Ils n'ont pas aidé le secteur depuis maintenant de nombreuses années.
3: Alors je pense d'abord que c'est une question d'habitude, et ce qui était l'exception il y a 20 ou 30 ans est devenu la norme, et que nos entreprises sont des entreprises à ciel ouvert et qu'elles vivent directement les conséquences du dérèglement climatique et donc de ces aléas, le gel, la grêle et aujourd'hui la canicule et la sécheresse, et nous sommes les premiers exposés, j'allais dire en première ligne, face aux conséquences brutales qui viennent nous fragiliser dans notre niveau de production. Et effectivement, ce que nous appelons depuis déjà 2 ans de nos voeux, c'est un changement de paradigme pour éviter d'avoir un état pompier permanent qui vient d'essayer de compenser, et malheureusement c'est très difficile, en indemnisant les pertes des cultures et de la viticulture en particulier. On lui demande plutôt d'être un état stratège, bâtisseur, en nous accompagnant pour investir en amont à protéger physiquement de ces aléas nos cultures, ce qui aura 2 intérêts. Le premier, c'est que l'impact de l'aléa sera très faible, et donc nous continuerons à produire, et donc à commercer et à tenir nos parts de marché. Et le deuxième, c'est que l'État n'aura plus à mettre la main à la poche chaque fois que l'aléa climatique viendra détériorer une partie de notre production.
2: Investir plutôt que réparer, c'est votre message aujourd'hui, Jean-Marie Fabre. Merci beaucoup de nous avoir accordé quelques minutes dans le trésor de nos régions.
3: Merci à vous.
2: Je rappelle que vous êtes président des vignerons indépendants de France et également vigneron à Fitou dans l'Aude. Et vous l'avez peut-être remarqué vous aussi, pendant ces canicules successives, l'eau du robinet était-elle aussi plus chaude, et ce n'est finalement pas très étonnant. Les collectivités qui sont en charge de la distribution de l'eau potable doivent de plus en plus faire face à cette problématique. À Lyon, par exemple, l'eau a battu des records de température, 21 degrés en sortie d'usine, et il a fallu adapter son traitement, comme dans l'usine de production d'eau de la métropole de Lyon, Mathilde Imberti.
4: Pompée dans la nappe alluviale du Rhône, l'eau est traitée dans cette usine à Villeurbanne et sa température relevée chaque jour. Dès le mois de mai, c'est une nette progression. Mario Messer-Fatou est responsable de la production.
5: Les températures que l'on constate en période hivernale sont généralement aux alentours de 13 à 14 degrés. On a constaté une augmentation en sortie d'usine à 18 degrés aux alentours du mois de mai jusqu'au mois de juillet-août, où là on a constaté 21 degrés en sortie d'usine. D'autre part, les sols accumulent de la chaleur et ont tendance à réchauffer les réseaux d'eau potable.
4: Résultat, une eau qui sort du robinet, selon les communes, à 25, 26, voire 28 degrés. En conséquence, Eau du Grand Lyon va privilégier les puits les plus frais de son champ captant et aussi revoir le dosage en chlore.
5: C'est notre unique traitement donc en sortie d'usine pour désinfecter l'eau. Ce qu'on constate avec les chaleurs, c'est que le chlore diminue plus rapidement dans les canalisations. Quand on passe de 0,20 mg par litre, par exemple en période hivernale, puis à 0,25, puis à 0,30, l'usager peut percevoir cette différence au goût. Mais assez vite, le goût s'estompe et il n'y a aucun risque, quoi que ce soit.
4: Le retour à la normale est attendu d'ici fin octobre. La masse d'eau est si importante que sa température va mettre plusieurs semaines à baisser.
2: Mathilde Imberti pour ICI. Les fuites de données se suivent et se ressemblent. Attention, cette fois, c'est la plateforme Ginkgo qui en est victime. Plateforme d'accompagnement de personnes atteintes d'un cancer. Les données de plusieurs centaines de personnes, dont certains documents médicaux, sont désormais dans la nature. Là aussi, vous retrouvez tous les détails sur ICI.fr.
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2: Et c'est l'heure de notre rendez-vous dans l'isoloir. D'ici, vous en avez maintenant l'habitude à 7 mois de l'élection présidentielle. Le principe, vous le connaissez, mais je vous le rappelle. Vous entrez dans l'isoloir aux couleurs de votre radio. Ici, à l'intérieur, un ordinateur, 5 questions posées par la machine et vos réponses, vos espoirs, vos envies et vos craintes diffusées tous les jours dans le 13h de nos régions. C'est ce qu'a fait Bénédicte à la foire de Châlons-en-Champagne ce week-end. Cette femme, quarantenaire, originaire d'Alsace, veut plus de pouvoir d'achat et également une meilleure intégration des enfants atteints de handicap. On l'écoute.
8: Quels sont les sujets les plus importants pour vous en ce moment, que ce soit en positif ou en négatif ?
9: Je pense que la priorité, c'est de pouvoir vivre dignement de son travail. La revalorisation des salaires, le dégel du point d'indice pour les fonctionnaires, c'est des sujets qui devront être pris à bras le corps. On ne peut plus aujourd'hui, en 2027 quasiment, se dire que le 10 du mois, on n'a plus de quoi vivre, juste survivre. Devoir choisir entre se soigner, ou manger ou se chauffer, par exemple. On est au 21e siècle en France. Je pense qu'il faut absolument lutter aussi contre les prix excessifs, lutter pour le pouvoir d'achat des familles et l'augmentation des salaires, ça en passe forcément par là, et l'encadrement des loyers, des prix excessifs dans les magasins.
8: Quel serait votre message à la future présidente ou au futur président de la République ?
9: Je demanderai au prochain président ou à la prochaine présidente de faire de l'éducation une vraie, réelle priorité nationale, de faire de la question du handicap, de tous les handicaps, une vraie priorité. C'était censé être la grande cause du quinquennat de M. Macron. Force est de constater que on est encore sur notre fin. On cherche à mettre les enfants dans des cases et quand je parle de l'école publique, il y a beaucoup de choses à faire pour que ces enfants-là puissent apprendre au même titre que les autres et ne pas se sentir mis à l'écart.
2: Bénédicte, donc, qui est passée dans l'isoloir ici. Bénédicte qui nous disait être également très attachée donc à l'égalité à l'école. Si vous voulez faire comme elle, participer à notre grande opération, dites-le ici. Sachez que notre isoloir sera demain sur le marché de Roche-la-Molière avec ICI Saint-Étienne-Loire, dans la galerie commerciale des Cordeliers. Ça, c'est à Poitiers, avec donc ICI Poitou. Et il sera également au Forum économique breton Quai Saint-Malo avec ICI Armorique. Allez, on part dans le nord pour dans ce 13h de nos régions où depuis une semaine, depuis le 1er septembre, le port du casque est obligatoire dans le Nord et le Pas-de-Calais pour les utilisateurs de trottinettes électriques et autres engins type gyropode, monoroue, hoverboard. À la clé, une amende pour défaut de casque de 35 € et à Arras, les contrôles se multiplient donc pour faire respecter la loi, comme lors de cette opération de police que vous avez suivie, Vanessa Lamar.
10: Aboubakar a bien compris la leçon la semaine dernière. Ce jeune homme de 24 ans travaille dans une pizzeria du centre-ville d'Arras. Il a été verbalisé pour défaut de casque par la police municipale. 35 € d'amende.
11: Le premier jour où la loi s'appliquait, ouais, ben, ça fait chier, mais bon, il n'y a pas le choix.
10: Et vous êtes allé acheter un casque, du coup, vous n'en aviez pas ?
11: Non, pas du tout. Je suis parti dans le garage à mon père, j'ai trouvé ça. Je l'ai mal lavé, je l'ai pris.
10: Mais le casque trouvé dans le garage est un casque de vélo. Ce n'est pas assez protecteur, explique Christian Védélago, directeur de cabinet du préfet du Pas-de-Calais.
12: Les casques vélo, qui ne couvrent que le haut du crâne, sont trop fragiles. Donc, il faut un casque qui doit protéger la face et l'arrière, l'ensemble du crâne.
10: Sur sur les 13 utilisateurs de trottinettes électriques contrôlés hier. 5 ont été verbalisés pour défaut de casque. La police municipale d'Arras va intensifier les contrôles. Benoît Desferré, conseiller municipal en charge de la sécurité à la ville d'Arras.
13: On va multiplier effectivement les opérations, non seulement pour non-port de casque, mais également sur toutes les autres infractions, telles que par exemple la circulation sur les trottoirs, sur les axes piétonniers, le franchissement de feux rouges, la possession de l'assurance.
10: Et autre petit rappel utile, les trottinettes électriques sont interdites aux moins de 14 ans. Et bien sûr, sur une trottinette électrique, il n'y a qu'un seul passager.
2: Vanessa Lamar, ici Nord, ça m'a fait rêver, j'ai envie de faire ça toute ma carrière. Voilà la positive attitude d'Arthur Géa, notre tennisman tricolore, après son élimination en huitième de finale à New York à l'US Open, longtemps dominateur. Malheureusement, le jeune provençal est passé tout près de prolonger l'aventure. Et puis, il y a du foot ce soir au programme. Lille accueille le Betis Séville à 21h pour son retour dans la compétition. Enfin, c'est toute une génération qui a le cœur serré ce midi. On a appris la mort d'Yves Brunier, le co-créateur interprète du dinosaure orange Casimir, héros de la série L'île aux enfants. Dans cet extrait, écoutez, il révélait à la France entière la recette de son plat préféré, l'iconique Gloubi Boulga.
14: Il y a d'abord du chocolat en poudre.
15: Du chocolat en poudre.
14: Oui. Mmh. De la confiture de fraise.
15: La confiture de fraise, j'adore ça.
14: De la banane écrasée.
15: La banane écrasée, c'est très bien, mmh. C'est très bien.
14: Avec de la moutarde.
15: De la moutarde.
14: Oui. Et de la saucisse de Toulouse.
15: Mais enfin, ça n'a pas l'air très appétissant.
14: Ah. Mais je ne comprends pas. Tout le monde ne peut qu'adorer le Gloubi Boulga.
2: Voilà, Casimir, héros de la série L'île aux enfants. Yves Brunier donc nous a quittés à l'âge de 83 ans, de 1974 à 1982. Et pendant presque 1000 épisodes, Casimir, le monstre gentil, a enchanté l'ORTF, France 3, puis TF1 avec sa silhouette rebondie. 157 cm de tour de taille tout de même. Allez, je vous dis à demain pour le trésor de nos régions, même heure, même endroit.
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22: Les bons plans et infos services toutes les heures sont avec Ici Isère. Demain de 10h30 à 11h, la bibliothèque intercommunale Estrablin-Moidieu propose un moment de lecture pour les plus petits. Le temps d'histoire et légende pour éveiller les plus petits et donner le goût de la lecture, accompagné par leurs parents. C'est demain à la bibliothèque d'Estrablin. C'est la rentrée sportive à Pommiers de Beaurepaire. À partir d'aujourd'hui, à la salle Bellevue, vous allez pouvoir faire des cours d'essai le mardi et le jeudi pendant tout le mois de septembre. Tai Chi, Qigong, Body Karaté et Pilates sont au programme. Les réservations sont conseillées auprès de l'ASP de Pommiers de Beaurepaire. Toujours sur un mode sport, pour celles et ceux qui veulent reprendre l'activité yoga, les cours commencent à Chaise-Neuve à partir du 15 septembre, c'est près de Bourgoin-Jallieu. Les cours sont dispensés le mardi soir de 19h à 20h30, le premier cours étant une séance d'essai.
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Un duel au soleil sur ici Isère, c'est Étienne Dao. Bonjour, merci d'être à l'écoute de votre radio préférée. Bel après-midi à toutes et à tous. Découverte, échange, rencontre, discussion, c'est le principe de notre série de reportages Les gens d'ici. Ce mardi, on donne la parole à un éco-garde sur les pentes du Vercors à quelques kilomètres de Vinet. Il va nous présenter son métier. Ce sera juste après Teddy Swims, puis les Rita Mitsuko sur ici Isère.

0: classique parmi les classiques du rock français des années 80. C'est comme ça, Lerita Mitsouko sur Ici Isère. Promenons-nous dans les bois maintenant. Nous retrouvons Nathalie Malocher à Cognin, dans la basse vallée de l'Isère, à la rencontre d'Étienne Bessanguet. Il est éco-garde. Mais au fait, c'est quoi un éco-garde ?
1: Éco-garde pour le parc naturel régional du Vercors. On s'occupe du balisage des sentiers de randonnée, donc la signalétique, et puis l'accueil de public sur les espaces naturels ou les espaces protégés comme celui-ci.
2: Votre quotidien, Étienne ?
1: Le quotidien, c'est de parcourir le territoire. Nous, les éco-gardes du parc du Vercors, on est 8, répartis par secteur. Donc on a une veille des sentiers. On met en place la signalétique, les chemins de randonnée. Et puis, on a une grosse partie d'accueil des personnes qui fréquentent les espaces protégés ou les espaces naturels en général. Donc, on croise beaucoup de randonneurs, forcément, des vététistes, des cavaliers, des gens qui sont là pour une journée ou plusieurs jours en itinérance. Et on les accueille pour leur expliquer s'il y a besoin la réglementation en vigueur. Donc, on parle de déchets, les chiens tenus en laisse majoritairement, les feux et les bivouacs. Toutes ces choses pour faire en sorte que ces espaces naturels soient utilisés, mais de la meilleure manière possible et en cohérence, tout le monde ensemble. Quoi.
2: Ouais, est-ce que vous avez une anecdote par rapport à une rencontre que vous avez pu faire ou d'un comportement particulier ?
1: Je pense tout de suite à la fréquentation. Il y a des endroits qui sont moins connus et puis d'autres assez mis en lumière, donc avec une forte fréquentation. Là, ça reste rare, mais des tensions. Donc on va apaiser un peu les choses quand des endroits sont très fréquentés. Ça pose des problèmes en termes de parking, en termes de dérangement sonore. Si quelqu'un veut venir faire un pique-nique avec la musique, s'il y a du monde autour, on essaie d'éviter. Et puis, je pense aussi, comme on a juste sous les yeux une famille qui vient se mettre les pieds dans l'eau avec un chien, les chiens, on essaie de ne pas les laisser divaguer. Donc on va voir les gens et on explique, et en général ça se passe toujours très bien.
2: Qu'est-ce qui vous plaît tant dans votre métier ? Alors pas seulement l'été, pas seulement à l'automne où il y a des couleurs magnifiques, l'hiver aussi où ça peut être un tout petit peu plus difficile car très froid ?
1: C'est plus rude l'hiver, après on s'adapte, on a l'équipement en conséquence, mais c'est un travail, ce sont des missions qui changent quasiment tous les jours. C'est hyper plaisant d'être dehors, moi j'adore. Je pourrais pas m'en passer. C'est un métier qui fait rêver et qui est hyper agréable à faire.
2: Étienne, pour vous, le réveil, il sonne à quelle heure le matin ?
1: Relativement tôt, parce qu'il y a besoin d'aller sur le milieu naturel assez tôt, en fonction des missions qu'on a, que ce soit du suivi scientifique, les protocoles de suivi scientifique sur la faune, la flore. Donc il y a beaucoup de protocoles qui se font tôt le matin, avant le lever de soleil, je pense les comptages d'oiseaux. Après, ça peut aller tard le soir, notamment quand on intervient sur les rapaces nocturnes, chouettes ou hiboux. C'est des comptages qui se font la nuit. Donc là, on rentre à la maison à minuit, 1h du matin. Parfois, on a besoin de partir tôt la veille pour aller dormir sur un endroit bivouaqué, pour être sur place dès 5h, mais à 1h de route de la maison.
2: On a une tradition, c'est vous demander quel est votre moment de bonheur, votre petit bonheur à vous, c'est quoi, Étienne ?
1: On pique-nique tous les jours, moi je suis en montagne tous les jours.
2: Donc en toute saison, c'est le casse-croûte.
1: C'est le casse-croûte, et donc j'ai des petits points favoris pour mes pique-niques, et j'essaie en général de trouver un bel endroit avec un beau point de vue. C'est le moment pause. Accompagné avec les collègues ou des stagiaires. On a parfois même des habitants, des élus de communes qui viennent avec nous pour voir ce qu'on fait. Et puis ça permet de montrer ce qu'un service public comme un parc naturel régional fait sur le terrain.
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0: Rien ne peut changer mon amour pour toi. Nothing's gonna stop my love for you. C'est le chanteur américain Glenn Medeiros sur Ici Isère. 14h, c'est dans quelques minutes. Le temps d'écouter Coldplay, puis Dalida.
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1: Bon début d'après-midi à toutes et à tous à l'écoute d'Ici, Isère. Il est 14h. Et tout de suite, le flash.
2: Nous avons des enfants qui n'y lisent plus et qui sont face à un phénomène de destruction cognitive et intellectuelle massif par la consommation des téléphones portables et des réseaux sociaux. Voilà la réaction du ministre de l'Éducation nationale, Édouard Geffray. Après la publication des résultats 2025 de l'étude internationale PISA, dans laquelle les résultats des élèves français sont les plus bas jamais mesurés depuis la création de ce classement en 2000. Comment éviter une nouvelle affaire Le Squarneck ? Quatre parlementaires présentent leurs 27 recommandations pour tirer des leçons de cette affaire hors norme. Cet ex-chirurgien condamné en mai 2025 à 20 ans de prison pour 300 viols et agressions sexuelles commis sur des patients quasi tous mineurs. Il recommande notamment un contrôle tous les 3 ans du casier judiciaire des médecins et plus de vigilance dans le recrutement. À Orléans, 5 ans de prison avec sursis requis contre Olivier Bouygues. Le milliardaire est jugé notamment pour destruction en bande organisée d'espèces d'oiseaux protégés sur son domaine de chasse en Sologne. Les pompiers ressortent déçus de leur réunion au ministère de l'Intérieur. Ils sont en grève à partir d'aujourd'hui jusqu'au 20 octobre pour réclamer davantage de moyens et d'embauches. La CGT SDIS réclame par exemple l'embauche de 21 000 sapeurs-pompiers professionnels supplémentaires. Yves Brunier est mort à l'âge de 83 ans et c'est toute une génération qui a le cœur serré aujourd'hui. Yves Brunier, c'est le co-créateur et interprète du dinosaure orange Casimir, héros de la série L'île aux enfants, le monstre gentil enchanté l'ORTF, France 3 puis TF1 avec sa silhouette rebondie et son plat préféré, le Gloubi Boulga.
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1: Dernier épisode de cette bouffée de chaleur de fin d'été. Encore quelques pointes de température ce mardi avant la chute libre à partir de demain. Cet après-midi, soleil jusqu'à l'arrivée d'orages par l'ouest et la vallée du Rhône. Ça va souffler fort avec de belles averses et des roulements de tonnerre dans le ciel. Peut-être un petit peu de grêle par endroit. Côté Mercure, c'est encore chaud avec 29 degrés à Villard-de-Lans, 31 à Lamur, 32 au Bourdoisan et à la Côte-Saint-André, 33 degrés à Saint-Marcelin, Bourgoin-Jallieu et jusque 35 degrés à Vienne, Voiron, Grenoble. Réjouissez-vous. Demain, on perd 15 degrés niveau maximal. Il fera 21 degrés à Vienne au plus chaud l'après-midi.

0: Belle journée à vous, vous êtes à l'écoute de votre radio préférée, musique et info pratique, c'est le programme de notre après-midi. Voilà, ça par exemple c'est une info pratique. Les Deux Alpes en Oisans organisent demain mercredi son forum des associations. Entrée gratuite au Palais des Sports de 16h à 20h. Trois chansons en français dans le prochain quart d'heure, Nicoletta, Benabar puis Stéphane Echer sur Ici Isère.
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0: Pas d'amis comme toi, un tube interprété par Stéphane Echer sur Ici Isère. L'info-service, c'est tout de suite avec Thomas Bortolato.
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2: 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Le bus France Service qui vient en aide dans les démarches administratives reprend ses permanences à Villard-de-Lans, Corançon en Vercors. Vous le retrouverez de 9h à midi demain devant la maison des associations de Villard et l'après-midi sur la place du village de Corançon. Le bus est ouvert pour des questions de santé, famille, retraite, droit, logement, impôts ou encore recherche d'emploi. Une aide précieuse qui est gratuite. Plus d'informations sur le site internet de France Service. Pour les usagers piétons et cyclistes dans le secteur Saint-Martin-de-Vinoux-Grenoble, la passerelle Pique-Pierre qui permet de traverser l'Isère à côté de la voie ferrée sera en travaux à partir du 14 septembre et jusqu'au 15 janvier 2027. La structure va être renforcée, le revêtement en bois changé pour des matériaux plus solides. Durant les travaux, une déviation sera mise en place par le pont Oxford pour les piétons ainsi que pour les cyclistes pour pouvoir bien sûr accéder à la presqu'île.
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0: Nothing's Gonna Stop Us Now sur ICI Isère, une chanson que l'on doit au groupe Starship et qui figurait dans la bande originale du film Mannequin en 1987. Chanson nommée aux Oscars dans la catégorie meilleure chanson originale, mais c'est un autre titre, une autre bande originale de film qui a emporté la distinction cette année-là. C'était la BO de Dirty Dancing, I've Had the Time of My Life. Julie Pietri, Marc Lavoine avec Patrick Fiori, puis REM, les trois prochains morceaux dans la suite de notre sélection musicale.
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1: Merci d'être à l'écoute d'Ici Isère. Belle journée à toutes et à tous. Il est 15h, voici le journal.
2: Près d'un an après le casse du Louvre, un autre cambriolage de musée, cette fois Cagnes-sur-Mer, relance la question de la sécurisation de ces lieux. Ce matin à l'aube, un peu avant 6h, deux voleurs ont dérobé quatre tableaux au musée Renoir de la ville située entre Antibes et Nice. Deux ont été abandonnés et finalement retrouvés dans le jardin. Cambriolage chiffré à 9 millions d'euros. Les voleurs sont toujours recherchés. Le maire de Paris annonce l'ouverture de deux enquêtes après l'éviction de femmes employées de la Tour Eiffel lors de la visite de dignitaires hindous samedi dernier. Une décision totalement inacceptable, selon Emmanuel Grégoire. Les résultats des élèves français à l'enquête internationale PISA de 2025 sont les plus bas jamais mesurés. Ils restent tout de même dans la moyenne des pays de l'OCDE, un constat préoccupant, selon le ministre de l'Éducation, qui estime que le collège doit être le grand chantier du prochain quinquennat. En première ligne, depuis le mois de juin, face au feu d'une virulence inédite, les pompiers entament une longue grève. Ils sont appelés à une mobilisation de plus de 6 semaines pour obtenir donc plus de moyens et un recentrage de leur mission. On a appris la disparition d'Yves Brunier, co-créateur de Casimir. Il est mort à l'âge de 85 ans. C'est lui qui a donné sa voix au célèbre dinosaure orange de la série L'île aux enfants pendant 8 années, de l'ORTF à TF1. Et puis il y a du foot ce soir au programme de la Ligue des Champions. Le club du LOSC, Lille, accueille le Betis Séville à 21h pour son retour dans la compétition.
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1: Un petit pic de chaleur qui se termine cet après-midi. Ça fait 4 jours qu'il fait très chaud pour un mois de septembre. On a plus de 10 degrés au-dessus des normales de saison. Ça va se calmer drastiquement demain. Cet après-midi, c'est la fin, c'est le baroud d'honneur. Donc on a encore du soleil pour la plupart d'entre nous. Il y a des orages qui arrivent par l'ouest et la vallée du Rhône, ouest-sud-ouest. Ça va y avoir du vent, des averses, des éclairs, du tonnerre et peut-être un petit peu de grêle, des orages quoi. Côté Mercure, c'est encore bien chaud, avec 29 degrés à Lens en Vercors, 31 degrés à Lamure, 32 au Bourdoisan et à la Côte-Saint-André, 33 degrés à Vinay, à la Tour-du-Pin et jusque 34-35 degrés à Roussillon, à Voiron et dans l'agglomération grenobloise. Demain, on perd 15 degrés, le bonheur. Niveau maximal, il fera 21 degrés au plus chaud l'après-midi et ce sera pour la vallée du Rhône et notamment Vienne.
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0: Pour vous, c'est original et passionnant, la visite d'un chantier de fouilles archéologiques. Ça se passe aux Avenières, Vérin-Thuellin, en Haute-Isère, sur le site de la rue de Saint-Pierre. Des vestiges gallo-romains y ont été découverts. Les visites guidées sont gratuites. C'est ce jeudi 10 et jeudi 17 septembre, de 17h à 18h. Si vous voulez en savoir plus, vous pouvez contacter la mairie des Avenières. Français, français, français, c'est ce qu'on écoute dans les prochaines minutes avec Richard Cochiante, Zaz et Jean-Louis Aubert.
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0: Juste une illusion, c'est Jean-Louis Aubert sur Ici Isère. Et maintenant, place à quelques annonces pratiques.
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0: Voici quelques bons plans pour vous, c'est l'agenda d'Ici Isère. Demain, mercredi à La Buisse, au pied de la Chartreuse côté Voironnais, un atelier zéro déchet est proposé gratuitement sur le thème du BeWrap. C'est une technique qui vient remplacer le film plastique et l'aluminium. Le BeWrap, c'est un emballage alimentaire réutilisable en tissu enduit de cire d'abeille. Rendez-vous au site écologique de La Buisse demain de 14h à 15h30. C'est la fin de l'été, l'automne arrive, c'est la saison des champignons. Il manque encore un peu d'humidité, mais ça va venir. En attendant, vous pouvez améliorer vos connaissances et échanger avec des passionnés demain à Voiron, sur la place du marché, avec le stand de la Société d'Histoire Naturelle Voiron-Chartreuse, qui propose une exposition sur le thème de la mycologie pour identifier les champignons bons et ceux qui sont toxiques. L'idée, c'est d'éviter les confusions, évidemment. C'est gratuit, c'est de 7h30 à 13h.
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0: Le groupe américain Van Halen sur ICI Isère avec Jump, un groupe qui tire son nom du patronyme du chanteur et guitariste Eddie Van Halen, un virtuose de la guitare électrique. À suivre Céline Dion, Florent Pagny, puis Jermaine Jackson avec Piazzadora sur ICI Isère.
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1: Belle journée à toutes et à tous à l'écoute d'Ici Isère. Il est 16h, voici le journal.
2: Les pompiers ressortent déçus de leur réunion au ministère de l'Intérieur. Ils sont en grève à partir d'aujourd'hui et jusqu'au 20 octobre pour réclamer davantage de moyens et d'embauches. Il faudrait 21 000 sapeurs-pompiers professionnels supplémentaires, selon la CGT SDIS. 61% des nappes phréatiques restent en dessous des normales, indique cet après-midi le BRGM, en cause un déficit de pluie sur fond de canicules estivales, précise l'organisme. À Orléans, 5 ans de prison avec sursis requis contre Olivier Bouygues, le milliardaire est jugé, je vous le rappelle, pour destruction en bande organisée d'espèces d'oiseaux protégées sur son domaine de chasse en Sologne. Les fumeuses présentent un risque d'infertilité supérieur de 40% aux non-fumeuses, alerte l'Organisation mondiale de la santé. L'infertilité qui n'est pas uniquement un problème féminin, une autre étude révèle que le tabagisme est associé à des troubles de la reproduction également chez l'homme. Nous avons des enfants qui ne lisent plus, qui sont face à un phénomène de destruction cognitive intellectuelle massif par la consommation des téléphones portables et des réseaux sociaux. Voilà la réaction du ministre de l'Éducation nationale, Édouard Geffray, après la publication des résultats de l'étude internationale PISA, dans laquelle les résultats des élèves français sont les plus bas jamais mesurés depuis la création de ce classement en 2000. Et puis Yves Brunier est mort à l'âge de 83 ans. C'est toute une génération qui a le cœur serré aujourd'hui. Yves Brunier, c'est le co-créateur et interprète du dinosaure orange Casimir, héros de la série L'île aux enfants.
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1: Dernier épisode de cette bouffée de chaleur de fin d'été qu'on a depuis quelques jours. Encore quelques pointes de température ce mardi avant la chute libre à partir de demain. Cet après-midi, soleil jusqu'à l'arrivée d'orages par l'ouest et la vallée du Rhône. Ça va souffler fort avec de belles averses et des roulements de tonnerre dans le ciel. Et puis peut-être un peu de grêle par endroit. Côté mercure, c'est encore chaud. 29 degrés à Villard-de-Lans cet après-midi, 31 à Lamure, 32 degrés au Bourg-d'Oisan et à la Côte-Saint-André, 33 à Saint-Marcelin, Bourgoin-Jallieu et jusque 34 à 35 degrés à Vienne, Voiron, Grenoble. Réjouissez-vous, demain on perd 15 degrés niveau maximal. Il fera 21 petits degrés au plus chaud l'après-midi et ce sera pour la vallée du Rhône et Vienne.
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0: 6h avec Johnny Hallyday, l'envie. Dans 3 minutes, tout s'explique. C'est notre nouvelle chronique patrimoine avec Mathieu Montel. On va parler du synchrotron de Grenoble, l'accélérateur à particules de renommée mondiale. Et on va vous expliquer pourquoi il a la forme d'un donut géant, pourquoi il est circulaire. Voici Soprano sur Ici Isère.
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1: Tout s'explique. Expliquons, et c'est avec vous, Alexandre Huibar, avec notre nouvelle chronique Tout s'explique. Chaque jour, on vous raconte un petit morceau de l'immense patrimoine de l'Isère. Alors, on parle des vieilles pierres, des événements historiques, mais aussi d'anecdotes récentes et modernes, et même de technologies de pointe comme aujourd'hui. Alexandre, je vous pose la question, pourquoi le synchrotron de Grenoble, est-ce qu'il a une forme de donut vue du ciel?
2: Vue du ciel, ou alors des montagnes alentours, comme par exemple la Bastille, on le voit très bien. Ah oui, pourquoi c'est rond et pas carré ou ovale? Un peu d'originalité, oui. Alors, on va écouter un spécialiste dans un instant, il va nous expliquer, mais en résumé, cette forme répond à l'exigence d'une loi de la physique. N'ayez pas peur. Quelques mots en préambule. Bon, Grenoble est connu pour son téléphérique urbain, sa Bastille, sa tour Perret, et dans un registre plus récent, sa presqu'île scientifique, qui attire des scientifiques du monde entier. On entend différentes langues étrangères dans Grenoble, et ce ne sont pas des touristes. Avec notamment le navire amiral, le CEA, mais aussi de nombreuses autres structures et laboratoires de pointe. Et puis il y a le synchrotron, qui est un nom sorti d'un film de science-fiction, et une forme plutôt sympa vue de haut et des montagnes alentours. Alors pourquoi cette forme circulaire? On écoute la réponse de Laurent Hardy, responsable des opérations machines. Je précise qu'il parle de SRF, c'est le sigle anglais du synchrotron.
3: Alors, pour bien comprendre pourquoi le SRF a une forme circulaire, il faut en fait revenir environ 130 ans en arrière, où un physicien a découvert une loi qui dit que si on prend une particule chargée et qu'on l'accélère, cette particule va produire du rayonnement. Et c'est précisément ce qu'on fait ici à Grenoble, puisque nous accélérons des électrons qu'on va donc faire tourner en rond. Et justement, cette loi physique, qui finalement est très ancienne, dit qu'on va produire du rayonnement. Alors, à l'époque, on ne savait pas quel type de rayonnement c'était. Aujourd'hui, on sait bien sûr que c'est du rayonnement synchrotron dans la gamme des rayons X.
2: Alors, ce synchrotron, l'installation circulaire fait 844 mètres de circonférence, une dimension assez imposante qui permet d'accélérer des électrons à haute énergie. Ça permet aussi de faire plus d'une quarantaine d'expériences en même temps, puisque sur le côté de l'accélérateur à particules, tout autour, il y a 46 lignes de lumière avec des cabines expérimentales. Il existe 60 synchrotrons dans le monde, mais il n'y en a qu'une poignée sur la planète qui sont aussi puissants que celui de Grenoble. Alors concrètement, qu'est-ce que cet accélérateur permet de faire, à part accélérer mais ça sert à quoi en fait? Entre autres, comme les rayons X dans le domaine médical, ça permet de voir à travers les échantillons, mais d'une certaine manière. Laurent Hardy nous explique ça.
3: Non seulement il permet de voir de manière très précise ce qui se passe à l'intérieur, mais en plus, si on prend typiquement le cas d'une réaction chimique, on peut découper la réaction en plusieurs photographies, un peu comme un stroboscope dans une boîte de nuit. On peut décomposer une réaction qui est dynamique en plusieurs photos et voir l'évolution d'une réaction ou d'un processus physique. Oui.
2: Alors si vous avez autant l'esprit scientifique que je l'ai, évidemment ça reste un peu brumeux tout ça, mais on va voir des applications pratiques qui pour le coup parleront à tout le monde. C'est beaucoup plus large que la science pure, que la théorie.
3: De manière générale, je peux dire que tous les domaines de la science sont couverts, c'est-à-dire aussi bien la physique, la chimie, la biologie, la médecine, l'environnement, l'écologie, donc j'en passe. Ça, c'est pour rester très général. Maintenant, si on veut prendre des applications au jour le jour, pour donner des exemples, on a tous sur nous des téléphones portables avec des batteries, des caméras avec des batteries, lithium-ion. Et comme tout le monde le sait, parfois ces batteries ne sont pas parfaites. On entend fréquemment des explosions de batteries spontanées dans des trottinettes, des téléphones, etc. Et donc, pour donner un exemple, ces batteries lithium-ion sont étudiées en très grand détail à l'ESRF pour mieux comprendre

0: fois 1000, voire plus que ça. Ils ont pu voir à l'intérieur les micro-fissures et tout ça. L'un des avantages du synchrotron, par ailleurs, c'est que le rayonnement n'est pas intrusif, il n'abîme pas les échantillons.
1: Et l'une des applications les plus importantes du moment, c'est l'imagerie en trois dimensions d'organes du corps humain également. Ça a commencé avec des poumons pendant le Covid pour comprendre très finement certains mécanismes de la maladie, et ça continue aujourd'hui avec d'autres parties de l'anatomie humaine. Et le synchrotron, bah, on est bien content d'en avoir entendu parler. Je pense qu'il y aura encore plein d'autres choses à dire. Merci beaucoup, Alexandre Huibard.
0: Avec plaisir.
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0: Les garçons ne pleurent pas, Boys Don't Cry, l'un des grands succès de The Cure sur Ici Isère. À suivre, Jeanne Masse puis Vianney, avant de retrouver Christophe Chardon pour la suite de vos aventures radiophoniques cet après-midi.
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0: L'après-midi sur Ici Isère, on s'amuse d'être ici avec Serge Papagali et Mathieu Montel.
1: Bonjour Serge.
2: Bonjour Mathieu.
3: Tu es de l'Isère si tu sais que...
2: Mon cher, très cher Mathieu, aujourd'hui j'ai rajouté un trait comme
1: très,
2: ça.
1: Très cher Serge.
2: M'entends vous-même dans l'internaute. Mon très cher Mathieu, aujourd'hui parlons un peu de notre belle langue dauphinoise et iséroise, vous êtes d'accord?
1: Non, bien sûr.
2: De toute façon, que vous soyez d'accord ou pas, on va
1: c'est
2: le faire.
1: C'est vrai que je vous suis.
2: Voilà.
1: Mais j'ai envie de dire, vous,
2: allez, on y va. Je ne suis pas trop pressé, s'il vous plaît. Voilà. En Isère, le tchoukar n'est pas du tout un oiseau, et encore moins un être surnaturel, mais réel. Il est réel, bien sûr. Comme par exemple, le carcari. Vous connaissez le carcari? C'est un petit nain caché sous les pierres du Vercors et qui vole le linge la nuit. J'ai l'impression que vous en doutez, ça. Non,
1: je crois.
2: Voilà, croyez-moi. Bref, le tchoukar est en fait un adjectif plutôt valorisant qui gratifie, puisqu'il valorise celle ou celui qui est concerné, la tchoukarde, et le tchoukar semblant qu'une belle et un beau dauphinois. Je ne sais pas pourquoi je marre. Bon, citons l'expression populaire, vise la nana comme elle est tchoukarde.
1: Ok.
2: Oui, voilà.
1: Ah oui, d'accord, je vois.
2: Voilà, ouais, être tchoukarde, ouais, veut dire être beau, donc en Isère, bien évidemment. Je suis tchoukarde.
1: Ben oui, on ne l'avait jamais dit.
2: Ben, je suis tchoukarde, et vous-même, mon cher Mathieu, vous êtes assez tchoukarde aussi.
1: Ah, c'est vrai que vous n'allez pas le dire, quand même.
2: Non, quand même, mais je ne m'apprêterai pas. Voilà. Et quand bien pas encore me dire que ça se dit ailleurs aussi.
1: Ah non.
2: Nous, on y sait parce que vous savez quoi, on est d'ici. Alors, d'ici Isère, bien évidemment. Tout bon isérois, c'est ça.
1: En plus, on se fait des compliments, ça fait plaisir.
2: C'est très gentil, c'est très joli.
1: À demain.
2: À demain.
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0: C'est Vianney en nouveauté. C'est d'or et d'étain sur Ici Isère.
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0: Et bonjour tout le monde, on va vous accompagner jusqu'à 19h, entre 16h30 et 17h. On écoutera un extrait de l'émission d'hier du camp de base, l'émission qui vous parle de montagne. Je recevais Antoine Corquet qui est accompagnateur en moyenne montagne, au cœur des massifs de Belledonne, du Vercors et de la Chartreuse, mais également photographe de montagne, avec des animaux absolument magnifiques à voir sur son site internet. On y reviendra d'ici quelques instants. Est-ce que vous aimez Alban Ivanov? Oui. Est-ce que vous aimez Blanche Gardin? Oui. Oui, c'est l'humour en tube, ce sera tout à l'heure aux côtés de Fred Ballard.
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0: Et puis on vous accompagne du mieux que l'on peut jusqu'à 19h pour vous signaler ici et là accident malheureusement ou encore fort ralentissement et bouchon. Actuellement sur Grenoble Aglo, on a du monde, c'est vrai, mais pas de gros bouchons à vous signaler, ça c'est une bonne nouvelle. Les grands axes que sont la 41, la 48, la 49, pas de problème de circulation. Plus haut, plus au nord, pour rentrer dans Lyon, la 43 dans le sens Bourgoin-Jallieu, Lyon, là aussi ça circule bien. À Vienne, on a les premiers bouchon ralentissement qui arrive par le nord. 8 minutes à patienter sur le boulevard du Rhône-Nord et le quai Pajot pour rejoindre l'hypercentre viennois.
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0: Ça a été un vrai carton. Gaëtan Roussel était le week-end dernier du côté de Bourgoin-Jallieu pour le festival Les Belles Journées. Vraiment, vous étiez très très nombreux à l'applaudir. Ça a été une folle réussite. On l'a dans un instant avec Tout s'en va. Avant cela, Holiday. Et voici Madonna.

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0: Gaëtan Roussel avec tous, on va sur ici, Zer, Grover, Washington et Just the Two of Us. Vous allez voir, très agréable à écouter. Surtout si vous rentrez à la maison et Peter Kingsbury avec Only the Very Best, c'est pas mal aussi. Nous avons Antoine Corquet qui est avec nous, je vous le présente.
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0: C'est le rendez-vous de la montagne et des montagnards, entre autres le camp de base, extrait de l'émission d'hier. Je recevais Antoine Corquet, accompagnateur en montagne dans nos massifs isérois, mais également organisateur de stages photo en montagne. C'est un très bon photographe. Comment cela se passe d'ailleurs? C'est la question que je lui avais posée hier pour aller observer des animaux.
3: Donc ça peut être souvent à l'affût, donc on va se cacher pour espérer et attendre les animaux pour rester discret. Sinon ça peut être à l'approche aussi, suivant les espèces, donc juste on va discrètement se rapprocher de l'animal en l'ayant repéré au loin. Et sinon comment ça se passe? Ben c'est des stages et des sorties et qui sont donc de photos mais aussi d'observation. Je m'adapte aux personnes que j'ai en face qui sont à la demande, donc il suffit de me contacter, de voir avec moi et puis on organise.
0: Et dans quel massif ça se passe chez nous, puisque vous êtes dans la vallée quand vous êtes à la maison? Ça se passe où? Vous préférez quel massif?
3: Pour les sorties, j'aime beaucoup aller en Chartreuse. Il y a des coins plus accessibles. Sinon, ça va être aussi le nord du Vercors ou alors Belledonne, le massif de Belledonne, qui est peut-être un peu plus exigeant, mais il y a de belles choses à y voir aussi.
0: Alors, le cerf, il arrive là. Normalement, le brame, avec les températures, vous pensez que nos amis les cerfs ont été un petit peu chamboulés ou pas?
3: Des fois, ça peut être un petit peu décalé. On verra cette année, malheureusement, ce que ça va donner, mais j'y vais voir là, peut-être d'ici demain, après-demain.
0: Et donc, où sont-ils les plus nombreux?
3: C'est dur comme question. Je donnerais les massifs du Vercors et de Belledonne, mais moins accessibles dans le massif de Belledonne. Et après, dans le Vercors, il y a certains secteurs qui sont assez connus pour les observer. Ouais. Je pense au plateau d'Ambel qui est dédié notamment à ça et aménagé.
0: Ouais. Les cerfs, on les trouve plutôt au cœur de la forêt ou ils aiment bien un petit peu les prairies pour.
3: Eh ben, en fin de journée, ils aiment bien sortir à la limite de la forêt, la zone haute, donc dans les zones plus ouvertes. Et moi, c'est là que j'aime bien les attendre sur ce genre
0: donc
3: de point.
0: Donc, on est à quelle altitude?
3: Autour de 1008-1009 ou un petit peu moins suivant les secteurs. Et après, sinon, 2-3 fois, j'aime bien faire des affûts comme forestier pour capter d'autres types d'ambiance. Voilà, ça dépend des envies, puis des conditions, puis de comment se passe la saison de brame. On est maître de rien, on est au libre.
0: Elle dure combien de temps à peu près cette saison?
3: C'est un petit mois, on va dire. Allez, un mois.
0: Eh ben, ça va débuter d'ici quelques jours, jusqu'au 15 octobre environ. C'est ce que nous disait Antoine Corquet, accompagnateur moyenne montagne et photographe. Vous allez sur son site internet, antoinecorquet.com. Vous allez voir, c'est absolument magnifique, des photos absolument magnifiques. Photos animalières, bien sûr. Tout à l'heure, à 18h10, passera un petit coup de fil à Laurence, du refuge de la Fare. Comment s'est passé son été en altitude? Quelles ont été les réactions de tous ceux et celles qui, hop, montaient un peu chercher de fraîcheur? Elle nous en parlera et puis comment elle a vécu sa montagne cet été. Tout à l'heure à 18h10.
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0: Just the Two of Us, c'est Grover Washington. C'est tellement bien que je vais vous laisser écouter. Notez qu'on jouera tout à l'heure à 17h35. Je vous offrirai des invitations pour aller au cinéma. Dans les cinémas indépendants de notre département, il y en a plus d'une vingtaine, donc certainement un près de chez vous ou pas très loin de chez vous. C'est un beau cadeau, hein, il y a plein de beaux films à voir. Grover Washington et puis Peter Kingsbury avec le méga tube Only the Very Best. C'est la suite sur ICI.

0: Ce succès à l'origine est français, bien sûr. Composé par Michel Berger, écrit par Luc Plamondon, SOS d'un terrien en détresse, et repris par Peter Kingsbury sur Ici Isère. Dans un instant, c'est Sourire, attention, jusqu'aux oreilles, la banane. Avec Alban Ibanov et Blanche Gardin, le tout bien empaqueté par Fred Ballard.
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0: Les comics sont présents tous les jours sur Ici Isère à 16h50 et ça grâce à Fred Ballard. Qui sont nos deux comicos du jour?
14: Les pompiers, messieurs, dames, faites gaffe en boîte. Parce que la journée, ils sauvent des vies, mais la nuit, ah bah, ils font la fête comme si c'était la dernière. Ils lancent des queuleuleux sur du charis.
15: Ah bah oui, mais c'est important hein, de relâcher la pression. Les pompiers volontaires sont aussi très volontaires pour une petite bamboche de derrière les fagots. Et c'est aussi pour ça qu'on les adore. Ils sont comme nous, mais en mieux. En tout cas, en beaucoup mieux qu'Alban Ivanov.
14: Oh, même s'ils nous cassent les couilles avec leur calendrier, là. Ça, c'est chiant, ça. Hey, t'es chez toi à 8h du matin, t'es en slibard. Ah, ils arrivent à 3. Ding dong! Genre, ils ont mis les casques, tu sais, ça fait bien. Bonne nuit, y'a les pompiers! Ah, bah, à cette heure-là, j'ai pas envie de t'aider, frérot, hein. Donc, on peut applaudir les pompiers. Quel beau métier, les pompiers, monsieur dame.
15: Bah, c'est des héros, hein, et des beaux héros en plus. Le casting est toujours impressionnant. Donc, faut toujours être tiré à 4 épingles au cas où on ait besoin un jour de leur service. Blanche Gardin s'y prépare déjà.
16: Non, j'ai la hantise que les pompiers se foutent de ma gueule le jour où ils me décrocheront du plafond. J'ai très peur de ça. Parce que j'avais un ami pompier et je sais qu'ils font de l'humour sur les interventions pour dédramatiser le métier, ce que je peux très bien comprendre. Mais moi, j'ai pas du tout envie d'être l'objet d'une blague de pompier. Je vois très bien, genre.
17: Bah dis donc, celle-là, elle a pas bouffé que des médocs, hein.
16: Non, merci.
15: Voilà, donc pour celles et ceux qui auraient du mal à tenir leur bonne résolution sport et régime de la rentrée, pensez aux pompiers, ça vous motivera. Ah oui, parce que quand les pompiers ouvrent les vannes, il n'y a pas que de l'eau qui sort. Allez, rendez-vous sur le prochain calendrier, on devra bien se marrer.
0: Merci beaucoup à vous, on va se marrer, effectivement. Fred Ballard aujourd'hui, c'était Alban Ibanov et Blanche Gardin sur l'humour en tube et dans l'humour en tube. J'ai Marine avec Tricheur, c'est son nouveau titre, vous allez peut-être le découvrir. Et puis Queen avec I Want It All, ça c'est pour rejoindre 17h, toute l'actualité, bien sûr, d'ici Isère, votre radio. C'est la suite.

0: Merci d'écouter Ici Isère. Vous avez reconnu, c'était les Queen. Il est 17h.
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0: 17h et vous écoutez la première radio sur l'actu en Isère. Et on fait le point avec vous, Laurent Gallien. Bonsoir, Laurent.
2: Bonsoir. Et si je vous dis qu'il n'a jamais fait aussi chaud pour un début septembre en Isère, vous ne serez pas vraiment étonné. Et ça se confirme, déjà battu ces derniers jours. Des records de température vont encore tomber aujourd'hui dans le département, annonce Météo France, au Versoux, par exemple, où l'on approche des 37 degrés. À l'aéroport de Saint-Étienne-de-Saint-Georges, les plus de 35 degrés relevés dimanche ont largement dépassé le record précédent qui datait de 1949. Nous ferons un point plus complet dans le journal de 18h. Du monde, beaucoup de monde en fin de matinée à Grenoble, rue de Strasbourg, place de Metz, autour et dans la basilique Saint-Joseph de Grenoble. Pour les obsèques de Christophe Vigouroux, le patron de la brasserie Le Palais, place Victor Hugo, tué le 27 août dernier, vers 2h du matin, fauché par une voiture alors qu'il circulait à moto. Le conducteur de la voiture, qui roulait à grande vitesse et sous l'emprise d'alcool, sera jugé le 23 octobre prochain. Bernard Ben Saïd, lui, sera finalement jugé le 2 février 2027 par le tribunal correctionnel de Grenoble. Les avocats de l'ex-patron du groupe AVEC, repreneur de la clinique mutualiste à Grenoble, ont demandé et obtenu cet après-midi un renvoi du procès prévu, notamment pour que l'audience puisse se tenir sur toute une journée. Bernard Ben Saïd doit répondre de prise illégale d'intérêt et détournement de fonds. Les pompiers sont en grève depuis ce matin pour réclamer plus de moyens. Les inspecteurs du travail le sont aussi en Isère, à l'appel de la CGT et de Sud, en grève reconductible, pour dénoncer les poursuites engagées par la direction contre deux agents qui sont convoqués en conseil disciplinaire mardi prochain. C'est une suite des tensions autour des contrôles du 1er mai dernier. Une manifestation a rassemblé à la mi-journée une centaine de personnes sous les fenêtres de la direction départementale de l'emploi, du travail et des solidarités. Joshua est représentant du syndicat Sud à l'inspection du travail.
3: Quand on regarde leur dossier, en fait, c'est relativement vide. Hein. On parle de quelques mails sur 3 ans. Enfin, c'est vraiment assez vite comme procédure. Mais ce qu'on craint, c'est que le ministère ait envie d'en faire une question de principe, qui est de dire, à partir d'un moment, quand il y a un syndicat qui est trop organisé, trop revendicatif, on coupe des têtes. Aujourd'hui, des sanctions qui seraient prononcées contre des inspecteurs du travail, qui sont aussi représentants syndicaux, ce serait un message catastrophique envoyé déjà aux agents de l'inspection du travail dans toute la France, mais aussi à toutes les organisations syndicales de France, qui serait de dire, si même à l'inspection du travail, il y a de la répression syndicale aussi forte, imaginez dans les entreprises privées. Donc c'est aussi pour ça qu'il y a une mobilisation très forte et aussi du soutien politique, parce que c'est vrai que c'est aussi un sujet de service public qui concerne l'ensemble de la France.
2: Et les inspecteurs du travail ont prévu de se mobiliser à nouveau jeudi devant les locaux de la direction régionale à Lyon. Lille et l'Isérois, Olivier Giroud donne ce soir le coup d'envoi des clubs français en Ligue des Champions. C'est à 21h dans le Nord face au Betis Séville. Et puis c'est une initiative qui a le mérite de faire parler et qui n'a pas d'autre but d'ailleurs, faire sourire aussi peut-être un peu avant la Coupe Icare, la grande manifestation de vol libre qui débute mardi dans le Grésivaudan. Les maires des communes de Plateau des Petites Roches et de Limbas ont pris un arrêté, figurez-vous, interdisant la pluie, obligeant à l'ensoleillement et régulant le vent. C'est à lire pour sourire sur ici.fr et l'appli Ici. Pour l'instant, les conditions sont clémentes pour le début de semaine prochaine, selon Météo France. Par contre, ça se gâte un peu en ce qui nous concerne immédiatement, ce soir, cette nuit, demain.
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0: 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Maintenant, quelques orages ce soir, cette nuit, et demain, pluie, effectivement. Surtout en matinée. Dans l'après-midi, ça devrait se dégager en vallée du Rhône et sur le nord du département, et puis divisé par deux, quasiment. Les températures, demain, au maximum 18 degrés pour Grenoble et Agglo, 13 degrés à 1000 mètres d'altitude, une vingtaine de degrés en vallée du Rhône. Voilà, sont les prévisions de Météo France à Martin-d'Air. C'était attendu, bien sûr, mais ça va faire un choc quand même demain. Prévoyez la petite laine pour éviter de choper le...
2: Retrouver les gilets dans le rhume. Le placard. Parce que...
0: Passer de 36, 37 à 18, ça peut faire un petit choc. C'était attendu, effectivement, mais attention à quelques orages dès ce soir et cette nuit sur le département de l'Isère.
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0: Elle a repris la chanson de Dalida, Mourir sur scène. C'est plutôt bien fait, bien tourné. Jennifer, on l'écoute dans un instant après Francis Cabrel qui vous accueille avec les murs de poussière sur Ici, Isère.

0: Et Francis Cabrel vous souhaite la bienvenue sur Ici Isère.
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0: Alors, tout à l'heure, je vous donnerai quelques idées de sortie. Ce sera aux alentours de 17h20, 17h25. On prendra des nouvelles de toute l'actualité musicale à 17h35 avec Émilie Mazoyer. Dans un instant, sortie. On va aller au théâtre, mesdames, messieurs, si vous le voulez bien, les week-ends du 18 à 19 septembre. Cela va se passer au Petit Théâtre de Cessiné Parizet. Patrice Ozette est avec nous, de la compagnie En Aparté. Et on attend qu'il nous détaille ces deux pièces que vous pourrez voir. Des pièces où vous allez sourire dans un instant après mourir sur scène, la reprise de Dalida, voici.

0: Mourir sur scène pour un artiste. Jennifer, sur ici Isère. C'est pas Patrice et Jean qui vont me contredire. Mourir sur scène pour un artiste. Bonjour à vous, messieurs.
1: Bonjour. C'est presque le thème de nos deux pièces.
0: On vient vous voir parce que la compagnie En Aparté et la compagnie Cessiné en scène vont proposer deux belles pièces de théâtre. Ce seront les 18 et 19 septembre prochains. Ça va se passer au Petit Théâtre de Cessiné Parisé. Alors vendredi 18 à 20h, Meurtre sur le divan ou Qui a tué Laetitia Butinski. Qui est-ce qui me présente cette pièce, Patrice ou Jean?
1: Ça sera Jean.
0: Allez,
1: donc,
0: Jean.
1: Donc il s'agit d'une enquête policière et elle se déroule dans un huis clos, donc avec un interrogatoire des différents témoins par l'équipe de police. Et les spectateurs donc suivent les différents interrogatoires de tous ces personnages très typés et hauts en couleur. Et ils cherchent au fur et à mesure de la pièce, ils cherchent à déterminer qui a tué Laetitia Butinski.
0: On est dans le cabinet d'un psychanalyste, hein, c'est Paul-Émile Gonzo, qui découvre un matin le cadavre d'une patiente sur son divan. Et puis c'est un inspecteur et son adjoint qui mène l'enquête. C'est une pièce qui a été écrite par qui ?
1: Par Thierry Vincent.
0: Thierry Vincent, et c'est une troupe, Cessiné en scène, troupe amateur j'imagine, mais qui a quelques années derrière elle ?
2: Oui, une vingtaine d'années, oui. Oui.
0: Patrice, vous, la compagnie En Aparté, c'est samedi soir que vous montez sur les planches ?
2: Oui, alors en fait, ce sont les deux mêmes compagnies avec la même troupe, mais sur deux compagnies différentes, mais c'est le même groupe de comédiens amateurs.
0: Ouais. Ouais. Bon, Amédée ou les délices de la prévention, c'est quoi ça ? C'est votre nouvelle création d'ailleurs qui a été lancée en avril dernier.
2: Absolument. Alors imaginez une personne proche de la retraite qui va faire son rendez-vous de pré-retraite chez son médecin et là, à la fin, le pauvre, il a plus qu'une envie, c'est de se suicider.
0: Et ben pour...

0: burlesque, mais aussi des pièces dramatiques, des pièces des pièces qui n'ont pas de rôle du tout. C'est un médecin, psychiatre, psychanalyste, qui a une super plume et qui nous permet de jouer ces textes qui sont très très bien.
1: Ben ça a l'air. Oui, la compagnie en aparté regroupe combien de comédiens environ, à peu près?
0: Une douzaine,
1: et c'est signé en scène, c'est la même chose donc?
0: Oui, bon, voilà, on fusionne en fait les projets.
1: Ouais, vous avez l'air de bien vous amuser ensemble.
0: Oh, très très bien. On passe de très bons moments, voilà. Et on embarque le public avec ça.
1: Ouais, embarquer le public 18 à 19 septembre prochain, ça se passe au Petit Théâtre de Cessinet-Parisais. Ouais. C'est vraiment un petit théâtre, la jauge est de combien?
0: De 40 personnes.
1: 40 personnes, c'est un café-théâtre, ouais. En clair.
0: C'est un café-théâtre, il y a une bonne ambiance, l'espace scénique est assez grand et il y a une belle interaction avec le public. Bon. C'est très très sympa.
1: Ouais. On réserve comment pour venir vous voir?
2: Alors, il y a une adresse mail, enaparté-théâtre@gmail.com.
1: Oui.
0: Tout attaché. Et un numéro de téléphone, le 06 87 31 70 60. 06 87 31 70 60, qui est le numéro de téléphone de Philippe Boyau, le metteur en scène.
1: Très bien. Et la compagnie en aparté, Cécile en scène, on vous remercie. Patrice et Jean, 18-19 septembre,
2: merci.
1: C'est au Petit Théâtre de Cessinet-Parisais. Ça fait du bien de parler des petites salles, là aussi également, parce qu'il y a du talent, même quand on est un théâtre et un acteur amateur. Merci à vous deux, en tout cas.
2: Merci à vous.
1: Au revoir, Patrice.
0: Allez, au revoir.
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1: Ouais, idée de sortie, je vous parlerai dans un instant d'un concert qui va arriver dans le département, du côté de Fontaine. Je vous parlerai de ce concert d'une artiste aux 20 ans de carrière avec un méga tube quand elle a débuté la chanson. Mon cœur, mon amour, mon cœur, vous souvenez? Je vous en parlerai un peu plus longuement après Alex Warren et tout de suite Hélène. Quelques notes de musique à la guitare de Rock Voisine.

0: C'était Alex Warren sur Ici Isère avant Rock Voisine et Michel Berger qui chante pour ceux qui sont loin de chez eux. Dans un instant, je vais vous donner aussi de très très bonnes idées de sortie. C'est dans moins d'une minute trente.
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0: Depuis plus de 20 ans, la chanteuse Anaïs trace une route bien à elle dans le paysage musical français. Je vous rappelle qu'elle vous a été révélée avec l'incontournable Mon cœur, mon amour, devenu un hymne de toute une génération.
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0: Sachez qu'Anaïs célèbre aujourd'hui les 20 ans de ce titre culte avec une tournée anniversaire et la réédition en vinyle de son album The Sheep Show que vous avez d'ailleurs peut-être à la maison. Entre chansons mordantes, personnages décalés mais également échanges savoureux avec vous, le public, Anaïs bouscule ses concerts en moments aussi joyeux qu'imprévisibles. C'est une artiste unique, généreuse, toujours électrisante sur scène. Eh bien Anaïs sera sur la scène de La Source, c'est à Fontaine et c'est le 25 septembre prochain. Les journées européennes du patrimoine à présent, elles approchent, hein, ce seront les 19 et 20 septembre. Le musée de Saint-Antoine-l'Abbaye vous propose même en avant-première, le vendredi 18 au soir, un concert de jazz avec Kubak. C'est un trio, lauréat du tremplin Rezzo de jazz à Vienne, qui vous propose une musique immersive et cinématographique. Parmi les rendez-vous du week-end, notez également un escape game, l'expo temporaire entre fleuve et mer, une histoire médiévale, sans oublier les visites guidées. Il était une fois une abbaye au Moyen-Âge. Le musée de Saint-Antoine-l'Abbaye, comme bon nombre de musées isérois, vous ouvre donc leurs portes les 19 et 20 septembre prochains. Pour aller faire votre choix, vous pouvez aller cliquer sur journeedupatrimoine.isère.fr.
14: Est-ce que tu viens pour les vacances? Moi je n'ai pas changé d'adresse.
0: Ah, est-ce que tu viens pour les vacances? Moi, je n'ai pas changé d'adresse. Vous avez forcément en tête ce tube culte des années 80, chanté par un duo d'amis, David et Jonathan. Après avoir mené, c'est vrai, des carrières artistiques un peu divergentes, les deux chanteurs se sont retrouvés presque par hasard et ils ont décidé de se reformer. La bonne nouvelle pour les fans, c'est que vous pourrez les voir, ce sera le 24 janvier 2027 à l'Amphithéâtre 3000 du côté de Lyon.
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0: Toute l'actualité musicale tous les jours aux côtés d'Émilie Mazoyer, tout à l'heure 17h35. Et puis je vais vous offrir aujourd'hui dans le jeu de 17h40 des places de cinéma pour l'un des cinémas indépendants de notre département. Il y en a beaucoup, forcément, ça fait toujours plaisir. Deux belles places à gagner dans moins d'un quart d'heure maintenant. Chanter pour ceux qui sont loin de chez eux. Voici Michel Berger sur Ici Isère.

0: Michel Berger sur Ici Isère. Un grand standard signé Kenny Williams dans un instant. On va prendre avant cela des nouvelles de la route. On va aussi avoir des nouvelles de toute l'actu musicale avec Émilie Mazoyer. C'est la suite du programme.
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0: Alors, vous vous demandez comment est-ce que vous circulez sur le département de l'Isère actuellement. J'ai envie de dire globalement plutôt bien. On a pas mal de monde sur l'agglo grenobloise, certes, mais pas de bouchons à vous signaler. Vous avez quand même un petit ralentissement. En début de rocade, dans le sens Grenoble-Chambéry, du carrefour du Rondeau, jusqu'à la sortie Saté-Chirolles, c'est 4 à 5 minutes à patienter pour pouvoir rouler ensuite à 80-90 km/h. Vous êtes un peu nombreux, par contre, à circuler si vous êtes en vallée du Rhône à Vienne. Pour rentrer dans le centre de Vienne par le nord, c'est un peu compliqué. Vous avez 6 à 7 minutes d'embouteillage actuellement et de forts ralentissements. La départementale 41, c'est l'Est viennois, également un peu chargé sur 5 minutes ce soir. Pour entrer chez nos amis de la Lyonnais, capitale des Gaules, pas de soucis sur l'A43, je parle bien de l'A43 dans le sens Bourgoin-Jallieu, Lyon.
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0: Come back to me, voici Kenny Williams.

0: Kenny Williams, c'est Come Back to Me sur ici Isère. On a un beau duo, Grand Corps Malade et Stilto dans un instant. Avant cela, on va prendre des nouvelles de toute l'actu musicale.
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0: Et des nouvelles entre autres de Taylor Swift ou encore de Sinclair. C'est avec vous, Émilie Mazoyer.
3: Salut tout le monde. Émilie, au rapport pour votre dose quotidienne d'actualité musicale. La chanteuse américaine Pink a 47 ans aujourd'hui. Happy birthday, madame!

Elle mêle comme personne le rock et la pop, la danse et le cirque, la féminité et l'attitude bagarreuse. Pink a vendu plus de 60 millions d'albums sans jamais abandonner son esprit rebelle et indépendant. Son dernier album Trustfall datant de 2023. On peut raisonnablement espérer avoir bientôt de ses nouvelles. Il a marqué les années 90 et 2000 avec ses tubes Si c'est bon comme ça et Ensemble. Le chanteur Sinclair est de retour et, croyez-moi, il est très en forme.

Si 2025 était l'année du best-of pour Sinclair, en 2026-2027, il va y avoir de la nouveauté. Cette chanson, Jane Jane, j'adore, c'est tubesque, est déjà disponible. Un nouvel EP arrivera cet automne et puis Sinclair lancera en octobre une tournée joliment baptisée Lumière. L'histoire commence mal pour Ashley, une mère de famille américaine de 42 ans, gravement blessée sur la route alors qu'elle venait en aide à des ados. 4 opérations, 12 mois de convalescence. Aux États-Unis, ça coûte tellement cher que la famille d'Ashley a dû lancer une cagnotte sur Internet pour tout financer. Et là, une fée est arrivée. De 50 000 dollars arrive dans la cagnotte, accompagné d'un petit mot. Je vous souhaite le meilleur rétablissement et j'envoie tout mon amour à votre famille. Signé Taylor. Magie des réseaux. Taylor Swift est tombée sur la cagnotte d'Ashley et elle a tout simplement participé. Incarné par Philippe Manœuvre, rédac-chef pendant plus de 20 ans, le magazine Rock and Folk fêtera en novembre ses 60 ans avec un numéro spécial plein de témoignages d'artistes et de lecteurs. Alors si Rock and Folk fait partie de votre histoire de fan de musique, partagez vos souvenirs en vous inscrivant sur leur site rockandfolk.com. Puis d'ailleurs, on voyage dans le temps. Rock and Folk numéro 1, novembre 1966. Ça coûte 2,50 francs et en couverture, il y a le jeune Michel Polnareff.

Michel Polnareff. Merci beaucoup Émilie pour toutes ces news et à demain. On joue ensemble à présent. 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À voir aujourd'hui la Palme d'Or de Cannes, c'est Fjord. Entre autres, vous voyez de bons films dans ces cinémas indépendants. Je vous offre ces deux places, si et seulement si vous reconnaissez les trois extraits musicaux du jour qui chantent. Attention, concentration, c'est à vous de jouer.

0: Avez-vous reconnu les trois extraits? Si vous en avez deux, ça marche aussi. Vous pouvez venir sur le 04 76 46 45 45. 04 76 46 45 45. Je vous offre deux places de cinéma pour l'un des cinémas indépendants de notre département. Il y en a un forcément près de chez vous. Bon courage et bonne chance. 04 76 46 45 45. Un beau duo. En nouveauté, Grand Corps Malade, sa belle voix, avec Stilto, la chanteuse lyonnaise, et ça donne Le Prochain Rêve. Écoutez plutôt.
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0: Stilto et Grand Corps Malade en nouveauté sur Ici Isère. Montons sur le plateau du Vercors à Autran. Coucou, coucou Sandrine.
1: Bonjour Christophe, c'est encore moi.
0: C'est encore moi, toc toc. Vous avez battu un record de température le week-end dernier. Autran, paraît-il, c'était invivable.
1: J'y étais pas, donc ça va. Mais aujourd'hui, il y a un vent très très chaud. Effectivement, il fait très chaud aujourd'hui.
0: Ouais, attention aux orages qui devraient arriver cette nuit et demain.
1: C'est ça.
0: Et demain, c'est 13 degrés à Autran. Hein.
1: Oui, et il pleut.
0: Vous sortez la doudoune?
1: Oh bah non, quand même, on va se rafraîchir.
0: Comment allez-vous Sandrine? Ça y est, la reprise, le travail, tout est bien?
1: Tout va bien, oui.
0: Cinéma indépendant, il y en a un sur le plateau du Vercors, bien sûr.
1: Oui, c'est le Clap à
0: Lons-en-Vercors. Clap à Lons-en-Vercors, vous irez voir le film que vous voulez. Ou dans un autre cinéma indépendant du département, vous êtes la bienvenue puisqu'on va vous offrir deux places. Si, et seulement si vous reconnaissez au moins deux des trois extraits qui arrivent. Comment s'appelle-t-elle cette chanteuse?
1: C'est Jackie Quartz.
0: C'est Jackie Quartz, oui. C'est pas fini. Thomas, qui est mon technicien, il est pressé, veut rentrer à la maison. Deuxième extrait.
1: C'était les Eagles.
0: C'est Eagles. Vous avez trébuché sur le troisième extrait, je crois.
1: C'est ça. Et j'ai raccroché et puis vous avez dit que j'avais le droit d'appeler, donc j'ai appelé.
0: Eh ben, vous avez bien fait. Si je vous dis que ce sont des rockers des années 80 qui étaient maquillés, ils avaient vraiment des étoiles à la place des yeux, ça vous dit rien?
1: Oula, non.
0: Le groupe Kiss, Sandrine.
1: Ah, d'accord, oui.
0: Eh ben oui.
1: J'avais pas le t-shirt.
0: Vous aviez pas le t-shirt. C'est gagné, hein, je vous offre vos deux places pour aller au cinéma. Merci. Voir le film de votre choix avec la personne de votre choix et partout en Isère. Est-ce qu'on peut faire mieux, Sandrine? Non.
1: Non, c'est parfait, super, j'adore, je vais toujours au cinéma, donc c'est génial.
0: Profitez-en bien, il y a de très très beaux films, Fjord par exemple, La Palme d'Or, Cannes, je ne sais pas, vous l'avez vu ou pas?
1: Non, mais j'ai vu récemment Sur la route d'Omaha et c'était très poignant.
0: Très très poignant. Écoutez, on vous souhaite une belle séance de cinéma.
1: Merci beaucoup.
0: Et on vous dit à bientôt Sandrine sur le plateau du Vercors à Autran, magnifique, on vous embrasse, à bientôt Sandrine.
1: Au revoir Christophe, merci.
0: Au revoir.
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0: Whitney Houston, avec ce moment particulier, suspendu, une voix cristal en or, magnifique. Vous laissez chanter aux côtés de Whitney Houston.

0: Aragon, ça envoie quand même. Hein. Whitney Houston sur ICI Isère. J'ai pour vous Renaud, qui est dans son HLM. Il vient nous voir avant 18h. À 18h, toute l'actualité, on fait le point de cette actualité de ce mardi 8 septembre. Ensuite, dans le camp de base, l'émission qui parle de montagne, eh bien, nous irons au refuge de la Fare. Refuge de la Fare en Oisan. On ira toquer chez Laurence, la gardienne, faire un petit bilan de l'été, savoir comment ça s'est passé. Ce sera dans les minutes à venir.
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0: Bon, vous avez encore l'album à la maison, 33 tours peut-être, le CD certainement, parce que vous êtes très nombreux, très nombreuses à être fans, et vous avez bien raison, de Renaud, c'est quand même l'un des chanteurs français qui compte et qui nous touche au cœur. Dans mon HLM pour rejoindre 18h.

0: comment voit-on qu'un artiste est populaire quand deux journalistes qui rentrent dans le studio chantent dans Moins Chelem de Renaud? C'est aussi simple que cela, en fait. Et c'était le cas. L'info qui arrive dans moins de 30 secondes.
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0: La première radio sur l'actualité en Isère, il est 18h. Allez, Laurent Gallien, fan de Renault pour le journal.
2: Entre autres, allez, record battu au pluriel avant des orages et un rafraîchissement net des températures cette nuit et demain. Aujourd'hui a vu tomber plusieurs records de température en Isère. Qui datait de quelques jours pour certains et avant cela de bien plus longtemps. Record absolu de température battue pour un mois de septembre dans le département, 38,4 degrés cet après-midi au niveau du CEA à Grenoble. Bonsoir Théo Hetch.
3: Bonsoir.
2: Vous avez fait le point avec Météo France et il y a bien d'autres records à signaler.
3: Oui, certains très largement, vous l'avez dit, comme à la station du Versoux où le record a été battu de plus de 3 degrés, 37,2 degrés relevés aujourd'hui contre 33,8 degrés en 2023. En fait, quasiment toutes les stations iséroises ont battu des records de température pour un mois de septembre. Certains anciens, on l'a dit, comme à l'aéroport de Saint-Étienne-de-Saint-Jouard, plus de 35 degrés relevés dimanche dernier, battant largement le record de 1949, il y a près de 80 ans. Et cela vaut aussi pour la montagne, à Villard-de-Lans, sur le plateau du Vercors. Météo France a relevé 32 degrés la semaine dernière, balayant de près d'un degré un record vieux de 40 ans, de 1987. Bref, une pluie de record tout à fait inédite, reconnaît la directrice adjointe du Centre Météo France de Saint-Martin-d'Hères, Sophie Tessier. La bonne nouvelle, c'est que le mercure descend demain, mais presque trop. 21 degrés maximum attendu à Grenoble demain. On sera cette fois en dessous des normales de saison.
2: Des mesures et des prévisions à retrouver sur ici.fr et sur l'appli ICI Prévision Météo pour cette soirée et demain. À la fin de ce journal, du monde, beaucoup de monde, plusieurs centaines de personnes en fin de matinée à Grenoble, rue de Strasbourg, place de Metz, autour et dans la basilique Saint-Joseph, pour les obsèques de Christophe Vigouroux, le patron de la brasserie Le Palais, place Victor Hugo, tué le 27 août dernier vers 2h du matin, fauché par une voiture alors qu'il circulait à moto. Le conducteur du véhicule qui roulait à grande vitesse et sous l'emprise d'alcool sera jugé le 23 octobre prochain. Bernard Bensaïd, lui, sera finalement jugé le 2 février 2027 par le tribunal correctionnel de Grenoble. Les avocats de l'ex-patron du groupe AVEC, repreneur de la clinique mutualiste à Grenoble, ont demandé et obtenu cet après-midi un renvoi, notamment pour que l'audience puisse se tenir sur toute une journée. Bernard Bensaïd doit répondre de prise illégale d'intérêt et de détournement de fonds. Un mouvement de grève chez les inspecteurs du travail isérois depuis ce matin et un rassemblement à la mi-journée sous les fenêtres de la direction départementale de l'emploi, du travail et des solidarités. Les syndicats CGT et Sud dénoncent les poursuites engagées par la direction contre deux agents qui sont convoqués en conseil disciplinaire mardi prochain. C'est une des suites notamment des tensions autour des contrôles du 1er mai dernier. Un nouveau rassemblement aura lieu jeudi devant les locaux de la direction régionale à Lyon. C'est une grande victoire pour les associations de protection de la nature et une décision qui va peut-être faire naître de nouvelles obligations ou au moins de nouvelles précautions en montagne. Depuis ce matin, officiellement, le grand tétras et le lagopède alpin, deux oiseaux, sont classés comme espèces protégées. Il n'y avait plus eu d'entrée dans cette liste en France depuis 2009. L'arrêté protège les animaux, mais aussi leur habitat. L'iséroise Marie-Paul de Tiersan est secrétaire générale de la Ligue de protection des oiseaux.
4: C'est une très très belle nouvelle pour la protection de la nature et la protection de ces deux espèces. Ça fait 20 ans que la LPO réclame ce classement en espèces protégées, peut-être même plus de 20 ans, pour ces deux espèces qui aujourd'hui sont réellement en déclin. On l'a obtenu parce qu'on est allé jusqu'au Conseil d'État. Et c'est le Conseil d'État, donc la plus haute juridiction en France, qui a dit que ces deux espèces doivent être protégées. Le grand tétras, il leur faut des forêts tranquilles, avec un petit peu de sous-bois, et surtout pas de dérangement au moment de la saison de reproduction. Le lagopède alpin, lui, c'est un oiseau de haute montagne. Il est à 1500-3000 mètres d'altitude, il vit dans les cailloux. Vous allez au Grand Véman, vous en voyez.
2: Le grand tétras, par contre, est considéré comme éteint dans les Alpes depuis 2020. Il est encore présent en France dans les Pyrénées, les Cévennes, les Vosges et le Jura. C'est un phénomène de destruction cognitive et intellectuelle massif par la consommation des téléphones portables et des réseaux sociaux. C'est la réaction du ministre de l'Éducation nationale, Édouard Geffray, ce matin chez nos confrères de France Inter, après la publication des résultats 2025 de l'étude internationale PISA, dans laquelle les résultats des élèves français sont les plus bas jamais mesurés depuis la création du classement. C'était en 2000. Lille et l'Isérois, Olivier Giroud donne ce soir le coup d'envoi des clubs français en Ligue des Champions de football. C'est à 21h dans le Nord et c'est face au Betis Séville. Et puis une initiative qui a le mérite de faire parler, sourire. Elle n'a pas d'autre but d'ailleurs. Avant la Coupe Icar, la grande manifestation de vol libre qui débute mardi prochain dans le Grésivaudan. Les maires des communes de Plateau des Petites Roches et de Limbin ont décidé de prendre des arrêtés interdisant la pluie, obligeant à l'ensoleillement et régulant le vent. C'est à lire sur ici.fr et l'appli ici.
0: On ne va donc pas danser autour du feu.
2: Non. Mais si on pouvait, si on pouvait commander à la météo, je suis sûr qu'on aurait des commandes un petit peu différentes de ce qui se passe.
0: Ouais. La Coupe Icar, c'est le festival qui nous fait dire qu'on est vraiment rentré.
2: Oui, c'est vrai, ça marque le.
0: Hein, c'est ça. Ouais, c'est le début de la nouvelle année, entre guillemets, pour
2: la
0: nous.
2: La mi-septembre, et voilà ça. Ouais.
0: C'est fini l'été. C'est pas fini l'été. Non, avec les températures qu'on a. Attention, parce qu'on pourrait avoir des orages dès ce soir, cette nuit. Et puis, la pluie et la baisse des températures, j'ai envie de dire même chute des températures, qui étaient prévues par Météo France, ça arrivera bel et bien demain, mercredi. Pluie tout au long de la matinée, partout en Isère. Dans l'après-midi, on aura des éclaircies, ils seront à nouveau présentes en vallée du Rhône, sur le nord du département, et qui toucheront ensuite Grenoble et les montagnes et les massifs autour de Grenoble. Par contre, côté température, c'est quasiment divisé par deux. 36 divisé par deux, si je fais bien mon calcul, ça fait 18 degrés. Et ben, c'est ce qu'on aura demain à Grenoble, une vingtaine de degrés en vallée du Rhône. Et là, 13 degrés, oui, vous avez bien entendu, si vous habitez par exemple Autran, Villard-de-Lans, Saint-Pierre-de-Chartreuse, Saint-Hilaire-du-Touvet, 13-14 degrés, pas plus attendu en moyenne montagne demain, au meilleur moment de la journée sous la pluie.
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0: Laurent, vous chantiez du Renault, vous chantez La Rousseau aussi, je crois.
2: Ah bah oui, à fond.
0: C'est un spécialiste de La Rousseau.
2: Non, moins que Renault.
0: Tu m'oublieras. Allez, sur ici Isère, pour vous, mesdames, messieurs.

0: Et la Rousseau, tu m'oublieras sur Ici Isère. Le camp de base arrive.
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0: Je suis heureux d'accueillir dans un instant Laurence du refuge de la Phare. On va faire un petit bilan de son refuge d'altitude. Quels ont été les sujets de discussion cet été? Comment cela s'est passé? Comment est-ce qu'elle a vécu, elle, ces fortes températures, même en altitude? Voilà, on en parle après. Elle danse avec Benabar.

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0: Elle danse avec Benabar sur Récit Isère.
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0: Alors, je pensais avoir Laurence chez François. Bon, remarquez, ils sont gardiens tous les deux. Hein. François, bonsoir.
3: Bonsoir.
0: Gardien du refuge de la Fare, du côté du massif de Loisan. Alors, je crois que vous avez fermé le week-end dernier, si je ne m'abuse.
3: Voilà, c'est ça.
0: Oui, le refuge qui reste quand même ouvert à ceux et celles qui auraient un petit souci en montagne.
3: Voilà, c'est un refuge, donc il doit rester ouvert. En tout cas, la porte reste ouverte et il y a le minimum à l'intérieur, donc des couvertures et matelas.
0: Oui, on va faire un petit bilan de l'été. Un été qui s'est passé comment pour votre refuge? Augmentation de la population et des montagnards cet été ou
3: Oui, ouais, ouais, nettement, ouais.
0: Quand vous dites nettement, c'est-à-dire?
3: On n'a pas de chiffres, on n'a pas de compteur, hein, mais on ressentit, il y a une grosse augmentation, voilà, on fait notre

0: plus petit refuge gardé de France, il y a 10, 11 couchages. C'est le plus vieux également, il y a de 1875 à peu près, quoi, un peu après. Il se situe dans le massif des Rousses, des Grandes Rousses, pardon.
1: Oui.
0: Sur la commune de Auzan-Noisan, voilà, qui est une station de ski qui fait partie du massif des Grandes Rousses, rattachée à l'Alpe d'Huez.
1: Combien de temps on met pour rejoindre alors le chemin principal, j'imagine qu'il y en a plusieurs, mais le chemin principal?
0: Alors, il y a pour arriver au refuge, il n'y a plus qu'un seul chemin à la fin, là, sur le dernier kilomètre, et après, il y a plusieurs confluences là, de chemins. On peut partir de l'Alpe d'Huez, de Auzan-Noisan ou de Vaujany. Soit on utilise la remontée mécanique, soit on part, on fait l'intégralité depuis le bas, quoi.
1: Vous voyez ce réchauffement climatique, vous qui êtes habitué à être en altitude, qu'est-ce que vous avez noté comme changement avec
0: Je vais vous le dire, hein, j'attaque donc la journée à 4h du matin, j'attaque la cuisine et je relève la température tous les jours.
1: Oui.
0: Pendant 3 mois, et l'an, cette année j'avais 6 degrés de plus que les températures de l'an dernier. Voilà.
1: C'est-à-dire qu'on était quoi déjà à 10, 12 degrés, 15 degrés le matin?
0: Alors, grosse canicule à Grenoble, enfin grosse chaleur à Grenoble, refuge à 2003, on a 14 au plus froid.
1: 14 au plus froid, et ça montait, j'imagine, très très haut dans la journée, François?
0: Non, pas nécessairement à l'ombre, hein. Enfin, les températures sous l'abri, on monte à 20, 22. Peut-être après au soleil, l'exposition est la même qu'ailleurs, et donc ça chauffe très fort, quoi, s'il n'y a pas de vent ou d'air. Ça chauffe très fort.
1: Oui, effectivement. François, vous restez avec nous, on revient dans 3 minutes et on continue à parler de cet été que vous avez passé au refuge de la Phare avec Laurence,
0: avec
1: qu'on salue. Restez en ligne. Voici les Cranberries, Up to My Family sur ICI Isère.

0: C'était les Cranberries sur ici hier dans le camp de base où ce soir nous sommes avec un gardien de refuge, c'est François. Refuge de la Phare, nous sommes François à vos côtés encore pendant 3 minutes. Ça fait combien de temps que vous faites ce métier, François?
1: C'est la quatrième année.
0: Quatrième année. Est-ce que la faune, la flore a souffert cet été autour du refuge ou même au-dessus ou même en dessous? Est-ce que vous avez noté sécheresse et donc des difficultés pour les animaux? Non. et pour la flore?
1: Non. Non, non. Alors c'est un constat qui vaut ce qu'il vaut, mais au contraire, j'étais plutôt émerveillé de voir que ça tenait bon. On est sur des zones humides à cette altitude-là, grâce à la géographie et la géologie du terrain.
0: Oui.
1: Donc on n'avait pas de soucis d'eau, et c'était assez merveilleux de voir qu'après les orages, la végétation restituait de l'eau sur les petits cours d'eau et les petites résurgences. C'est assez chouette. Après la faune, on n'a pas constaté de souffrance. Là, le seul truc, c'est un épisode de grêle qu'on a eu début juillet avec des grêlons qui étaient très gros et qui ont lacéré tous les champs de myrtilles, quoi. Donc on déglinguait les myrtilles, mais voilà, à part ça, rien.
0: D'accord, François. Quand on est à la Phare, quels sont les randos que l'on fait au-dessus? Quels sont les sommets emblématiques?
1: Alors, au sommet pour l'alpinisme, c'est l'étendard, donc qui est un peu moins de 3005, avec son arête ouest par chez nous, la voie normale étant côté savoyard vers le refuge de l'étendard, du même nom. Et après, on a des randonnées sur le plan des cavales, c'est un plateau suspendu donc à 2008, entre 2005 on va dire et 2008, où il y a tous les lacs d'altitude. On peut partir du refuge pour aller sur ce plateau, et puis ensuite il y a une énorme activité escalade autour du refuge depuis 4 ans où j'équipe des voies d'escalade.
0: D'accord, très bien. Les sujets de discussion le soir au repas, ça tournait autour de quoi, François?
1: De la vie en général. Il n'y a pas de réseau au refuge, il n'y a pas de téléphone, donc c'est génial. Il y a vachement d'échanges avec les gens.
0: Qu'est-ce que vous aimez dans votre métier, François?
1: Ça, l'échange avec les gens.
0: Ouais. Et votre petit coin de paradis, il est où, autour du refuge de la Phare ou dans le coin là-bas?
1: Dans les parois périphériques au refuge, et puis dans des petits jardins secrets qui sont au-dessus, où on peut voir des animaux qu'on ne verrait pas sur le chemin à proximité, étant donné la circulation des touristes.
0: Oui. Là, c'est la pause, j'imagine. Donc vous avez pris quoi? Vous avez fermé la porte, vous avez pris les dernières denrées. Comment ça se passe, un déménagement, j'ai envie de dire, une fin de saison?
1: C'est un refuge extrêmement dur à tenir, à gérer, parce qu'il n'y a pas d'espace dans le refuge. C'est qu'un dortoir, ce refuge, quoi. Donc toute la vie se passe à l'extérieur. On doit monter tout l'ensemble du refuge à l'extérieur, à l'aide de tentes, à l'aide de barnums. Et toutes les denrées sont rapatriées en bas. On a un espace de stockage là depuis 2 ans, qui est un conteneur maritime qu'on a caché derrière pour pouvoir éviter de trop faire d'hélico, quoi, de portage à l'hélico qui est cher et polluant.
0: D'accord. Pour la saison d'hiver, ça se passe comment? Il y a une ouverture de prévu ou pas?
1: Alors, l'hiver, le refuge est intégralement sous la neige. Il est complètement enseveli, donc il est inexploitable l'hiver. Il est très très dur à trouver, il faut vraiment bien connaître.
0: Ouais, très bien, merci pour toutes ces précisions en tout cas. Bravo à vous. François, un petit coucou à Laurence également.
1: Ouais.
0: Les gardiens du refuge de la Phare, le plus petit
1: merci
0: refuge.
1: Beaucoup.
0: Merci à vous d'avoir pris quelques
1: merci.
0: Instants. François,
1: oui,
0: il y a très
1: soirée.
0: Vite.
1: Au
0: bonne
1: revoir.
0: Soirée, au revoir François.
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0: Il est 18h25, on va prendre des nouvelles de votre circulation. Et après la courte pause, c'est Teddy Swims qui est avec vous et avec nous, bien sûr.
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0: C'était Teddy Swims sur Ici Isère. 18h30, on va prendre des nouvelles de votre circulation.
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0: Alors, sur la route, comment est-ce que vous circulez ce soir? Ben plutôt bien, j'ai envie de dire, dans l'ensemble. On n'a pas d'énormes bouchons à vous signaler. Notez qu'à Vienne, tout de même, c'est compliqué par le nord et par le sud, c'est-à-dire les grands boulevards pour rentrer dans l'hypercentre. Vous avez entre 10 et 15 minutes à patienter pour ces embouteillages qui vous permettent tout de même d'atteindre le centre de Vienne après avoir patienté un tout petit peu. Pour rentrer dans Lyon, sur l'A43, je parle bien de l'A43 dans le sens Bourgoin-Jallieu-Lyon, on n'a pas de gros soucis de circulation. Et puis sur Grenoble et agglomération, pas de gros bouchons non plus à vous signaler. Vous êtes nombreux à circuler, hein, vous pouvez être pris dans un ralentissement de 100 ou 200 mètres, mais en tout cas pas de gros bouchons. Ce soir à vous signaler, on fait la route ensemble jusqu'à 19h au 04 76 46 45 45.
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0: Et 1, 2, 3, 1, 2, 3, 1, 2, 3, comme les balles. Eh oui, de Vienne d'ailleurs. Voici François Fellman. Nous avons Shakira avec Dai Dai qui arrive. Et puis le camp de base continue. Pauline Boulet nous rejoint, notre spécialiste de l'altitude, dans quelques minutes.

0: Let's go. Shakira Dai Dai sur Ici Isère.
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0: Alors, dans le camp de base, et Pauline Boulet aujourd'hui, et dans la montagne pas à pas, Pauline, vous nous proposez un petit point vocabulaire. Allons-y.
3: Si vous habitez ou si vous vous promenez parfois en montagne, vous avez peut-être déjà remarqué qu'on croise souvent des panneaux qui indiquent les mêmes lieux-dits. C'est-à-dire que d'un massif à un autre, on retrouve les mêmes noms de hameaux. Je vous donne quelques exemples. Les Granges, le Mollard, les Sagnes, l'Aulpe ou encore la Forie. Si vous en avez un à côté de chez vous, eh bien sachez qu'il en existe ailleurs. La Forie, par exemple, c'est un quartier du côté de Venon, en Belledonne. C'est un hameau sur la commune des Deux-Alpes et un lieu-dit au Sapé en Chartreuse. Et puis si je dépasse un peu les frontières de l'Isère, on en trouve d'autres encore. Il y a un village qui s'appelle La Forie dans les Hautes-Alpes, pas très loin de l'Isle-la-Croix-Haute, et encore un hameau en Ardèche et d'autres dans le Massif central, etc., etc. La raison est simple, ces lieux-dits, ces noms qui reviennent ici ou là, n'ont pas été choisis par hasard. Ils désignent toujours une réalité géographique. Alors parfois, leur sens est très clair. Les Granges, par exemple, on peut facilement imaginer que ça désigne un endroit où, à un moment de l'histoire, voire encore aujourd'hui, eh bien, il y avait des granges, une ou plusieurs. Et dans d'autres cas, comme la Forie, il faut faire un petit peu d'étymologie, c'est-à-dire étudier l'origine des mots.
0: Alors ça veut dire quoi la Forie ?
3: Eh bien, il semblerait que le nom La Forie vienne du mot fort en ancien français qui désigne la forge ou le forgeron. Si on remonte encore un peu et qu'on s'intéresse aux racines du mot en latin, fort, ça vient de fabrica, un nom féminin qui veut dire l'atelier, l'usine, mais aussi la personne qui fabrique, l'artisan en quelque sorte. Donc si je résume, si certains lieux s'appellent La Forie, c'est qu'au cours de l'histoire, ça a pu être un village de forgerons ou l'emplacement d'une fabrique. C'est donc peu étonnant qu'on en croise beaucoup en montagne comme ailleurs, à vrai dire. Et vous remarquerez que les lieux dits La Forie sont souvent situés près d'un cours d'eau. Et oui, parce que pour actionner les soufflets et les marteaux, qui sont utiles à la forge, on a longtemps utilisé la force de l'eau. Évidemment, les torrents de montagne s'y prêtent particulièrement. Et voilà pourquoi on trouve autant de hameaux qui s'appellent La Forie, répartis entre tous nos massifs.
0: Eh ben écoutez, merci en tout cas, on en a appris ce soir grâce à vous. Pauline Boulet, notre spécialiste montagne qui vient nous voir tous les jours de lundi au jeudi à 18h40. Lui, il vient nous voir tous les jours avec ses coulisses de la télévision. Aujourd'hui, mardi, Patrice, vous allez nous faire entrer dans les coulisses des grands scoops journalistiques. Waouh ! Harry Style, rien que pour vous, mesdames, messieurs, avant cela.

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1: Harry Styles, nouveauté, ici Isère, on aime Harry Styles. Julien Clerc, c'est pas mal aussi, Zazie, très bien. Avant cela, les coulisses de la télévision.
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1: Avec, pour ses coulisses, Patrice Gascoigne, un petit tour dans les coulisses des grands scoops journalistiques. Place à une nouveauté de France 5 intitulée « Mécanique du journalisme ».
3: Vous vous souvenez de l'affaire Cahuzac, ce ministre du budget qui jurait les yeux dans les yeux qu'il n'avait aucun compte caché en Suisse? Eh bien dites-vous que la révélation de cette affaire est partie d'une intuition.
4: Vous avez tiqué sur une de ses toutes premières décisions qui concerne son prédécesseur au budget, Éric Woerth.
5: À chaque fois qu'Éric Woerth est dans la difficulté, on a l'impression qu'il y a un Jérôme Cahuzac qui vole à son secours. Mais je n'ai rien. Si ce n'est mon esprit mal tourné et mes a priori, je n'ai journalistiquement rien.
3: Le journaliste de Mediapart, Stéphane Arfi, qui répond aux questions de Mélanie Taravant, c'est elle qui incarne cette nouvelle collection documentaire « Mécanique du journalisme ». Cette série est inspirée du podcast éponyme de France Culture, une collection dont le principe est simple, nous révéler les coulisses de la fabrique de l'information, comment naît une enquête qui va devenir un scoop. C'est effectivement passionnant, chaque enquête nous est racontée comme un thriller. Donc ce soir, sur France 5, vous aurez deux épisodes de cette nouveauté « Mécanique du journalisme ». Le premier, vous l'avez entendu sur l'affaire Cahuzac, le second sur l'affaire Big Malion. J'ai demandé à Mélanie Taravant, celle qui va à la rencontre des auteurs des enquêtes, quel était son rôle dans le processus de fabrication de Mécanique du journalisme. Mélanie Taravant.
6: Eh ben en fait, je remonte le fil de l'enquête avec le journaliste qui l'a réalisé, donc c'est lui qui est vraiment au centre du récit. D'ailleurs, on n'a pas de voix off volontairement, car c'est lui qui raconte son enquête. Moi, je suis vraiment là pour l'interviewer, retracer son cheminement, les questionnements qu'il a pu se poser. On replonge dans l'enquête côte à côte. Je pose les questions que le téléspectateur se poserait, à quel moment avez-vous compris comment est-ce qu'on vérifie une source, à quel moment on décide de publier, comment est-ce qu'on tient, surtout quand le pouvoir ou même d'autres journalistes ne vous croient pas. Et voilà, je précise que pour cette collection, j'ai eu la chance de travailler avec un rédacteur en chef, Florent Chevolot, qui a un grand sens du récit. C'est vraiment une collection racontée comme un thriller, comme un polar. Lui, il a longtemps travaillé sur Un jour un destin, donc voilà, il a le sens du récit. Et puis, chaque documentaire incarné a un réalisateur différent, qui sont à chaque fois des grands réalisateurs aguerris et chevronnés.
3: Mélanie Taravant qui incarne cette passionnante nouveauté mécanique du journalisme ce soir sur France 5. Et moi, sans rouler des mécaniques, je vous donne rendez-vous demain, ici, pour de nouvelles coulisses télé.
1: Merci Patrice. À demain, 18h46. Ce sera sur France 2 que vous allez nous emmener, qui débutera demain soir et que vous adorez, une série qui s'appelle Les Évaporés. Voilà tout le programme pour demain. J'ai Julien Clerc et Zazie. On n'est pas loin d'être au sommeil. Julien Clerc avec Sonnerien, Zazie, peu importe, c'est son dernier titre.

0: Le nouveau titre de Zazie avec Peu importe sur ICI Isère. On va rejoindre 19h et toute l'actualité dans un instant. Phil Collins, vous aimez, et ben vous avez bien raison, c'est juste après ça.
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0: Milena, c'est une jeune artiste qui propose des chansons pop-folk, mélancoliques, inspirées de sa culture d'origine arménienne. Elle avait participé à la 7e saison de The Voice. Milena, j'y crois encore.
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0: Et c'était Phil Collins sur ICI Isère. Il est pratiquement 19h. Vous allez retrouver les infos de votre radio. Je vous souhaite une très très belle soirée. Attention, demain chute des températures. On divise quasiment par deux, donc couvrez-vous bien. Merci en tout cas de votre fidélité. Dans moins de 20 secondes, il sera 19h.
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0: En tout cas, passez une très très belle soirée. Merci d'écouter ICI Isère. Et toute l'équipe du 16-30 19h revient demain. Voici les infos.
2: Sans surprise, l'état de nos nappes phréatiques reste préoccupant. Le BRGM, le Bureau de Recherche Géologique et Minière, vient de publier son bulletin mensuel. Les niveaux sont toujours à la baisse, mais le pays a connu pire. En revanche, c'est l'inquiétude pour les prochains mois, Grégoire Le Callot.
3: Les deux tiers des nappes d'eau souterraines de France se trouvent sous leur niveau normal en ce mois de septembre. Certaines régions comme la Beauce ou l'Armagnac gardent des niveaux satisfaisants, ainsi que les nappes du pourtour méditerranéen. La Bretagne et l'Aquitaine, en revanche, sont passées à des niveaux bas. Et puis, il y a des situations carrément préoccupantes. David Rateau, hydrologue en chef au BRGM.
4: Du côté du Limousin, il y a eu quelques orages, mais ça n'a pas suffi pour recharger les nappes. Et puis, vous avez le Jura, et puis aussi la plaine d'Alsace. Du côté de Strasbourg, puisque vous savez que le Rhin a des coupures de circulation d'eau au sein du lit de la rivière.
3: Malgré cela, les niveaux globaux des nappes souterraines sont tout de même meilleurs qu'en 2022 grâce aux pluies de février. Mais les mois à venir seront cruciaux pour éviter une dégradation plus grave. David Rateau.
4: Vous avez une probabilité de pluie, une chance sur deux d'avoir un automne plus humide sur toute la façade atlantique. Donc ça, c'est plutôt une bonne nouvelle. Hein. Par contre, ailleurs, il n'y a pas de scénario qui prédomine. Hein. Et donc, on reste à des situations qui vont finalement dépendre beaucoup des pluies automnales.
3: Météo France prévoit également un automne plus chaud que la moyenne, ce qui risque d'augmenter l'évaporation de l'eau au détriment de sa pénétration dans les sols.
2: Grégoire Le Callot, des renforts de CRS attendus ce soir à Chambéry. Après une nuit de violence déclenchée par la découverte d'un homme blessé par balle à la tête dans sa voiture hier soir, en marge d'un contrôle routier. Il est mort aujourd'hui à l'hôpital. On ne sait pas encore dans quelles circonstances. Au premier jour d'une grève qui doit durer jusqu'au 20 octobre, les pompiers sont toujours mobilisés dans l'Aude. L'incendie de la Pradelle est fixé, mais actif. Il reste sous surveillance. Il faut éteindre tous les foyers. Tout cela sur fond de grève nationale. Donc Sébastien Berriot.
5: Un nuage de fumée apparaît soudainement au-dessus de la forêt. L'alerte est donnée. Plusieurs pompiers sont aussitôt envoyés dans le massif de montagne pour éteindre le nouveau foyer. Il faut éviter une reprise de ce gigantesque incendie. En plus des effectifs de l'Aude, des renforts sont arrivés du Lot, du Tarn et de la Haute-Garonne. Quentin, le visage noirci, travaille depuis le début de la matinée.
6: C'est vrai que la moindre braise, si elle se trouve dans une partie qui n'a pas encore brûlé, peut vraiment faire une belle reprise de feu. On peut aller vraiment sur des grosses proportions si ce n'est pas traité à temps. Ouais.
5: La grève est quand même dans tous les esprits, mais le colonel Laurent Couffignac, qui dirige les opérations, rappelle les priorités du jour.
7: Oh, tout le monde y pense, mais en ce qui me concerne, la question ne se pose pas. Je suis de permanence, donc je suis présent auprès des gars sur le territoire et sur le terrain.
5: Mais les revendications ne sont pas loin.
6: On a la continuité du service. C'est pas parce qu'on va faire un mouvement de grève que si les gens nous appellent, on va pas y aller. Mais moi, en plus, en tant que pompier pro, bien sûr que je suis sensible à ça. Oui, je pense que nos revendications, elles sont valables, elles sont justifiées.
5: Un syndicaliste ajoute que cet incendie illustre parfaitement les revendications des pompiers, matériel et personnel insuffisant, même si dans l'Aude, le conseil départemental s'est engagé à recruter 40 pompiers supplémentaires d'ici 2029.
2: Sébastien Berriot, envoyé spécial dans l'Aude pour ICI. Les pompiers sont ressortis déçus de leur rendez-vous avec le ministère de l'Intérieur cet après-midi. Ils réclament donc toujours des moyens supplémentaires. Les voleurs du musée Renoir de Cagnes-sur-Mer, toujours en fuite ce soir. Ce matin à l'aube, un peu avant 6h, ils ont dérobé 4 tableaux. 2 ont été abandonnés et finalement retrouvés dans le jardin du musée. Cambriolage chiffré à 9 millions d'euros. Plus que 2 semaines pour terminer les préparatifs avant la visite du pape Léon XIV, un déplacement de 4 jours à Paris, Lourdes et Metz. Le général Wat Khang est en charge de l'organisation de la venue du souverain pontife à Paris et il pense à élargir le nombre de rues qui accueillera donc du public lors de la messe place de la Concorde, car l'afflux risque d'être massif le samedi 26 septembre.
8: Il y a eu l'ouverture des Jeux Olympiques qui a été un moment extrêmement important. Après, c'est la visite du pape à Paris en termes de volumétrie. On est quasiment à 500 000. Plus des gens en attente d'inscription, notamment les groupes. Et donc, dans ce paquet de groupes, on a plus de 100 000 personnes qui sont en attente de traitement, etc. Donc, on est quasiment assuré d'atteindre les 600 000. Je pense qu'avec les gens non inscrits qui vont arriver, on va être autour de 800, peut-être 1 million. J'en sais rien. Si on est très honnête, je suis sûr qu'on sera au moins 600 000. Au-delà, c'est certain qu'il y aura d'autres personnes, mais je suis incapable de le dire.
2: Au total, l'organisation de la venue du pape en France coûte 27 millions d'euros. On a appris la disparition d'Yves Brunier, le co-créateur de Casimir, est mort à l'âge de 85 ans aujourd'hui. C'est lui qui a donné sa voix au célèbre dinosaure orange de la série L'île aux enfants. Du foot ce soir, Ligue des Champions, Lille accueille le Betis Séville. Coup d'envoi à 21h pour son retour dans la compétition.
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2: La météo avec une nette baisse des températures demain. Le matin, des pluies sur l'est, orageuses par endroits. Sur le reste du pays, le temps est plus calme, plus variable, avec nuages et éclaircies. Des ondées peuvent tomber sur le nord-ouest et jusqu'au bassin parisien. C'est du soleil en revanche sur le sud-ouest avec du vent. Attention, les températures minimales affichent 10 à 16 degrés sur la moitié nord, 18 à 23 autour de la Méditerranée. L'après-midi, les maximales chutent 18 à 23 au nord, 22 à 26 au sud.
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2: Salut les amis, bienvenue dans Décibel. Ravie de vous retrouver en direct et en ce mardi soir. On est le 8 septembre et dans l'émission de ce soir, on accueille Joey Tempest. C'est le chanteur du groupe Europe qui, il y a tout pile 40 ans, a sorti cette bombe. It's the final countdown. Alors déjà, on se réjouit de célébrer ensemble l'anniversaire de The Final Countdown, 40 ans. Et on se réjouit aussi parce que Europe sort un nouvel album dans quelques jours, le 25 septembre, et il est absolument canon. Donc voilà, cette qualité qui ne faiblit pas avec les années, avec les décennies, c'est d'autant plus réjouissant. Et puis la voix de Joey Tempest qui est incroyable et qui n'a pas bougé. Il est notre invité tout à l'heure dans Décibel. 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Également ce soir dans Décibel, comme d'habitude et avec amour, l'anniversaire du jour et puis le coup de cœur qui arrive un petit peu après l'actu du jour. L'actu, eh bien c'est le magazine Rock'n'Folk qui fêtera en novembre ses 60 ans et plus de 900 numéros. Rock'n'Folk, il a été incarné par Philippe Manœuvre, qui a été rédac-chef du magazine pendant plus de 20 ans. Et donc voilà, pour leurs 60 ans, ils organisent un numéro spécial avec plein de témoignages d'artistes mais aussi de lecteurs. Alors si Rock'n'Folk fait partie de votre histoire, de fans de musique, si vous êtes abonné depuis les années 60, si vous avez beaucoup lu ça dans les années 2000 parce que vous adoriez le rock alternatif, bref, si vous avez un souvenir de Rock'n'Folk à partager, eh ben, il suffit de vous inscrire sur leur site rock'n'folk.com. Puis pour célébrer ça, je vous propose de voyager dans le temps. Rock'n'Folk, numéro 1, novembre 1970, 66 pardon, sinon ils n'ont pas 60 ans, novembre 66. Le prix du magazine, ce jour-là, le numéro 1, coûtait 2,50 francs. Et en couverture, il y avait le jeune Michel Polnareff.

0: Et donc, comme Michel Polnareff, vous allez pouvoir être dans Rock et Folk. Alors, pas en couverture du numéro 1, ça appartient à la légende, mais donc dans le numéro anniversaire, numéro de Nuit Voix de novembre, qui célèbre les 60 ans de Rock and Folk. Pour vous inscrire et laisser votre souvenir, rockandfolk.com.
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0: Alors, j'adore Jean Felsine. Connaissez-vous ce garçon? Peut-être que son nom vous dit quelque chose, mais vous le remettez moyen, je vous explique. Il était le leader du groupe Mustang, avec qui il a fait 5 albums entre 2006 et assez récemment. Plutôt rock années 50, chansons françaises, un peu d'électro aussi, parfois de très belles reprises, notamment une de Bachung. Et puis ensuite, à côté, Jean Felsine régulièrement avait ses projets solo. Là, c'est officiel. Mustang, c'est terminé. Jean Felsine a prêté ses talents et sa plume, parce que c'est un auteur magnifique, à des artistes comme Pomme, Camélia Jordana, et puis là, il va sortir tout bientôt son nouvel album solo le 18 septembre prochain. Le disque s'appelle Cinéma Permanent, et un bel extrait qui s'appelle « Y'a que moi qui travaille ».
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2: Oui, et sur votre radio ici, on est ravis d'accueillir le chanteur du groupe Europe, Joey Tempest. Bonsoir, welcome.
3: Bonsoir, salut.
2: Salut, ça va?
3: Ça va bien.
2: Oh, il est parfaitement bilingue. J'adore, j'adore. Alors évidemment, Europe, c'est le groupe de rock suédois qui nous enchante depuis 40 ans maintenant avec le tube de Final Countdown. Mais c'est aussi un groupe qui s'apprête à sortir un nouvel album excellent. J'ai eu la chance de l'écouter en avant-première. Come This Madness sortira le 25 septembre.

0: de cet album tout à l'heure avec vous, Joey. Mais quand même, je me demandais, est-ce que vous avez eu plus de mal que d'habitude à sortir ce disque, à écrire ce disque, puisque vous êtes aussi auteur-compositeur? Je vous pose la question, car le dernier album d'Europe date d'il y a quasiment 10 ans. C'est la plus longue période, si je mets à part évidemment le moment où Europe s'était séparée dans les années 90.
1: Non, it was kind of COVID came.
2: Non, il y a eu le Covid.
1: We started from scratch.
2: Et puis on a vraiment redémarré à zéro en fait. On était à la maison avec nos guitares acoustiques, on regardait les infos, on avait des idées pour enregistrer. C'était un petit peu comme un redémarrage. Et puis on a commencé à s'envoyer des idées les uns les autres. Et puis tout doucement on est revenu en studio. Mais on s'est dit on y va mollo, prendre notre temps, le produire, faire les arrangements, vraiment prendre notre temps. Et c'est ce qu'on a fait. Et maintenant c'est un miracle, on est très très fiers. Et puis on ne pensait pas qu'on pourrait produire quelque chose d'aussi génial aussi tard dans notre carrière. C'est choquant en vrai.
0: Et c'est un bon choc, good shock. Et le monde a besoin de good shock en ce moment. Alors merci Europe, merci Joey Tempest pour ce nouvel album. On ira l'explorer tout à l'heure, Come This Madness. Mais pour le moment, puisque c'est une double actualité, il y a une grande tournée partout dans le monde en ce moment pour célébrer les 40 ans de cet énorme tube The Final Countdown. Vous l'avez sans doute entendu toute la journée en promo, mais ça me fait trop plaisir. C'est un des plus grands tubes de l'histoire du rock'n'roll. Il a 40 ans ce morceau, d'où la tournée, voilà 40 ans anniversaire pour The Final Countdown, qui passera par l'Olympia à Paris le 6 octobre. Vous êtes l'auteur-compositeur de cette chanson, Joey Tempest, en plus d'en être l'interprète. Quelle relation vous avez avec cette chanson qui est à la fois votre plus beau bébé, j'imagine, mais aussi celui qui parfois empêche le monde d'entendre les autres?
1: It's kind of insane because you're a teenager writing an idea.
2: C'est fou parce que on était des ados qui écrivaient des choses à propos de voler, découvrir le monde.
1: C'est
2: quelque chose qui est très proche de notre cœur parce qu'on adore jouer ce titre en live. Et les gens se rassemblent, on ressent l'énergie.
1: If we play a family festival or a

0: metal festival.
1: C'est sûr que si on joue lors d'un festival metal, il y a aussi l'énergie. Et le groupe vraiment aime jouer ce titre en live.
2: Et vous vous amusez à la tordre parfois, cette chanson, à la changer, à changer une mélodie, à changer le rythme, ou est-ce que vous pensez que les fans seraient outrés?
0: Yeah, this song is it's one of those songs that it works.
1: Ce titre, c'est vraiment un titre qui fonctionne. C'est vraiment c'est fluide, chaque partie a sa place. On a toujours envie de la réécouter. Une chanson géniale, c'est comme ça, on a envie de la réécouter. Une qui n'est pas aussi bien, il y a peut-être une partie qui ne va pas. Mais on ne sait pas quel est le problème, en fait. On ne sait pas ce qui cloche. Celle-ci, elle semble fonctionner du début à la fin. Et elle vole, toute seule.
2: Vous en avez écrit donc, les paroles et la musique. J'imagine que c'est une fierté d'auteur-compositeur. Mais vous êtes aussi l'interprète. Et c'est très dur à chanter. It's the final countdown. C'est très haut, c'est très difficile. Alors, est-ce que l'interprète que vous êtes, parfois, déteste un peu cette chanson parce qu'elle est difficile à chanter?
0: We have more difficult songs than
1: Non, on a des chansons plus difficiles, figurez-vous, à chanter.
0: It's okay.
1: Donc ça va.
0: I'm lucky the voice is still working.
1: J'ai de la chance que ma voix fonctionne toujours. J'ai rencontré beaucoup de chanteurs et on est tous d'accord. Il y a deux ingrédients, il faut dormir et ne pas boire lorsqu'on est en tournée. Et du coup, ça va.
2: Bon, alors essayez, les amis, faites une micro-sieste et buvez de l'eau et chantez à la maison. Ça peut marcher, vous avez les conseils de Joey Tempest, ça doit bien se passer. The final countdown, à 40 ans, elle ne les fait pas, elle vieillit avec grâce cette chanson et elle est le bon prétexte à cette grande tournée qui passera par Paris à l'Olympia le 6 octobre. On se l'écoute car c'est une merveille.

0: à la fin. Cette chanson de Joey Tempest nous le disait à l'instant, tout est à sa place, le solo de guitare, les synthés sont parfaits. 11 synthés, vous m'avez dit, pendant qu'on écoutait la chanson.
1: Yeah. Playing together for that.
2: Qui jouait ensemble, ouais.
1: Anthem, yeah.
0: Incroyable, incroyable. Et alors, cette période du troisième album hein, de Europe, donc on est il y a 40 ans, c'est aussi la période de Rock the Night.

0: Alors sur cette tournée justement des 40 ans de The Final Countdown, vous jouez toutes les chansons de l'album, toutes les chansons qui ont 40 ans. C'est une énorme nostalgie.
1: It's a good feeling. We've done this once before.
2: On l'a déjà fait une fois.
1: We played all the songs live.
2: On avait joué tous les titres live.
1: All the songs.
2: Oui, on va toutes les chanter.
1: Some moments that I really love.
2: Mais il y a des moments que j'aime particulièrement, des mélodies que j'aime et qui me parlent toujours.
1: It's kind of fun actually, to
2: Donc on s'amuse en fait, l'exercice.
0: Pour les Parisiens, ça sera à l'Olympia le 6 octobre prochain. Voilà, c'est une grande tournée européenne pour Europe et vraiment on se réjouit. Mais alors puisqu'on sait qu'un nouvel album arrive là tout bientôt, est-ce que dans ce concert, à un moment, il y aura aussi de la place pour des chansons qui n'ont pas 40 ans, mais qui peut-être ont quelques jours?
1: Yeah, a few months old. Yeah,
2: oui, comme quelques mois, c'est ça.
1: Yes, we will make this into a big celebration of
2: the new album. Ça va être une grande célébration du nouvel album aussi, avec peut-être 3-4 nouveaux titres. Et puis d'autres titres qu'on adore jouer. Et puis après, ce sera tout l'époque Final Countdown. Ça va être un mélange.
0: Alors justement, cette époque Final Countdown en France, cette chanson était numéro 1 des ventes. Est-ce que vous vous souvenez, Joey Tempest, la première fois que vous avez chanté cette chanson en France, à Paris, devant un public?
1: I do remember the
2: Je m'en rappelle, c'était au Zénith.
1: I think it was in 86.
2: Je pense que c'était en 86.
1: And it was mayhem.
2: Et c'était la folie.
1: Followed everywhere.
2: On nous suivait partout, on ne pouvait même pas avancer avec les voitures.
1: And the show was just so amazing.
2: C'était incroyable.
1: Yeah, we had
2: Il y avait
1: a great time
2: du bruit,
1: in Paris.
2: Une énergie. On avait passé un super moment à Paris. On a beaucoup fait la fête aussi.
1: Le bain douche.
2: Les bains douches à l'époque.
0: Hey, good place.
2: Locomotive.
1: But we were here a lot.
2: Mais c'est vrai qu'on est beaucoup venu en France, mais on s'y plaisait beaucoup.
0: Bah, vous êtes beaucoup venu en France aussi parce que, voilà, je le disais tout à l'heure, hein, dans les années 80 et jusqu'au début des années 90, on avait un nouvel album d'Europe tous les 2-3 ans. Ensuite, donc, il y a eu cette longue pause des années 90. Et puis, depuis que vous êtes revenu, voilà, on avait pris finalement ce petit rythme sympathique, hein, d'avoir des nouvelles chansons et des nouveaux albums tous les 2-3 ans. Là, ce nouveau Come This Madness, on l'a attendu quasiment 10 ans. Vous me l'avez dit tout à l'heure, c'est un luxe et un plaisir de prendre son temps. Mais est-ce que les fans, vous avez mis un peu la pression quand même pour vous dépêcher un peu?
1: Yeah, a little bit.
2: Oui, un petit peu, j'avoue.
1: You read the comments, you say, come on now.
2: On lit les commentaires et nous dit tous, allez, où est l'album? Mais en fait, les choses se passaient tellement bien avec le producteur. On voulait que ce soit vraiment bien. On a énormément travaillé sur la production, les arrangements, on a refait les maquettes. On a pris notre temps, mais délibérément. Mais maintenant, on pense que ça valait le coup parce qu'on adore le résultat.
0: 11 nouvelles chansons de Europe qui sortiront le 25 septembre prochain. On va se balader dans ce nouvel album, Come This Madness, avec notre invité Joey Tempest. Il est auteur, il est compositeur et il est chanteur du groupe Europe. À tout de suite.
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0: On est absolument ravis d'accueillir ce soir dans Décibel, qui vient représenter tout son groupe Europe, le chanteur, auteur, compositeur Joey Tempest. Donc, nous allons avec lui parler du nouvel album d'Europe qui sortira le 25 septembre et qui s'appelle Come This Madness. Juste avant, j'ai besoin de vous parler de Suède, mon cher Joey, car je pense que musicalement, le peuple suédois est un peuple supérieur. Je m'explique. Il y a donc évidemment Europe. Il y a la meilleure disco du monde, ABBA. Il y a les Hives ou les Cardigans, si on aime le rock. En électro, il y a Avicii. Vous aimiez le rap, Néné Cherry. Même quand la musique est pas terrible, ils font la meilleure musique pas terrible du monde. Des années 90, eh bien la meilleure vient de Suède. Et puis si après on gratte encore un peu, on tombe sur Ace of Base ou encore Max Martin, un auteur à qui on doit les grands tubes de Britney Spears et notamment Baby One More Time. C'est quoi le secret musical de la Suède? Dites-nous la vérité, Joey Tempest. Vous exportez votre musique partout dans le monde.
1: Too much time, too much darkness. Nothing to do.
2: On n'a rien à faire.
1: Winter, I remember writing,
2: tout l'hiver,
1: you know,
2: c'est.
1: It was like dark all the time.
2: C'est, il fait tellement sombre
1: well
2: tout le temps.
1: Studio and,
2: bon bah autant être en studio et travailler.
1: I don't know.
2: It's a, non, it, je sais pas.
1: There's something about Swedes though. It's same
2: c'est
1: in the
2: vrai
1: tennis.
2: Qu'il y a quelque chose. C'est comme le au tennis quand Björn Borg a connu son succès. Il y avait plein de joueurs de tennis qui ont émergé.
1: And we don't give up.
2: En fait, on voit une possibilité, on n'abandonne pas, on s'accroche. On se dit c'est possible de le faire, donc on y va, on fonce.
1: Maybe that's something.
2: C'est peut-être ça le secret, je ne sais pas. Musicalement, c'est vrai que c'est dur à expliquer.
1: There is a melancholic thing from Scandinavia.
2: Il y a quelque chose de mélancolique au niveau de la mélodie, je pense, qui vient de Scandinavie. Mais qui remonte très loin, hein, au niveau des traditions du pays.
1: We bring that forward. It's often minor keys and quite sad lyrics.
2: Even c'est souvent des paroles assez tristes. Hein. Même Abba avait des paroles tristes et des accords mineurs.
1: I don't know. It's hard to explain.
2: Je sais pas. C'est dur à expliquer en
1: we
2: vrai.
1: We were looking at Britain and US to look
2: nous,
1: at rock bands.
2: On regardait les US et l'Angleterre so pour les groupes de rock. On voulait être comme eux. Et... en fait, notre rêve, c'était de partir en tournée d'un un groupe de rock.
0: Ils sont tellement forts, les Suédois. Ils envoient deux fois la même candidate à l'Eurovision. Ils gagnent les deux fois. Voilà, Laurine, elle a gagné en 2012, en 2023. Non, mais vous êtes absolument formidable. Vous êtes aussi, c'est très intéressant que vous parliez de ça, Joey Tempest, de grands amateurs de musique. Vous, par exemple, vous n'avez jamais fait mystère. Votre chanteur préféré, c'est Robert Plant. Énorme inspiration Led Zeppelin. The Final Countdown, donc, qui est un compte à rebours. Vous êtes allé le chercher dans les paroles de Bowie. Vous adorez Deep Purple. Europe vient d'une chanson de Deep Purple. Est-ce que ça aussi, ça joue? Le fait d'être élevé dans un pays où la musique est au centre, où il y a une grande culture musicale, être un amateur de musique avant d'en fabriquer soi-même?
1: Yeah, that's a good question. I think
2: c'est une bonne question.
1: It's okay to play music if you're a Swede. It's an accepted art form.
2: En fait, c'est un art qui est accepté si on est suédois de faire de la musique.
1: Like
2: je sais pas si c'est comme ça partout
1: my
2: en vrai.
1: Parents were silent supporters.
2: Mes parents étaient un peu like un soutien, mais en like silence. That. Ils n'étaient pas hyper agités, hyper vocaux. Ils ont quand même poussé un peu pour que j'aille à l'université. Mais je voyais mon père apparaître comme ça, même lors des premiers concerts, sans que je m'y attende. Je ne savais pas qu'il allait être là.
1: Very supportive.
2: Donc c'était vrai, il y avait toujours ce soutien, mais en silence. Quoi.
0: Maman de Joey, papa de Joey. Merci, merci d'avoir laissé votre fils laisser tomber la fac à la fin des années 70. Europe, des succès donc depuis les années 80. Et cette nouvelle chanson One on One qui marque notre entrée dans une nouvelle ère pour ce groupe. L'ère Come This Madness, nouvel album qui arrive le 25 septembre. Vous allez découvrir ce titre incroyable. Vous voulez en dire quelques mots avant qu'on l'écoute?
1: One on One, it was one of the first songs we did, first demos.
2: C'est une des premières maquettes qu'on a fait. On l'a joué pour le producteur. Il a dit, mais qu'est-ce que c'est que ça? Tout le monde dans le groupe l'a adoré tout de suite. C'était un peu le démarrage de l'album, donc on a voulu qu'elle soit la première sur l'album.
0: Et elle est dans vos oreilles, sur votre radio, ici.

0: Eh ben, c'est pas plus compliqué que ça, les amis. Voilà, Europe est de retour. Et ça, c'est une super bonne nouvelle. Come This Madness sort dans quelques jours, le 25 septembre. Le concert parisien, le 6 octobre. Il va falloir nous faire une petite tournée un petit peu plus conséquente que ça en France, Joey. C'est pas possible, juste Paris.
1: Yeah. We are looking into it.
2: On y travaille. On y travaille. On espère y arriver.
0: Génial. Super. En plus, on a plein de très bons festivals en France pour vous accueillir. Je pense que vous avez déjà joué au Hellfest.
1: Yeah.
0: Voilà. À Clisson. Il y en aura d'autres. L'album ne sortira que le 25 septembre, mais il est déjà à gagner aujourd'hui au Blind Tester. 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Et puis il y a quand même deux autres titres qui sont disponibles, histoire de vous donner une idée de la couleur musicale du nouvel album d'Europe. Enfin, c'est pas une surprise, en même temps la couleur, ils font pas un album de reggae, évidemment c'est du rock. Donc il y a Scandinavian Eye.

0: c'est génial. Dans chaque chanson de Europe, il y a des idées pour faire 3-4 chansons. Dans chaque chanson de Europe, ouais.
1: D'ailleurs, c'est intéressant que vous disiez ça, parce que les chansons ont été écrites par trois auteurs. On a Mick avec son orchestre et ses claviers.
2: In this case, John Levin's bass riff.
1: On a John Levin avec la basse.
2: And me with my melodies for the chorus.
1: Et moi avec mes mélodies pour le refrain et les paroles. Donc c'est trois personnes qui vraiment se sont associées et ça a bien fonctionné sur l'album.
0: C'est parfait. Il y a aussi une chanson avec un petit côté oserais-je dire moqueur, je ne sais pas. En tout cas, The Cult of Ignorance va décrire l'époque dans laquelle nous vivons au moins avec un petit sourire narquois.

0: le monde fall apart, vraiment se casse la gueule, hein, tout simplement. The cult of ignorance, le culte de l'ignorance. Dites-moi, Joey, que pensez-vous de l'époque dans laquelle nous vivons? Vous qui avez, en tout cas, eu envie d'en parler en chanson.
1: Yeah, this was kind of we were exploring.
2: Alors c'est vrai qu'on explorait un peu le danger dans lequel se trouve notre démocratie. On l'a déjà fait avant et on le fait à nouveau.
1: Bit tongue in cheek.
2: Mais effectivement, avec un petit côté moqueur.
1: For this world to fall apart. See, that's the secret.
2: Voilà, c'est ça le secret.
1: That's the secret ingredients to make.
2: C'est l'ingrédient secret.
1: Not too serious.
2: Soit pas trop sérieux et pris au sérieux. Mais quand même une observation vraie.
0: On attend que le monde s'écroule. Wouh! Comme ça, voilà. Ça amène un peu de légèreté et de ne pas se prendre au sérieux. C'est une très belle recette à retrouver, donc, sur le nouvel album de Europe. Qu'est-ce que vous faites là quand vous êtes à Paris, un soir, alors que vous avez terminé votre journée de promo, Joey? Est-ce qu'il y a un truc que vous aimez faire dans cette ville?
1: Well, we used to party a lot.
2: Alors, on faisait la fête avant.
1: You know, nice, go out and have a nice dinner or
2: j'aime bien sortir, dîner, boire du bon vin.
1: I haven't been here for a while, so
2: mais ça fait un petit moment que je ne suis pas venue, donc rien que de me balader, d'explorer les rues de Paris, ça me fait plaisir.
1: There's a feeling here I like.
2: Et puis, il y a un feeling ici que j'adore.
1: You're here all the time, you may not feel
2: vous êtes là, vous vous en rendez peut-être pas compte. Moi, j'habite à Londres.
1: And that's got a vibe as well,
2: et il y a une certaine vibe aussi. Mais Paris, c'est particulier, j'adore.
1: Just walking around
2: donc
1: as well,
2: me balader, c'est déjà bien.
0: Eh bien, si vous aimez Paris, sachez que Paris vous aime, la France vous aime, Joey Tempest et votre groupe Europe. On se donne rendez-vous le 6 octobre à l'Olympia de Paris, justement. L'album sort le 25 septembre et on compte sur vous pour nous faire une belle tournée pour aller voir toutes celles et tous ceux qui vous aiment partout dans le pays. Merci, Joey.
1: Yeah, merci beaucoup.
0: Merci.
1: Thank you so much.
0: À bientôt et merci infiniment à Elsa Najjar.
2: Avec plaisir.
0: Traductrice extraordinaire.
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1: Mais monsieur, avec la grosse voix, elle n'est pas toute seule, Émilie Mazoyer. Il y a aussi Christophe et Valentine qui sont là pour jouer au Blind Test. Le cadeau du jour, c'est un album vinyle dédicacé par Joey Tempest, notre invité de ce soir. Album vinyle, le nouveau du groupe Europe. Bonsoir Christophe.
2: Bonsoir Émilie.
1: Bienvenue dans Décibel. Comment ça va Christophe? Tout va bien. Ah oui. Par contre, il faut parler bien dans le téléphone, Christophe, parce que sinon, j'entendrai pas. Valentine. Ah, voilà, c'est mieux. Valentine, c'est la première fois, il me semble, que nous jouons ensemble. Bonsoir, Valentine.
3: Oui, bonsoir.
1: Bonsoir. Ben, je suis très, très contente. Alors, ravie. Bienvenue dans l'émission. Valentine, alors justement, pour les petits nouveaux, les petites nouvelles, je répète un truc très important sur le blind test de Décibel. On gagne avant de jouer, donc j'annonce que Valentine et Christophe ont gagné, puisqu'ils participent, chacun un exemplaire du nouvel album d'Europe. Oui, c'est gagné, bravo.
3: Trop bien.
1: Voilà.
2: Trop bien, merci.
1: Parce que comme ça, une fois qu'on a gagné, je trouve qu'on est beaucoup plus détendu pour jouer, n'est-ce pas? Eh ben voilà, donc ça c'est fait, c'est gagné. Je vous repasserai Sadika au standard tout à l'heure. Elle prendra vos adresses et elle vous enverra chacun votre exemplaire. Joey les a signés devant nous. Par contre, il faudra attendre le 25 septembre parce qu'on n'a pas le droit de l'envoyer avant que le disque sorte. Sinon, c'est incident diplomatique avec la Suède. Mais en tout cas, c'est bon, c'est gagné. Maintenant, on peut jouer. Les chansons de ce soir ont tout un point commun. Elles parlent d'un âge, genre 30 ans, 20 ans, 22 ans, peu importe. Et nous, on cherche le nom des interprètes de ces chansons. C'est un peu dans tous les styles et dans toutes les décennies. Je ne vous mens pas, on est allé chercher un peu dans tous les coins. On cherche donc les interprètes. Alors Christophe et Valentine, dès que vous avez une idée de l'interprète, vous me donnez votre prénom, ça sert de buzzer, et puis vous proposez votre réponse, ok?
3: Okay.
1: Très bien. Christophe, Valentine, première chanson qui donne un âge. Dites-moi, qui chante ça?
2: Christophe.
1: Christophe.
3: Dalida.
1: Oui, bah, ça, vous l'aviez tous les deux alors.

0: cette chanson, paroles signées Pascal Sevran. Comme quoi, les gens sont étonnants. Voilà, un point pour Christophe qui a dit son prénom en premier, un point pour Valentine qui avait aussi la réponse. De toute façon, vous l'avez compris, le comptage des points n'est pas ni la chose la plus intéressante du monde, ni mon point fort. Donc c'est pour ça qu'à la fin, tout le monde gagne. C'était bien Dalida. Il venait d'avoir 18 ans. C'est le premier âge de la soirée. On continue avec un deuxième âge, une deuxième chanteuse. Mais qui est-elle ?
1: Valentine.
0: Laurie
1: Pester.
0: Oui.

0: dire que je ressens un plaisir un peu sadique à l'idée de faire écouter du Laurie à des fans de Europe. Puisque si vous avez appelé évidemment pour jouer ce soir, c'est parce que vous aimez le hard rock. Et donc ce petit Laurie me fait rigoler. Mais bravo, bravo, vous avez bien trouvé. Alors Laurie, c'est à 20 ans. Dalida, il venait d'avoir 18 ans. On a une dernière chanson pour vous à deviner. Là encore, elle donne un âge. Dites-moi, dites-moi, qui chante ça ?
1: Elle arrive à 8 heures. 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
0: Donc c'est un chanteur français qui chantait tout. Aussi Je suis malade, par exemple.
1: Et la voilà.
2: Valentine.
0: Donner.
2: Serge Lama.
0: Oui, bravo.
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0: La chanteuse à 20 ans. Bravo, Valentine. Bien joué. Et bravo à Christophe qui a très très bien joué aussi.
2: Bravo Christophe.
0: Ouais. Et à tous les deux, donc, j'envoie cet album de Europe et j'espère que vous pourrez les voir bientôt en concert, soit en festival, soit vous allez à Paris à l'Olympia là le 6 octobre ou pas ?
3: Ah non, ça sera pas possible pour
0: c'est
3: moi.
0: C'est pas prévu pour Christophe et Valentine ?
2: Non, moi non plus malheureusement.
0: Bon, mais non, mais vous avez déjà votre dédicace et tout, ça va. Vous les verrez l'année prochaine dans une petite tournée française.
2: C'est ça.
0: Merci beaucoup d'avoir joué avec nous. En tout cas, ça me fait très plaisir. Et vous revenez quand vous voulez, les amis.
2: Merci beaucoup.
0: Ça marche. Merci beaucoup, Valentine, Christophe. Je vous embrasse et je vous entends chez vous râler. Qu'est-ce qu'elle fait celle-là avec son blind test ? Elle a même pas mis Alain Souchon. Voilà. Elle est là, la souche. Mais j'avais envie qu'on l'écoute en entier, pas qu'on joue avec ce petit bijou de chanson. J'ai 10 ans sur votre radio.

0: Tard ta gueule, contraction de tu vas voir ta gueule à la récré, promesse donc d'une récréation avec plein d'événements dans cette chanson d'Alain Souchon, j'ai 10 ans. Alain Souchon qui fait partie d'un grand plateau d'artistes qui va jouer dans la cour du château royal de Blois ce samedi, le 12 septembre. Il y a Alain Souchon avec ses fils Ours et Pierre, il y a Camille Berthollet, il y a Sylvain Dutu, l'ancien chanteur de Boulevard des Airs. Voilà, merci Iris qui me parle dans l'oreille et qui est un petit peu un bout de mon cerveau, le meilleur bout, enfin le plus jeune en tout cas. Christophe Mali de Trio ou encore le groupe Madame Monsieur. Voilà, tout ce beau monde donc dans la cour du château royal de Blois ce samedi.
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0: Alors c'est l'heure de l'anniversaire du jour et c'est l'anniversaire de Pink. Elle a 47 ans aujourd'hui. Happy birthday Pink, évidemment. Et alors elle est quand même incroyable cette fille. Elle a vendu, j'ai compté, j'ai vérifié, j'ai croisé 60 millions d'albums. Et pourtant, elle a jamais abandonné son esprit un peu rebelle, son truc de dire, non mais vous me trouvez trop grosse pour me mettre en mini-jupe, mais c'est pas grave, je m'y mets quand même. Vous n'aimez pas mes gros muscles, mes gros bras musclés, parce qu'elle est circassienne, Pink, elle fait du cirque, donc évidemment qu'elle a une sacrée carrure. Elle dit, j'en ai rien à faire, je continue à le faire. Je fais du trapèze pendant mes concerts si j'ai envie. Enfin voilà, j'aime beaucoup ce côté très libre de Pink. Et voilà, la preuve que, en étant soi-même, on peut réussir, c'est que donc plus de 60 millions d'albums vendus, c'est quand même quelque chose. Alors, son dernier album, Trustfall, il date de 2023. On peut donc assez raisonnablement espérer avoir bientôt des nouvelles de Pink. Et puis, je me disais que pour fêter son anniversaire, on pourrait écouter cette jolie chanson pleine de tendresse en duo avec sa fille Willow. Ça s'appelle Cover Me in Sunshine. Bon anniversaire, Madame Pink.

0: est trop mignonne, la fille de Pink. Moi, chaque fois, ça me fait des émotions quand j'entends cette chanson. C'était magnifique, mais c'est terminé. Allez. Je redeviens sévère. Pour dire merci à l'équipe de l'émission, merci. Il y avait à la technique Basile Combe, au standard Sadika Raou, à la réalisation Iris Guitoni, et à mon cerveau gauche, vous l'avez compris. À la délégation musique Thierry Boffa, à la programmation des invités, au web Mélodie Chaïb. Demain, dans Décibel, on accueille Élodie Frégé qui vient nous parler des chansons de Michel Berger, qu'elle va chanter avec un cœur. Et là, c'est l'heure de Y'a pas que Paris dans la vie, sans cœur, mais avec Éric Bastien.
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0: 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Il est 20h.
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5: Bonsoir tout le monde, très bon début de soirée, merci d'avoir choisi Ici, 20h, on se retrouve désormais chaque soir et puis on prend le temps de se poser, un peu de ralentir le rythme, de s'installer avec plaisir dans un fauteuil de confidence avec un invité chaque jour, des confidences qui vont nous conduire un peu partout en France parce que vous l'avez entendu, il n'y a pas que Paris dans la vie. On donnera la parole à Robin Bernot sur un sujet d'actualité, on s'intéressera au monde merveilleux du vivant, à la nature et à l'environnement avec Benoît Prospero. On est ensemble jusqu'à 21h. C'est à travers les lieux qui ont marqué la vie de notre invité que l'on va parcourir la France ce soir. Il est directeur général de France Nature Environnement, activiste pour le climat, la nature, les droits humains, grand journaliste. Il a été Reporters sans frontières, il a été directeur ensuite de Reporters sans frontières. Il a été directeur aussi de Greenpeace France, on l'oublie pas, un homme engagé très tôt, privilégiant l'action collective. Une personnalité, un parcours hors norme. Je reçois ce soir dans cette émission Jean-François Julliard jusqu'à 21h. Bonsoir Jean-François Julliard.
6: Bonsoir.
5: Merci d'être avec nous.
6: Merci.
5: Vous avez le temps de vous poser un petit peu comme ça dans votre emploi du temps survitaminé.
6: Votre invitation me l'impose un peu, mais c'est bien. C'est une bonne chose, vous avez raison.
5: J'espère que vous avez passé un bon moment. Quel parcours incroyable. Je ne sais pas si vous regardez de temps en temps un peu dans le rétro, sur tout ce que vous avez fait, tout ce que vous avez accompli, ou est-ce que vous êtes du genre vraiment à « Allez, je vais de l'avant, je ne regarde pas ».
6: Non, j'essaie de me poser des questions parfois sur où je vais, d'où je viens. C'est des choses qui m'intéressent. Et puis moi, ce qui m'a toujours intéressé, c'est d'avoir un peu de cohérence dans tout ça. Donc c'est vrai que oui, j'aime bien. Et puis je continue de croiser des personnes qui ont accompagné mon parcours, qui sont devenues des amis. Donc c'est aussi l'occasion de reparler de tout un tas de choses du passé.
5: C'est un peu ce qu'on va faire ce soir, mais pas seulement. On va ensemble retracer votre vie, votre parcours à travers les lieux, les endroits qui vous ont marqué. Peut-être le premier endroit, ce serait la Manche.
6: Oui, c'est là que je suis né, donc effectivement c'est le premier endroit. Moi je suis né à Valognes en 1973 parce que mes parents s'étaient installés, alors ils venaient de Gironde, on va sûrement parler de la Gironde
5: évidemment,
6: après,
5: parce mais que vous n'êtes pas resté longtemps.
6: Voilà, mais venaient chercher un travail dans la Manche et je suis né à Valognes, j'y suis resté une année et demie et après on est parti en Gironde. Mais je suis retourné à Valognes.
5: Alors j'allais vous poser la question justement.
6: Ouais, plusieurs fois parce que mes parents se sont fait vraiment beaucoup d'amis sur place, encore aujourd'hui, et du coup pendant mes années d'enfance en tout cas, j'ai vraiment ce souvenir de la côte de la Manche, de tout un tas de villes bord de mer et qui était génial parce que c'était les vacances quand on est gamin qui sont super avec une mer souvent déchaînée mais qui est très très très belle à regarder, plus compliqué de se baigner à l'époque quand on venait en plus de Gironde où l'eau était quand même un peu plus chaude mais franchement j'ai de très bons souvenirs de vacances dans la Manche.
5: La Manche et la région Normandie, on aura peut-être l'occasion effectivement d'en parler, mais vous avez raison de le dire Jean-François Julliard, votre enfance elle est loin de la Manche, elle est en Gironde parce que je crois que la famille était originaire de Gironde, tout simplement.
6: Oui, c'est ça. Moi, j'ai une famille qui est originaire d'un petit village qui s'appelle Rosan, dans l'Entre-deux-Mers, donc pas très loin de Libourne, pas très loin de Saint-Émilion, de Castillon, la Bataille, ces coins-là. Et ensuite, j'ai passé, moi, toute mon enfance et une bonne partie de mon adolescence dans cette espèce de triangle entre Bordeaux, la grande ville bordelaise, la côte atlantique et le bassin d'Arcachon, dans un village qui s'appelle Martignas-sur-Jal. Et c'est vrai que j'ai passé, je pense, de 2 ans jusqu'à 18 ans, j'étais dans ces coins-là.
5: On va s'arrêter à Martignas-sur-Jal. Alors, j'ai été regardé, on est dans le canton de Mérignac. C'est pas très grand, il y a 8000 habitants aujourd'hui recensés en 2023. Quelle première image vous vient de cet endroit, un lieu, un paysage, une carte postale que vous m'envoyez de Martignas-sur-Jal?
6: Moi, c'est les forêts, parce qu'en fait, quand j'ai grandi là-bas, on était loin de 8000 habitants. Je pense que quand on s'est installé, il y en avait moins de 3000, donc c'était beaucoup plus petit. C'est une ville qui a beaucoup poussé ces dernières années. Et je me souviens très bien que c'était une ville au milieu de la forêt, réellement. C'est-à-dire qu'il y avait la grande route, et encore, elle n'était pas très grande, qui arrivait de Bordeaux. Mais ensuite, dès qu'on voulait partir dans une direction, on se retrouvait très vite arrêté par une forêt qui était là, enfin, derrière chez moi.
5: Voilà,
6: on l'entend. Derrière chez moi, il y avait une forêt dans laquelle j'ai passé beaucoup de temps, gamin, avec mon vélo, à aller chercher des tétards dans la rivière du coin, ou me balader dans la forêt, parce que c'était le terrain de jeu privilégié. C'était vraiment ça. C'était vraiment à 100, 200 mètres derrière chez moi.
5: Ça veut aussi dire que la nature, l'environnement, vous y êtes sensibilisé très jeune.
6: Oui, j'ai grandi là, de toute façon. Donc c'est vrai que quand on n'était pas dans la forêt, on était au bord de la mer, parce que les plages de l'océan Atlantique étaient à, je sais pas, 15-20 km, quelque chose comme ça. Et donc on y allait souvent avec mes parents. Donc c'est vrai que j'ai grandi dans un environnement très nature et très grands espaces, parce qu'il y a la forêt, la côte Atlantique, je sais pas si vous la connaissez, mais c'est vraiment des grandes plages. Enfin c'est un horizon infini, parce que en face il y a rien. Enfin pour des milliers de kilomètres il y a rien. Donc oui, c'est vrai que j'ai grandi dans ces paysages-là. Ouais.
5: Vous retournez là-bas justement à Martigny-sur-Gelle ou en tous les cas en Gironde, et je crois que malheureusement aussi l'actualité de cet été vous a obligé à retourner là-bas.
6: Ouais, j'y suis retourné cet été et c'était dramatique. Alors plus à Martignas parce que j'ai plus de famille là-bas, mais ma mère vit encore sur le bassin d'Arcachon, en Dernos-les-Bains, qui est une ville qui a été évacuée.
5: Touchée par les incendies.
6: Cet été, touchée par les incendies, avec quelques maisons qui ont brûlé à la lisière de la forêt. Et c'est vrai que c'était très triste de voir tout ça. C'est-à-dire que quand on arrive de Bordeaux, on roule pendant des kilomètres, vraiment des kilomètres, avec ces deux forêts qui aujourd'hui sont noircies, avec les pins qui sont toujours sur place, parce que les pins ne tombent pas quand ils sont brûlés. Donc ça fait des forêts d'arbres morts, noirs, avec un sol complètement cramé. Et ça, pendant des kilomètres, c'est extrêmement angoissant. Voilà, surtout quand on sait à quoi ça ressemble autrement. Et pareil, j'étais à la plage du Grand Croc, qui est juste à côté de celle du Borge, qui a fait beaucoup l'actualité malheureusement cet été. Et là c'est pareil, quand on va vers les plages, sauf le dernier kilomètre qui est un peu préservé, mais sinon c'est des kilomètres et des kilomètres de forêts brûlées. Donc voilà, c'est vrai que ça fait mal au cœur. En plus c'est des sujets sur lesquels moi je travaille, donc je me sens concerné à
5: double
6: titre.
5: J'imagine aussi toute l'émotion, parce que vous venez de lire, c'est une partie de votre enfance, vous venez d'évoquer aussi le fait que votre maman vit sur le bassin d'Arcachon, j'espère qu'elle n'a pas trop perdu du coup, mais pour le gamin que vous avez été, il y a aussi cette double peine, hein, vous le dites finalement.
6: Oui, bien sûr, parce que c'est vrai que quand on a connu ces lieux si vivants, enfin je parlais du Porche, moi le Porche c'était la plage la plus proche de Martignas-sur-Jalle justement, donc c'est vraiment la plage où j'ai dû passer le plus de temps étant enfant, adolescent, et puis moi quand j'avais 15-16 ans j'ai commencé à faire de la plongée sous-marine dans cette région-là, donc vraiment les plages j'y passais beaucoup de temps, la mer j'y passais beaucoup de temps, et du coup c'est des endroits que je connais, c'est des endroits dont à un moment donné je me souviens au Porche, j'allais à ce qu'on appelle le Porche sauvage, qui est une plage non surveillée, mais on savait par où passer pour aller, parce que quand on vit sur place, on trouve forcément des plages, notamment en été, où il y a un peu moins de monde, et on apprécie ça. Et tous ces endroits-là aujourd'hui sont dévastés et le sont pour des années. C'est ça, en plus, c'est un incendie, ça dure
5: combien
6: un temps.
5: Combien d'années, vous diriez? C'est pas facile comme question.
6: Non, c'est pas facile parce qu'on dit souvent qu'il faut de toute façon, après un incendie, attendre 2-3 ans pour voir comment la forêt repart ou pas. Ça dépend des essences. Alors là, c'est que des pins quasiment, mais ça dépend du sol, de la composition du sol. Donc il y a des forêts qui repartent plus vite que d'autres. Donc on dit souvent, il faut attendre 2-3 ans déjà avant de se faire une idée de à quoi ça va pouvoir ressembler et tout ça. Mais là, je pense que l'ampleur des incendies cet été a été telle que pendant 5 à 10 ans, on va encore en voir les stigmates, c'est sûr.
5: Jean-François Julliard est votre invité ce soir jusqu'à 21h. Jean-François, il est temps d'ouvrir la Revue des Merveilles avec quelqu'un que vous connaissez bien, c'est Benoît Prospero. Une nouvelle fois, Benoît, vous passez en revue les merveilles de notre planète et vous allez y être sensible, Jean-François Julliard. On part au jardin.
3: Est-ce que vous savez comment a poussé le fruit que vous mangez? Sur quel arbre il a grandi? Et comment on fait pour prendre soin de cet arbre? Eh bien, avec Ici Alsace, nous voici à Guetzenheim. Ici, le maire s'appelle Jackie Wagner. Et Jackie Wagner, il s'est dit, tiens, il manque des arbres dans ce village. Et...
7: Le problème quand il manque des arbres, c'est tout simplement avec les canicules qu'on rencontre aujourd'hui. On n'a pas d'ombre, on n'a pas d'îlot de fraîcheur. On voulait absolument garder autour du village une ceinture verte.
3: Et il a donc créé en 2021 l'association des arboriculteurs, et l'idée est toute simple, planter des arbres. Pourquoi? Pour créer des îlots de fraîcheur, donc, pour que les habitants puissent venir se servir, bien sûr, mais aussi pour transmettre et conscientiser d'abord les enfants.
7: Initier les enfants dans ce cadre-là, pour leur apprendre déjà à l'utilité des arbres et aussi à leur démontrer que derrière, quand on s'en occupe, on a un résultat, on a un fruit, on a quelque chose qu'on peut manger.
3: Eh bien oui, quand on prend soin d'un arbre, en échange, il nous nourrit. Et alors là, on parle des enfants, mais en fait, tout le monde a appris et continue d'apprendre.
7: On était quasiment tous des novices en la matière et donc on a appris comment il faut planter, comment il faut les entretenir, comment il faut tailler, quand il faut les tailler, pour quelles raisons il faut les tailler. Voilà, donc c'est vrai que c'est aussi un apprentissage qui a été bénéfique pour une partie de la population qui fait partie de l'association.
3: Ah, c'est magnifique. Et écoutez ça, qu'est-ce qui se passe à Quetzenheim quand un enfant naît ?
7: D'abord, il a sa cigogne qui sort annoncer à toute la population qu'un enfant est né. Et puis, on écrit immédiatement à la famille pour lui proposer de planter un arbre. Alors, l'arbre peut être planté chez les parents à la maison, s'ils ont de la place, ou alors dans un jardin qu'on appelle nous jardin des naissances, qui appartient à la commune et qui voit, aujourd'hui on est à 25 ou 26 arbres.
3: C'est beau, hein. Et au-delà des arbres, et pour conclure, monsieur le maire a peut-être un petit message à faire passer.
7: Il faut absolument qu'on se réconcilie avec la nature, tout simplement parce que on en aura besoin. Quand on voit ce qui se passe, et puis après, j'ai grandi là-dedans quand j'étais petit. Il y avait beaucoup plus d'arbres et on avait la chance de pouvoir de temps en temps aller grappiller des mirabelles, des cerises sur un arbre où c'était interdit. Mais il y en avait beaucoup plus et on trouvait ça facilement. Aujourd'hui, c'est plus le cas. On a l'envie de remettre la nature au goût du jour, si on peut l'appeler comme ça.
3: Merci, ici Alsace, et monsieur le maire Jackie Wagner, et bravo à l'association des arboriculteurs de Quetzenheim. Allez voir sur le site quetzenheim.fr tout ce qu'ils font pour la nature, c'est une merveille.
5: Merci beaucoup Benoît Prospero, forcément vous avez peut-être envie de réagir. Jean-François Julien, vous étiez très attentif au reportage de Benoît Prospero.
6: Oui, je trouve que toutes ces initiatives sont toujours très très réjouissantes et enthousiasmantes. Enfin, un jardin à naissance, c'est une super idée et je trouve que ça devrait être un truc qui existe presque dans toutes les villes de France, quoi. Enfin, voilà, ça paraît tout simple. Je suis sûr que tout le monde serait absolument partant. Donc voilà, ça fait partie de ces initiatives qu'il faudrait multiplier.
5: Jean-François Julliard est directeur général de France Nature Environnement. Il est votre invité ce soir jusqu'à 21h. Un parcours inspirant, les clés de sa réussite, les bonnes initiatives aussi un peu partout en France. C'est juste jusqu'à 21h sur votre radio, ici.
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5: Sur la route de notre invité, chaque soir, et sur la route de Gérald de Palmas, sur ici.

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2: Avec mon invité, formé au journalisme à l'Institut français de presse, il a choisi de s'engager rapidement au sein d'organisations non gouvernementales, directeur de Reporters sans frontières, durant près de 15 ans. Il en était aussi reporter, il est aujourd'hui directeur général de France Nature Environnement. C'est Jean-François Julliard qui est notre invité jusqu'à 21h. Parler de

0: Et tout ça, vous le devez au camping-car.
1: Oui, c'est vrai que mes parents étaient absolument fans de vacances en camping-car. Donc tous les étés, on partait dans des camping-cars que souvent mes parents tous les deux avaient retapé ensemble. Et parfois on partait pas très loin. On pouvait partir dans le Pays Basque, en Espagne depuis Bordeaux, c'était pas si loin. Parfois on allait un peu plus loin dans les gorges du Verdon, les gorges de l'Ardèche.
0: C'est bien ça. C'est les gorges du Verdon. Moi je connais pas.
1: Alors, c'est génial. C'est génial. J'y suis retourné depuis. J'ai des vrais souvenirs d'enfance dans ces gorges-là. C'est là qu'on découvre le bonheur de se baigner dans une rivière fraîche quand il fait très chaud. Le bonheur de route, alors faut pas avoir mal au ventre, mais c'est des routes tortueuses à l'infini et on met 45 minutes pour faire 6 km. Mais vous parliez de ralentir tout à l'heure, ralentit dans ces espaces-là. C'est-à-dire on se pose vraiment, on est pour le coup vraiment au milieu d'une nature sauvage et moi j'adore ces coins un peu... qui mérite qu'on aille les chercher, quoi. C'est-à-dire que voilà, on n'arrive pas, on débarque pas comme ça, sorti d'une autoroute, et puis on est posé dans les gorges de l'Ardèche ou les gorges du Verdon. Non, ça se mérite un peu. Il faut aller les chercher.
0: La nature,
1: il faut prendre le temps. Ça se mérite exactement. Ça garde un côté sauvage, ça garde un côté authentique. Ça n'a pas été dénaturé. Il n'y a pas de grandes constructions qui sont venues saccager les forêts, les lacs et les rivières. Donc non, c'est très très beau.
0: Il y aura les Pyrénées, je sais, il y aura l'Ardèche, vous venez de l'évoquer, l'Espagne, l'Italie, la Yougoslavie en son temps.
1: Oui, parce que exactement, parce qu'on parle d'avant les années 90, là, dans les années 80, ouais. Et mon père adorait conduire, donc on partait de nuit. C'était une époque où, alors, je ne sais pas si c'était autorisé ou pas, mais je me souviens qu'avec j'ai un frère, on dormait la nuit entière à l'arrière du camping-car. Je ne suis pas sûr qu'on avait vraiment le droit de faire ça, en tout cas aujourd'hui on n'aurait plus le droit, par terre comme ça, hein, sur un matelas. Mais ce bonheur, quand on est gamin, de dormir dans un véhicule conduit par ses parents et de se réveiller dans un autre pays ou de se réveiller à la frontière, parce qu'il y avait encore des frontières et qu'il fallait se réveiller pour passer la frontière et montrer sa tête aux douaniers. Ah, c'était un truc incroyable, quoi.
0: Vous avez évoqué tout à l'heure Rozan, ça s'écrit R-O-Z-A-N.
1: Non, R-A-U.
0: R-A-U-Z-A-N. Ouais. Fais bien de dire, parce que je sais qu'il y a les auditeurs qui nous écoutent, qui disent, mais je ne connais pas, je vais aller regarder sur la carte. Petit village, donc en Gironde, je reviens, je fais des allers-retours en Gironde, lié à votre grand-mère, je crois, essentiellement.
1: Oui, c'est mes grands-parents, les deux, côté paternel et maternel, vivaient là-bas, mais c'était ma grand-mère paternelle chez qui on allait passer toutes nos vacances d'été ou presque, parce que mes parents travaillaient et qu'ils n'avaient pas la possibilité de passer 2 mois de vacances avec nous. Donc ils nous envoyait chez la grand-mère. Et alors elle avait une grande maison, tout à fait foutraque, parce qu'il y a plusieurs pièces et accumulations.
0: C'est génial pour un mot.
1: C'est génial pour un foutraque. Non, c'est génial surtout que notre grand-mère nous laissait vadrouiller là-dedans et aller fouiller un peu pour aller à la recherche de merveilles qu'on ne trouvait pas souvent, parce qu'en vrai, il n'y avait pas de merveille absolue, mais le simple fait de découvrir des piles de journaux ou des cartons qu'on n'avait pas encore ouverts, c'était déjà quelque chose d'incroyable.
0: Et puis, il y a le château fort.
1: Et il y a un château fort qui est très beau, franchement, qui est très beau. C'est un château du 12e qui est un vestige de la guerre de 100 ans. Il n'y en a pas tant que ça qui sont encore dans cet état-là. Il peut se visiter, hein. Il a un donjon d'une trentaine de mètres, je dirais, quelque chose comme ça. Et à l'époque, c'est pareil, c'était aussi un autre temps. Donc avec mon frère, mon cousin, qui venait souvent avec nous en vacances dans ces coins-là, on passait beaucoup de temps à jouer dans les douves du château fort, et personne venait nous dire vous n'avez pas le droit ou je ne sais quoi. C'est-à-dire qu'on passait, on se prenait forcément pour des chevaliers, exactement. Et c'était super.
0: Édifié par Jean Santerre, j'ai regardé, il est très beau ce château. Et vous l'avez dit, construit sur un rocher, rappelons qu'il est classé monument historique. Vous y êtes retourné ?
1: Alors, pas récemment. Ça fait quelques années. Enfin, j'y suis retourné depuis que je suis enfant, oui, bien sûr. Mais ça fait quelques années que je n'y suis pas allé. Mais je sais qu'aujourd'hui, il est plus accessible comme ça. C'est-à-dire, il faut prendre un billet, acheter un ticket. Ouais. Il y a des horaires d'entrée. C'est différent. Je pense que les enfants d'aujourd'hui ne peuvent plus jouer au pied du château comme on le faisait.
0: Jean-François Julien, j'avance dans le temps, collège et lycée, c'est à Mérignac.
1: Oui,
0: c'est le village là. Hein.
1: Oui, c'est ça. On se rapproche de la ville parce que Mérignac c'est déjà une grosse ville. Hein. Je ne sais pas combien d'habitants aujourd'hui, mais je pense qu'il doit y avoir 60-65 000 habitants. Donc c'est une grosse ville de périurbain. C'est vraiment ce qu'on appelle le périurbain. C'est une ville agréable. C'est une ville qui vit parce qu'elle est à proximité de Bordeaux. Et c'est vrai que là, je commence en grandissant à découvrir ce que c'est qu'une grande ville, et l'attrait de la grande ville aussi, le cinéma, plus de monde, plus de possibilités. Voilà.
0: Alors, c'est la grande ville, vous l'avez dit, donc ça change un petit peu de ce village, et vous cherchez peut-être des lieux aussi pour vous oxygéner, pour vous ressourcer, vous l'avez évoqué tout à l'heure, à 15-16 ans, vous découvrez ça. Je fais un lien direct avec le cinéma, parce qu'on va découvrir dans un instant que le cinéma a failli y aller. C'est vrai que c'est le grand bleu pour vous à 15-16 ans là-bas. Hein.
1: Oui, c'est vrai, je découvre, je ne sais même plus comment ça s'est fait, je crois que c'est ma mère qui nous a proposé avec mon frère de faire un baptême de plongée sous-marine à la piscine de Mérignac.

0: Et pour mon frère et moi, parce qu'on en a, on a continué à en faire et on continue d'en faire encore aujourd'hui tous les deux, ça a été une vraie révélation cette activité, donc la plongée sous-marine.
1: Qu'est-ce que vous découvrez? Qu'est-ce que vous voyez?
0: En fait, on découvre. Je crois qu'au début, parce qu'en plus au début, les premières plongées c'est en piscine, donc c'est pas, il y a pas grand-chose à voir. Voilà, il y a pas grand-chose à voir. Mais moi, je découvre surtout une sensation, c'est-à-dire cette sensation d'être sous l'eau dans un équilibre qu'on découvre. C'est vraiment quelque chose. Si les gens qui écoutent n'ont jamais essayé, et faites-le, ne serait-ce qu'un baptême en piscine, c'est vraiment quelque chose d'assez exaltant, parce que on a des sensations corporelles qui sont très différentes. C'est pas volé non plus. J'ai jamais fait de chute libre. Il y a des gens qui disent que ça ressemble un peu à chute libre. Je pense que c'est encore différent. Mais voilà, c'est un équilibre très différent. C'est un ressenti très différent. Il y a une vraie sensation de liberté immédiate. En tout cas, moi, j'ai trouvé ça.
1: Fac de sciences à Talence. Et puis, vous quittez la région bordelaise.
2: Silence sur le plateau. Moteur. Action.
1: Vous y êtes tourné?
0: Je sais pas trop ce que je voulais faire.
1: Vous vouliez faire du cinéma, en tout cas, vous y avez
0: pensé.
1: Ouais,
0: j'y ai pensé, parce que j'ai rencontré un type extraordinaire qui s'appelait Patrick, qui est malheureusement décédé depuis, mais qui tenait une sorte de club d'animation socio-culturelle à Mérignac, et qui aidait des adolescents comme moi à découvrir le monde de l'image, la photo, la vidéo et tout. Et à ce moment-là, j'ai découvert ce qui était au début un hobby et que je trouvais très agréable. Mais j'ai surtout découvert le pouvoir de raconter une histoire en image. Tout l'impact que ça pouvait avoir, ouais. Tout l'intérêt que ça pouvait avoir et tout le côté satisfaisant que je trouvais à faire ça.
1: Vous allez devenir reporter sans frontières, puis directeur de Reporters sans frontières. Il va y avoir Greenpeace, vous êtes aujourd'hui directeur général de France Nature Environnement. Ce sera l'arrivée à Paris, on va en parler dans un instant, puisque le cinéma c'est à Paris, puis à Paris vous allez découvrir d'autres choses. Rentrée scolaire il y a quelques jours, Jean-François, vous avez des enfants?
0: Oui, j'ai 3 enfants.
1: Vous avez vécu la rentrée scolaire donc?
0: Oui, tout à fait. Ils sont grands maintenant, il y a encore un petit dernier, entre guillemets, en quatrième, mais les autres sont
1: alors,
0: grands. Donc,
1: La rentrée scolaire, peut-être pour les plus jeunes qu'en quatrième, ça rime aussi avec le retour des poufs sur la tête de nos enfants. Une chose en plus à gérer pour les parents que nous sommes en cette période, comment faire? 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
1: Bon, on l'espère. Merci beaucoup et pas que dans le Cotentin. Merci Catherine Quicandon. Jean-François Julliard est directeur général de France Nature Environnement aujourd'hui. Quelles sont ses missions, son quotidien? On en parlera. Son rapport avec la France aujourd'hui, le fait qu'il est assez indépendant finalement dans ses déplacements. Il est votre invité jusqu'à 21h, il arrive à Paris, c'est la ville qu'on n'a pas le droit de prononcer, parce que je vous rappelle qu'il n'y a pas que Paris dans la vie, et pourtant, c'est un déclic pour lui à suivre sur Ici.
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1: Ce joli souvenir, tube de l'été, et en plus l'été n'est pas fini, t'as même Impala et Jenny avec Dracula sur ICI.

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16: Et quel parcours extraordinaire avec notre invité Jean-François Julliard, qui a étudié à l'IFP, l'Institut français de presse, à l'ESRA, l'École supérieure d'audiovisuel, dont il ressort avec un master, Reporters sans frontières. Il en deviendra le directeur, puis directeur de Greenpeace France. Il est actuellement directeur général de France Nature. Il est votre invité ce soir et se raconte autour des lieux qui ont marqué sa vie. À un moment donné, vous êtes arrivé à Paris. Il faut bien quitter la Gironde, il faut bien quitter l'enfance et l'adolescence.
17: Ouais. Bah, je sais pas s'il faut, mais en tout cas, c'est vrai que ça s'est passé comme ça. Moi, j'en avais envie, hein. C'est vrai que je bassinais un peu mes parents depuis déjà quelques temps pour venir à Paris.
16: Vous dites, c'est un coup de foudre et une tempête à la fois.
17: Oui, parce que c'est vrai que j'arrive dans cette, dans la grande ville, pour le coup, vraiment la grande ville. Enfin, même comparé à Bordeaux, Paris est une immense ville. Et puis, donc je suis assez rapidement séduit par l'immensité de la ville. Je passe beaucoup de temps à marcher, à prendre le métro et à essayer d'en découvrir ces quartiers. Et puis j'arrive pour faire des études de cinéma. Donc en plus, je rencontre tout un tas de gens extrêmement créatifs, très exaltés, qui ont 1000 idées à la minute, qui sont tous des révolutionnaires dans l'âme et qui veulent changer le monde en permanence. Donc je découvre beaucoup de choses, voilà, beaucoup d'idées nouvelles, beaucoup de façons de penser nouvelles que je n'avais pas côtoyées jusque-là, et c'est vrai que c'est beaucoup.
16: Voilà, c'est une ouverture spatio-temporelle.
17: C'est une ouverture spatio-temporelle, c'est une curiosité nouvelle, je découvre des champs artistiques que je ne connaissais pas, je découvre des personnalités dont je n'avais jamais entendu parler, je découvre des façons de penser, des façons de s'habiller, des façons de vivre que je ne connaissais pas, donc oui, c'est beaucoup de choses.
16: Les grands musées, les quartiers historiques, le quartier latin, vous alliez même lire des BD au Forum des Halles à la FNAC.
17: Oui, parce que ça coûte cher une BD, que j'ai toujours été passionné de BD et à l'époque, je crois que c'est toujours le cas d'ailleurs, la FNAC avait cette politique de laisser un peu les gens prendre des BD et s'asseoir dans un coin et les lire tranquillement. Ouais. Donc voilà, ça m'est arrivé.
16: Je fais un lien, les BD, les enfants, je crois qu'à cette période-là, vous faisiez encore quelques allers-retours pour être moniteur de colo dans les centres de loisirs en Gironde.
17: C'était mon boulot d'été, c'est vrai que c'était...
16: Vous avez adoré. Hein.
17: J'ai adoré ça parce que j'ai découvert que s'occuper d'enfants qui n'étaient pas les siens, c'est très chouette aussi, et je m'occupais d'enfants qui avaient entre 6 et 12 ans, je pense, quelque chose comme ça, et je trouvais ça très sympa de leur faire faire tout un tas d'activités estivales. C'est-à-dire, c'est le plaisir de jouer avec les enfants sans avoir la responsabilité.
16: Vous baladiez, j'imagine aussi.
17: On se baladait, on allait dans le Grand Sud-Ouest, parce que je me souviens d'avoir fait des stages où on partait pour le coup une semaine avec les enfants, donc à passer les nuits sous les tentes et tout ça, organiser leur repas, et puis à la journée on faisait du kayak, on faisait de la spéléo, on faisait de l'escalade.
16: Ça, donc,
17: en Dordogne, je me souviens, je pourrais pas vous dire exactement les noms précis, mais je me souviens d'un stage comme ça en Dordogne, et le kayak aussi, ça devait être dans ces coins-là.
16: La librairie du Sénat, autre lieu.
17: Alors ça, c'est le lieu de...
16: Je vous faire des allers-retours, là.
17: Ouais, c'est un lieu très différent, mais la librairie du Sénat, c'est parce que ça a été mon premier vrai boulot, on va dire, à la chaîne parlementaire, à l'époque, donc je sors de ces études de journalisme, et je me retrouve propulsé là, et là aussi, c'est très chouette, parce qu'en fait, c'est la chaîne parlementaire avant qu'elle existe, c'est-à-dire que je faisais partie, enfin, j'étais intégré dans une équipe de journalistes et de programmateurs qui étaient chargés de lancer la chaîne parlementaire. Elle n'émettait pas encore. Ouais. Donc c'est pour ça qu'on était dans la librairie du Sénat, dans une toute petite équipe, à essayer de penser un peu le concept d'une chaîne parlementaire à la la France.
10: C'est un vrai lieu de construction. Quoi.
17: Ouais, ça existait déjà, je me souviens, en Angleterre, en Allemagne, aux États-Unis. Donc on allait voir un peu ces chaînes-là pour s'en inspirer et essayer d'imaginer une chaîne parlementaire à la française qui n'avait jamais eu lieu.
10: À l'époque, vous êtes ce qu'on appelle objecteur de conscience. C'est aussi ça qui vous permet d'intégrer Reporters sans frontières.
17: Oui, parce que je fais partie de cette génération qui devait faire son service militaire. Et c'est vrai que j'avais un vrai problème un double problème, en fait. Je me sentais pas du tout à l'aise avec l'idée de porter l'arme. J'y voyais pas
10: l'autorité.
17: Beaucoup de sens. Pas forcément l'autorité, mais le côté uniforme. Enfin, sachant, en plus, on savait que ça allait s'arrêter. C'était vraiment les dernières années. Et puis, j'avais l'impression d'une perte de temps. Enfin, je me suis dit, mais je vais m'ennuyer pendant une année dans un bureau à pas faire grand-chose d'intéressant. Et en parlant avec un copain, c'est lui qui m'a dit, mais mets-toi objecteur de conscience. C'était très facile. Il suffisait d'écrire au ministère de la Défense et on se retrouvait objecteur de conscience. Et c'est comme ça que j'ai pu intégrer au Reporters sans frontières. Et du coup, voilà, une opportunité extraordinaire parce que je passais d'un potentiel service militaire un peu ennuyeux parce que ça allait se terminer à quelque chose qui me permet de découvrir le monde.
10: Je vais survoler rapidement, mais je vais l'évoquer parce que là, on est beaucoup trop loin de Paris. Mais évidemment, vous découvrez le monde. Il y a le Togo, il y a l'Afrique subsaharienne. Vous allez défendre des journalistes qui sont emprisonnés, souvent de façon totalement injuste. Vous enquêtez, je crois, notamment sur la mort d'un journaliste un peu connu au Burkina Faso.
17: Oui, j'ai passé beaucoup de temps au Burkina Faso, en Côte d'Ivoire, enfin en Afrique de l'Ouest, sur des situations de journalistes assassinés ou mis en prison parce qu'ils contestaient l'autorité. C'était vraiment ça, pour le dire rapidement. Et c'était génial de pouvoir faire ça. J'avais 25-26 ans à l'époque, donc c'était quelque chose de très convaincant pour l'engagement militant qui était en train de naître chez moi.
10: Alors après, vous allez aussi au Rwanda également, mais vous découvrez plein de choses, découvrez le monde, mais aussi le monde avec ses vicissitudes et des choses qui ne sont pas forcément très jolies. Du coup, quand on revient en France, peut-être entre deux reportages, ça fait du bien.
17: Oui, ça fait du bien. Et j'ai beaucoup voyagé, mais je n'ai jamais vécu à l'étranger. C'est-à-dire que je passais beaucoup de temps. Je me souviens que les premières années Reporters sans frontières, en cumulé, je pense que je passais facilement 3-4 mois à l'étranger. Mais à chaque fois, je revenais et j'étais toujours content de revenir, toujours content de revenir à Paris, toujours content de revenir dans le Sud-Ouest quand je retournais voir ma famille qui était là-bas. Donc oui, j'ai toujours continué à voyager aussi en France. Et du fait de voyager beaucoup à l'étranger, finalement, pour mon travail, a fait que j'ai passé beaucoup de temps à passer des vacances en France.
10: Où ça ? Il y a des vacances marquantes comme ça en France ?
17: Ouais, les Pyrénées, je crois que vous l'avez évoqué tout à l'heure. C'est vrai que les Pyrénées, ça a été un gros coup de foudre aussi, parce qu'enfant, je passais beaucoup de temps dans les Pyrénées pour aller skier, parce que c'était les stations de ski à Gourette, notamment, ou Artoust, dans les Pyrénées Atlantiques, qui étaient les stations un peu les plus proches de Bordeaux. Mais là, j'ai découvert les Pyrénées l'été, le pic du Midi d'Ossau. Voilà, si vous avez jamais fait de la rando dans ces coins-là, il y a un tour des lacs, c'est quelques heures, mais on passe d'un lac à un autre, ils sont tous plus sublimes les uns que les autres, c'est absolument magnifique.
10: Vous êtes reporter sans frontières entre 98 et 2004, vous en prenez la direction de 2008 à 2011, et puis en 2012, vous devenez directeur de Greenpeace France. Vous vous souvenez de l'endroit où vous avez pris cette décision, dit « Allez, je vais m'engager dans Greenpeace ».
17: Ah,
10: c'était
17: question.
10: Où
17: Non, je me souviendrai pas précisément.
10: Non, mais vous savez, c'est un moment important.
17: Ouais, bien sûr,
10: On se souvient toujours un petit peu où est-ce qu'on était, quoi.
17: Ouais, je me souviens, j'étais dans les locaux de Reporters sans frontières. Je peux le dire maintenant, il y a de l'eau qui a coulé sous le pont, mais un peu caché quand j'ai appris que j'étais que j'étais pris à Greenpeace. Je me souviens pas plus de l'endroit où j'étais quand j'ai pris la décision de candidater. En fait, ça a été un processus un peu long. Au début, je me suis questionné parce que c'est toujours des choix impactants. Enfin, là pour le coup, j'ai quitté complètement le monde des médias et de l'information pour partir dans une ONG qui travaille sur la protection de l'environnement, mais c'est un choix que j'ai jamais regretté. J'ai toujours, je me suis senti très à l'aise en arrivant à Greenpeace, et d'ailleurs j'y suis resté 14 ans. Donc.
10: Et du coup, vous déplacez énormément partout en France, j'imagine.
17: Oui, beaucoup sur des terrains de lutte écologiste. Donc ça peut être Notre-Dame-des-Landes à l'époque, encore à côté de Nantes, mais ça peut être aussi d'autres terrains comme ça. Greenpeace a des groupes locaux de militants un peu partout en France, donc c'est vrai que j'ai gravité pas mal dans différentes régions.
10: Ça marche ici, qu'en pensez-vous ? Ce sont aussi les belles initiatives, Jean-François Julliard. Même si elles coûtent un peu moins cher cette année, d'après le panier ici, l'achat des fournitures scolaires, on parlait à la rentrée tout à l'heure, reste un passage obligé pour tous les parents, enfin presque tous, puisqu'une commune a décidé cette année encore d'offrir des fournitures aux élèves. Robin Bernot avec Julien Prouvailleur.
15: Les fournitures scolaires. Évidemment, lorsque l'on est enfant, on veut ce qui est à la mode, et ce qui est à la mode, ça coûte cher.
18: En fait, avant, vraiment, ma mère, elle n'avait pas les moyens, et forcément, quand elle ne m'achetait pas ce que je voulais, j'en voulais un peu.
15: Sauf que derrière, pour les parents, c'est un véritable budget. Juste à côté de Valenciennes, dans le Nord, je vous présente la commune de Denain. Historiquement ancrée à gauche et dirigée depuis 2008 par des maires issus de l'enseignement, Denain offre pour la 10e année consécutive les fournitures scolaires à tous les enfants de la ville scolarisés du CP au CM2. Notre reporter Julien Prouvoyeur a assisté à cette distribution et en a profité pour discuter avec Anthony Bovin, directeur du pôle éducation et vice-sportif de la commune.
19: Le premier jour de l'année, l'ensemble des enfants arrive avec le kit, donc ça permet vraiment de travailler dès 8h30, j'ai envie de dire, et puis de démarrer dans de bonnes conditions.
15: Sur place, il y a Sarah, par exemple, elle est venue récupérer un kit pour sa fille qui rentre en CM1. Alors qu'est-ce qu'on a dans ce kit ?
20: Il y a des fournitures, des stylos, des feutres, des crayons de couleur, le nécessaire pour eux, quoi. Donc là, ça nous aide vraiment beaucoup pour les enfants, quoi.
15: Ici, dans le Nord, cette distribution gratuite de fournitures, ça marche. Mais alors vous, qu'en pensez-vous ?
21: Je pense que c'est bien, surtout pour ceux qui sont dans le besoin.
15: Abigail a 20 ans, elle est étudiante et cette période d'achat des fournitures, ça lui rappelle forcément quelques souvenirs.
21: Quand j'étais enfant, j'aimais beaucoup les fournitures chères. Et ma mère, elle me disait non, ça coûte trop cher. Oui, voilà.
15: La voix que vous entendez juste derrière Abigail, c'est Perle. Elle a 19 ans et elle aussi est étudiante.
22: Nous, on prenait souvent de la sous-marque en fait.
15: Sauf que lorsque l'on est ado, on a forcément envie d'avoir ce qui est le plus tendance. Et ça, les marques, elles l'ont bien compris.
22: Vu que les gens, ils voient qu'on a des plus beaux trucs, on est un peu plus, pas valorisé, mais en mode, les gens, ils sont là en mode, oh, t'as des trop beaux stylos parce qu'on t'a emprunté et tout.
15: Alors, avec cette distribution, la ville de Denain permet à tous les élèves d'avoir le même matériel et de démarrer l'année sur les mêmes bases.
22: Ce que la ville a proposé, je trouve que c'est bien parce qu'ils ont tous les mêmes fournitures.
15: Une distribution de 1800 kits qui a tout de même un coût. L'an dernier, cette opération a représenté une dépense de 18 000 euros inscrite au budget de la ville.
10: Robin Bernot, ici ça marche, qu'en pensez-vous ? On vous donne la parole. Chaque jour, on sillonne la France entière, on l'a dit. Vous avez de liberté aussi, Jean-François Julien, de vous déplacer dans le cadre de votre métier. Et vous adorez vous déplacer en train et travailler en train.
17: Oui, c'est vrai que là, je reviens. J'ai passé beaucoup de temps dans le train ces dernières semaines parce que j'ai été à Grenoble, j'ai été à Auch, et donc c'est des trajets qui prennent quelques heures en train. Et c'est vrai que c'est un lieu dans lequel j'aime bien travailler parce que on est tranquille dans le train. Enfin, voilà, moi j'aime bien m'asseoir côté fenêtre, un peu dans un coin, un peu à l'écart, un peu tranquille, et je peux tout à fait passer des heures sur mon ordi dans le train. J'ai l'impression d'avancer. Je sais pas, c'est peut-être trompeur, c'est peut-être la vitesse du train qui me donne l'impression de travailler plus rapidement. On est moins sollicité aussi, il y a quand même moins le téléphone qui va sonner et tout, donc c'est un lieu agréable.
10: Alors, du vélo que vous préférez largement au train, il en sera question avec notre invité qui est avec nous quelques minutes encore. Il est directeur général de France Nature Environnement, Jean-François Julliard, et sur ICI jusqu'à 21h.
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10: 4, 3, 2, 1, 0, je joue de la musique avec Calogero.

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2: Il est un homme sensible, profondément humain, engagé depuis bien longtemps, journaliste puis reporter sans frontières qu'il a dirigé. Il est aujourd'hui directeur général de France Nature Environnement, Jean-François Julliard, qui conduit finalement la voiture de sa vie là, depuis maintenant 20 heures. Ça va, on continue ?
3: Allez, on continue.
2: Pas dur de voir tout défiler comme ça ?
3: Non, ça va, c'est intéressant.
2: Est-ce qu'il y a des clés pour réussir, comme vous l'avez fait ? On vient d'évoquer votre parcours qui, pour beaucoup de journalistes, nous mettent au garde à vous. Quelles sont les clés, quels sont les conseils que vous pourriez donner à des jeunes qui ont 17, 18 ans, qui veulent aller dans une école de journalisme, par exemple ?
3: Déjà de rester motivé, déterminé, de s'accrocher, parce que c'est vrai que c'est pas facile, ouais. Hein, ça n'était pas à mon époque et je crois que ça l'est encore moins aujourd'hui. J'ai une fille d'ailleurs qui veut faire du journalisme et je l'encourage, je la soutiens parce que c'est un très très beau métier, mais c'est vrai que les débouchés, comme on dit, sont parfois difficiles. Je pense que ce qui est important aujourd'hui aussi, c'est de rapidement peut-être de se spécialiser, d'avoir une discipline sur laquelle on va travailler plus, quoi. Les médias se sont hyper spécialisé aussi. Aujourd'hui, je vois bien qu'on cherche des spécialistes. Alors, ça peut être des spécialistes du journalisme économique, scientifique, par exemple. Voilà, moi, je travaille sur les questions environnementales. Je rêverais qu'il y ait plus encore de journalistes qui aient envie de travailler sur les questions environnementales. Je pense qu'il y a beaucoup de choses à faire.
2: Jean-François Julliard, directeur général de France Nature Environnement. C'est quoi ce métier ? C'est quoi votre quotidien ?
3: C'est beaucoup de choses. En fait, c'est un quotidien qui est différent chaque jour, et c'est aussi ça que j'aime. C'est à la fois le côté gérer des équipes, parce qu'il y a une cinquantaine de salariés à France Nature Environnement, et puis pas loin de 200 bénévoles au niveau
2: national. C'est important.
3: Il y a
2: des bénévoles.
3: Exactement. Il y a beaucoup de bénévoles. C'est avant tout même un réseau de bénévoles. C'est un réseau d'associations, une fédération d'associations. On regroupe 8000 associations en France, donc c'est beaucoup beaucoup d'assos de
2: différentes tailles. Le porte-parole des Français
3: C'est un peu abusif de le dire, mais en tout cas, on représente effectivement 8000 associations qui vont travailler sur les questions de protection de la nature et de l'environnement.
2: Et tout ça au sein d'organisations ?
3: Oui, au sein d'organisations, oui, de différentes tailles. Et donc, c'est vrai que le métier est très différent chaque jour. Il y a cette partie gestion d'une structure, donc il y a aussi la partie, il faut trouver les financements qui permettent de faire tourner tout ça. Il y a une fonction forcément de représentation, ce que je fais là en vous parlant ou en allant à droite et à gauche. Il y a les projets au quotidien, donc ça m'oblige, mais ce que j'aime aussi à sillonner la France et aller voir des gens sur le terrain qui font des choses concrètes et réelles pour la protection de la nature et la défense de la biodiversité, par exemple. Donc c'est beaucoup de choses.
2: Alors, ça a été créé en 1968, c'est reconnu d'utilité publique, je le rappelle, en 1976, uni pour un monde vivable. Et vous l'avez évoqué d'ailleurs, Jean-François, il y a plein de structures en région. Je vous donne quelques régions comme ça, juste un mot peut-être rapide sur ces régions, les souvenirs que vous pouvez en avoir ou les choses qui se font. La Bretagne ?
3: La Bretagne, c'est une région que je connais pas bien encore, parce que quand on grandit à Bordeaux, la Bretagne, c'est très loin. Mais c'est une région dans laquelle il y a beaucoup, beaucoup de choses à découvrir, ça c'est certain. Et en termes d'engagement militant, c'est une région assez exemplaire. On a France Nature Environnement, par exemple, Bretagne, est très active sur tout un tas de sujets. On va d'ailleurs avoir notre Assemblée Générale l'an prochain là-bas. Il y a beaucoup de choses autour des questions de la protection de la biodiversité, mais aussi de la pollution de l'eau. C'est un endroit où, malheureusement, les eaux sont souvent polluées, parce qu'il y a une agriculture intensive qui est très concentrée en Bretagne. Donc il y a beaucoup de choses à faire.
2: L'Alsace, la Lorraine ?
3: Alors l'Alsace et la Lorraine, on a aussi des activités là-bas, bien sûr. On travaille aussi beaucoup sur la question des espèces protégées. Il y a beaucoup de choses à faire dans ces coins-là. Il y a beaucoup de forêts à protéger. Il y a beaucoup de pratiques agricoles qui nécessitent d'être soutenues aussi. Enfin, c'est des endroits, comme beaucoup, qui sont soumises aux conséquences du réchauffement climatique. Enfin voilà, c'est des régions dans lesquelles les écarts de température sont extrêmement importants. C'est pas nouveau, mais ça s'accentue et ça crée un stress hydrique, ça crée des sécheresses qui sont difficiles à vivre pour les agriculteurs du coin.
2: Bon, la Normandie, c'est vos origines, c'est Valogne.
3: Ah, Normandie, c'est mes origines, c'est effectivement une région que j'adore. C'est aussi une région pour moi qui est marquée du saut de l'industrie nucléaire en France, qui est très présente, parce que c'est là-bas qu'il y a le PR de Flamanville, c'est là-bas qu'il y a le centre d'enfouissement des déchets de l'Ague. Donc c'est un endroit qui est pleine de contrastes. C'est une région qui est très sauvage et en même temps, moi, ça m'a toujours gêné effectivement qu'il y ait ces installations nucléaires. France Nature Environnement est une organisation anti-nucléaire et moi, je suis quelqu'un qui a beaucoup travaillé sur le sujet et qui pense qu'aujourd'hui, on devrait apprendre à se passer du nucléaire. Et malheureusement, il y a beaucoup d'installations là-bas avec toutes les conséquences que ça peut avoir aussi sur l'environnement.
2: La région PACA.
3: La région PACA, c'est une des régions qui souffre aujourd'hui le plus du réchauffement climatique, forcément, avec un climat méditerranéen qui devient celui qu'il est, avec des eaux qui se réchauffent, avec les conséquences
2: caniculaires dont on sort il y a encore quelques heures.
3: Exactement, avec les conséquences que ça peut avoir pour la biodiversité sous-marine, qu'on parlait tout à l'heure de la plongée sous-marine. Moi, j'ai beaucoup plongé en Méditerranée. C'est des régions qui souffrent, qui vont être amenées à souffrir avec des évolutions, y compris dans les modes de vie, qui vont devoir être nécessaires.
2: Les océans, on l'a compris, les littoraux, voilà, l'agriculture, l'alimentation, les forêts, l'eau. Il y a la Guyane, tiens, j'y pense. Ouais.
3: Oui, c'est sûr, c'est plus loin. J'ai jamais eu la chance de pouvoir y aller, mais on a aussi une association membre, Guyane Nature Environnement, qui est là-bas et qui essaie de faire un travail formidable sur la protection de la forêt tropicale et la protection de la biodiversité qui est si importante en Guyane, avec aussi la question de la pratique de l'orpaillage de ces mines d'or légales et illégales qui souvent dévastent la forêt et polluent les rivières et les eaux qui sont des lieux pour beaucoup de communautés locales qui sont des lieux essentiels.
2: D'une manière générale, tout ce que vous faites, on aurait pu parler des risques, impact industriel, c'est tout autour de la santé, ce que vous faites de notre santé.
3: De toute façon, l'environnement est très lié à la santé et va l'être de plus en plus. On a découvert, par exemple, cet été avec les canicules, tout l'impact que ça pouvait avoir sur la santé humaine, mais aussi sur la santé animale. On a beaucoup parlé des poules qui mouraient de chaleur dans les élevages. On pourrait dire la même chose, c'est plus difficile à mesurer parce qu'on les voit moins, mais on pourrait dire la même chose de la faune sauvage. On sait qu'il y a eu un impact énorme de ces chaleurs sur la faune sauvage. Donc les questions d'environnement et notamment du réchauffement des températures et les questions de santé sont intimement liées. Dès qu'il fait plus chaud, on souffre plus. Il y a une pollution de l'air qui s'accentue, il y a une difficulté à vivre tout simplement qui est là.
2: Au niveau autour de ces enjeux écologiques, Jean-François Julien, j'appelle un directeur général de France Nature Environnement. Comment on fait pour vous rejoindre? Vous avez parlé des 200 bénévoles. Moi, je sais pas, j'habite en Bretagne, en Normandie, je veux vous aider, je veux faire quelque chose. Comment on fait?
3: Eh bien, allez sur le site de France Nature Environnement. Il y a toutes les organisations membres qui sont là, toutes les fédérations régionales et quel que soit l'endroit où vous habitez, il y a une association membre de France Nature Environnement à côté de chez vous. Donc, vous pouvez vous engager. C'est France Nature Environnement Bretagne ou d'autres régions ou des assos locales selon vos envies aussi. Ça peut être des assos qui sont thématiques sur protection de l'eau, protection des espèces protégées, pratiques agricoles, pollution de l'air, gestion des déchets. Enfin, il y a tellement de sujets autour de la protection de l'environnement, c'est vaste que tout le monde peut trouver quelque chose à faire.
2: Parmi les lieux que vous aimez découvrir, est-ce qu'il y a des régions qui vous manquent? Alors, vous en avez évoqué quelques-unes, mais je ne connais pas forcément. Mais est-ce qu'il y a un endroit où vous dites, ça fait des années que j'ai envie d'y aller, je passe en train, je ne m'arrête pas. Elle est où cette région que vous connaissez peu et qui vous donne envie?
3: Je dirais les Cévennes.
2: Alors pourquoi?
3: Ben parce qu'en fait c'est une région qui m'attire parce qu'on m'en parle souvent, parce que j'ai pu m'en approcher, j'ai pu même y passer, mais toujours en coup de vent. Et ça fait plusieurs années que je me dis qu'il faut que je prenne le temps d'aller découvrir une région comme les Cévennes. Moi j'aime bien ces régions, je le disais tout à l'heure, j'aime bien ces régions qui se méritent, ces régions un peu sauvages, qui sont un peu âpres parfois même. Mais les Cévennes pour moi c'est exactement ça. C'est effectivement une région qu'on doit prendre le temps dont on doit prendre un peu de temps pour la découvrir et voilà, ça fait partie de ces régions-là.
2: Il y a le massif central que j'ai découvert
3: il n'y a pas longtemps en allant faire du camping avec mes enfants et du canyoning au massif central. On était j'ai plus le nom, on a passé un peu de temps à Saint-Nectaire.
2: Après,
3: on a passé un peu de temps pas loin du Puy-en-Velay,
2: de Saint-Jacques-de-Compostelle.
3: Et après, on était un petit village, je vais pas trouver le nom, mais vers Aurillac, dans le Cantal.
2: L'Allier, le Puy-de-Dôme, tous ces départements.
3: Donc, c'est des départements géniaux. J'ai découvert ça. J'ai découvert les routes sauvages du Cantal et j'ai trouvé ça merveilleux. Je me suis dit qu'il fallait que j'y retourne pour faire des randonnées là-bas. Moi, j'adore randonner. Je l'ai fait beaucoup dans les Pyrénées. Et j'adore le vélo. J'adore le vélo.
2: Alors, le lieu pour aller faire du vélo en France, le lieu le plus sympa, qui s'y prête le plus?
3: Le canal de l'Ourcq. à côté de chez moi.
4: Ah bah oui, vous serez pas loin pour le coup. Alors, le canal de Lourcq, c'est à Paris. Hein.
3: Non, oui, le canal de Lourcq, parce que moi, je vis à Pantin, en région parisienne. C'est vrai que je me déplace beaucoup à vélo. C'est un moyen de locomotion que j'aime parce qu'il est pratique, parce qu'il est facile, parce qu'il est écolo, parce que je trouve qu'il vous met en bonne humeur, qu'il vous apporte un plus pour ouais. votre santé. Enfin, vous voyez, il n'y a que des avantages à rouler à vélo. C'est pas toujours facile partout. Il m'est arrivé de me retrouver dans certaines villes de France où c'est encore compliqué parce que les pistes cyclables manquent. Mais globalement, il y a quand même une vraie évolution. Moi qui fais du vélo depuis plus de 20 ans maintenant ouais. à Paris, il y a eu un avant, un après, quoi.
4: Un dernier lieu. C'est quoi cet amour pour le Jura?
3: Ben, en fait, j'ai appris à skier dans le Jura. C'est un peu bizarre parce que j'habitais à Bordeaux, comme je l'ai raconté, mais mon père avait un copain qui avait un chalet dans le Jura, donc on allait skier là-bas. J'ai adoré le Jura en hiver et j'ai eu la chance d'y retourner il y a pas longtemps en été, et ça a été un coup de foudre aussi. Voilà, c'est encore là aussi, c'est une région sauvage, assez protégée, qui est aussi belle en été qu'en hiver. Et oui, j'ai une passion Jura.
4: Vous avez vécu un 31 décembre mémorable.
3: J'y ai vécu un 31 décembre mémorable, je n'en dirai pas plus, mais je vais certainement y retourner bientôt.
4: Quelle balade! Vraiment, on s'est arrêté partout, au-delà de votre parcours, lié aussi à votre engagement. On a parlé bien sûr de toutes ces villes, de toutes ces régions qui s'investissent auprès de vous. Directeur général de France Nature Environnement, c'était un plaisir de vous recevoir, Jean-François Julliard.
3: Merci.
4: Merci pour cette balade. On se retrouve dès demain sur ICI. Vous pouvez réécouter l'émission sur ICI.fr, la partie également. Je vous souhaite une excellente soirée. Merci d'être avec nous chaque soir, nombreux, dès 20h.
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1: Je vous souhaite une très belle soirée. Merci d'écouter ici, il est tout juste 21h. Pour son année 80, c'est Laurent Petit-Guillaume.
2: Bonsoir à tous, on se croise dorénavant tous les soirs ici pour se souvenir des chansons qui nous ont fait danser, chanter dans les années 80 et puis surtout qui continuent à le faire. Et ce soir, ça commence comme ça.

0: Vanessa Paradis à l'instant avec Marilyn et John.
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0: C'était en 1988 et c'est le troisième single de Vanessa Paradis et c'est un tube. C'est vrai qu'après le raz-de-marée de Joe le Taxi, certains ont pu penser à l'époque que ça durerait pas. Mais c'était mal connaître l'artiste et tous les talents cachés qui par la suite se sont révélés. Vanessa est toujours en tournée, elle sera entre autres le 6 octobre à la Sirène de La Rochelle et le 17 novembre à l'Accor Arena de Paris. En 2021, quatre tubes de Queen dépassaient le milliard d'écoutes cumulées, dont Another One Bites the Dust.

minutes par semaine, c'était le groupe Indochine. C'est fou, mais il y a 45 ans, Dominique et Nicolas Sirkis décident de former un groupe. Et oui, 45 ans, hein, c'est l'âge d'Indochine. Et l'aventure continue puisque le groupe sera à l'affiche de la scène musicale de Boulogne-Billancourt à partir du 26 novembre. Les années passent, mais les émotions restent les mêmes lorsque l'on retrouve certains tubes. On a adoré Diego Libre dans sa tête par l'idole Johnny Hallyday en 90, mais aussi en 81 avec France Gall. Et bien sûr, en 1983 par son auteur-compositeur Michel Berger, Diego Libre dans sa tête.

0: It's My Life. Nul n'est prophète dans son pays. La preuve, grâce à ce tube, ce groupe anglais a connu les sommets des classements en Italie, en France, aux États-Unis, mais pas en Angleterre. C'est lors de la parution d'un best-of en 1990 qu'elle est devenue un tube, cette chanson, chez nos amis british en tout cas. En 1987, elle, Suzanne Vega, elle n'a pas attendu d'être numéro 1 aux États-Unis et dans le monde, avec Luca, qui arrive dans un instant.
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0: Bleu comme toi, à l'instant, c'était Étienne Daho.
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0: On est en 1988 et ce titre qui devient un tube marque le retour d'un Étienne Daho en pleine forme après un exil en Angleterre où il était parti se ressourcer. C'est là qu'il enregistre un album essentiel pour nos vies martiennes, c'est sublime. Et c'est à New York qu'il tourne avec un célèbre réalisateur polonais. Le clip, vous vous souvenez peut-être sans doute d'Étienne Daho avec son chapeau de cow-boy ? Bah sinon je vous le conseille. C'est à la même époque qu'Alain Souchon, lui aussi, connaît un beau succès avec « Quand je

Paul Young avec Every Time You Go Away. Et c'est le plus grand succès de Paul Young, c'était en 1985. Il avait eu la bonne idée de reprendre cette chanson enregistrée à l'origine par le duo américain Hall & Oates, mais jamais sortie en single. Et comme c'est une belle balade un peu triste, on va continuer en ramenant du rythme et du sourire, de l'énergie également, avec Evelyn Thomas, High Energy, succès en 1984.

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1: C'est tout pour aujourd'hui, mais la bonne nouvelle, c'est qu'on recommence demain, même endroit, même heure. Alors à demain, dans un instant 100% chanson française. 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
2: Saviez-vous que le tube Ce qu'on était de Pierre Garnier est né en seulement 40 minutes?
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2: Juste avant la Star Academy, Pierre mange un morceau avec ses amis, Joseph Kamel et Daisy. Il cherche un hit d'été bien rythmé, mais ça ne vient pas. Ils finissent par sortir la guitare dans le jardin, et là, comme par magie, la mélodie de cette rupture amoureuse surgit d'un coup.
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0: suite, c'est la légende. Pierre la chantonne au château, les réseaux s'enflamment et le rappeur Dadju crée la surprise totale en plein direct lors de la finale. Résultat, 2 millions de streams en 24 heures. Record historique.
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3: C'est un cri de ralliement qui a marqué les années 2000. Yalla ! Mais saviez-vous que ce tube de Calogero est né devant un poste de télévision ?
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4: On ne retient pas les culs.
3: Tout bascule quand le chanteur découvre Sœur Emmanuelle lors d'une interview. Il est instantanément fasciné par la force et l'énergie de cette petite sœur des pauvres. Avec son complice, Lionel Florence aux paroles, il décide de mettre en musique son expression favorite, Yalla, qui s'y

0: noter qu'un hommage lointain devient une réalité bouleversante peu après la sortie de l'album 3. Et Calogero finira même par rencontrer Sœur Emmanuelle en personne.
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2: Ouais, ça c'est un truc que je fais souvent. Alors c'est marrant parce que je le fais un tout petit peu moins parce que je vieillis. C'est des bateaux très violents, les bateaux de course. C'est les IMOCA, les bateaux du Vendée Globe. C'est des bateaux qui tapent vraiment très très très très fort. Je me suis cassé le dos une fois. J'ai cassé mes caméras plein de fois. Je suis reparti l'année dernière sur Tara, sur la goélette Tara. Donc là c'est plus cool, c'est plus smooth.
3: C'était improbable aussi de croiser tous les gens que t'as pu croiser avec Tara.
2: Ouais, je fais pas une liste, mais oui, ça va de Thomas Pesquet. Je sais même plus, je pourrais pas te dire, mais le dernier film sur lequel j'ai bossé, il sort bientôt d'ailleurs. Il s'appelle Mata. C'était avec Mélanie Laurent.
3: Et tu faisais quoi sur ce film?
2: Là, c'était de la photographie de plateau. Photographie de plateau et making-of, ça, c'est un truc que j'aime beaucoup parce que un tournage, c'est compliqué, c'est éprouvant, c'est 6 semaines de travail intense. Et quand on est à ce poste, en fait, on est mobile, on fait ce qu'on veut, on se balade et ça rejoint mon amour du documentaire.
3: On va revenir sur le fait de naviguer parce que tu as participé à différentes courses, tu as navigué avec des grands skippers, des marins pêcheurs, des sauveteurs de la SNSM. Comment on filme en mer?
2: Sur les bateaux de pêche et sur des gros bateaux, c'est très facile. Et sur les IMOCA ou les ultimes, c'est la guerre. C'est vraiment, on est à genoux, on est malade, on se cogne partout. Et là, j'avais fait la face nette avec Jérémy Bayou et Franck Camas sur un IMOCA. On utilise 1% des rushs parce que le reste, ça bouge et c'est pas cadré, quoi.
3: Le gars qui est dans le chaos total, quoi.
2: Ouais, puis les bateaux sont fermés, ils vont vite, ils sautent, ils volent, enfin tout ce qu'on veut. Et par contre, il y a un truc qui est très très chouette et très formateur là-dedans, c'est que quand on revient à terre, et ben tout paraît facile. On appuie sur un bouton, ça fait un café, on a des toilettes normales et quand on cadre, et ben, c'est cadré. Donc c'est une très très bonne école, c'est une sorte de mini-service militaire express.
3: Comment est-ce que tu pourrais la décrire, justement, la mer? Toi, ça t'a appris des choses sur elle, de la filmer?
2: Et ben en fait, c'est même pas que ça m'a appris des choses, c'est que moi je suis né à Cherbourg, j'ai grandi à l'école de voile de Cherbourg, j'ai fait l'optimiste du 420 en compétition. J'ai même été champion de basse Normandie en 93 d'optimiste. J'ai toujours fait du bateau. Quand je suis allé habiter à Paris, quand j'étais prof, j'ai acheté une péniche parce qu'il me fallait de l'eau autour de moi. J'ai tout fait pour revenir à Cherbourg et ça, c'est un attachement qui est vraiment profond. Et moi, le Cotentin, on parle de presqu'île, mais je le vois comme une île en fait. Et j'ai toujours été passionné par les îles. J'avais un bateau dans le port que j'ai vendu il y a pas longtemps parce que j'avais plus le temps d'en faire et que je naviguais beaucoup trop sur les autres bateaux. Quand je rentrais, j'avais pas envie de faire du bateau. C'est toujours un truc d'aller vers Origny, Guernesey, Serque. Il y a un petit côté passionnant, comme les Robinson ou la série Lost, tout ce genre de choses. Et donc, moi, le Cotentin, je le vois vraiment comme une île, pas comme une presqu'île, un lieu de retraite. C'est pour ça que j'ai jamais fait le choix d'habiter à Paris. Ce serait plus facile pour plein de choses. Mais je préfère vivre ici et prendre le train pour aller travailler que l'inverse, que travailler à Paris et prendre le train pour aller me reposer au bord de la mer. En fait, quand on a grandi ici, on est né ici, c'est pas quelque chose qui fait partie du décor, c'est le décor.
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4: Et dans le 7-9 France Bleu Paris, tous les week-ends, Thierry Boeuf vous donne ses bons conseils de bistrot parisien. Et vous présente aujourd'hui un établissement qui a fait des émules un peu partout en France avec ses fameux bouillons, direction Chartier ce matin.
5: Et le cocktail américain, c'est quoi?
6: C'est un cocktail grillé avec une sauce américaine, tomate, échalote, une pointe de cognac, du vin blanc. C'est un peu relevé.
7: Un déca!
8: Pâté, jambon, c'est tout envoyé à gruyère, chantal, rôti, jambon de pays.
9: Eh ben, tout ça, ça va aller dans la blanquette.
6: Bon appétit!
10: Chartier, le temple vénéré de la gastronomie populaire à Paris, appelé Bouillon, a fait des émules ces dernières années. Pas moins de 12 bouillons se sont créés depuis 2019. Des indépendants, des groupes, Pigalle et République, Julien, Faramond et autres. Mais c'est bel et bien Chartier qui tire son épingle du jeu en ajoutant deux bouillons à la maison mère du 7 de la rue du Faubourg-Montmartre, à Montparnasse et Gare de l'Est, avec l'assurance de trouver dans les trois établissements le même menu à prix mini doux.
11: Aujourd'hui, nous aurons un saucisson à l'ail ou alors une salade de tomates pour 2 euros, un rôti de porc pomme normande ou bien une semainette sauce poivre vert à 9,60 euros, une mousse au chocolat ou une coupe vanille chocolat, une glace, pour 2,80 euros.
10: Et c'est bien ça qui fait le succès des bouillons depuis 130 ans. Prenons l'exemple du navire amiral, le Chartier des Grands Boulevards. 325 places, 6 à 800 repas servis chaque jour dans un décor 1900. Rien n'a bougé sauf l'ajout du chauffage central. Imaginez il y a 100 ans, dans la salle de 25 mètres de long et 6 mètres de hauteur sous plafond, un énorme poêle à charbon au centre brûlait les clients qui en étaient proches et laissait geler tous ceux qui en étaient éloignés. Pour le reste, c'est de l'authentique et dès la porte à tambour franchi, la magie opère.
7: Alors nous approchons, vous voyez, pour entrer, on va être obligé de pousser cette porte à tambour qui était posée en 1912 et qui a vu tous les clients depuis. Poussez fort, allez-y, nous allons entrer.
10: Et si l'on est bien dans ce premier quart 21e siècle, grâce à Chartier, on entre chez Balzac ou Maupassant. Et on doit ce privilège à Camille Chartier. Il suffit de se balader rue Racine, admirer la devanture du grand bouillon Camille Chartier, un joyau de l'art nouveau.
12: Vous êtes au premier étage du bouillon Chartier, au 3 rue Racine. C'est historiquement un bouillon Camille Chartier ouvert en 1906. On est allé jusqu'à environ 200 bouillons sur Paris à une époque. Ils ont été à l'origine très populaires et puis après sont devenus un petit peu plus bourgeois. Il y a eu différentes variantes qui ont été créées. Toujours avec un souci du décor et un soin amené à l'esthétique. Hein. Le début du siècle, c'était l'apogée de l'art nouveau.
10: La devise de la maison Chartier, souvent copiée, jamais égalée. Pour preuve, cette altercation en 1900 entre Camille Chartier et Alexandre Duval, un autre grand patron de bouillon parisien. Chartier, un jour, va déjeuner chez son concurrent. Duval, le voyant rentrer chez lui, l'apostrophe d'un ton ironique. « Alors, Chartier, vous venez manger chez moi parce que c'est meilleur que chez vous ?» Et Camille Chartier de répondre « Eh non, parce que chez moi, c'est complet. »
4: Merci beaucoup Thierry Boeuf. 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
13: Nous sommes en mai 1970, le 17 précisément, un dimanche ensoleillé et non un lundi au soleil. Et Claude François roule à vive allure, pressé de rejoindre Nîmes. Il s'écoute un live d'Elvis Presley.
14: Well, it's one for the money, two for the show, three to get ready now, go cat.
15: Dans la voiture, il y a 8 haut-parleurs tout autour, donc vraiment, j'étais entouré par le son, j'adore ça.
13: Quand soudain, son pneu éclate à hauteur de Bédarine. À l'époque, le chanteur raconte son accident dans une interview fascinante tirée de l'émission de radio Bande à part que Lina a archivée.
15: Quand la roue a explosé, l'arrière s'est présenté vers l'avant et la gauche de la voiture se soulevait pour culbuter, pour faire les tonneaux. Je me suis donc retrouvé de face à l'autoroute, donc de nouveau, et là j'ai re-ralenti. Dès que c'est représenté de nouveau en tonneau, j'ai re-accéléré, ainsi de suite, jusqu'à peut-être 100-110 à l'heure. Alors mes bras étaient mous pour conduire la voiture, et elle s'est arrêtée net, le retour m'a projeté la tête dans le volant.
13: Sa voiture traverse les quatre voies de l'autoroute et finit sa course dans un fossé de l'autre côté de l'autoroute A7. Conscient mais sonné, l'artiste est un miraculé. Nous sommes alors 8 ans avant l'épisode de la baignoire fatale. Il n'aura qu'un nez cassé, nécessitant par la suite une rhinoplastie.
15: C'est pas le cartilage qui s'est cassé, mais l'os entre les deux yeux. Alors là, quand j'ai vu ça, j'ai donné un coup de poing dans le miroir, j'ai donné des coups de poing partout, j'ai piqué ma crise de... J'ai pas de chance.
13: Claude François sortira 2 ans plus tard, le lundi au soleil.

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1: Caroline Oscari, cadre de production audiovisuelle et accessoirement présidente de l'association Le Vrac, café de Champnétrie.
2: Les Limousins sont formidables. Stéphane Pigato.
1: Une enfance plutôt classique, mais avec un bagage d'immigration, d'un côté l'Italie et de l'autre la Croatie.
3: Votre première envie dans la vie, c'était d'être traductrice internationale. Est-ce que c'est ce côté fille d'immigrée qui vous a donné cette envie d'être traductrice ?
1: C'est effectivement ce bagage fait d'immigration qui m'a ouvert les yeux sur le monde. Et puis, en bonne belge que je suis, j'ai évidemment lu Tintin et ça m'a confirmé dans l'idée d'ailleurs, de voyage.
3: Premier voyage, entre guillemets, premier départ aux États-Unis pour apprendre l'anglais.
1: Voilà, donc à 17 ans, un regard à la fois critique et admiratif de ce que sont les États-Unis. J'ai fait le tour des États-Unis. Voilà.
3: Et comme ça ne vous suffisait pas et que vous êtes pour le rapprochement des peuples, Caroline, vous avez décidé de faire la même chose cette fois-ci, mais en Russie.
1: J'ai entamé des études de philologie slavistique à l'Université libre de Bruxelles à l'époque, à l'issue desquelles j'aurais dû me rendre effectivement à Moscou. Et puis, ben, l'histoire en a décidé autrement, puisqu'en 1991, je ne peux pas partir en URSS et donc je suis obligée de revoir mes plans.
3: Alors, qu'est-ce qui se passe à ce moment-là dans la tête de la jeune Caroline ?
1: Je décide de quitter la Belgique pour une formation plus professionnalisante, information et communication, et j'atterris à Bordeaux.
3: Et là, vous travaillez dans l'audiovisuel ?
1: À l'issue de mes études en information et communication, je suis recrutée à France Télévisions, donc sur le site de Bordeaux, France 3. Puis, ben, un jour, j'en ai eu marre de la ville. Ça faisait très longtemps qu'on rêvait de vivre autre chose et de redonner du sens à nos vies. J'ai été mutée, effectivement, à la station de Limoges.
3: Aujourd'hui, donc, à Champnétrie, avec Le Vrac.
1: Voilà.
3: Cette épicerie, enfin, plus qu'une épicerie, un vrai lieu de vie au centre du village. Comment vous est venue l'idée et l'envie d'ouvrir ce lieu ici à Champnétrie ?
1: Alors, c'est effectivement l'aboutissement, on va dire le couronnement de toute une vie d'engagement et de désir de solidarité, de main tendue vers l'autre, qui date effectivement de mon adolescence. J'ai été très soucieuse très vite des injustices et des inégalités territoriales. J'ai souhaité effectivement donner à Champnétrie un lieu de vie, un lieu de rencontre, un lieu où tout un chacun pouvait s'exprimer librement, un lieu de vie, un lieu de joie.
3: Si on se replonge un petit peu dans le temps et qu'on rencontre la jeune Caroline de 18 ans, des envies de voyage à travers le monde plein les yeux, qu'est-ce qu'elle penserait de la un peu plus vieille Caroline d'aujourd'hui qui vit en Limousin?
1: J'étais en plus très citadine, voilà, très avide des bars, des cafés, des théâtres, du cinéma. Je me dis qu'on peut aussi voyager en rencontrant toutes ces riches personnalités locales qui font aussi la richesse du territoire. Je pense que c'est vraiment l'aboutissement d'un cheminement, de réflexion, de désir, de goût, de... Non, je ne changerai rien. Je pense qu'il y a une forme de cohérence entre ce que j'étais à 18 ans et ce que je suis aujourd'hui.
3: Champnétrie jusqu'au bout, quoi.
1: Champnétrie à fond.
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4: À Brassimpouille, au cœur de la Chalosse, un témoignage de la préhistoire, le musée de la Dame. Des grottes, un archéoparc, un musée, un site exceptionnel. Notre guide, son directeur Benoît Ducam.
5: À Brassimpouille, tout commence avec la reprise des fouilles en 1981, ce qui va en fait amener la création du premier espace muséographique. Donc là, on est en 1980, hein, c'est vraiment le tout début du début. Quelques bonnes années après, en fait, à partir de 2002, que va être créé la Maison de la Dame, qui va être en fait le nouvel espace muséographique du site de Brassimpouille, autour duquel va se greffer l'archéoparc, qui est la partie extérieure du site sur laquelle ont lieu les ateliers, les animations, en ce moment notamment beaucoup d'ateliers avec des scolaires. Et depuis 2 ans maintenant, s'est rajouté à ce complexe le site archéologique des Grottes du Pape, qui se visite également sur Brassimpouille.
4: Si on remonte aux origines, quand a-t-on commencé les recherches ?
5: Le site de Brassimpouille, en fait, il a été découvert en 1880, c'est-à-dire 100 ans avant finalement ce qui a lancé le musée aujourd'hui, avec à l'époque non pas des archéologues au sens où on entend aujourd'hui, mais plutôt des amateurs ou des érudits, puisqu'on est au tout début de l'archéologie, qui vont s'intéresser au site de Brassainpouille. Parmi eux, entre autres, Édouard Piette, qui découvrira en 1894 la Dame de Brassainpouille.
4: Cette fameuse Dame de Brassainpouille, c'est une statuette.
5: Alors voilà, la Dame de Brassainpouille, c'est une petite statuette en ivoire de mammouth qui est considérée aujourd'hui comme le plus vieux visage représenté de l'histoire de l'humanité. Et c'est une statuette qui a été, qui est datée, estimée. Alors, on est toujours en permanence en train de préciser les datations. Elle serait à peu près, elle aurait été sculptée à peu près il y a 29 000 ans.
4: Est-ce dire que nous avions des peuplades qui vivaient là, à Brassainpouille, dans la préhistoire?
5: Brassainpouille, finalement, on a la chance d'avoir des grottes qui se sont créées naturellement il y a plusieurs dizaines de milliers d'années. Et finalement, les hommes préhistoriques qui passaient dans la région, puisqu'on est toujours sur des tribus nomades, vont profiter de l'opportunité de cette petite cavité, vont s'installer dedans, et pendant plus de 20 000 ans, des tribus vont passer.

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1: Quelle qualité doit avoir un sportif de haut niveau ?
2: Des forces, des muscles, manger sain et beaucoup boire.
3: Il faut beaucoup, beaucoup s'entraîner pour faire le sport qu'on veut.
4: Pour faire marcher ses muscles.
3: On s'entraîne beaucoup, genre on fait de la muscule, prendre des poids de genre 40 kilos sur ses bras et tenir le plus longtemps pour avoir des muscles.
1: Et vous connaissez des sportifs de haut niveau ?
4: Ah oui. Cristiano Ronaldo,
3: Teddy Riner, Kylian Mbappé,
4: Lionel Messi,
5: Léon Marchand,
4: Félix Lebrun et Alexis Lebrun.
1: Et ils faisaient quoi eux ?
4: Du ping-pong.
1: Vous les avez regardés pendant les JO ?
4: Oui, de temps en temps.
3: Moi, je les ai pas regardés, mais
4: j'ai vu surtout.
3: J'ai vu juste Teddy Riner parce que j'aime bien karaté, mais j'ai arrêté.
4: Moi, j'ai vu beaucoup plus de fois Léon Marchand, même si je préfère beaucoup plus le ping-pong. Il faisait vraiment des trucs magnifiques.
6: Will Bayama, je crois, pour la France, le basketteur. Et après, il y avait un Américain. Après, je sais pas comment on l'appelle, mais ma belle-mère, elle avait crié le King. Mais je crois pas que c'est son prénom.
1: Est-ce que vous aimeriez être un sportif ou une sportive de haut niveau, vous ?
3: Oui.
5: Non.
4: Parce que ça demande trop d'exercice.
3: Faire de la piscine, j'aime bien. Ça fait marcher les bras, les jambes en même temps. Et ça demande beaucoup d'entraînement, du coup j'adore.
4: Moi, oui, parce que j'aimerais bien faire beaucoup de ping-pong. Parce que c'est mon sport préféré. Et Félix Lebrun, il m'a donné un bon coup d'énergie. Maintenant, j'en fais un club et voilà.

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1: Oh ben écoutez, j'ai quand même 89 ans, alors je ne sais pas si je pourrais aller longtemps encore, hein.

0: et puis qu'en Ligue 1, et puis surtout qu'ils y restent quand ils seront en Ligue 2. Mais je vous le souhaite à tous, allez les petits.
1: Ici Belfort-Montbéliard, les Comtois qui comptent, Noah Sommier.
2: À 89 ans, Pierrette est bien plus qu'une simple fan du FC Sochaux-Montbéliard. Elle est l'âme du club et dans son salon, entièrement décoré en jaune et bleu, elle se remémore ses premiers pas au stade. Pierrette, d'où vient cet amour inconditionnel pour le FC Sochaux-Montbéliard ?
0: Oh ben ça, c'est vieux, hein. C'est quand je peux plus vous dire la date parce que je perds la mémoire, hein. Mais ça fait un bon moment et puis c'était des bons souvenirs. On était contents, surtout quand il y avait la victoire.
2: D'ailleurs, vous êtes comment vous, en plein match? Est-ce que vous êtes calme? Est-ce que vous chantez?
0: Mais je chante, je dis « Allez Sochaux, tous ensemble pour vous ». Et puis, il y a aussi les autres supporters, Jean-François Bonnet, Mireille, Jean-Guy, et puis d'autres, ma foi.
2: Et quelle émotion ça vous procure d'arriver au stade avant un match et de vous poser à votre place?
0: J'y vais de bon cœur en espérant avoir une belle victoire, que tout le monde sera content.
2: Depuis que vous venez au stade, est-ce qu'il y a des moments qui vont rester à jamais gravés, des joueurs, des personnalités que vous ne pourrez jamais oublier?
0: Oh ben je garderai surtout quand c'était la Ligue 1. Avec Teddy Richet, Michel Isabé, puis tous les autres dont je n'arrive plus à me souvenir de leurs prénoms.
2: Et dites-moi Pierrette, est-ce qu'il y a quelque chose que vous souhaitez aux joueurs, à l'ensemble du staff pour cette année 2026?
0: Oh ben écoutez, j'ai quand même 89 ans, alors je ne sais pas si je pourrais aller longtemps encore, hein. Et puis qu'en Ligue 1, et puis surtout qu'ils y restent quand ils seront en Ligue 2. Mais je vous le souhaite à tous, allez les petits, bon courage, vous pouvez le faire.
2: Vous êtes un visage incontournable des tribunes de Bonal, je sais que les gens s'arrêtent vers vous aussi. Qu'est-ce qu'ils vous disent ?
0: Ben, y en a qui me disent bonjour, il y en a qui viennent prendre des photos, qui me disent on peut faire une photo, ben, je dis, si vous voulez, je réponds ben, c'est gratuit, profitez-en. Et puis quand il y a des enfants, mais j'ai dit je veux que les enfants soient sûrs, que c'est eux qui veulent bien. Hein.
2: Vous avez transformé votre habitation en un véritable musée dédié au FC Sochaux-Montbéliard. Qu'est-ce que vous avez comme objet spécifique, Pierrette ?
0: J'ai beaucoup de gobelets, ma foi, j'ai donné beaucoup de choses à des gens, parce qu'un jour, je ne sais pas ce que ça va devenir, tout ça.
2: Et dans ces objets, est-ce que vous en avez certains qui sont vos préférés ?
0: Ben, c'est la Coupe de France, les écharpes qu'il y a à la Coupe de France, ça c'est beau. Je les ai, ils sont rangés, là. Je les ai ressortis l'autre fois, mais voilà. Moi, ce que je veux, c'est que Sochaux reste en Ligue et puis qu'ils montent, surtout. C'est pour eux, pour leur avenir, pour l'avenir du club et puis pour l'emblème bébatique du club.
2: Une véritable leçon de fidélité, signée Pierrette. Son portrait, les photos de son incroyable collection sont à retrouver sur notre site internet ici.fr. Et bien sûr, allez Sochaux !
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4: Et voici Patrick Citeau pour Nom de Nom, aujourd'hui direction Montmorillon, dans la Vienne. Un musée du macaron y raconte l'histoire de cette petite pâtisserie ronde.
5: Situé boulevard de Strasbourg, ce musée ouvert en 2003 par la maison Ranou-Métivier rend ainsi hommage aux générations d'artisans qui ont bâti la renommée de Montmorillon. Ce musée de l'amande et du macaron vous dévoile ainsi l'histoire et les coulisses de la fabrication de ce célèbre et délicieux biscuit aux amandes. La recette du macaron a a priori été rapportée par Catherine de Médicis au XVIe siècle. À partir de cette époque, ce biscuit fait d'amandes, de sucre et de blanc d'œuf s'est répandu dans de nombreuses villes. On le retrouve ainsi progressivement à Nancy, Amiens ou Saint-Émilion. Il faut remonter au XVIIe siècle pour trouver les premiers macarons sur les étals des marchands de Montmorillon. Le petit biscuit au cœur tendre d'amandes est ensuite devenu la spécialité incontournable de Montmorillon. Aujourd'hui, la maison Ranou-Métivier perpétue cette tradition culinaire. C'est la plus ancienne fabrique de macarons de Montmorillon. Les savoir-faire se transmettent en effet dans cette famille depuis 5 générations. La recette traditionnelle des macarons demeure ainsi inchangée depuis ses débuts.
4: Et notre musée du macaron, en fait, c'est l'occasion de nous plonger au cœur de l'histoire de cette spécialité culinaire fierté de la région.
5: Une spécialité qui doit tout à l'amandier. L'histoire de cet arbre fruitier à travers les continents et les siècles est ainsi une des thématiques proposées. Les défis environnementaux liés à la production de l'amande sont aussi au programme de la visite. L'histoire et la fabrication du macaron a bien entendu toute sa place au cœur de l'espace d'exposition. Les gestes et les outils du biscuitier font également partie de cette immersion au pays du macaron. Un parcours ludique et gourmand qui fera le bonheur des enfants comme des plus grands. Concernant les origines du nom de la commune de Montmorillon, on peut s'appuyer sur une théorie ancienne. Elle précise que la bourgade, située sur une colline, aurait été investie par des Maures en 732, avant ou juste après la fameuse bataille de Poitiers. D'où la déclinaison en Mont de Morillo ou Colline du Mort. Mais le nom d'un des premiers barons de la ville a tout aussi bien pu inspirer cette dénomination. Hugo Banse se fait ainsi appeler Moro Loco, qui dictour Morillo, ou seigneur de la localité mauresque qui se nomme Morillo. Toujours est-il que de Montmorlieu au XIe siècle, puis Montmorlhomme au siècle suivant, la bourgade endosse finalement son nom actuel au XVe siècle.
4: Et ben voilà, alors ça c'est quand même fou parce qu'on remonte le temps grâce à Patrick Citeau qui nous apprend toujours des détails qu'on ignore souvent d'ailleurs sur le nom de nos rues, de nos communes également. 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
2: Si vous portez le nom de famille Salin, restez à l'écoute. Mais avant cela, je vais vous parler d'un bretonnisme bien connu qui est le lagen.
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2: Oh, je suis dans le lagen. Bon, voilà une expression typique dans le français local. C'est inspiré par notre belle langue bretonne. On l'entend souvent aujourd'hui, en particulier les lendemains de fête. Quand on est un peu dans le brouillard, on a tendance à dire « oh, je suis dans le lagen ». Alors ce mot a pourtant une signification un petit peu différente en breton. En breton, ar lagen, c'est en général de la boue bien collante, impossible à cultiver, dans laquelle on a difficulté à marcher, voire on s'enfonce un peu. Mais pas que ça, ça désigne donc les fondrières, les mares d'eau boueuse. Donc béa et lagen, être dans le lagen, c'est devenu une expression permettant de dire que l'on est dans un état qui n'est pas des plus sympathiques. Vous saurez maintenant que lagen, c'est pas la gueule de bois, mais c'est de la boue en langue bretonne, à lagen.
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2: Et j'en arrive maintenant à un nom de famille très commun. Vous en connaissez peut-être, hein, peut-être qu'il y en a dans votre entourage, ou peut-être le portez-vous vous-même. C'est Salin. Alors, déjà en breton, on prononce Salahun. Pas Salin, mais Salahun. Comme le célèbre ermite de la forêt de Landévennec, ou encore du Folgoat, près de l'Esnevin. Salahun ar fol, Salin dit le fou. Salin est donc un nom ou un prénom, et son origine remonte à loin, très loin, et vient aussi de très loin. C'est avec l'évangélisation de l'Armorique que ce nom est sûrement arrivé, car Salin, ou Salahun, n'est rien d'autre que l'adaptation bretonne du prénom Salomon, Salomon, fils de David, roi d'Israël. Donc, un nom de famille biblique aujourd'hui, Salomon, devenu Salahun en breton, mais aussi Salou ou encore Salik. C'est la même origine pour ces noms de famille. Salin ou Salomon, si vous voulez, fut d'ailleurs le nom d'un autre roi, mais de Bretagne, cette fois-ci au 9e siècle. Donc, un nom de famille plus que royal. Les Salins pourront à l'avenir se vanter d'avoir un nom de famille prestigieux. Je vous dis à demain, même heure, même radio, en Mans. 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
1: Printemps 1907, le midi viticole se soulève. À l'origine de la révolte des vieux. Surproduction, concurrence de l'Algérie, vin frelaté, coupé ou chaptalisé, prix qui s'effondre, les vignerons n'en peuvent plus. C'est dans l'Aude que le mouvement se structure, dans le village d'Argelières, sous Marcelin Albert est viticulteur et cavetier. Avec des vignerons du Minervois, il crée le comité de défense viticole qui organise la toute première manifestation.
2: Hey, au vin artificiel, vive le vin naturel.
1: Le 11 mars 1907, ils sont 87 derrière lui. Quelques jours plus tard, les voilà 300 à Salelles d'Aude. Le comité décide alors de faire un meeting chaque semaine dans une commune différente. Marcelin Albert est un orateur qui galvanise la foule. Ils sont 600 à manifester à Bise-Minervois le 31 mars, 1000 à Ouveillon le 7 avril, 5000 à Coursan le 14 avril, puis 10000 à Capestan, 25000 à Lézignan, 80000 à Narbonne où le maire Ernest Féroul s'engage à son tour, 150000 à Béziers où ont lieu de nombreux incidents, 180000 à Perpignan, 200000 à Carcassonne, 250000 à Nîmes le 2 juin et dit-on entre 600 et 800000 manifestants à Montpellier le 9 juin 1907. Des vignerons, commerçants, ouvriers, employés, on estime qu'un languedocien sur deux était sur la comédie ce jour-là. Une marée humaine. L'évêque de Montpellier fait même ouvrir les portes de la cathédrale et des églises pour que les gens y trouvent refuge. Malgré la démission de près de 400 maires, des débats houleux à l'Assemblée nationale, l'État fait la sourde oreille. Face à la menace d'insurrection, Clémenceau, président du Conseil, envoie l'armée à Narbonne. Bilan, 6 morts et 33 blessés. Mais le soir du 20 juin, les soldats du 17e régiment d'infanterie se mutinent et refusent de tirer sur les manifestants sous les acclamations des Biterrois. Clémenceau n'a alors plus le choix. Il accepte de rencontrer Marcelin Albert et lui promet de porter une loi anti-fraude en échange du retour au calme. Mais le tigre, malin, glisse au leader de la contestation un billet de 100 francs pour prendre le train pour rentrer dans le sud. Et s'empresse de le raconter à la presse. Cette obole humiliante qu'Albert a eu la maladresse d'accepter lui vaudra d'être conspué par les siens, accusé de s'être laissé acheter. La loi protégeant le vin naturel contre les vins trafiqués est adoptée, les viticulteurs sont exonérés d'impôts sur les 3 années passées, les émeutiers sont amnistiés. Quant à celui qui avait rassemblé tout un peuple qui voulait vivre du travail de sa terre, Marcelin Albert, héros déchu, il s'exilera pour plusieurs années en Algérie.
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3: Ma tata, elle est petite. Quand elle a un truc et où, elle n'arrive pas à l'attraper.
4: Vous préférez être grand ou petit?
3: Moi, j'ai envie d'avoir 15 ans comme ma cousine Olivia qui a un appareil dentaire. Parce que j'ai envie d'être grande comme elle et j'ai envie de sortir avec mes copines quand il fait beau. Ma mère, elle est très grande. Mais elle y arrive quand même à rentrer. Elle n'est pas obligée de baisser la tête. Mon papa, elle est grand, mais a des grands doigts. Elle ne peut pas lâcher les chouchous de ma petite sœur Lisa.
4: T'as envie d'être grande ou de petite?
3: Comme ma maman. Ma maman, elle est moyenne. J'ai envie d'être pas trop petite, mais pas trop grande. Ma tata, non. Elle est petite. Et du coup, quand elle a un truc qui est haut, elle n'arrive pas à l'attraper. Et mon père, il est plus petit que ma mère. Je préfère être grande, mais être petite, c'est aussi bien parce que, enfin, on peut passer partout, c'est un peu plus pratique, c'est tout ça. Juste être un peu plus grand, mais pas beaucoup. Je rêve que je sors avec mes copines, que j'ai 15 ans et que j'ai mon portable.
4: Donc, en fait, quand on est grande, on a...
3: un portable, et mon père, il m'avait donné son portable qu'il avait cassé quand il était grand. J'ai envie d'avoir un portable parce que, comme ça, je pourrais appeler mes copines, je pourrais envoyer des messages et je pourrais envoyer des photos. Moi, en fait, j'ai envie d'avoir un portable pour faire des jeux, pour faire plein de choses. Ben, moi, j'ai un téléphone rose, mais il est pour enfants. Il y a des jeux, des vidéos, de la musique... pour envoyer des messages, on peut envoyer des photos et je peux jouer à mes jeux. Et même, j'ai envie d'avoir un portable pour de vrai, comme ma mère, vu que ma mère, elle a un jeu de Disney et un jeu pour construire des manèges.
5: Moi, j'ai trop envie d'en avoir un.
4: Pour faire quoi?
5: Je sais pas.
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7: Bonjour Olivier, on parle donc de cuisine aujourd'hui?
6: Tout à fait, et on fait un viron du côté du nord du département. Bonjour les amis, petit tour du côté du pays rouennais aujourd'hui. Comme on y dit là-bas, la gastronomie c'est très important à Rouen, vous en avez peut-être écouté parler. Sur le plan linguistique, le Y pronom neutre, on y aime bien dans le nord du département. Et je vous rappelle que le verbe entendre n'existe quasiment pas. À Rouen, on écoute. Donc vous avez peut-être écouté parler de l'importance de la gastronomie là-bas. Alors la figure tutélaire, c'est la maison Trois Gros, 3 étoiles au guide Michelin. Le restaurant tenu à partir de 1930 à Rouen par Jean-Baptiste Trois Gros et son épouse Marie, puis par leurs fils Jean et Pierre, et enfin par leur petit-fils Michel, qui s'est installé depuis quelques années à Ouche près de Rouen, et maintenant son fils César. Vous avez remarqué comment je dis Rouen en une syllabe plutôt que Roanne en deux syllabes? C'est comme ça qu'on y dit dans la région. Donc vous l'avez compris, la gastronomie c'est important, c'est number one. Les gens aiment bien les douceurs aussi, hein. La région rouennaise, c'est la terre où l'on a fait la vraie papillote, celle qui est faite chez Révillon au Coteau. Ça va être de saison. Et puis, nous avons la praluline, une brioche au beurre et aux pralines roses, créée par Auguste Pralu en 1955. Au fait, la pâtisserie et chocolaterie Pralu, c'est bien d'origine rouennaise, même si on en trouve un peu partout aujourd'hui, et même si les Lyonnais tentent de se l'approprier. Non, les Gones, Pralu, c'est rouennais. Les pralulines, ils en font tellement qu'il faut qu'ils prennent très tôt le matin. Prendre, ça peut vouloir dire embaucher, commencer le travail dans le parler rouennais. Alors, attention quand même avec les papillotes et les pralulines, hein, si vous avez une chemise blanche, parce que vous pouvez vous faire une catole, c'est-à-dire une tache. Par contre, après avoir mangé, vous aurez la caisse. À d'autres termes, vous serez en forme. Les ch'tis, ils adorent. Oui, à Rouen, on parle volontiers de ch'tis pour désigner les enfants. Ne pas confondre avec le ch'timi du Schnorr. Un événement incontournable de la région rouennaise, c'est Rouen Table Ouverte, RTO pour les intimes, dans lequel gastronomie et spectacle vivant se rencontrent pour le plaisir des papilles, des yeux et des oreilles. Un autre grand rendez-vous, c'est le Salon de la Gastronomie, organisé par le comité des fêtes au Coteau et qui se tient depuis quelques années dans la grande salle du Scarabée à Riorges. On y propose le meilleur de la production d'une centaine d'exposants et leur savoir-faire. Et même si ça pleut, et si la pluie vous y craignez, comme on dit volontiers à Rouen, c'est-à-dire si vous n'aimez pas ça, vous serez bien à l'abri au Scarabée. Au Scarabée, on peut s'être cendre, mot du patois rouennais qui veut dire se réchauffer. Voili voilou.

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1: Gérard, c'est quoi votre métier ?
2: Moi, mon métier, c'est conducteur de tram et conducteur de bus. Je fais les deux. Je conduis les deux et c'est un vrai plaisir de conduire les deux.
1: Ouais.
2: Mais le tram, c'est vrai que j'ai ma préférence pour le tram.
1: Alors là, je suis assis à votre place ?
2: Oui, vous avez de la chance parce que c'est faut être privilégié parce que c'est une zone où normalement il n'y a que moi qui ai le droit d'accès là-dedans.
1: Vous me dites ce qu'il y a autour de nous là ?
2: Plein de boutons, des gongs, c'est pour annoncer aux gens qu'on arrive ou qu'on repart pour attirer leur attention.
1: Oulala, ça il faut pas. On l'entend souvent, ça.
2: Non, ça on évite. Ça c'est oula, ça c'est quand il y a un danger qui s'approche pour éviter justement pour faire partir les gens qui sont pas très attentifs.
1: Et vous avez toujours fait ça, conducteur de bus et de tram?
2: Ah non, je livrais du carburant pour une société sur Toulouse. Et ça, c'était beaucoup la région. Et le tram, ça a permis de découvrir Toulouse et les gens, les Toulousains. Et du coup, je me régale, je m'éclate.
1: Et oui, alors surtout que quand vous étiez petit, que faisait votre grand-père avec vous ?
2: Oh, mon grand-père était sur Toulouse, il m'adorait quand je venais. Il m'amenait voir les chauffeurs de bus, on montait dans un bus, il me faisait traverser Toulouse. On allait jusqu'à Matabio, on parcourait la ville. Et mon grand-père me disait, peut-être un jour tu seras chauffeur de bus. Et je pense que c'est resté un peu tout ça, ouais.
1: Gérard, on sent bien que vous avez un cœur gros comme ça. Parlez-moi de la relation que vous avez avec les passagers.
2: Ils nous connaissent, ils viennent frapper contre la vitre,
1: ah ouais.
2: Ils viennent nous voir et ils tapent.
1: Ah ouais.
2: Ils nous font un petit coucou, on fait partie de leur vie, on les accompagne.
1: Il y a un endroit devant lequel vous passez qui vous marque plus que notre, c'est Purpan. Dites-nous pourquoi.
2: Il y a l'hôpital des enfants là, juste à côté. Il y a beaucoup de malades qui sortent, qui prennent l'air avec les beaux jours. Là, ils vont arriver les beaux jours. Ils sont sur les pelouses et ils sont fascinés par le tram. Donc quand j'arrive, et j'abuse un peu plus du fameux gong et ça les attire. Ils sont contents, ils font de grands signes. Alors après, je fais très attention parce qu'il viendrait vers moi, mais du coup, il faut éviter qu'il galope tout vers moi. Mais c'est un petit moment magique qui les sort un peu de leur quotidien difficile, quoi.
1: Alors, vous faites quelle ligne ?
2: C'est la ligne de tram qui va jusqu'au palais de justice. Et aussi, moi, je suis sur une ligne de bus. Je suis un chauffeur mixte, hein. Donc je peux faire les deux à la fois. Je peux faire du bus et du tram. Et la ligne du bus, c'est la ligne 70 qui passe dans Blagnac, dans tous les arrêts de Blagnac, Marly, tout ça.
1: Merci Gérard.
2: Avec plaisir, c'est une joie.
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3: Bachata, Portugal, Madagascar, ça fait un beau mélange. Et nous sommes avec Étienne Arnold. Bonjour Étienne.
4: Manaono.
3: Manaono. Alors ça c'est du malgache, hein, parce que vous avez un petit peu de malgache, de sang malgache en vous, du sang portugais également. Et nous allons découvrir votre passion qui prend énormément de place dans votre vie, à savoir la bachata.
4: Oui, alors mon papa est malgache, ma mère c'est la portugaise.
3: Oui. Tout votre temps vous le consacrez à votre passion. Vous êtes prof également de danse, mais revenons un petit peu à vos origines. De quoi vous souvenez-vous, les influences que ça a pu avoir dans votre quotidien, à la maison, avec papa, maman, peut-être frères et sœurs, lors de vos vacances, voyages et autres?
4: Déjà, la musique. Mon papa, c'est un musicien. Il jouait beaucoup de guitare à la maison quand on avait des réunions de famille. C'est vrai qu'on écoutait de la musique traditionnelle malgache du côté du papa. Et quand j'étais plutôt du côté de la maman, c'était des musiques aussi traditionnelles portugaises.
3: Et il jouait de la guitare classique ou une guitare spéciale? Alors, du pays?
4: Non, alors enfin, il joue quelques percussions, oui. Mais sinon, tout ce qui est blues.
3: Est-ce que vous voulez partager un titre avec nous, justement, de cette culture malgache? Alors, qui est-il et qu'est-ce que ça représente pour vous?
4: Le chanteur, c'est Justin Bali. Petite note d'instrument.
3: J'ai l'impression
4: cette voix aussi qui porte
3: dans vos souvenirs.
4: Ouais, ça met une petite pause dans le temps, je trouve, quand on écoute ces sons. J'ai un oncle à Bordeaux qui, quand on allait chez lui, il écoutait ça toute la journée.
3: C'est resté en vous,
4: c'était,
3: en tout cas.
4: Ouais, c'était trop bien, j'adorais.
3: J'aperçois, dites-moi, des petites guitares là-bas. Mais alors, guitare d'enfant, a priori, vous avez envie que votre fils apprenne également à jouer. Enfin, en tout cas, la musique, il faut que ce soit essentiel.
4: On peut découvrir des choses soi-même, mais souvent on a des... Les choses peuvent être transmises par nos proches. Et là, en l'occurrence, alors moi, j'ai jamais fait de guitare. En tout cas, j'ai jamais vraiment appris. Puis mon fils, je pense qu'en voyant mon père faire de la guitare, ça l'a intéressé. Et donc, il nous a demandé d'avoir des guitares, quoi, très rapidement. Et il joue beaucoup d'instruments, ouais. On a des percussions pour faire de la salsa, pour faire de la bachata. Et,
3: oui. Peut-être qu'un jour, il va vous accompagner. C'est lui qui jouera
4: c'est
3: de
4: ça.
3: La musique.
4: Voilà, c'est
3: vous
4: ça. Pour l'instant, il y a plus de chances qu'il soit musicien. Alors, peut-être qu'il dansera, mais en tout cas, il pratique beaucoup la musique. Ouais. Il fait beaucoup de guitare.
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5: Son titre, Les Cadors, c'est l'histoire d'un homme qui se croit être l'un des fils de Kadhafi. Il part dans le désert du Sahel, dans l'espoir de retrouver le trésor de l'ancien dictateur libyen. Jérémy Ferrari, lui, est né en 1985 à Villesmeuse. Son nom de famille, c'est Larzière. Il grandit à Charleville, ses parents sont commerçants. C'est un passionné de théâtre depuis son adolescence. Dès 15 ans, il pousse les portes du théâtre de Charleville pour apprendre le métier. À 16 ans, il se choisit comme nom de scène Ferrari. Il se produit dans des bals et des maisons de retraite des Ardennes. Il met en scène ses premiers one-man shows et suit aussi des cours de théâtre à Paris, au célèbre cours Florent. Jérémy se distingue des autres humoristes car il aborde des sujets graves de manière cynique et souvent décalée. Il navigue entre provocation et réflexion. Dès octobre 2010, ses apparitions dans l'émission On ne demande qu'à en rire sur France 2, animé par Laurent Ruquier, ne passe pas inaperçu.
6: Jérémy Ferrari.
5: Jérémy fait vite partie des invités réguliers comme Olivier de Benoît, l'humoriste rémois. Vent de pièces à Beyrouth confirme son talent de comédien engagé. Il traite de la guerre et des conflits géopolitiques.
7: Alors, Action contre la faim, ils ont un petit peu d'argent de côté. Ils ont 40 millions d'euros de côté. Et ils t'expliquent pourquoi dans leur bilan comptable, c'est un cas de coup dur.
8: Mais quel coup dur?
7: C'est parce qu'il y a des gens qui meurent de faim qu'il y a Action contre la faim.
8: Donc le coup dur, ça serait qu'ils aient plus faim alors.
5: En 2017, il frappe encore plus fort avec Anesthésie Générale. Ce spectacle est une véritable critique de notre société et de ses dérives. Politique, économie, santé, tout y passe. Il se raconte aussi dans un livre où il dévoile ses addictions, dont l'alcool. C'est un artiste attachant et à part dans l'humour français. Il aime revenir dans son Ardenne natale. Il n'oublie pas ses racines. Jérémy Ferrari, c'est l'un des trésors de Champagne-Ardenne.

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2: Un mot usuel occitan que vous connaissez, Necha et Chegur, j'en suis sûr. C'est le mot bigot. Laurent, tu peux aller me chercher le bigot, je te prie. Je savais pas où te caille ton téléphone. Non, pas mon téléphone, mon bigot. Dit Montalier, dans mon atelier, en entrant à gauche. Effectivement, ce n'était pas le bigophone, l'argot du téléphone. Bigot étant le nom de l'inventeur d'un instrument de musique en carton qui porte son nom avant de désigner familièrement l'appareil téléphonique. Non, le bigot dans la campagne de chez nous, c'est la bêche. Vaisersa lou bigot, va me chercher la bêche, la binette ou la houe. En technique, le bigot est cette fourche retournée qui sert à tirer le fumier ou à briser les mottes après le bêchage. Bon nombre de révoltes paysannes se faisaient avec le bigot, l'arme qu'on attrape facilement, appuyée contre un mur. Si prenez le bigot, va veiller. Si je prends le bigot, tu vas voir. Ané adieu.
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3: Salut Brésil.
4: Comment elle s'appelle?
3: Alors, je m'appelle Oriane, j'ai 33 ans.
4: Et tu fais quoi dans la vie?
3: Et mon job, je suis graphiste.
5: Je voyais plus le genre graphiste, une bonne trentaine.
6: Ah oui, c'est étonnant.
7: Qu'est-ce que vous foutez là?
3: Je suis dans les petits bonheurs.
8: Le bonheur aussi peut arriver comme ça.
9: Vous habitez où, vous m'avez dit?
3: J'habite à Quimper et je suis arrivée ici parce que je voulais vivre en Bretagne et j'ai trouvé un emploi ici, dans le Finistère.
10: Comment tu as trouvé du travail?
11: Comment tu as fait pour deviner? Elle est extraordinaire, ta mère.
3: J'ai cherché dans les 4 départements et c'est tombé dans le Finistère et moi j'adore Quimper, donc je suis ravie.
12: Pourquoi croyez-vous qu'on l'adore?
3: Ça s'explique pas trop, j'avais l'impression que j'appartenais à cette région. J'ai tout fait pour arriver ici, mais je sais pas trop pourquoi et je suis super heureuse.
13: Heureusement que vous avez pas compté sur moi, hein, parce que sinon il fera ça le temps.
14: On ira se balader ensemble un de ces jours, tu veux?
3: Mon coin préféré quand je me balade, c'est au bord de la mer et surtout la plage de Sainte-Marine.
15: Quelle plage?
3: Combris de Sainte-Marine, puisque la plage est sublime avec les dunes assez nature. C'était le coup de foudre avec cette plage-là.
16: Sur la plage, j'irai te chercher des coquillages.
17: Et le premier baiser, quand est-ce que vous vous l'êtes donné?
3: Alors moi, je me souviens que quand j'étais en primaire, il y avait beaucoup de garçons qui s'intéressaient à moi. Mais alors moi, j'y connaissais rien, donc j'ai eu des cadeaux, j'ai eu des bagues, j'ai eu des trucs comme ça.
18: S'ils veulent te faire un cadeau, refuse pas, hein.
3: Et je pense que les pauvres, ils n'avaient pas beaucoup de réponses. Et moi, après, c'est arrivé assez tard, ouais. Oui, si, c'était au lycée. Mais pareil, c'était pas moi qui étais intéressée, c'était toujours le garçon, quoi. Je me cherche encore, je pense.
19: Moi, je m'en fous parce que j'ai un amour chez moi et un amour à l'école. C'est qui? C'est mon cousin, mais je suis comme ma mère, je préfère le célibataire.
20: Prononcez 3 fois la phrase impossible.
3: Ok, la jolie rose jaune de Josette jaunit dans le jardin. La jolie rose jaune de Josette jaunit dans le jardin. La jolie rose jaune de Josette jaunit dans le jardin. Ça va?
21: D'où elle sort cette Josette? Qui a lancé cette Josette?
3: Moi je connais Tadery. T'adora, t'adori tantan, t'adora tanter, t'adori tantan, tanta, t'adora tanter, t'adora tanter, tata, t'adori tantan.
22: Bravo! Merci! Bravo!
3: Allez, salut!
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2: Et pour ce nouveau reportage, je vous propose de me suivre. On part à Vouneuil-sous-Biard, retrouver Badr, il gère la société Black Sheep. Bonjour.
23: Bonjour.
2: Alors vous, votre spécialité, c'est les vannes aménagées?
23: Ouais, c'est ça, vannes aménagées. On fait de la location de vannes aménagées et de la vente également.
2: Alors, c'est quoi aujourd'hui les vannes aménagées? Parce que depuis le Covid, le confinement, il y a énormément de gens qui ont acheté de vannes aménagées. Ça a la cote et il y a de plus en plus de nouveautés, de petites choses qui simplifient la vie.
23: Ouais, bah en fait, depuis le Covid, on a une très grosse demande parce que les gens veulent chercher la nature. Le van aménagé, c'est vraiment le bon produit puisqu'il est à la fois compact et à la fois spacieux à l'intérieur. Et en plus, comme on peut le voir, il a un toit relevable, donc du coup c'est un produit qui marche pour 4 voire 5 personnes. Donc on a pas mal de familles, de couples ou d'amis qui viennent nous voir pour des week-ends, des semaines, etc. Donc et puis dedans, bah ouais, il y a tout ce qu'il faut pour cuisiner, pour se restaurer. Donc c'est ça qui plaît.
6: Génial. Voilà, donc là je viens de récupérer le van aménagé et on va donc pouvoir partir et profiter de ce van aménagé direction le lac de Saint-Cyr. Allez hop, me v'là garé au lac de Saint-Cyr. On éteint le moteur. Première chose à faire, il m'a dit, si je veux bien dormir, fermer les espèces de stores en les mettant comme ça. Nickel. J'ai plus qu'à déplier le lit. Et normalement, tac. Hop, ça c'est fait. On n'a plus qu'à mettre un peu de chauffage. Hop, l'écran tactile. Chauffage stationnement. Chauffage permanent activé. Franchement, je vais bien dormir. J'ai plus qu'à dormir. Et à vous souhaiter une bonne nuit. À demain. 5h45. Bon, que dire. J'ai bien dormi. Je pensais avoir froid. J'ai eu chaud. J'ai même dû baisser le chauffage dans la nuit. Mais rien à dire. Un van, c'est vachement bien foutu. On dort bien. On a de la place, franchement rien à dire. Bah, je vais vous épargner ma morning routine de aller se doucher dehors avec le tuyau et tout. Mais pour le reste, franchement, nickel. Je me prépare et je retourne au travail. Bon bah voilà, c'est validé.
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0: Liste et d'une bibliothécaire des lycées Jeannot et Curie de Sens. Chaque année, de novembre à avril, des centaines de jeunes découvrent des mangas sélectionnés avec soin. L'an dernier, 160 établissements y ont participé, et pas seulement dans Lyon. Sayonara organise aussi de multiples rendez-vous tout au long de l'année autour de la culture et des arts japonais. Cette fascination des jeunes pour la culture du pays du soleil levant ne date pas d'hier. Commencé dans les années 80 à la télé avec Récréa 2 et le Club Dorothée, le Capitaine Flamme et Albator ou Goldorak ont marqué toute une génération.
1: Père, oh, Actarus, ils attaquent en force avec un antérac. Il faut que tu ailles aider Alcor. Bon, je vais y aller.
0: Et puis, les consoles Super Nintendo et Sega ont débarqué. Des consoles avec des personnages cultes comme Sonic et Mario. Dans les années 90 et 2000, Pokémon, Dragon Ball Z et Naruto ont pris le relais, renforçant l'attrait des enfants et des ados pour le Japon. Aujourd'hui, l'influence japonaise s'étend au cinéma, à la BD et même à la musique. Oshii en est l'exemple parfait.

0: grâce au prix littéraire, les jeunes découvrent des mangas plus originaux ou exigeants que ceux qu'ils lisent d'habitude. Ça stimule leur curiosité, aiguise leur sens critique et leur apprend à varier les plaisirs tout en alimentant leur rêve de Japon.
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2: L'ancien mystique manoir de dame. Chambre d'hôte, petit déjeuner, salon de thé, événements, fiançailles, mariage, on peut tout faire ici.
3: Bonjour.
2: Enchantée.
3: Enchantée, bienvenue chez nous.
2: Ben, merci. Donc c'est vous qui avez une vie de princesse, vous m'avez dit c'est au téléphone.
3: J'ai mon prince dans la cuisine.
2: C'est cool, écoutez. Julia et David, donc une magnifique histoire d'amour qui va être très énervante, j'en suis sûre.
3: Sûrement.
2: Ce manoir?
3: Donc c'est un manoir qui date de 1900, ouais. Et en fait il a été créé quand les usines ont été créées également. Donc c'est le dirigeant de ces usines-là qui a construit ce manoir.
2: L'usine qui est en face là?
3: C'est ça. Ventron Confection.
2: Je décris la princesse, quand même. Cheveux longs, bleu, montrez-moi, retournez-vous. Vert. Magnifique. Ah, bleu-vert? Oui, dans la pénombre, on ne voit pas bien parce que c'est un peu pénombre le
3: c'est
2: manoir.
3: C'est ça, là, c'est le style du manoir, ouais.
2: Ouais, c'est ça. Ouais. Piercing.
3: Oui. Tatouage, tout ça.
2: Ouais. Ah ouais, c'est ça. Oui, une princesse très moderne.
3: Voilà.
2: On n'est pas dans la petite princesse avec la petite robe rose,
3: non.
2: Les flots dans les cheveux. Quoi.
3: Non, c'est la princesse habillée en noir.
2: Et voici David, donc... Le prince charmant, bah écoutez, je suis enchantée. Hein,
4: enchantée. Vraiment,
2: ravie de... Vous aussi.
4: C'est ça, rocker, oui, au retard plutôt. Voilà.
2: Ah, voilà, c'est ça.
4: La barbe, les cheveux du coup un peu plus courts. J'avais les cheveux longs pendant un temps, mais...
2: Avec une... Comment ça s'appelle ça?
4: Ah, la banane du coup.
2: Oui, la banane, voilà. Le piercing aussi, etc. Donc,
4: c'est ça.
2: Un prince charmant tout à fait moderne aussi.
4: Voilà, c'est voilà. Tout à fait.
2: Ce manoir, vous l'avez acheté?
4: Oui, on est passé devant après une visite qu'on avait fait du côté du 90.
3: Au nord de Belfort, ouais.
4: Mais oui, c'était par un détour du coup à moto, plutôt que de revenir par la voie rapide, on a fait le détour côté Vosgien pour l'école, c'était toujours sympa. Et puis on a vu le manoir qui, lui, n'était pas en vente pour le coup. Et on s'est arrêté devant parce qu'on l'a trouvé magnifique, on a fait quelques photos, on s'est dit c'est une bâtisse comme ça qu'il nous faut. Et en rentrant, continuant nos recherches pour les maisons, deux semaines plus tard, on est tombé dessus, tout fraîchement mis en vente.
2: D'accord.
4: On s'est dit, il y a quelque chose à faire. Donc, on est revenu, on a fait la visite, on est tombé sous le charme, malgré l'état du coup...
3: Parce qu'on est tombé sous le charme de l'escalier, et puis après, on avait pu...
2: C'était mort.
3: Ouais, c'était mort.
2: Ah, et alors, ça
3: vient d'où ? Parce que moi, c'était un rêve de petite fille. Je disais toujours à ma grand-mère qu'un jour, j'aurais un château, et elle me dit, bah, si t'en rêves, t'en es capable de le faire, alors tu le feras.
2: D'accord, et vous saviez que c'était son rêve ?
4: Oui, tout à fait, bah, ça faisait déjà un moment qu'elle en parlait aussi, et puis voilà, c'était le but de pouvoir justement réaliser son rêve. Après, oui, il y a un investissement, il y a une grande part de folie. On y met toute notre âme, tous nos budgets, tout ce qu'on peut, pour pouvoir, du coup, réinvestiguer les lieux, lui redonner le cachet d'antan, et puis... Voilà, que ça reprenne vie complètement.
3: On a eu vraiment un coup de cœur en rentrant, et puis en sortant, on a dit, bon, on est un peu dans la merde. Parce qu'il y avait énormément à faire, c'était pas le budget qui allait, c'était pas le coin qu'on voulait, et finalement, en ressortant, on s'est regardé, on a dit, bah ça y est, c'est lui, quoi.
2: Alors, vous faites chambre d'hôte, donc
3: c'est ça.
2: C'est là qu'on mange?
3: Là, on fait chambre d'hôte, là, on fait les petits déjeuners, les tables d'hôte et les salons de thé.
2: C'est votre cuisine à vous?
3: Oui.
2: Oui, parce qu'on est chez vous, en fait.
3: C'est ça.
2: Mais c'est génial, hein, c'est vachement beau.
3: Les gens sont vraiment immergés chez nous.
2: Ah ouais, c'est magnifique.
4: Tout refait au complet.
2: Et votre but, c'était d'ouvrir une chambre d'hôte?
3: Oui, oui. Ah, okay. Ouais. Notre but, à la base, c'était même d'avoir un château pour sauver un lieu. Et après, on a eu beaucoup trop de contraintes avec les châteaux. Mm-hmm. Donc, on s'est rabattu sur les manoirs où on pouvait un peu plus s'amuser, en fait.
2: Donc, vous bossez tout le temps, quoi?
4: C'est ça, tout
2: vous
4: le temps.
2: Vous faites des travaux vous-même?
3: Oui. Ah oui, on fait tout nous-mêmes.
4: Moi, je travaille encore à côté. Donc, madame est dédiée vraiment pour la partie gestion du manoir chambre d'hôte.
2: D'accord, madame la princesse.
4: La princesse est un peu Cendrillon aussi, puisqu'elle s'occupe de tout derrière. Et après, pour ce qui est partie travaux, elle m'aide énormément. Bah, surtout pour ce qui est décoration, c'est les idées de madame. Après, madame m'a appris pas mal de choses, tout ce qui est placo, tout ça. Moi, c'est la partie électricité. La partie plomberie autodidacte, on avance comme ça.
2: C'est les idées de madame, hein?
3: Voilà.
2: C'est ça. Hein,
3: c'est ça.
2: Comment vous avez
3: après,
2: fait,
3: j'ai de la chance, il suit beaucoup. Et puis, on a les mêmes goûts, donc en fait, c'est pas compliqué, quoi.
2: Il n'y a pas besoin de le convaincre.
3: Voilà, c'est ça.
2: Combien il y a de mètres carrés, alors?
3: 800 mètres carrés. On en a rénové 250.
2: Je ne sais pas si je vous trouve pas un peu fou.
3: Oui, tout le monde nous le dit.
2: Ah oui, c'est ça. C'est assez banal ce que je
3: vous voilà. dis. On est passionné, puis on aime ce qu'on fait, et on savait que ce serait des sacrifices, mais du moment qu'on est ensemble, comme on a dit, qu'on tient le coup, c'est le principal. Parce que cette année, ça va faire 18 ans qu'on est ensemble.
2: Vous êtes rencontrés très jeune.
3: Très jeune, ouais. Ouais, on s'est mariés très jeune aussi, et puis après, on a toujours fait en fonction que l'autre puisse évoluer. Quand un évoluait, l'autre patientait, et puis l'aidait à évoluer, et ainsi de suite. Et ça, c'était le but ultime de notre couple, ouais.
2: Donc, vous vivez à Ventron toute l'année. C'est assez isolé, c'est assez calme.
3: Oui, on aime bien. Ouais. On est tranquille.
2: Oh là là, vous êtes des ovnis pour moi.
3: En fait, je pense qu'on est dans des corps de jeunes, mais avec une mentalité assez ancienne. On aime les choses comme ça. Moi, j'ai vécu avec mes grands-parents. Donc, c'était une ambiance déjà où la famille était importante, les repas étaient importants, la convivialité, les choses à l'ancienne. Je voyais mon grand-père souvent dans les jardins en train de travailler. Donc, tout ça, pour moi, c'est ancré en moi et il a vécu un peu préparé. Donc, c'est ce qu'on aime, notre tranquillité. On adore cuisiner tout nous-mêmes, recevoir les gens, leur proposer en fait un univers carrément différent.
2: Ah, bah, carrément. Hein.
4: Oui, comme c'est marqué du coup sur les annonces, c'est le voyage hors du temps. Et quand on rentre ici, on change l'ambiance d'univers.
2: Vous vous êtes bien rencontrés tous les deux. Hein. Vous notez quand même la chance que vous avez.
3: Ah, bah, ça, oui, on sait qu'on a beaucoup de chance. Ouais. Ah, ouais, parce que tout le monde ne pourrait pas vivre cette expérience. Et puis, on nous l'a tout de suite dit, est-ce que notre couple est solide? Parce que sinon, la banque n'aurait pas suivi les projets comme ça. Quoi.
2: Ah oui. Ah ouais. Vous avez fait quoi? Vous avez vu des psys, des certificats de solidité du couple pour le banquier?
4: Non, bah, c'était pour démontrer. Voilà, on avait la NIAC, du moins, qu'on le voulait vraiment. Donc, c'est à force d'insister, ils ont compris du coup que oui, on voulait. Parce que d'après eux, les statistiques, c'était 70% des couples divorcent dès qu'ils achètent une maison avec des travaux, des choses comme ça.
2: D'accord. Voilà.
4: C'est pour ça qu'ils étaient réticents.
2: Et alors, ça veut dire que ça a été long, c'est ça, d'obtenir les prêts bancaires, de convaincre?
3: Déjà, on a dû se battre pratiquement 6 mois pour avoir le manoir. Et puis après, pratiquement aussi 3 mois, faire tout le tour des banques avec un business plan, leur montrer qu'on était solide. Ils voulaient savoir si on avait vécu des épreuves, des choses comme ça, pour voir si on allait tenir le coup.
2: Ah, des épreuves dans le couple?
3: Ouais, c'est ça.

0: tient la route alors ?
1: Là, ça commence à avoir de l'ampleur, ouais. Ouais, ouais. Je pense qu'il nous faudra encore quelques années pour vraiment se faire connaître. Mm-hmm. Mais comme on a dit, on lâche pas l'affaire, quoi. Mm-hmm. Puis on a des clients super, donc c'est cool.
0: Donc voilà, le temps s'était arrêté, hein. Mais c'est bon, ça. Il va reprendre son cours. Non. L'ancien mystique, mystique parce que vous aimez tout ce qui est mystique.
1: Voilà, c'est ça.
0: L'ancien mystique, Banois, Deux Dames.
1: Ouais. Alors ça, c'est le nom de mes ancêtres.
0: Ah, Deux Dames.
1: Deux Dames, ouais.
0: Donc c'est vous qui l'avez baptisé comme ça ?
1: C'était pour rendre hommage à mes ancêtres qui, avant, étaient des nobles. Et quand il y a eu la guerre, ils ont vendu leurs particules pour pouvoir aller dans les rébellions, quoi.
0: Merci à vous deux, au revoir.
1: Merci, au revoir.
2: Merci bien.
0: Et bonne chance pour tout ce qui vous attend. Hein.
1: C'est gentil, je vous remercie.
0: Merci d'être venu. Au revoir.

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1: L'auteur du livre que je vous présente aujourd'hui dans Toujours à la page les a tous interrogés. Ce père de famille qui, après avoir tué femme et enfant, s'inquiète du sort de sa chienne. Ce japonais cannibale interpellé au bois de Boulogne ou encore ce membre de la Société de protection des oiseaux soupçonné d'être un tueur en série. Jacques Poinaz fut commissaire de police, chef adjoint de la brigade criminelle de la police judiciaire de Paris, également chef de l'unité de coordination de lutte antiterroriste. Cet Ardéchois de naissance témoigne de sa carrière dans « Le temps des aveux, le réfrigérateur du japonais cannibale et autres récits de la brigade criminelle », un livre paru chez Mareuil Éditions. Le retour sur 13 des enquêtes les plus marquantes de sa carrière avec, en ligne de mire, à une époque où l'ADN n'était pas encore la reine des preuves, l'obtention des sacro-saints aveux. Des aveux qui viennent, ou non, et qui

0: dissimule parfois une partie de la réalité, qui laisse aussi souvent l'enquêteur avec un sentiment de frustration. Jacques Poinas.
1: Oui, de la frustration parce que les aveux ne sont pas toujours totalement sincères ou complets ou indiscutables. Il y a souvent une fragilité de l'aveu puisque lorsque les aveux, on se projette déjà dans le procès et la preuve devant les assises pour les homicides. Mais ces histoires, c'est aussi ce basculement de la personne qui avoue et souvent... Même si le policier avant tout est content d'avoir résolu une affaire, parce qu'une affaire criminelle est toujours un poids pour les policiers, mais il y a également parfois un peu de, sinon de pitié, du moins de tristesse de voir un homme qui parfois avait une vie jusque-là normale et qui bascule dans le monde de la prison pour une longue peine.
0: Mais quelle perception vous avez de ça quand vous êtes face à quelqu'un qui n'est pas un criminel aguerri et qui bascule pour des raisons qui paraissent en fait futiles, si on y pense bien?
1: Alors, je crois que ça reste un mystère de l'homme, un mystère de l'humanité. Comment comprendre que quelqu'un qui a jusque-là eu une vie parfaitement banale, d'un seul coup, pour des raisons difficiles à imaginer, passe à des actes terribles?
0: On voit la grande diversité des affaires que vous avez traitées. C'est d'autant plus agréable à lire qu'effectivement, on ne sait jamais où vous allez nous emmener à chacune des histoires. Comment vous avez fait la sélection?
1: J'ai pris celles qui sont restées dans ma mémoire, je dirais, qui m'ont laissé un sentiment, soit de satisfaction, soit d'échec, ou comme celles qui se passent en Ardèche, où je reviens pratiquement dans mon village natal pour enquêter sur une affaire d'explosifs dans la communauté de l'ex-tueur de l'Ardèche, Pierre Conti. Mais souvent aussi parce que ce sont des affaires qui ont quelque chose de particulier, parfois de presque burlesque, parfois de troublant, comme ces adolescents qui, pour donner un alibi à leur ami, inventent un stratagème un peu diabolique. J'ai essayé de montrer que la réalité est souvent plus surprenante que la fiction même.
0: Et c'est sans doute ce qui est le plus fascinant dans chacune des histoires que nous confie Jacques Poinas. Et ce qui est captivant, c'est ce récit au plus proche du travail de l'enquête et les impressions, les réflexions que partage l'auteur avec nous au fil de chacune. Alors si vous êtes fan de faits divers, jetez-vous sur Le temps des aveux de Jacques Poinas, paru aux éditions Mareuil.
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3: Nous sommes à Caudalet.
0: Richard, on est ici dans les jardins familiaux?
3: Oui, on est dans les jardins familiaux et on est à plusieurs.
0: Il est où votre petit carré?
3: Là-bas, au fond.
0: Allez, je vous suis, allez-y. Et là, ce sont vos poireaux?
3: Il y a des poireaux, il y a encore des betteraves, des radis.
0: Et là, vous êtes au bord de quel canal?
3: C'est un canal qui rejoint la tête.
0: Les choux ont été un petit peu mangés, non?
3: Par contre, la salade, vous voyez, elle n'est pas gelée.
0: Et alors, comment vous vous organisez? Vous aviez des notions de jardinage quand vous avez pris ce jardin familial?
3: Oui, j'ai eu un jardin familial dans le Nord pendant une dizaine d'années.
0: Donc vous arrivez d'où, vous?
3: Nord-Pas-de-Calais, entre Lille et Arras.
0: Depuis combien de temps vous êtes installé ici à Caudalet?
3: 3 ans.
0: Comment vous avez découvert ce village?
3: Avec mes filles qui habitent là. Donc elles m'ont dit de revenir ici, parce qu'il fait meilleur, il y a du soleil, et le jardin, on peut le faire plus longtemps.
0: Et vous venez tous les matins?
3: Souvent, en ce moment un peu moins.
0: C'est important pour vous d'avoir votre petit carré potager?
3: Tout à fait, parce que c'est du bio. Et puis, quand j'amène les légumes à la maison, ma fille me fait la cuisine. Et moi, je fais la soupe avec les poireaux, avec les navets. Donc, tout va bien.
0: Et derrière vous, il y a le compost?
3: Recyclage. Les choses de la cuisine, mais pas tout, les purées et tout ça. Et puis, les restes de jardin.
0: Rien ne se perd, tout se transforme.
3: Exactement. Et ça devient tout marron, comme un terreau.
0: Merci Richard. Et vous Daniel, alors, qu'est-ce que vous cultivez?
4: Là, pour le printemps, j'ai mis des oignons, rouges et jaunes. 300, on ne rigole pas avec les oignons. À quand on cuisine, il faut des bons oignons. Bon, alors là, il reste les poireaux.
0: Il n'y a pas des artichauts, là?
4: Ah, ben oui, mais ça, des artichauts, oui. Ils restent bien en place. Et je suis assez content parce que par ici, moi, je suis normand. Hein. Attention, je suis un viking. Il ne faut pas me contrarier. Bon, alors, donc il y a la quatre artichauts. Bon, ben c'est bien, c'est marrant dans un jardin, c'est marrant.
5: Et qu'est-ce qui vous a amené au jardinage?
4: Pour bien s'occuper, faire du sport, la marche et puis du jardinage.
5: Et dites-moi, vous avez un panorama incroyable depuis le jardin.
4: Justement, c'est très intéressant. C'est pour ça aussi que j'ai demandé ce terrain-là. Il y a la rivière, juste derrière moi, il y a la montagne, avec des beaux arbres. Enfin, c'est formidable. Ici, c'est le paradis pour moi. Hein. Surtout moi qui suis né dans la plaine de Caen, vous voyez. Alors, la plaine de Caen, c'est vraiment la plaine.
5: Il y a de la pluie. Hein. Et le principe de ces jardins familiaux, vous venez quand vous voulez.
4: Exactement. Et surtout, c'est tellement simple que je ne sais pas très bien comment dire, parce que c'est tellement simple que c'est la vie rêvée, quoi. Les gens devraient faire ça. C'est pour ça qu'ils ne font plus de jardin. Ils ont l'air de dire que ça ne rapporte pas. Mais ce n'est pas une question d'argent. On s'en fout de l'argent. On mange des bons légumes, mais au moins, on passe du bon temps toute la journée.
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1: Oui, avec un agriculteur exploitant qui a 39 ans à Angluzel et Courcelles, on est à 10 km de Cézanne. Bonjour Alexis Le Herle.
2: Bonjour.
1: Quel est votre parcours pour arriver jusqu'ici en tant qu'exploitant agricole?
2: Alors moi je suis agriculteur, donc installé à Angluzel depuis 4 ans. Donc avant j'étais double actif pendant 2 ans avant de m'installer. J'étais 10 ans conseiller agricole, donc notamment sur l'installation en agriculture.
1: Ces 10 ans d'expérience en tant que personne spécialisée pour l'installation de nouveaux agriculteurs, agricultrices, ça consistait en quoi? Combien de personnes vous avez accompagnées et comment?
2: Je recevais toutes les personnes qui souhaitaient s'installer en agriculture, viticulture, maraîchage, élevage, tout projet agricole. J'étais là pour les accompagner, pour les renseigner sur les démarches à faire pour devenir agriculteur. Donc j'en rencontrais à peu près 200 personnes par an sur tout le département de la Marne.
1: Et c'était quoi l'étude de faisabilité, la reprise d'exploitation, la création d'exploitation?
2: Alors j'étais vraiment là sur la partie renseignement dans les démarches, notamment les formations, tout ce qui était réglementation à respecter lors de l'installation, et puis quelle aide on pourrait bénéficier pour s'installer en tant que jeune agriculteur.
1: Quel est le profil des personnes que vous avez accompagnées pour l'installation? C'est plus des jeunes, des personnes en reconversion professionnelle qui décident de se lancer dans l'agriculture?
2: Alors, en 10 ans d'expérience, j'ai vu le profil légèrement évoluer. Alors, on voit que l'âge moyen d'installation a progressé. Donc, les gens s'installent de plus en plus tard. Et donc, en termes de profil, on avait beaucoup de profils donc sur des exploitations, on va dire, assez classiques de la région. Donc, grande culture, céréales, viticulture. Mais on voit de plus en plus de projets avec de la diversification, production de maraîchage, développement de nouveaux élevages sur les exploitations.
1: Quand on entend parler des agriculteurs, souvent, c'est la reprise d'une exploitation familiale, c'était essentiellement le cas ou pas?
2: Alors dans la Marne, oui, on est essentiellement sur des reprises d'exploitation familiale, donc des enfants, filles ou neveux, de neveux, nièces d'exploitants agricoles qui reprennent la suite dans l'exploitation familiale. Mais de plus en plus, on a des personnes donc extérieures au milieu agricole qui reviennent, qui ont un projet de revenir sur l'exploitation. Donc dans ces cas-là, la difficulté, c'est aussi l'accès au foncier. Donc c'est pas facile de trouver des surfaces agricoles pour exploiter dans la Marne.
1: Alexis Le Herle, pendant 10 ans, 200 agriculteurs et agricultrices par an reçus pour l'aide à l'installation. Quelles étaient les principales sources de motivation et les freins de ces personnes que vous avez rencontrées et aidées à s'installer?
2: La première motivation, c'est continuer l'entreprise familiale, donc poursuivre cette activité avec souvent des projets de diversification, de nouvelles activités sur cette exploitation avec de nouvelles cultures ou création ou développement de certains élevages. Après, niveau frein, les freins, c'est aussi souvent quand même le financement de ces projets d'exploitation, car une reprise d'exploitation, c'est quand même relativement onéreux à reprendre, avec des emprunts sur une durée assez longue. Donc, il faut avoir les capacités financières de pouvoir assumer ces reprises.
1: Voilà, Alexis Le Herle, qui a aidé des agriculteurs à s'installer pendant près de 10 ans en Champagne-Ardenne. Merci Alexis.
2: Merci.

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1: Un traiteur ouvert à l'année à Galéria. François Bogard est un enfant du village et ça lui tenait à cœur d'ouvrir ce commerce de proximité chez lui.
2: Enfin, je suis né à Calvi, mais j'ai grandi ici, je suis allé à l'école ici jusqu'à mes 19 ans à peu près. Et après, je suis parti travailler sur le continent. Puis ça me tenait à cœur de revenir ici pour travailler chez moi, parce qu'on est bien dans son village.
1: La cuisine, une passion venue très tôt.
2: Je suis allé en BEP à Île-Rousse, parce qu'ici on n'a pas trop de débouchés professionnels. Et en fait, je me suis rendu compte qu'il y avait du travail. J'étais vite demandé, vite sollicité, et forcément derrière, j'ai continué dans la cuisine. Et puis quand on progresse, on se passionne. J'ai fait des saisons au départ. J'ai commencé sur des saisons sur Galière principalement. Après, je suis parti sur le continent. Je suis parti travailler sur Lyon pendant 3-4 ans. Je suis parti sur Paris également. Et quand ma femme a accouché, ça m'est tenu à cœur de faire grandir mes enfants ici. C'est pas du tout la même vie. On est bien plus tranquille dans son village.
1: François propose au quotidien des plats du jour.
2: Ça change, ça varie. Des plats de saison principalement. L'été, beaucoup plus de produits corse évidemment, parce que la demande est bien plus importante. Je vais faire aussi, j'ai des pensionnaires, mais je propose aussi, je fais pour les mariages, les buffets, les anniversaires, les baptêmes, tout le principe du traiteur à l'extérieur et à domicile.
1: Et le traiteur a quelques spécialités.
2: J'utilise beaucoup de produits corse principalement. Alors aujourd'hui, par exemple, j'ai des artichauts farcis au brooch, mais ça peut m'arriver de faire des ch'torte sabrite. Je vais faire du sauté de veau aux olives. Après, je fais beaucoup de produits aussi d'ailleurs. Je vais faire des tagines, des couscous, des paellas, suivant la demande, ce que les gens aiment en fait en général.
1: Parmi ses clients, beaucoup de gens du village.
2: En hors saison évidemment, mais ça arrive souvent qu'il y ait des gens qui se perdent au village pour aller se balader, qui ont besoin de manger sur le pouce entre guillemets, donc ça rend toujours service. Après, j'ai beaucoup évidemment ma clientèle principale, c'est comme je suis toute l'année, c'est les gens du village. Après l'été, bien sûr, les touristes avec la vente de charcuterie, la vente de fromage corse, la vente de vin.
1: Développer son activité, perdurer dans le temps, et pourquoi ne pas laisser plus tard ce qu'il a construit à ses enfants? Tels sont les espoirs de François Bogard pour les années futures.
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3: Bonjour à toutes et tous, bienvenue dans Affaires classées, le podcast. Nous sommes en janvier 1879. Le sympathique garde champêtre du village de Laguinge, en Haute-Soule, est poignardé de 5 coups de couteau dans une auberge. Les gendarmes arrivent et son meurtrier a disparu.
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3: Ces individus migrant en groupe d'un village à l'autre ont longtemps alimenté les conversations, les polémiques, les peurs au Pays Basque et au-delà. Les historiens situent leur arrivée dans le coin en l'an 1602. C'est le seigneur d'Urtubi à Urugne et le vicomte d'Etchaus à Baïgorry qui accueillirent en nombre ces descendants du peuple tzigane ou rome venus de Bohême grâce au sauf-conduit que le roi de cette contrée d'Europe centrale délivrait. Nombre d'entre eux vont finir par s'implanter en Soule ainsi que dans les pays de Cise et de Mix. Vivant à l'écart des villages, ils offraient leurs services aux villageois, bien contents de leur donner du travail contre très peu d'argent. Selon les saisons, ils étaient employés chez les paysans. D'autres œuvraient comme vanniers, empailleurs de chaises ou tondeurs de mulets. Leurs épouses fabriquaient des chapeaux, de la vannerie aussi. Elles ne tardèrent pas à susciter la curiosité, voire la peur, lorsqu'elle disait disposer de pouvoirs magiques, de remèdes naturels ou jurant prédire l'avenir en lisant dans les lignes de la main. Frappant à la porte des fermes, on les disait mendiants, voire chapardeurs. Dans les gendarmeries du secteur, les plaintes des villageois affluaient pour vol d'animaux, de victuailles ou de linge. Leur présence finit par agacer le préfet palois qui décide de lancer en 1802 une gigantesque rafle. 475 bohémiens sont arrêtés et jetés en prison dans l'attente de les expédier outre-Atlantique en Louisiane. Mais le projet du préfet tourne court et la plupart des rescapés de la rafle reviendra vivre au Pays Basque où ils désigneront leur propre roi.
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3: Il se nomme Pierre Aguerre. Il vit en Haute-Soule, dans le petit village de Laguinge, et partage son existence avec une femme, encore jeune, qu'il dit être son épouse, même si les registres d'état civil du secteur ne trouvent nulle trace de leur mariage. Chez les bohémiens, point n'est besoin de s'ennuyer avec les formalités. On est libre depuis des lustres, et la loi que l'on reconnaît, d'abord, est celle des traditions. La modeste masure qui lui sert de quartier général à Laguinge ne l'empêche toutefois pas de faire de fréquentes excursions ailleurs. Pour tondre les mulets officiellement, comme il le clame à ceux qui l'approchent, et peut-être aussi pour tondre les bourses et les biens des paysans du secteur. Combien de fois, en effet, son premier voisin n'a-t-il pas déploré des vols d'objets agricoles ou d'animaux dans sa propre ferme ? Le dit voisin aurait bien aimé récupérer ses biens en signalant ses méfaits aux gendarmes de Tardets. Mais Aguerre traîne une sale réputation. Maintes fois condamné pour vol, violence, il pourrait bien se venger. Aguerre sait cultiver ses relations et, pour asseoir son autorité, il va lier amitié avec un homme influent au village. Le garde champêtre, un certain monsieur Iriard. Le brave fonctionnaire est au courant de tous les potins du village. Son goût immodéré pour la bouteille fait de lui un informateur facile, de premier choix. Ce 9 janvier 1879, Aguerre accoste le garde champêtre. Il l'invite sans peine à boire ensemble dans le premier cabaret venu. Les deux larrons y retrouvent le vieux Albex, un paysan du coin, et l'instituteur du village, qui a momentanément déserté sa classe. C'est alors parti pour une série de plusieurs tournées de vin.
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3: Dans le canton de Tardets, chacun sait que le garde champêtre, Iriard, est de ces muets à qui la picole alimente surabondamment les paroles. Ce soir de janvier, la nuit tombe tôt et la conversation s'éternise. Ivre à l'excès, Iriard dévoile toutes sortes de fâcheux secrets sur tel ou tel habitant du village. Ses amis, tout aussi ivres, en rajoutent. Soudain, Iriard explose de colère. Il menace ses acolytes de comptoir en ces termes.
5: « Pour un peu, je vous battrai comme on taille le lin !»
3: À peine a-t-il fini sa phrase que Pierre Aguerre, le roi des bohémiens, se retourne. Il lui assène 4, voire 5 coups de couteau en hurlant « Ah, puisque tu le veux, c'est comme ça !» Celui qu'on surnomme le roi des bohémiens prend, sans attendre, la poudre d'escampette, sans doute en direction de son domicile. Dans le troquet, c'est la panique absolue. Pauvre garde champêtre hurle de tous ses poumons. Il scande des mots de peur, conscient sans doute qu'il vit ses derniers instants. Quelques secondes suffiront pour qu'il s'effondre, baignant dans son sang. On accourt des maisons voisines, le médecin de Tardets arrive peu après, mais il est trop tard. Le malheureux Iriard accuse plusieurs plaies profondes. L'une d'elles a perforé l'abdomen, causant la libération d'une partie de ses intestins. Les gendarmes rappliquent à cheval. Avant d'expirer, Iriard réussit malgré tout à leur balbutier quelques mots, dont le nom de son meurtrier. On se lance aussitôt à la recherche d'Aguerre. Voyant de la lumière à l'intérieur de sa ferme, les gendarmes l'encerclent avec prudence. Qui sait si le roi des bohémiens n'a pas encore quelques armes qu'il pourrait utiliser pour s'enfuir.
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3: Malin, Aguerre s'éclipse par la porte arrière de la demeure. Il marche à pas de loup avant de se blottir dans les broussailles, espérant tromper la vigilance des gendarmes et s'évanouir dans la nature à afin peut-être de se planquer plus tard en Espagne. Hélas, le bruit de ses pas sur les feuilles desséchées va le trahir. On le saisit avant de le coucher au sol sous la menace d'un fusil. Les gendarmes imaginaient qu'une telle posture lui ôterait toute envie de résistance. Que nenni ! La perspective de sombres lendemains réveille son audace. Aguerre tente les plus violents efforts pour se soustraire à ses gardiens, usant de coups, de nouveaux coups de poing à dessein. Mais la vaillance des gendarmes aura raison de lui. Le voilà maintenant conduit à Tardets, où son interrogatoire commence. Et la première question qui se pose, pourquoi a-t-il tué Iriard ? Le roi des Bohémiens aurait fort bien pu être en proie à des remords, formuler des regrets au besoin. Pas un instant. Il livre une fable ingénieuse à ses yeux. À l'écouter, le garde champêtre l'a d'abord frappé avec un bâton, jeté à terre et menacé de mort. C'est pour se défendre et seulement pour cela qu'il s'est emparé d'un couteau qu'il range habituellement dans sa poche. Il avoue donc son forfait, sans hésitation, mais entendez-le bien, son seul regret est de ne pas lui avoir tranché la gorge. Iriard l'avait saisi au bras et serré si fortement qu'il n'avait pas le choix, dit-il. Hélas, pour Aguerre, cette jolie fable ne convainc personne. Les piliers de comptoir présents le soir des faits démentent formellement son récit. Et le médecin venu l'examiner ne trouve sur son corps aucune trace de plaie, de contusion ou d'ecchymose. Conclusion, Aguerre ment.
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3: Le procès du roi des Bohémiens s'ouvre à Pau le 21 février 1879. Une foule nombreuse a fait le voyage pour l'occasion. Des congénères venus du Pays Basque, des amis et aussi des proches du malheureux garde champêtre que chacun appréciait en Haute-Soule. Le procès d'un Bohémien n'a rien d'une première à la cour d'assises des Basses-Pyrénées, mais cette fois, on juge l'autoproclamé roi des Bohémiens. Âgé de 58 ans, il a le teint cuivré, l'air astucieux et même féroce, selon l'un des journalistes parisiens présents au procès. Les préjugés contre les Bohémiens ne manquent pas. Le président de la cour, par exemple, M. de Lagéry, pose en préambule, je cite, « qu'au milieu de la race noble et loyale des Basques vit la race maudite et dangereuse des Bohémiens ». Aguerre, selon les témoins, aurait été proclamé roi des siens à cause de ses innombrables méfaits. Il était si redouté en Soule que même le maire du village de Laguinge en avait peur. L'élu lui délivrait son certificat de bonne vie et de bonne mœurs, non parce qu'Aguerre était vertueux, mais pour qu'il aille migrer ailleurs. Le procès vire au mauvais spectacle. Tantôt calme, Aguerre justifie sa royauté bohémienne et tente de lui donner quelque chose d'imposant. Tantôt en colère, il se dresse sur son banc. Saisissant la rampe des deux mains, il insulte, il menace les témoins qu'il dit être des suppôts du diable. Ses regards menaçants n'épargnent personne, pas même son avocat. Aucune émotion n'affecte son visage quand on lui présente les vêtements ensanglantés du défunt. Avec un tel client qui ne rêve que de représailles et de vengeance, la cour d'assises n'aura aucun état d'âme à envoyer le roi des Bohémiens au bagne, à perpétuité.
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3: Le roi des Bohémiens, c'était ce nouvel épisode en podcast. Merci de l'avoir écouté. Dans un prochain rendez-vous, je vous emmènerai en 2018 du côté de Pau avec une intervention policière qui va faire couler beaucoup d'encre.

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2: Eh ben bonsoir, bonsoir à tous et bienvenue sur ici. J'espère que vous avez passé une belle journée. Je promets que la soirée sera agréable. On est ensemble jusqu'à 21h pour se balader dans toute la France avec notre invitée. Ce soir, on va dessiner avec elle, oui, car il s'agit d'elle, sa carte de France à travers sa vie et sa carrière. Mais avant de l'accueillir autour de la table ce soir, Benoît Prospero, qui comme chaque soir s'arrêtera quelque part en France pour vous présenter un amoureux du monde vivant avec la revue des merveilles. Catherine Quicandon s'intéresse aux belles initiatives là où ici on entreprend. Enfin, Robin Berdeau lui partira tendre son micro à votre rencontre pour vous donner la parole sur un sujet d'actualité. Il n'y a pas que Paris dans la vie, elle va vous le prouver. Mon invitée est multicarte, elle fait tellement de choses, je pense que la liste est non exhaustive. Animatrice de télévision, de radio, comédienne, chanteuse, chef d'entreprise, elle a un parcours tellement original, aussi insolite. Son sourire est communicatif, sa personnalité est extraordinaire, elle est pleine d'énergie. Je reçois ce soir Séverine Ferrer sur votre radio ici jusqu'à 21h. Limique de vie. Bonsoir Séverine Ferrer.
3: Bonsoir Eric, ravi d'être avec vous et surtout c'est vrai, il n'y a pas que Paris dans la vie.
2: Ben c'est vrai, alors on va le constater avec vous pendant une heure, mais vous faites énormément de choses. C'est la rentrée scolaire hier, pour vous aussi, on s'en dit un mot rapide, on en reparlera, il y a une rentrée sur les chapeaux de roue là.
3: Alors oui, en effet, mais je ne vais pas me plaindre, je suis une boulimique de travail, je suis une grande passionnée, j'aime ce que je fais, donc j'ai beaucoup de chance.
2: Il y a un spectacle à Paris, il y a un spectacle en tournée, il y a un projet de livre, il y a la radio. On va vous en dire davantage dans un instant. Alors, Séverine, forcément, la France, vous connaissez. Et alors, en préparant cette interview, je pensais vous connaître déjà depuis pas mal de temps. Parce que c'est vrai, on va se le dire,
3: on se connaît depuis longtemps. Bien, ouais.
2: Et vous défendez évidemment beaucoup la Réunion, vous revendiquez la Réunion. Vous
3: avez vécu, bien sûr.
2: Bien sûr. Mais alors, je découvre que vous n'êtes pas née à la Réunion.
3: Eh bien non.
2: Et là, je l'ai découvert en préparant l'émission.
3: Et non, je suis montpelliéraine.
2: C'est fou ça.
3: Du 34 de l'Hérault. En effet, je suis née donc à Montpellier, pas très loin de la place de la Comédie. Et à l'âge de 3 mois, mes parents sont repartis donc du coup à La Réunion. Ma grand-mère n'était pas très bien à l'époque et on lui avait conseillé de venir plutôt en métropole, etc. Et je suis née à ce moment-là. Et c'est très rigolo, j'ai une petite anecdote pour vous d'ailleurs. C'est que dans l'avion qui me ramenait à La Réunion à l'âge de 3 mois, donc j'étais encore un nourrisson, il y avait Marie-France Pisier, grande actrice que j'adorais et que j'affectionnais tout particulièrement. Et figurez-vous qu'elle a posé son regard sur ce petit bébé que j'étais et elle a dit « Ah, je sens que cette petite, elle a du caractère, elle ira très loin. »
2: Oui, alors elle ne s'est pas trompée,
3: donc, caractère, voilà, vous en avez, et loin vous y avez été.
2: Alors Montpellier, vous allez redécouvrir Montpellier un petit peu plus tard, mais c'est vrai, vous l'avez dit, c'est quelques mois de votre vie, vous n'avez pas forcément de souvenirs.
3: En fait, j'avais pas vraiment de souvenirs, évidemment, au travers de tout ce que me racontaient mes parents. Mais j'ai redécouvert Montpellier à l'âge de 18 ans. C'est assez symbolique, c'est assez marrant.
2: On parlera de la Grande Motte, on parlera du Roi si vous voulez, mais là je vais rester sur la Réunion. Je parle juste un instant de vos origines, j'ai vu que votre papa a des origines indiennes, votre maman a des origines italiennes, vietnamiennes et normandes.
3: Eh ben oui, normandes et bretonnes comme tous les réunionnais du monde.
2: Donc vous avez du sang breton, du sang normand.
3: Exactement.
2: C'est vrai, mais alors de quel côté, la Normandie, la Bretagne?
3: Je ne sais pas. D'accord. Vous savez, en tout cas, tous les réunionnais ont du sang normand et ont du sang breton, puisqu'il y a beaucoup de normands et de bretons qui sont arrivés jusqu'à nous.
2: Ouais.
3: et du coup, on a tous des origines, un peu de sang, ouais, c'est marrant. Et
2: vous n'avez pas fait du coup des recherches pour savoir où votre maman vous a pas dit, tiens, j'avais une aïeule normande de
3: je sais pas. Pas du tout, alors un peu plus du côté de l'Italie, mais sinon, c'est tout en fait. Il faudrait que je fasse ce fameux test ADN pour savoir d'où je viens exactement.
2: Alors, Montpellier, vos parents s'y installent pas longtemps. Ils vont partir à La Réunion. Je crois qu'il y avait une histoire